0: Monsieur le maire, dans son prénom il y a le maire, bah il y a la mère. Du coup, bah moi du coup je pense que c'est Ali.
1: Ah, tu penses que monsieur le maire est le propriétaire de la mer?
0: Oui.
1: Et comment on appelle les habitants de la mer?
0: C'est ceux qui habitent dans les îles.
1: Et est-ce que vous savez combien elle mesure la mer? Est-ce que vous savez jusqu'où ça peut descendre?
0: 60 mètres, 3 km,
2: 100 mètres. 200 plus, plus, plus,
1: plus, plus, plus, plus. Quels sont les animaux qui vivent tout dans le fond, tout dans le fond, tout dans le fond de la mer?
0: Une raie, une pieuvre,
2: une tortue,
0: les étoiles de mer,
2: les corails,
0: les requins,
2: les poissons.
3: Et avec ceci,
4: oui,
3: ce sera tout.
4: Non.
3: Ce sera tout.
4: Non.
3: Ce sera tout.
4: Non.
3: Ce sera tout.
4: Non.
1: Comment ils font pour voir?
0: Ils ont une vision plus adaptée dans l'eau.
2: Ils ont des gros yeux.
1: Mais des fois, il fait vraiment très nuit. Hein, vous avez vu des images, des fois?
0: Non, parce qu'en fait, il y a des poissons qu'ils ont une antenne où il y a une petite boule qui fait de la lumière.
1: Mais ils n'en ont pas tous. Alors comment ils font les autres, ceux qui n'ont pas de lampe?
0: Ils s'approchent d'eux et du coup, ils voient.
1: Tu penses qu'en fait, il y en a qui ont des lampes et ceux qui veulent voir, bah, ils suivent ceux qui ont des lampes?
0: Ouais.
1: Et quel est le plus gros des animaux, selon vous, qui vit sous l'eau, tout dans le fond de l'eau?
0: Une pieuvre.
2: Des grosses pieuvres.
0: Des baleines.
2: Une grosse baleine.
0: Un requin.
2: La barrière des corail.
4: Barrière de corail!
1: C'est quoi la barrière de corail?
2: Bah, ça permet pour pas que les requins aillent manger ceux qui sont après la barrière.
1: C'est comme une clôture, en fait?
2: Un peu.
0: C'est comme un filet dans l'eau. Et c'est pour que les gens ils se baignent dedans et pour pas que les requins ils mangent les gens qui se baignent.
1: Est-ce que les requins, ça mange les gens?
0: Les requins, c'est méchant, donc bah moi, je pense que oui.
2: Des fois, je regarde des vidéos de requins et donc, du coup, et ben, je vois où des fois, ils en mangent des gens. Et je pense que c'est très, très, très méchant.
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6: Une escapade très nature aujourd'hui, à la découverte des tourbières des Landes. C'est une spécificité de notre département, un milieu préservé. Karine Dos Santos est naturaliste au département des Landes.
7: Ah, les tourbières, elles sont plutôt nichées au cœur du massif landier. Ce sont des véritables joyaux écologiques. Ce sont des zones humides qui sont composées d'un sol qu'on appelle la tourbe. Cette fameuse tourbe est constituée de 20 à 30% de débris de végétaux et de 70 à 80% d'eau. Les végétaux qui composent cette tourbe sont essentiellement des sphaignes, donc ce sont des mousses de la famille des bryophytes. Et la particularité de ces mousses, c'est que ce sont des véritables éponges. Elles sont capables d'absorber jusqu'à 30 à 40 fois leur poids en eau. Alors, pour à titre d'information, un tapis de sphène de 1 mètre carré de surface sur 20 cm de hauteur peut stocker jusqu'à 70 kg d'eau. Et forcément, ces sphènes vont interagir avec le milieu en absorbant des sels minéraux, en échangeant des ions, ce qui va en conduire de façon simple. Simplifié, parce que c'est un peu plus complexe au niveau chimique, à acidifier ces milieux. Donc on a généralement des tourbières landaises qui sont plutôt acides, avec des pH de 4 à 5, donc relativement acides, ce qui va induire des conditions de vie très particulières pour les espèces qui vont y vivre. On va dire qu'une tourbière est active si les sphènes continuent à se développer. Par contre, si elles commencent à régresser, elles vont plutôt être en voie de dégradation. Et à ce moment-là, on va voir d'autres espèces apparaître, des bruyères, du chouin noirâtre, de la moulinie, des arbustes tels que les saules, voire du piment royal, et forcément tout le cortège d'espèces qui vont avec. Donc on va diviser deux catégories en fonction de l'alimentation en eau, celles qui vont être alimentées par les fameuses nappes phréatiques, les nappes souterraines, et celles qui vont être plutôt alimentées par le réseau hydrographique ou les eaux de ruissellement. Donc ça va être plutôt des tourbières qu'on va trouver en proximité des rivières ou en périphérie des étangs. Alors, on va pas oublier le secteur des Barthes de l'Adour, qui est quand même très connu et qui surtout regorge de tourbières. Mais on va dire que les espèces les plus impressionnantes pour les enfants, notamment quand on fait des animations scolaires, ce sont les fameuses plantes carnivores. Drosera, donc les Drosera à feuilles rondes et à feuilles intermédiaires, et la grassette du Portugal. Au niveau de la faune, on a le fameux lézard vivipare qui va être inféodé à ce type de milieu, et certains libellules dont la Cordulea corfer et le fameux papillon emblématique un peu des tourbières qui est le fadet des lèches, dont le département a une responsabilité assez forte pour sa conservation.
6: En raison de la fragilité du milieu, une seule tourbière est ouverte au public, la tourbière de l'Estanque à Metz, aménagée avec panneaux, pontons d'observation, circuit de randonnée et accessible aux personnes à mobilité réduite. Recommandé par Ici Gascogne.
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1: Alors on est sur le carré La Sauca, c'est pratiquement à côté des Rambles de Figueres. Et là nous sommes juste devant le fameux restaurant Duran, un restaurant emblématique de la ville de Figueres. Et nous avons rendez-vous avec la Louise qui va nous recevoir. C'est la sœur du patron, on va dire, qui est en voyage.
2: Allez, nous allons entrer dans cet établissement qui a l'air très très joli. Je vois déjà le buste de Dali.
1: Ah ben oui, puis c'était le restaurant de Dali. Et ce restaurant est connu pour ça, il venait manger là tous les jours.
2: Alors on peut voir effectivement ici à l'intérieur l'empreinte de Dali bien présente.
1: Oui, parce qu'on trouve des gravures, on trouve des estampes, comme on dit chez nous, et beaucoup de photos où on voit Dali avec les patrons. Voilà, donc je venais ici pour parler du restaurant, de ce qu'il représente et de ce qu'il est et de ce qu'il est.
2: On est ici, il paraît, dans le restaurant préféré de Dali.
3: Oui, c'est vrai. C'est vrai. Oui. Je vous montre la salle du restaurant, mais au petit coin ici, nous avons qu'on appelle les seillets. Ici, c'est la table où manger Dali avec des copains et des personnalités de la musique, de l'art, poètes, del monde de la culture. Ici, nous avons des photos avec Dali à Mandalay. Ce monsieur, c'est mon grand-père. Très amis d'Ali, parce qu'ils sont de la même
2: génération. Louisa, aujourd'hui, cette table, elle peut être réservée?
3: Oui, bien sûr, chaque jour. Il y a des personnes qui viennent dans la salle, l'essayer, et on réserve ici une table grande. Et après, là-bas, il y a pour 6 ou 8 personnes.
2: On va quitter le cellier, Louisa, et on va se rendre dans la salle de restaurant avec des chaises qui ressemblent un peu à des trônes.
3: Oui, parce que ce sont des chaises typiques catalanes. Ça, c'est fait pour un carpintero.
1: C'est des chaises sur mesure, faites exprès, par un menuisier.
3: C'est aussi les lampes sont faites à mano. Il y a la fabrica en Mallorca. Il existe encore.
2: Louisa, qu'est-ce qu'on déguste? Quels sont les plats signatures du restaurant?
3: Bon, les plats très typiques, c'est les canards avec poire. C'est une recette de mon grand-père qu'il a fait beaucoup de fois à Salvador Dalí. Aussi très typique, c'est les poulets avec cigales.
1: Poulet aux gambas.
3: Ça, on mélange la montagne, c'est les poulets, et après les mers, que c'est avec la langouste petite. Non?
1: Est-ce qu'on peut savoir quel était le plat préféré de Salvador Dalí?
3: Surtout des produits d'ici.
1: Du terroir.
3: Oui, du terroir. Côtelettes d'agneau, la soupe, le riz, un paella. Nous faisons aussi des petites viandes boules, des viandes hachées, comme ça, avec des sauces. Il aimait beaucoup la cuisine catalane. Prend pas d'alcool, rien d'alcool, rien du tout. Et pour les desserts, il fait toujours une infusion, c'est digestif.
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4: Bonjour à toutes et tous, bienvenue dans Affaires Classées, le podcast. Je vous emmène faire un petit tour 2 siècles en arrière. Nous sommes dans la soirée du 1er mai 1827. Un paysan de Barcus rentre de la célèbre foire d'Oloron. Il est abattu par un inconnu. Question, qui lui en voulait donc? Réponse dans un instant.
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4: Chaque année, le 1er mai, la ville d'Oloron-Sainte-Marie organise sa traditionnelle foire au bétail. Un rendez-vous inspiré des grandes foires d'antan et qui attire plusieurs milliers de visiteurs depuis le 14e siècle. Ce lundi, 1er mai 1827, Dominique, un habitant de Barcus, l'a passé, comme beaucoup, dans la capitale du Haut-Béarn. Rentrant seul, à pied, il est 22h lorsqu'il parvient à l'entrée d'un petit pont dit de Choco, à une courte distance de sa maison d'habitation. À peine pose-t-il le pied sur l'ouvrage qu'une soudaine lueur déchire la nuit. Une lueur doublée d'une détonation. Pas de doute, Dominique vient d'essuyer un coup de fusil. Blessé, le fermier tombe en criant « À l'aide! À l'aide !» Au loin, il y a un homme qui court le long du ruisseau, enjambant une barrière. Pas de doute, c'est l'agresseur. Marianne, une jeune servante occupée à ses prières, entend les hurlements plaintifs de cet homme qui appelle au secours. La bonne dame s'empresse d'alerter le maître de maison, l'instituteur et quelques paysans qui accourent afin de porter assistance au malheureux, blessé à la poitrine et au bras gauche. Dominique Etchegoyen est transporté à son domicile où le médecin vient lui prodiguer les soins que son état grave nécessite. Au petit matin, le maire de Barcus se rend à son chevet. Il lui demande de décrire en détail ce qui s'est passé. Dominique est formel. L'obscurité l'a empêché de reconnaître l'agresseur qui semblait posté au loin en embuscade.

0: l'époque, de bonnes mœurs. Les soins appliqués du docteur Alcat et sa constitution robuste lui vaudront une incapacité totale de travail de 20 jours, mais il se rétablira de ses plaies, fort heureusement. À Barcus, l'affaire jette un émoi certain dans la population, à tel point que les rumeurs les plus folles circulent. Certains disent Dominique Etchegoyen décédé, quand d'autres désignent déjà le nom de l'assassin présumé. Dans leur procès-verbal, les gendarmes rapportent en effet que des soupçons insistants circulent sur la personne du premier voisin de la victime, un certain Etcheoun, du nom de la maison basque qu'il occupe ici, identifié comme étant Pierre Topet, né au village en 1786. Les gendarmes vérifient. Topet traîne la réputation d'être un mauvais sujet, un repris de justice aussi. À peine quadragénaire, il sort de la prison d'Ace où il a purgé 5 années de prison pour des violences graves sur l'ex-amant de sa femme. Et selon la rumeur, il ne rêvait que d'une chose, se faire justice lui-même et expédier en enfer celui qui l'a envoyé derrière les barreaux, un certain Egiafal, qui a passé lui aussi la journée du 1er mai à la foire d'Oloron. À Barcus, la clameur publique ne parle que de lui. C'est Topet, alias Etcheoun, le suspect, point final. Certains habitants affirment qu'il a guetté le retour de son rival en se postant aux aguets. Trompé par l'obscurité régnant dans ce chemin creux et sinistre, il se serait trompé de cible, tirant par erreur sur Etchegoyen. Le scénario est séduisant, en apparence.
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0: Les gendarmes ne voient pas qui en voulait au malheureux Etchegoyen. En revanche, la piste menant à Etcheoun semble beaucoup plus fructueuse. Ces derniers temps, par jalousie ou par haine, toutes les occasions étaient bonnes pour chercher querelle à son rival. Une voisine affirme qu'Etcheoun lui a demandé si Egiafal avait bien l'intention de se rendre à la foire d'Oloron. Étonnante curiosité sur l'emploi du temps de son ennemi juré. Mieux encore, le métayer d'Etcheoun affirme qu'il était bizarrement absent de sa maison la nuit du drame. Et ses enfants, ses propres enfants, le confirment. D'ailleurs, personne ne l'a revu depuis. Pour les gendarmes, les soupçons s'accumulent. Plusieurs villageois rapportent qu'Etcheoun se cacherait dans les bois, sur les sommets de la Roue. Pourquoi diable pareille fuite s'il n'a rien de se reprocher? Bizarre. Tribunal de Saint-Palais, le procureur du roi, M. de la Régoyenne, discerne dans cette cavale comme un aveu de culpabilité. Il délivre donc un mandat d'arrêt contre le fugitif dont tout le monde parle, mais que personne ne voit. Il faut dire qu'en Soule, la personnalité de Pierre Topet, alias Etcheoun, laisse peu indifférent. Doué d'une âme ardente, d'une susceptibilité que beaucoup disent excessive, l'homme a connu une jeunesse orageuse. Fâché avec ses parents, sa jalousie l'a conduit à suspecter l'infidélité de son épouse et à asséner un coup de hache au visage de son amant supposé, le fameux Egiafal. À l'époque, nombre de paysans basques s'expriment dans leur langue natale. Peu d'entre eux ont eu la chance d'aller à l'école. À la différence d'Etcheoun qui, lui, a appris le français qu'il parle à la perfection.
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0: Au Pays Basque, Etcheoun passe pour être un poète. Né en pleine période romantique, il est l'auteur de nombreux chants dramatiques, des poèmes émouvants, dont les vers racontent les principaux événements de sa vie, souvent tragiques, comme son mariage avec une fille de niveau social inférieur. Une union qui a déshonoré sa famille alors qu'il n'avait que 20 ans. Vexé, son père l'avait menacé de le déshériter. Couchant ses malheurs sur le papier, le jeune homme devint poète et écrivain. Quand son épouse le trompa, Etcheoun se

0: mis à écrire sur le thème de l'amour trahi. Un sujet cher aux auteurs romantiques, mais ses écrits vont aussi se retourner contre lui. Alors qu'il est en cavale après les coups de feu tirés le 1er mai contre son voisin Etchegoyen, le poète se console en écrivant quelques vers. Planqué dans une cabane de berger, il compose un chant qui deviendra célèbre et dont voici le dernier couplet. Dans le village de Barcus, ne cherchez pas Etchéoun. Vous qui, désirant l'arrêter, êtes à sa poursuite, il compose des chants à Iguélou, désignant ainsi le lieu de sa cache. Il n'y a pas de plus beau pâturage en Soule, conclut-il. Mais quand les gendarmes mettront la main sur ce poème, ils vont l'utiliser contre lui comme une pièce à conviction, à charge. Etchéoun est en effet interpellé 4 mois plus tard chez un notaire de Tardets alors qu'il s'apprêtait à signer un acte de vente par lequel il tentait de mettre sa propriété de campagne à l'abri de ses créanciers. Redoutait-il que la justice la confisque au cas où il serait reconnu coupable de la tentative d'assassinat sur Etchegoyen, son voisin, la nuit du 1er mai 1827 ?
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0: Son procès aux assises s'ouvre le 18 août 1828 dans les murs du Parlement de Navarre, à 2 pas du château palois. Vu la personnalité de l'accusé, l'audience défraie la chronique judiciaire. Ce n'est pas tous les jours, en effet, qu'on juge un poète écrivain. Face aux 12 hommes tirés au sort comme jurés, l'accusé a préféré s'habiller avec de misérables haillons. Lui qui est propriétaire de sa ferme, un luxe rare pour l'époque, il joue le pauvre. Une foule de dames élégantes se masse dans les rangs du public. Face à l'exposé de l'avocat général, M. Lamothe Duncan, Etchéoun ne varie pas. Il est innocent, voire persécuté. Ses malheurs datent de son mariage, clame-t-il dans un français excellent. Et tandis qu'il purgeait une peine de prison, sa femme a, dit-il, continué à le tromper avec son rival, le sieur Egiafal. Une fois libéré de la prison d'Eis, Etchéoun trouva l'amant de son épouse installé dans son propre lit, régnant en maître chez lui. Il le mit certes à la porte, mais l'accusé poète peinait à calmer sa peine. Scélérat, tu buvais mon vin, tu mangeais mes jambons, tu devrais être à ma place, lance-t-il plein de haine à Egiafal qui est cité comme témoin à la barre de la cour d'assises. Pour l'accusation, ce récit de souffrance, de haine illustre à merveille le mobile du crime. Le soir du 1er mai 1827, selon l'avocat général, Etchéoun voulait faire la peau à Egiafal, et il l'a patiemment attendu, en guet-apens. Et c'est par erreur, parce qu'il faisait nuit, qu'il s'est trompé, faisant feu sur Dominique Etchegoyen, qu'il faillit bien tuer. En leur intime conviction, les jurés vont pourtant absoudre le poète soultan aux mille malheurs. Etchéoun est acquitté. Il rentre à Barcus le soir même.
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0: 1er mai, jour de foire, c'était ce rendez-vous avec l'histoire en 1827 du côté de Barcus. Je vous retrouve dans un prochain numéro à la rencontre de la Deuxième Guerre. La Deuxième Guerre mondiale et un épisode qui s'intitulera « Mort aux traîtres ». Nous sommes en février 45, les Allemands ont quitté le Béarn, le Pays Basque, et pourtant on juge à Pau un traître qui a livré aux Allemands les 2 frères du célèbre cancérologue Léon Schwarzenberg. De quoi s'agit-il ? Réponse dans un prochain numéro. À bientôt.
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3: C'est l'histoire d'une dame en noir, comme Barbara, la célèbre dame en noir. Eh bien, figurez-vous qu'avant elle, exista une autre Barbara, celle du père Truitard. Une histoire de Sandra Amani, tirée de l'ouvrage « Amours et passions d'antan en pays bourguignon », édité chez l'Escargot Savant. Bonjour Sandra.
4: Bonjour Charlotte.
3: Notre dame en noir a de quoi surprendre dans cette histoire. Nous voici à Saint-Romain, dans le canton de Santenay. Autrefois, ici, on comptait de nombreux moulins qui puisaient leur force dans le ruisseau du Verger.
4: L'un de ces moulins, en ruine aujourd'hui, fut le théâtre d'une histoire d'amour des plus étranges. Je vous emmène au milieu du 19e siècle. C'est à cette époque que vit le père Truitard, un vieil original que l'on dit même fou. Son activité principale est d'élever dans son moulin des arachnides. Il a pour ambition de posséder les plus belles araignées. Pour cela, il fait de curieuses expériences, enfermé dans la lugubre demeure. Et il parle à ses petites protégées.
5: « Oh toi, Lucette, ton ventre rebondit, me satisfait pleinement. Quant à toi, Joséphide, je n'aurais jamais cru parvenir à te greffer une 9e patte. Je suis très fière de moi, vraiment. »
4: Un beau jour de printemps, après de multiples expériences toutes plus étranges les unes que les autres, le père Truitard donna naissance à Barbara. Un monstre énorme. Une superbe araignée aux reflets irisés, aussi grande qu'un être humain. La première réaction du vieil ermite devant une telle création fut d'abord la peur. Mais très vite, Barbara fit comprendre au père Truitard qu'elle lui était dévouée corps et âme. Jamais elle ne le piquerait.
5: Barbara, tes toiles sont grandioses. Je t'admire tellement. Tu es la femme que je n'ai jamais eue et que je n'aurai jamais.
4: Très souvent, le père Truitard dépose des doux baisers sur les mandibules de l'araignée. Mais Barbara dépérit de jour en jour. Seule dans le moulin immense et froid, elle s'ennuie.
5: Bon, ma chérie, sans doute aimerais-tu des amis ? Je vais en créer pour toi.
4: Bientôt, trois énormes arachnides sortirent du laboratoire du père Truitard. Comme il était heureux! Barbara, ravie de n'être plus la seule dans la vie de son maître, retrouve sa fougue et redouble de caresses pour son créateur.
3: Mais l'arrivée de ces nouvelles araignées géantes ne présage rien de bon dans la vie du père Truitard.
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3: Les araignées. En tout cas, j'espère qu'elles ne vous font pas peur, parce que dans notre histoire du jour, elles sont gigantesques. Voici la suite de la légende du père Truitard de Barbara. Un conte de Sandra Amani, édité chez l'Escargot Savant. Nous sommes dans un vieux moulin, près de Santenay, au 19e siècle. Le père Truitard était un vieil excentrique. Il avait créé trois araignées géantes. Sa préférée, c'est Barbara.
4: Imaginez quand même cet homme solitaire, vivant dans son moulin avec trois arachnides aussi grandes que lui. Il faut bien subvenir aux besoins de ces bêtes-là.
5: Mince, mes vivres s'épuisent. Je ne pourrai plus nourrir mes bébés. Mais comment faire? Je ne peux pas laisser mes amours seuls. S'il arrivait quelque chose à Barbara, je ne m'en remettrai jamais.
4: Mais le père Truitard, après plusieurs jours de diète, n'avait plus le choix. Il devait s'absenter pour faire des courses. D'autant que Barbara et ses deux comparses à mandibule commençaient à dépérir. C'est la mort dans l'âme que le savant fou décide d'enfermer ces trois monstres à double tour dans une des pièces de son moulin.
5: Ne vous inquiétez pas, mes petites, je reviens bientôt.
4: Avant de partir, le père Truitard adresse une dernière caresse à Barbara, son araignée d'amour. Confiant, il part sans se retourner. Le soir même, le père Truitard revient chez lui dans son moulin chargé de deux énormes paniers à provisions pleins à ras-bord. En entrant dans sa sombre demeure, il est d'abord surpris par le silence. D'habitude, ces araignées font un vacarme épouvantable. Il s'approche de la chambre et sort sa clé afin d'ouvrir la porte.
5: Mes chéris doivent sûrement dormir.
4: Barbara, Barbara, papa revient avec tout plein de bonnes choses pour toi. À Pas de réponse. À peine un grattement, un léger frottement. Il tourne la clé de plus en plus inquiet.
6: Barbara ! Barbara ! Où es-tu ?
4: Hélas, seules les deux compagnes de son araignée chérie se tiennent immobiles devant lui, penaudes. Barbara n'est plus là, et le pauvre homme sait qu'il est inutile de fouiller le moulin pour la retrouver. Truitard comprend l'horrible réalité. Le calme des deux autres en disent long. Elles viennent de dévorer Barbara.
7: Oh, assassin ! Je vous tuerai !
4: Truitard s'effondre alors sur le sol. Son pauvre cœur vient de lâcher. Il est mort de chagrin.

Aujourd'hui encore, dans les alentours de Santenay, près du Vieux Moulin, certains promeneurs racontent qu'ils croisent le fantôme du vieil homme qui inlassablement hurle à tue-tête.

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1: C'est la Camini Minute, votre chronique de la joie et de la bonne humeur. Comment ça va les amis? Enfin, je dis comment ça va les amis, je pourrais dire CMTV. Oui, parce que je ne sais pas si vous avez remarqué, mais je ne sais pas si c'est la nouvelle génération, mais il y a des gens, quand ils parlent, ils mettent de moins en moins de voyelles, de moins en moins de lettres. Pour dire « il n'y a rien », ils disent « il y a R ». Pour dire « mort du rire », ils disent « MDR ». Pour dire « péter de rire », ils disent « PTDR, et pour dire à ce qui paraît, ils disent à skip. Il y a de moins en moins de lettres, de moins en moins de mots. Mais si on continue comme ça, ils vont parler comment dans 10 ans les gens? C'est quoi cette façon de parler là? Je veux dire, il n'y a rien, c'est pas une longue phrase. Je comprends qu'on veuille écourter des trucs, mais il n'y a rien, c'est pas long, il y a R. Comment on va parler dans 10 ans? Moi je dis... on parle de plus en plus des extraterrestres et des ovnis. Moi, je pense que si les extraterrestres viennent sur Terre, c'est à cause des gens qui parlent comme ça, qui réduisent les mots. C'est quoi cette façon de parler, franchement? C'est abusé, quoi. Parler français, c'est une belle langue, le français. Il y a R, MDR, PTDR, ASKIP, il est BG pour dire beau gosse. Mais c'est bien de dire qu'on est beau gosse, ça fait plaisir d'entendre beau gosse. C'est plus plaisant que BG. Ils enlèvent les voyelles comme ça. Ça me rappelle les films coquins qu'on voyait sur Canal+, au début du mois, le samedi du mois, quand c'était encrypté. Vous vous rappelez ça? Faites pas semblant. Hein. Lui, à tous les auditeurs d'ici Picardie, vous aussi, vous êtes tombés au moins sur du crypté sur Canal+, dans les années 90. Et ben c'est pareil, cette nouvelle façon de parler là. Des mots courts, de plus en plus courts. Et d'ailleurs, même les rappeurs de nos jours ont des noms d'artistes de plus en plus courts. ZKR, PLK, SCH, MHD. Après, il y en a qui gardent même les voyelles. Gims, Jules, Vald. Et bien sûr, on terminera par les groupes asiatiques, les Coréens de BTS. Alors eux, ils ont pas mis de voyelles, mais BTS, c'est quand même Bac plus 2.
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2: Juan Manuel Fangio a débuté et terminé sa carrière de pilote de F1 sur le circuit de Gueux. Et en 1958, c'est le Grand Prix de Cuba, un pays secoué par l'insurrection menée par Fidel Castro contre le dictateur en place. La veille de la course, le 23 février, Fangio fait les derniers essais sur le circuit. Il a 47 ans, la retraite sportive est proche, mais il est très attendu. C'est la star. Le soir, il est à son hôtel quand il est enlevé par des membres du mouvement révolutionnaire cubain. Une manière d'embarrasser le régime et d'attirer l'attention sur la misère du peuple. La course est finalement lancée dans un climat tendu. Fangio, lui, qui sera retenu 26 heures, sera bien traité. Il sera libéré sain et sauf. L'enlèvement fait la une des journaux du monde et sert la cause révolutionnaire. Après la révolution de 1959, la F1 disparaît de Cuba, jugée incompatible avec le nouveau régime communiste. Fangio est né au début du XXe siècle en Argentine. Il arrive tard en Europe. Il approche des 40 ans quand il se lance dans le premier championnat de F1 en 1950. Il va rapidement impressionner par son talent exceptionnel. Il se distingue par son intelligence de course, sa régularité, sa maîtrise de la mécanique, capable de préserver une voiture tout en restant incroyablement rapide. Fangio court pour les plus grandes écuries de l'époque, Alfa Romeo, Maserati, Mercedes-Benz et Ferrari. À une époque où les voitures sont extrêmement dangereuses et les circuits bordés d'arbres, de bottes de paille ou de simples barrières, sa constance force le respect. Parmi les circuits marquants de sa carrière figure notre légendaire tracé de Gueux à côté de Reims. Un circuit ultra rapide, composé de longues lignes droites sur route nationale, où les voitures dépassent souvent les 250 km/h. Fangio y brille dès le premier Grand Prix de France, le 2 juillet 1950. Il est champion du monde l'année suivante. Il va remporter 5 titres de champion du monde jusqu'en 1957. Un record qui va tenir près d'un demi-siècle. Et même quand il ne gagne pas, il impressionne par sa combativité et son sens tactique. Fangio prend sa retraite en 1958 avec un palmarès exceptionnel. 24 victoires en 51 Grands Prix. Aujourd'hui encore, c'est une référence absolue. Juan Manuel Fangio sur le circuit de Gueux, c'est l'un des trésors de Champagne-Ardenne.
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1: Bonjour à vous, eh bien Jacques Chambon à l'appareil, eh bien 80 ans dans le 4 mois, ah non, un mois et demi, pardon. Et chanteur, bien sûr, auteur, compositeur, interprète, sur le terrain. Alors je vais résumer très vite, je suis né à la maison et sous le tableau qui représentait l'oncle curé. Et ils ont dit, Jackie, c'est moi, quand il sera grand, il sera prêtre.
2: En réalité, Jacques Chambon a choisi une voie différente dans tous les sens du terme. Il est né à Toulouse, mais il a débuté sa carrière d'artiste sur les plateaux de télévision. Il a rencontré Jacques Chancel, Daniel Gilbert et Michel Drucker. Il a par ailleurs côtoyé Johnny Hallyday, Serge Lama ou bien encore Maxime Le Forestier. Sa passion, il l'exerce à présent en Gironde sur les marchés de notre région. Nous l'avons rencontré depuis un studio d'enregistrement de Bègle. C'est ici qu'il répète.
1: Bon, alors voilà, je vais sortir ma guitare et puis je vais faire quelques notes pour me réchauffer un petit peu les doigts. Et puis je vais vous faire une composition que j'ai écrite sur Bordeaux. Comme surgit de tes vignes, Bordeaux, Bordeaux, port de lune, écoute ma chanson, j'irai gagner ton âme, prie à Péberlan. Alors c'est ma guitare et c'est mes textes. Et mon harmonica éventuellement autour du cou.
2: Et vous êtes inséparables.
1: Fusionnel.
2: L'un ne va pas sans l'autre.
1: Voilà, tout à fait. Quand on voit l'un, on voit l'autre.
2: Alors vous êtes une personnalité, vous êtes sur le terrain, vous adorez le contact avec le public. Et pour cause, vous chantez sur les marchés de notre région.
1: Ah oui, tout à fait. Ça, c'est une chose que j'ai découverte il y a 5 ou 6 ans. J'ai commencé par le marché de Montségur et puis ensuite les maires des municipalités m'ont téléphoné ou sont venus me voir en me disant mais on aime bien ce que vous faites et pourquoi vous ne venez pas chez nous ?
2: Est-ce que c'est un moyen d'expression ? Est-ce que c'est un moyen aussi tout simplement d'être en phase avec les gens qui sont face à vous ?
1: C'est ce que j'allais vous dire. J'ai eu la chance de chanter sur de très très grosses scènes avec de très très grands artistes, alors que sur un marché c'est vraiment la communion. Les gens viennent me voir, ah tiens on aime bien cette chanson, oui la chante avec moi.
2: Comment faire pour se lancer la toute première chanson quand parfois de bon matin, les gens ne sont pas réveillés en face de vous, qui passent à 2 mètres de vous sans même vous regarder. Il y a des matins plus difficiles que d'autres, non ?
1: Alors, je vais être franc, non. Alors, je commande toujours par le sud de Nio Ferrer, ce qui réchauffe l'atmosphère.
2: Et les passants s'arrêtent devant vous et vous écoutent attentivement.
1: J'ai une dame qui vient régulièrement à Bazas, qui vient se mettre en face de moi et qui danse. Et ça, je trouve ça très mignon.
2: Sur le tempo avec vous ?
1: Sur le tempo, oui. Oui, tout à fait.
3: Bon, Jacques, t'es prêt ?
1: Impeccable, ça va super, là. Je t'entends bien.
2: Jacques, je suis avec vous là pendant ces répétitions. Qu'est-ce que vous préférez, l'enregistrement studio ou le terrain au plus près des gens sur les marchés de la région ?
1: Ah ben, j'ai bien sur le terrain avec les gens.
2: C'est comme évident. Par hasard.
1: Comme par hasard.
2: Vous aimez bien qu'on vous appelle troubadour. Pour quelle raison ?
1: Pour un petit peu porter les bonnes nouvelles ou les mauvaises nouvelles, mais tout au moins en chanson. Et je trouve ça très très joli, se déplacer, voilà. Une île sans homme ni bateau.
2: Serge Lama.
1: Et oui, c'est
2: qui est ici à Bordeaux, hein, qui est bordelais.
1: Tout à fait.
2: Et que vous avez côtoyé.
1: Et que j'ai côtoyé, effectivement.
2: Jacques Chambon, artiste troubadour, est donc présent sur différents marchés, dont celui de Langon le vendredi, en alternance le samedi depuis Bazas, Saint-André-de-Cubzac et Blanquefort, et le dimanche, soit à Bourg-sur-Gironde, soit à La Traîne.
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1: 22 juin 1896, à Montpellier, plusieurs journaux annoncent la mort d'un archimillionnaire, Emmanuel Fontenay. Monsieur Fontenay avait hérité, très jeune, de plus de 10 millions de francs et avait investi et fait fructifier cet argent. Il avait aussi bien radiné. Oui, monsieur Fontenay était très très avare. Il était surnommé l'Harpagon du Clapas. Il portait des vêtements râpés, choisissait des chapeaux pas du tout à la mode en espérant ainsi les payer moins cher, habitait dans une maison très modeste tout en étant propriétaire de plusieurs immeubles à Montpellier. Monsieur Fontenay avait aussi plusieurs fermiers. Quand il voulait les faire venir à Montpellier pour les voir, il avait trouvé une petite combine pour économiser les 15 centimes que lui aurait coûté ce courrier. Il envoyait une lettre non affranchie, qui aurait donc dû être payée par le destinataire, le fermier, qui refusait de payer, mais comprenait que M. Fontenay l'attendait à Montpellier. À sa mort, on ne trouve pas tout de suite de testament. Mais je vous rassure, hein, les gens ont cherché et ils en ont trouvé. Plusieurs. Chacun d'entre eux désignant un légataire universel différent. Le 4 juillet, par exemple, un journal raconte qu'un dénommé Fraîche a été désigné légataire universel. Monsieur Fraîche est refait, il se précipite à Montpellier et fait ouvrir le coffre personnel de Monsieur Fontenay. Et là, surprise, surprise, dans ce coffre, il y a un autre testament. Qui annule celui sur lequel Monsieur Fraîche figure. Ah bah oui, c'est décevant. Le 24 juillet 96, un mois après le décès, on en est déjà au cinquième testament. Mais lui, il date de 3 jours avant le décès, donc on est à peu près sûr que c'est le dernier. Sauf que les héritiers dénoncent un faux. Une bataille juridique commence alors entre les différents héritiers putatifs, 10 en tout, c'est quand même un bon score. L'affaire est tranchée, le testament qu'on estime être valable, c'est celui de juillet 1894. L'héritier est un jeune étudiant en médecine, Emmanuel Laurent. L'un des journaux se demande s'il va se réinscrire et continuer ses études de médecine. Spoiler alerte, non. Emmanuel Laurent va voyager, entamer une collection d'art et se faire construire à Agde une maison mirifique, complètement délirante, hop, un petit peu d'art nouveau par-ci, un petit peu de néo-grec par-là, de l'égyptomanie, de l'orientalisme, le tout à 2 pas de la gare pour que ses invités puissent descendre du train et arriver directement chez lui pour participer à une soirée si possible somptueuse. Cette merveilleuse maison, c'est la Villa Laurent, ou Château Laurent, à Agde, qui, après avoir été laissée à l'abandon pendant la deuxième partie du XXe siècle, a été restaurée et ouverte au public en 2023.
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3: Je suis trop contente d'être là.
4: Eh ben, nous aussi, on est tellement ravis de te recevoir ici. C'est une radio voilà, qui te suit depuis le début. Et c'est toujours beau de voir une artiste comme ça grandir, prendre de l'ampleur, prendre son indépendance, de l'assurance aussi. Tu sors là d'une énorme tournée qui a été suivie d'une tournée acoustique. C'est étonnant, toi la rockeuse qui aime tant les guitares électriques, ça t'a plu ta tournée acoustique ?
3: Ah, ça m'a plus que plus quoi. Genre j'ai envie de le faire à chaque fois presque quoi.
4: Ah,
3: ça
4: ouais.
3: m'a nourri les gens là, ça m'a fait découvrir aussi mes propres chansons, enfin j'ai adoré.
4: Ouais.
3: Il n'y avait pas d'artifice, rien quoi.
4: Non, c'est ça. Et alors on a vu passer évidemment pour celles et ceux qui n'ont pas eu la chance d'aller applaudir Oshi en concert, parce qu'évidemment tout ça a été archi complet. On a vu passer des vidéos sur les réseaux sociaux. Donc tu prenais plaisir aussi à reprendre des chansons rock justement qui étaient importantes pour toi dans ton parcours, des chansons anglaises, américaines que tu adaptais en français aussi.
3: Ouais, c'était un exercice de fou quoi. On n'a pas arrêté, mais ça m'a même ça m'a inspiré parce que ça m'a fait réécouter énormément de titres. En fait, je me suis nourrie et cet album est né dans ça hein, d'ailleurs.
4: Ah, intéressant. Un quatrième album donc, qui va arriver. On l'attend de pied ferme vu que les trois premiers étaient au minimum 10 de platine. Donc autant te dire que voilà, le quatrième, on l'attend avec impatience. Tu nous avais donné tes nouvelles au moment de la réédition de l'album Cœur Parapluie avec une chanson qui était très triste qui s'appelait Tu vas me quitter encore longtemps. J'ai pas...

0: rupture, c'est atroce, mais ça fait des belles chansons.
1: Bah, ça, c'est sûr.
0: C'est tu sûr. Vas me quitter encore longtemps. Voilà, c'est la dernière fois qu'on s'est vus, en fait. Alors, depuis, c'est passé plein de choses. Tu as aussi réactualisé ta chanson Mauvais rêve.

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1: Mauvais rêve actualisé. Donc après cette rupture, t'en as parlé même sur tes réseaux sociaux. À toi, c'est vraiment quelque chose qui t'a mise à terre. Et en même temps, tu le dis dans la chanson, être sur scène, ça t'a sauvé, ça t'a sorti de ta peine.
2: Ouais, j'ai vécu plein de trucs. La rupture, ça a été au-delà d'une rupture. Ça a été une rupture avec le mois d'avant aussi. Donc j'ai perdu mon insouciance, j'ai perdu plein de trucs. Et quand on se retrouve un peu avec plus de repères, plus rien, un peu 7 ans où j'étais un peu hors du temps, donc j'ai dû tout réapprendre à faire. Et j'ai dû apprendre à vivre en fait. Et du coup, la scène, ça m'a énormément aidée parce que ça m'a permis de faire le pont avec ma nouvelle vie en fait. C'est trop bizarre, ouais. Mais le fait de voir des visages, de reconnaître des visages de mon public, de pouvoir m'exprimer librement en fait, franchement ça a été la meilleure thérapie, en tout cas c'est ce qui m'a permis de continuer là, ouais.
1: Alors ta nouvelle vie, ça ressemble à quoi aujourd'hui, Oshi 2026? Alors je vois que tu es toujours très belle, très lookée. Voilà, non mais on a toujours le rouge à lèvres rouge, parfait. Le petit look rock, il est là. Donc voilà, je me dis pas, tiens, c'est la nouvelle Oshi. Alors explique-nous comment ça va en fait.
2: Ça va, ça va. En fait, justement, dans l'album qui arrive, je raconte un peu tout ce qui s'est passé et comment j'en suis arrivée au ça va, justement. Ouais. C'est-à-dire que ça aurait pu ne pas aller du tout. J'aurais pu pas faire cet album. J'aurais pu partir vivre ailleurs, enfin faire n'importe quoi. J'ai vraiment vrillé à un moment donné. Et en fait, ce qui m'a vraiment sauvée, c'est la musique. Et donc aujourd'hui, je fais de la musique en fait. Mais comme j'en ai jamais fait, je passe vraiment énormément de temps à réfléchir, à recomposer seul ou avec d'autres personnes aussi, avec mon ami Eddie et Marc, et en fait j'ai réappris à mon projet, en fait j'ai repris en main mon projet, donc
1: c'est ça.
2: En quelque sorte ma vie.
1: Oshi, ouais. C'est à toi. Alors la chanson avec laquelle tu as décidé de lancer justement ce quatrième album, elle s'appelle Bonjour Docteur, et c'est une chanson justement dans laquelle tu reviens sur cette rupture, et puis voilà, accompagnée quand même d'une trahison, etc. C'était une rupture qui était très publique aussi, puisque la relation avec ton ex-compagne était publique, et j'allais dire par la force des choses, vous bossiez ensemble.
2: Ouais.
1: Alors ça, il y a plein de gens qui vont pouvoir se reconnaître là-dedans, parce que quand t'es boulanger, t'es marié avec la boulangère. Non mais c'est vrai, quand t'es maçon, c'est ta femme qui fait la compta. Enfin, je veux dire, il y a plein comme ça de couples qui travaillent ensemble. Toi, c'était vraiment très médiatique. Donc, tu médiatises aussi ton chemin vers la guérison.
2: Ouais, parce que je pense que ça va. Je le fais aussi, pour moi déjà, parce que c'est la première fois, je crois, où je réfléchis pas du tout. Par contre, en studio, j'ai pas réfléchi à comment j'allais raconter tout ça.
1: Bah ouais.
2: J'ai juste pensé aux musiques. Je me suis dit bon, après voilà, on verra ce qui se passe. Et en fait, vraiment, Bonjour Docteur, c'est le sommaire de l'album. Ça va parler de tous les sujets, tous les couplets que j'aborde. Ça va raconter ça, l'album.
1: C'est un concept album en fait.
2: Ouais, concept, mais pour le coup, concept. Mais
1: aller mieux pour les nuls.
2: C'est ça. Non, c'est... Ouais, vraiment. Mais non, parce qu'il faudrait que je le lise aussi moi, ce livre-là, au cas où. mais je pense que ça m'a aidé en tout cas à tenir le coup, et si je sors cet album, c'est pour aller vers la guérison. Donc voilà, je serai en thérapie pendant l'album.

0: Et dans le clip, Oshi est sur un brancard.
1: Ouais.
0: T'as mis en scène ce truc. Alors c'est fou parce que le brancard sur lequel tu es allongé, sur lequel tu chantes ta chanson, Bonjour Docteur, il est dans plein de lieux différents et assez incongrus parfois. Tu croises des gens, certains sont hilares, d'autres se font du souci. C'est quoi, c'est une représentation de ta vie ces derniers mois?
2: Ouais, j'ai été un peu travaillée à droite à gauche, en sur scène, en tournée, avec mes potes. Parfois, ça allait pas. Et je me suis dit, en fait, j'avais l'impression d'être une patiente en permanence, quoi. Ouais. Genre, même les gens me regardaient en mode, est-ce qu'elle va bien ce coup-là et tout. Enfin, il y avait un espèce de.
0: Ouais.
2: De, je sais pas, de roulement de tambour quand j'arrivais. Et en fait, je me suis dit, le brancard, c'est, ça image bien la chanson.
0: Ah oui, complètement. Mais allez voir le clip parce que, ouais, c'est vraiment frappant ce qui se passe dans cette chanson. Bonjour, docteur. Alors, tu le disais, c'est un sommaire du quatrième album. Sauf que là, en fait, le quatrième album, t'es en plein dedans.
2: Ouais, en vrai, on fait genre ouais et tout, mais en fait, on est en train de le finir, ouais.
0: Waouh! Alors, avec une équipe que tu connais déjà, avec qui tu as déjà travaillé sur les trois premiers?
2: J'ai fait des chansons seule, j'ai aussi fait des chansons en écriture avec Mark Weld, avec qui j'avais fait Amour Censure à l'époque, c'est comme mon frère, et toujours Eddie Pradel à la prod et compo aussi ce coup-là, du coup.
0: Ok, et là, tu t'es déjà fait un petit planning des mois qui arrivent, parce que bon, de toute façon, nous, on a la tournée qui démarre le 4 février prochain, 4 février 2027. Donc, comment tu la vois là, l'année 2026? Si tout va bien, tu voudrais l'album quand? À la rentrée?
2: À la rentrée, ouais. À la rentrée, ça sera à la rentrée. Parce qu'on sait pas si tout va bien, c'est l'objectif que je me suis fixé. Donc, et puis, il est prêt, en fait, finalement. Il faut juste finir le mix, le machin, tout ça, quoi.
0: Ça fignole chez Oshi, vous l'avez compris. Alors, puisque... on est sur cette grande tournée, le Bonjour Docteur Tour de Oshi 2027. La psychanalyste en moi ne peut pas ne pas te dire que démarrer ta tournée à l'aréna du pays d'Aix. Voilà, c'est rigolo. Alors, c'est pas moi qui l'ai inventé, tu sais qui c'est?
2: Aix, hein, pas EX.
0: Pas EX. Précise, hein, mais c'est Jean-Louis Aubert qui m'a dit ça, parce que Jean-Louis Aubert, il avait remarqué, il avait dit, non, parce que tu vois, moi, j'ai une chanson qui parle des Aix, et je commence à l'aréna du pays d'Aix. Alors, en plus, lui, c'était double délice, parce que c'était le 14 février, le jour de la Saint-Valentin, à Aix. Et là, il a commencé à tirer les fils de la psychanalyse. Et donc, quand j'ai vu que tu commençais à Aix, je me suis dit, je veux que je le dise à Oshi, quoi.
2: C'est trop marrant, mais je le dirai sur scène en arrivant. Franchement, je la garde. C'est une bonne vanne pour
0: Merci Jean-Louis. Louis Aubert. Mais en vrai, ça m'amène une vraie question. Et si c'est trop indiscret, tu m'envoies bouler. Mais que faire des chansons que vous aviez créées ensemble? Que faire même des chansons qui parlent de cette histoire d'amour? Je pense notamment à celle-ci.
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2: C'est une bonne question.
3: Musique étrange.
2: Mais j'ai déjà la réponse.
0: Que faire de ces chansons-là?
2: Il n'y a plus aucune raison pour moi de les chanter. En fait, je suis tellement honnêtement, je suis honnête dans mes chansons, je raconte ma vie, en fait, je raconte pas des histoires, et du coup, que je connais pas. Donc, en fait, pour moi, je trouve que celle-là, c'est sûr, plus d'attente avec moi, elle sera plus dans la setlist.
0: Oui, voilà. C'était l'histoire d'un coup de foudre, l'histoire est terminée, donc la chanson, tu la chantes plus.
2: Ouais, c'est ça, et puis c'était surtout des chansons que j'avais fait avec elle, et c'est pas des chansons que j'ai envie de continuer de mettre en avant, enfin, au vu de tout ce qui s'est passé, donc c'est des chansons que je vais enlever de la setlist, tout simplement. Mais après, il y en a pas 1000, enfin, ça va.
0: Oui, non, mais je me posais la question.
2: Bien sûr, c'est une bonne question.
0: Et merci, c'est une bonne réponse.
2: Ça va.
0: Très, très bonne réponse. Alors tiens, tu parlais de Amour Censure. Ça, c'est une chanson qui a vraiment été charnière dans ta carrière. J'imagine qu'elle a une place à part aussi dans ton cœur.
2: Ah ouais, je pense que je vais me faire tatouer carrément le petit ange qu'on avait mis sur la pochette et tout, parce que là, elle a été diamant, 10 de diamant.
0: 10 de diamant.
2: Il y a deux jours, en fait, les certifications et tout, c'est toujours un truc émouvant, mais là, c'est vrai que sur ce titre-là, j'ai vraiment, je me revois la faire avec Marc, justement, dans un petit chalet, là. Enfin, c'était n'importe quoi, et c'est fou de voir la vie que les chansons peuvent prendre.
0: T'écris dans des chalets, toi?
2: Un chalet à Cabourg.
0: Ah d'accord, c'est bizarre, pas un chalet de la neige, c'est un chalet de la plage.
2: C'est un chalet.
0: D'accord. Et alors, putain, Amour Censure, donc c'est une chanson qui est diamant, donc en gros ça veut dire qu'elle a pété tous les scores. C'est devenu aussi un hymne, c'est devenu une chanson que beaucoup de gens chantent, même quand t'es pas là, pas forcément à tes concerts. Ils se filment, ils la mettent sur YouTube, etc. Est-ce que tu accueilles ça avec bonheur?
2: avec énormément de joie et surtout je reçois tellement de messages de gens qui me disent que la chanson bah, les a sauvés. En vrai, ils me le disent et ça c'est une responsabilité immense et c'est aussi genre je me dis en fait c'est le but aussi de pourquoi j'ai fait cette musique à la base. Je me suis dit en fait si ça peut aider des jeunes qui tombent sur la chanson ou des moins jeunes même en fait qui ont besoin de se sentir écoutés et tout ça ou entendre quelque chose qui les anime. Voilà, en fait, je me suis dit ça sert à ça aussi la musique et ça m'a trop ça m'émeut tout le temps à chaque fois.
0: C'est intéressant le concept de chanson qui peut sauver quelqu'un. Je pense que c'est vrai du côté des gens qui écoutent de la musique. Enfin, toi, je sais pas, l'adolescence, il y a sûrement une ou deux chansons qui t'ont sorti du voilà.
2: Hein, bah,
0: du
2: College Boy d'Indochine notamment. Ouais, je le dis souvent en interview, mais c'est vrai que c'est une chanson qui m'a. Il y aurait pas eu Amour sans sûr s'il y avait pas eu College Boy par exemple. Ouais.
0: D'accord. Mais je me dis que c'est aussi du côté des artistes et souvent. On entend dire les artistes, mais non, mais j'avais besoin de faire cette chanson, j'ai besoin de faire de la musique et tout. On entend ça, mais on n'écoute pas vraiment ce qui se cache derrière. Quand en fait, un artiste dit cette phrase, ça veut dire que si on fait pas de musique, on peut presque plus vivre.
2: Ah ouais, bah de toute façon c'est bah là, notamment avec l'album qui arrive en fait. Enfin c'était si je faisais pas cet album, je pense que je serais morte en fait. Enfin c'est bizarre de dire ça, mais j'aurais pas tenu le coup. En fait la musique c'est vital, c'est sans mauvais jeu de mots vu que l'album parle quand même de docteur et tout, mais c'est en intraveineuse. Enfin genre je me réveille le matin, j'écoute de la musique. Ma journée je la passe en écoutant de la musique. Le soir j'en fais. Enfin c'est toute la journée donc c'est vital.
0: C'était comment le début de l'écriture de ce disque, puisque là, évidemment, t'es en bande, vous êtes au studio, t'es avec ton équipe, etc. Mais j'imagine que les débuts de l'album ont été solitaires. Ça ressemblait à quoi? T'étais sur ta guitare? T'étais comment?
2: J'ai eu une sorte de blanc où j'arrivais plus à écrire. J'étais en tournée en même temps, donc je pense que j'étais nourrie dans tous les sens, mais j'avais pas digéré tout. En fait,
0: t'avais peut-être pas l'espace pour te poser,
2: pour réfléchir à tout. Et du coup, j'ai eu des blancs un peu dans le studio comme ça où je me disais merde, j'ai plus à écrire, j'arrive plus et tout. Et il y a un titre qui est né, et puis après les autres ont suivi. Et en fait, on est parti, on s'est dit ok, si genre faut changer aussi de décor quand c'est comme ça. Et on est parti à Deauville, ce coup-là, pas dans un chalet.
0: Ah.
2: On a loué une petite maison et on a amené un piano, nos ordinateurs et on était trois, tous les trois là-bas et on a fait l'album comme ça. Et en fait, quasi 90% de l'album est né là-bas. Et c'était il y a un an maintenant, mais.
0: Avec toutes ces histoires en parlant de cœur brisé, de trahison, de rupture, etc., j'avais une question toute bête, mais tu crois encore en l'amour ?
2: Bah oui, justement, je crois au vrai amour maintenant.
0: Ouais.
2: C'est ça qui, en fait, je pense que j'ai eu une période où je me disais ah non, c'est impossible et tout, et en fait, on se rend compte que c'était pas sain pendant ce temps. Malheureusement, c'était toxique et du coup, maintenant, bien sûr, je crois en l'amour.
0: Alors ça.
2: J'ai jamais autant cru, même, je crois. Sincèrement, c'est trop bizarre, mais c'est vrai.
0: Et le quatrième album d'Oshi, la quatrième era de Oshi est lancée avec cette chanson. Bonjour docteur. Est-ce

0: nouvel album, la nouvelle Oshi. N'empêche que, comme l'ancienne, elle est bien accrochée au style pop rock.
1: Ouais.
0: Ça, c'est un truc, voilà, ça changera pas chez toi. Malgré la tournée acoustique, t'as pas eu envie d'aller vers d'autres territoires musicaux?
2: Non, mais en fait, la tournée acoustique, déjà, mais j'ai eu envie de la faire parce que j'avais écouté une plug de Nirvana. Donc, en fait, oui. Au final, ça m'a encore plus

0: parler de camaraderie aussi avec des gens comme Nicolas Sirkis d'Indochine, comme Superbus. Et est-ce que tu peux me dire à quel point c'est important pour toi d'avoir d'autres artistes comme ça dans ton spectre?
1: Bah c'est trop marrant. En fait, je pense que mon projet n'aurait jamais existé s'il n'y avait pas eu Indochine et Superbus. Parce que moi, en fait, j'écoutais Indochine et Superbus.
0: Quand t'étais ado?
1: Ouais. C'était les artistes français que j'écoutais. Et après, on est devenus potes avec Jen, donc la chanteuse de Superbus. Et un jour, on est devenus potes depuis des années, mais on n'avait jamais fait de musique ensemble. Et elle m'appelle, elle me dit, tu veux pas qu'on ressorte Lola et tout? Je suis en mode, bah, si grave, c'est mon hymne d'adolescence, quoi. Avec College Boy d'Indochine, justement, trop marrant. Et en fait, elle a appelé Nicolas et ça a donner ça, et du coup ouais, ils sont hyper importants dans le paysage musical, enfin dans le mien en tout cas, c'est oui. En intraveineux, j'écoute ça toute la journée, donc...
0: Et dans ta vie aussi, d'avoir voilà, autour de toi des artistes dont tu es proche, avec qui tu peux parler des trucs, bah, qu'il n'y a que les artistes qui peuvent comprendre finalement.
1: Ah oui, bah Jen, ça a été c'était pas Allo Lola, c'était Allo Jen hein, pendant ces derniers mois. Non mais franchement, je l'appelais à pleine nuit, on restait 2 heures au hôtel, c'est vraiment une amie, donc elle a été là pour moi dans plein de moments de jour, notamment le dernier en date, et franchement elle comprend tout, et en plus, mine de rien, ça fait longtemps, Superbus.
0: Ouais. Et puis tiens, ils sont en tournée eux aussi, ouais. Une belle tournée de Superbus, n'hésitez pas à aller les applaudir. Alors au rayon les nouvelles aventures d'Oshi, il y a aussi tes allers-retours incessants en Belgique, et c'est pas pour un trafic de chocolat, c'est parce que tu fais partie de The Voice Belgique, tu fais partie des coachs. C'est quoi cette expérience de ouf d'être juré maintenant?
1: En fait, j'ai l'impression que la rupture et tout ce qui s'est passé de pas beau dans ma vie, en fait, a fait naître du beau. En fait, j'aurais jamais pu faire The Voice avant. Je me serais jamais senti capable déjà en tant que candidate, et en plus après en tant que coach encore moins. Ouais. Et c'est vrai que c'est comme si tout s'est libéré, et j'ai dit oui à plein de trucs. Alors que je disais pas non, mais on me proposait même pas avant. Ça a libéré plein de choses positives, et du coup, c'est une expérience de dingue.
0: Voilà. Alors, t'as des talents, une équipe, et tu leur fais chanter.

0: c'était il y a 10 jours, donc une battle, et toi tu leur as fait chanter Nothing Else Matters de Metallica.
1: Et c'était incroyable, en plus ils sont trop forts, ils sont trop forts. En plus ça a été ma presta, vraiment. Je suis partie loin, j'ai adoré. Et j'ai adoré qu'on me laisse faire ça aussi. Je me suis dit, c'est cool, c'est une émission.
0: C'est très très cool, The Voice en Belgique.
1: Ah ouais, hein. C'est inscrivez-vous quoi.
0: Ah bah oui, non mais franchement, si vous aimez le rock, là-bas il n'y a aucun problème, pas de barrière. Tu fais Metallica, tout le monde est content. Et transmettre, justement, parce que quand on est coach dans The Voice, alors évidemment, il y a le côté, on se retourne, on choisit pas, mais on a aussi le côté où on conseille les jeunes artistes. C'est quelque chose qui te plaît?
1: Ben, je crois que c'est même mon moment préféré dans l'émission. En fait, bon, bien sûr, au début, on est retourné, on doit créer notre équipe et tout ça. Ça m'a rappelé Pokémon quand j'étais gosse et tout. Fallait choisir ses Pokémon et tout. Et maintenant, j'ai les Pokémon, c'est cool.
0: Elle a les meilleures cartes.
1: Ouais, c'est ça. Et en fait, là, maintenant, ben, ils sont là et j'ai adoré le moment où on s'est fait écouter des trucs, on s'est rencontrés, et en fait là je fais des allers-retours. Là après l'émission je repars en Belgique pour préparer les directs de mardi, et en fait je me nourris à fond d'eux aussi quoi. C'est genre des gens qui m'apprennent énormément parce que je dois apprendre à apprendre. Oui. Ça c'est fou en fait comme expérience.
0: Ah bah écoute, en plus alors tu me fais une transition géniale pour le titre avec lequel on va se dire au revoir. C'est J'ai appris.
1: Très marrant.
0: J'ai appris, évidemment. J'ai appris. Alors justement, de toute cette expérience-là, derniers mois, même de la dernière année passée, est-ce que on en tire donc un quatrième album, donc ça c'est déjà positif. Est-ce que t'en tires aussi des leçons de vie? Est-ce que tu te dis bah tiens par exemple la prochaine fois que je serai amoureuse je dirai à personne? Est-ce que tu prends comme ça des décisions radicales ou est-ce que tu te laisses un peu d'espace là?
1: Il y a une décision que j'ai prise vraiment radicale, c'est de penser à moi. En fait, de faire attention à ma santé mentale, à ma personne et à ce qu'on n'en abuse plus. Donc c'est la décision, c'est radical malheureusement, mais c'est en tout cas, si je me suis dit maintenant, faut que je me respecte, faut que je fasse attention, faut que j'analyse mieux et que je me fasse plus avoir. Donc faire attention, ouais, et de justement apprendre, continuer d'apprendre, parce que même quand on croit qu'on a appris, parce que c'était sur l'ancien album, bah j'avais pas appris en fait.
0: Et ben voilà, on n'a jamais fini d'apprendre, les amis. J'ai appris, merci.

0: Oshi. Bon voyage en Belgique. Bon fignolage en studio. Et on se reparle bientôt pour le quatrième album. Merci.
1: Salut, merci.

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3: Christophe, comment ça va?
4: Oh, salut Émilie.
3: Tu vas bien?
4: Écoute, ça va très bien, merci.
3: C'est un album qui vient d'arriver, qui s'appelle Fête foraine. Mais attention, c'est pas ce que vous croyez. C'est pas la vie est un manège et une barbe à papa géante. Non, c'est la vie, c'est pas la fête foraine. C'est pas...

0: Foraine, le nom de la chanson et le nom de l'album. Et avant de te poser la première question, Christophe, je rappelle à celles et ceux qui nous écoutent que tu es auteur, compositeur, interprète. Ça veut dire que et les musiques et les paroles de l'album viennent de toi.
1: Ça veut dire que je me prends la tête.
0: Ça veut dire que tu te prends la tête.
1: Je réfléchis. Voilà. Je réfléchis beaucoup, mais je ne suis pas tout seul. J'écris mes chansons avec un garçon qui s'appelle Paul École depuis une dizaine d'années. Et puis là, pour le coup, pour les musiques, il y a un garçon qui s'appelle Felipe Saldivia, qui lui est mon acolyte depuis une quinzaine d'années, nous travaillons ensemble. Okay. Moi, j'ai pour habitude de vraiment démarrer les choses chez moi, de réfléchir les thèmes, d'avoir peut-être un couplet, un refrain, un début de mélodie. J'aime pas arriver les mains dans les poches dans une maison où on se retrouve, on se fait un séminaire d'écriture en gros une semaine par mois. Donc pendant 3 semaines, je suis à la maison, je réfléchis, je monte un peu mes trucs et quand ça commence à ressembler à des chansons, paf, je les appelle et là on s'isole et on se fait une semaine ensemble. En général, on fonctionne comme ça.
0: Ok, mais bon, ce que je veux dire, et ce qui m'intéressait dans ta démarche, c'est que t'es impliqué autant dans les paroles que dans la musique. Ça veut dire que même si après, il y a d'autres qui viennent mettre leurs pattes, n'empêche que tout ce qui est dit dans ce disque, à un moment, ça vient de ton cœur à toi.
1: À un moment donné, c'est...
0: Ou ton cerveau.
1: C'est le cœur et le cerveau. Je crois qu'il y a les deux, mais c'est vrai que tout me plaît dans ce métier-là. Tu vois, en ce moment, je suis en train de penser... à la scène, je pense le décor, je pense les fringues de mes musiciens, je m'implique dans tout parce que tout me plaît et j'ai toujours cette envie de me surprendre et de surprendre les gens qui m'apprécient à nouveau et je crois que c'est important en tous les cas.
0: Ouais, alors vous parlez les amis de ce nouvel album de Christophe Maé. Si vous ne l'avez pas encore écouté, dites-vous bien que c'est étrange de dire ça, mais tant pis, je le dis. J'ai l'impression que c'est l'album d'un homme qui a digéré sa crise de la cinquantaine. J'ai halluciné, Christophe, parce que j'ai toujours... Je me suis jamais demandé quel âge t'avais. Et en fait, j'ai regardé et t'as eu 50 ans récemment.
1: Ouais, j'ai fêté mes 50 ans au mois d'octobre.
0: Ouais, c'est ça. Et on dit toujours que voilà, dans la vie d'un homme, et peut-être encore plus d'un artiste, c'est un cap à passer. Et toi, en l'occurrence, je trouve que dans cet album, on sent que t'as pas eu peur de te poser certaines questions, d'aborder certains thèmes, même archi-personnels, et que tout ça est digéré. Donc la vie, c'est pas la fête foraine, mais c'est pas non plus l'horreur, quoi.
1: En fait, c'est... Tu sais, j'ai pas réfléchi énormément. En fait, je travaille de manière très instinctive. Ouais. J'avais qu'un désir, c'était de me raconter, de raconter ma vie sans phare. Voilà.
0: Oui.
1: C'est-à-dire que aller à l'essentiel et parler des gens et dire que quand je dis que ma vie c'est pas la fête foraine et c'est pas la misère non plus,
0: c'est pas la misère,
1: attention, mais c'est vrai que c'est pas, je m'invente pas une vie, j'ai pas peur de dire que je peux être chez moi, je peux m'ennuyer, je peux tourner en rond
0: dans ton salon,
1: je peux avoir peur. Tu vois, il y a plein de choses qui me préoccupent. J'ai des enfants, donc il y a plein de choses qui me préoccupent. Et la vie, c'est vrai que c'est pas la fête tous les jours, mais en revanche, chaque jour se fête. Ça, je l'avais déjà écrit dans une chanson qui s'appelle Bouquet de roses il y a quelques années. Donc, on peut mettre un genou à terre, mais en sachant que la vie est faite de cycles et qu'on va revoir la lumière et qu'on va, voilà. En tous les cas, je reste un éternel optimiste, quoi qu'il arrive. Mais c'est vrai que ça fait du bien aussi d'aller à l'essentiel et de pas se voiler la face et de dire qui l'on est. À un moment donné, tu es ce que tu es. Et puis voilà, on t'apprécie pour qui tu es ou pas, mais on va pas se mentir, quoi.
0: Ouais, y a des moments super touchants, en tout cas, comme quand tu fais cet inventaire d'images rassurantes. La chanson s'appelle Dans ma tête.

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1: Énormément de choses dans la tête de Christophe Maé, vous l'avez compris. Cette chanson-là, elle est hyper intéressante aussi au niveau de la musique, parce que le premier extrait qu'on a écouté, Fête foraine, qui était très Motown, hein, quelque part, il y a plein de textures musicales différentes sur le disque.
2: Ce qui est important, en tous les cas, c'est que en temps normal, c'est vrai que j'ai l'habitude d'aller parcourir un peu le monde, d'aller à la rencontre au Cap-Vert, à la Nouvelle-Orléans, en Afrique. Quand je finis une tournée, que la lumière s'éteint, je m'éteins un peu avec.
1: Ouais.
2: Donc ça, j'ai la bougeotte et c'est vrai que j'aime bien partir, retrouver l'anonymat et aller à, voilà, écouter un peu de la musique ailleurs, me nourrir de d'autres influences. Là, pour le coup, je fais cet album-là à la maison.
1: Ouais.
2: Et en revanche, j'ai pris énormément de plaisir à le semer, à parsemer de toutes mes influences qui m'animent depuis toujours. Et en plus, ça, c'est un album qui est joué live. Par des virtuoses qui m'accompagnent. Donc c'est un album incarné, très organique, solaire dans la musicalité,
1: oui,
2: qui,
1: hein,
2: qui me permet de raconter un peu ma mélancolie, un peu des moments de nostalgie, et d'y raconter la vie telle que je la vois, quoi.
1: Solaire, c'est très intéressant que tu dises ça, parce que c'est vrai que si parfois certains textes sont plutôt graves ou mélancoliques, en tout cas, oui, très, très intérieurs, la musique, elle est jamais triste.
2: La conception de ma musique, en tous les cas, c'est ça.
1: Ouais.
2: J'adore les rythmiques afro-caribéennes, j'aime bien quand ça pulse, j'ai besoin de danser en studio, j'ai besoin de vivre. Voilà, c'est ça, c'est très, c'est viscéral. Et c'est ce qui me permet aussi de d'y raconter peut-être des choses plus graves, sans que ça devienne. Je fais pas de la musique de dépressif.
1: Non, non plus. Non, ne vous en faites pas.
2: Au contraire, j'ai envie de donner de la vie, quoi.
1: Ouais. Ouais, mais c'est un album très généreux, ce Fête foraine, et très personnel aussi. Il y a eu beaucoup, beaucoup de bonnes critiques. Est-ce que attendais avec impatience?
2: Ben écoute, on attend toujours.
1: Ouais.
2: Et ça fait, et effectivement, je sens qu'il y a un engouement et que les retours sont plutôt positifs. Donc ça, ben forcément que je fais ça aussi pour ça, quoi. Tu vois, pour avoir le retour des gens qui m'apprécient, et les gens sont bien au rendez-vous, donc ça fait trop plaisir, quoi.
1: Ils sont fidèles, hein, il y a des gens qui te suivent depuis 20 ans maintenant.
2: Cette histoire est folle.
1: Oui.
2: Non, mais c'est vrai, parce que en fait, quand on décide de sortir le premier titre, 50 ans déjà.
1: Oui.
2: C'était au mois d'octobre, et donc on en profite d'ouvrir la tournée. Et au mois de décembre, la tournée était déjà complète.
1: Ouais,
2: ce qui fait qu'on a rajouté des dates pour 2027. Et les gens sont là, quoi. Donc voilà, c'est, ouais, c'est juste le pied, quoi. C'est un kiff.
1: Tu évoquais ta chanson 50 ans déjà.
0: J'ai 50 ans déjà. Tu sais.

0: danse et on sourit, mais n'empêche, 50 ans, quand on est une chanteuse, on demande aux chanteuses de rester belles, de rester jeunes, de faire attention, etc. Est-ce que c'est la même problématique pour les chanteurs? Est-ce que toi, tu fais attention, tu te dis, merde, j'ai 50 ans, est-ce qu'il faut que maintenant, quand je vais, je sais pas, à la télé ou tourner un clip, je me maquille un peu? Comment t'es par rapport à ça?
1: Et dis-moi, moi, je suis pas une chanteuse.
0: Non, toi, t'es un chanteur, mais je me demande si c'est un sujet pour toi.
1: Écoute, c'est un sujet, tu sais quoi, tu vieillis, avec le temps on change forcément. Oui.
0: Mais par exemple Zazie, tout le monde avait râlé parce qu'elle avait laissé ses cheveux blancs.
1: Mais Zazie, elle est belle comme elle est. Mais à un moment donné, tu vas voir Zazie, c'est pour écouter sa musique. Oui. Et après, elle est ce qu'elle est, et puis elle est plutôt belle comme oui. elle est. Elle est hyper naturelle et moi je pense que non, moi sincèrement, j'apporte pas d'importance là-dessus.
0: Ouais.
1: Je suis comme je suis et c'est clair que je fais du sport, j'essaie de m'entretenir et d'être mais déjà avant tout pour moi quoi. J'ai envie de me sentir bien. Maintenant, j'ai pas commencé le Botox, c'est tout le bordel. Là, je vais attendre un petit peu, je vais repousser ça, d'accord.
0: Mais tu vas pas atteindre ta barbe.
1: Non.
0: C'est en noir.
1: Non.
0: Christophe Maé, sur ce nouvel album, on le disait, t'abordes des thèmes qui sont vraiment hyper personnels et à la fois, plus c'est personnel, plus c'est universel et ça va parler à tout le monde. Je pense par exemple à cette phrase terrible, mais qui est vraie, quoi. C'est « on est seul, on meurt seul ». On arrive tout.

0: Seul, avec plein de monde autour, c'est une sensation qui est hyper étrange.
1: C'est ça. Là, je parle vraiment de ça, quoi. Je parle de... C'est un des premiers titres que je commence à écrire. Je sors de la tournée et c'est vrai que là, je me retrouve à la maison. Et même s'il y a du monde, s'il y a ma femme, mes enfants, tout ça, j'ai ce sens du vide qui est là. Ce sentiment de vide, de solitude qui est là, qui me traverse.
0: C'est un album qui parle aussi beaucoup d'amour. Il y a des chansons d'amour très lumineuses. Et puis, il y en a une qui aborde la peur d'être quittée.

0: une chanson où tu dis que tu veux pas qu'on te dise adieu, mon amour. Qui est cette voix féminine incroyable qui t'accompagne sur la chanson?
1: C'est une demoiselle qui s'appelle Cécile Évraud, une chanteuse de flamenco traditionnelle, qui quand elle chante, elle pleure, quoi.
2: Mais nous aussi, hein.
1: Mais de toute manière, c'est la force du chant flamenco. Il y a quelque chose de tellement viscéral. Il y a une âme dans ses voix. Et ça fait quelques années que j'ai envie de solliciter cette demoiselle-là, mais j'avais pas la chanson. Et là, pour le coup, cette chanson est arrivée. Et j'entendais sa voix. Au moment où je l'ai composée, j'entendais déjà sa voix. Et c'est vrai que je parle de ce couple qui traverse la vie, qui est tout simplement la mienne, puisque ça fait 22 ans que nous marchons main dans la main avec ma femme et puis voilà, avec toujours cette peur de que ça se termine. En tous les cas, j'aime traiter ce sujet-là parce que je déteste les choses qui se terminent. Que ça soit en amour, en amitié, la fin d'une soirée, la fin de l'été, la fin des fêtes de Noël. Et il y a quelque chose comme ça dans l'album qui se tient la main, entre ces chansons se tiennent la main, parce que c'est un sujet assez récurrent qui vient sous une autre forme. En fait, ce que j'essaie de dire par là, c'est que moi je fige ces moments, ces jolis moments, je les fige à travers ces chansons-là, pour en garder un souvenir, parce que en fait, ce temps qui passe, c'est quelque chose qui peut qui me travaille, quoi, tout simplement. Et le fait de le figer, et sinon, c'est revenir aussi à l'instant présent, quoi. De relever ces sujets-là, c'est d'être plus dans l'instant présent et de profiter pleinement parce que voilà.
0: Ah oui, mais alors à la fois.
1: C'est essayer de ralentir le temps, quoi.
0: Ouais, tu profites pleinement, mais en fait, quand t'es en train de vivre un truc qui te plaît, t'es déjà en train de te dire, merde, ça va se finir.
1: Non, n'exagérons pas. Ça, en soirée, par exemple, quand ça commence quand je commence à y penser, c'est quand il y en a un qui va se lever, qui va dire, ouais, j'y vais parce que faut que je libère la nounou, ou j'ai, je sais pas quoi demain matin. Là, le premier qui se lève qui dit ça, c'est le casse-délire de la soirée.
0: C'est vrai.
1: Tu vois, moi, je sais quand je suis en soirée.
0: C'est jamais toi le premier.
1: Moi, je suis le dernier à partir. Je déteste quitter la table. Ah ouais, pour de bon.
0: Et c'est ce qu'il raconte dans Je voudrais que ça continue. Donc, quand on n'aime pas que les choses se terminent.
3: Moi, j'aime.

0: Alors, il y a un moment, je parie que tu t'es dit, j'aimerais bien que ça continue. C'est le moment où tu es avec Francis Cabrel en train d'enregistrer votre duo. C'est une chanson qui s'appelle La boutique des rêves. Est-ce que tu peux nous raconter ton histoire avec Francis Cabrel ?
1: Écoute, avec grand plaisir. Il me fait cet immense cadeau de pencher une oreille, d'écouter cette chanson-là. Je l'appelle. Cette chanson, on l'enregistre, on la compose. Je l'enregistre et puis il manque plus que sa voix, quoi. À un moment donné, je me dis, oh, s'il pouvait poser sa voix. Donc je l'appelle et je lui dis, écoute, je viens d'écrire une chanson qui parle de ce métier que tu connais mieux que personne. C'est un hommage aux artisans et là, en l'occurrence, je parle de notre métier, d'aller chercher des mots, des notes et de créer des émotions, des sentiments comme ça. Et il me dit, ah, j'aime bien le sujet. Et donc je lui envoie la chanson et puis ça. Il me dit, écoute, laisse-moi vivre un petit peu avec et je reviens vers toi.
0: T'avais le trac ?
1: Ouais, écoute.
0: Tu vois comment Cabrel, toi ? C'est un de tes héros ? C'est un ami ? C'est comment pour toi ?
1: C'est quelqu'un pour qui j'ai énormément de respect. C'est quelqu'un, je l'ai dit à plusieurs reprises, c'est mon idole. C'est la personne que j'ai le plus écoutée. Qui représente mieux l'artisanat dans ce métier ?
0: Que Cabrel ?
1: Ouais.
0: Ah bah évidemment, oui.
1: Non mais il y a forcément que je pense aussi à Alain Souchon, Laurent Voulzy, les plus grands quoi, tu vois, dans leur manière de faire. Mais lui, sa musique, le côté blues de sa musique, son œuvre, son répertoire, de prendre le temps comme ça, de livrer une œuvre tous les, tu vois, un album tous les 7-8 ans, c'est l'élégance.

0: et avec Francis Cabrel, la boutique des rêves. C'est un des grands moments de ce nouvel album, Fête foraine. Christophe, fier.
1: Carrément.
0: Hein?
1: Plus que fier.
0: Il est réussi, ce disque.
1: Ouais, je suis très heureux. Très content du résultat, en tous les cas, parce que je souhaitais vraiment enregistrer cet album-là.
0: Il est né dans la joie, dans la douleur.
1: Franchement, c'était un peu force tranquille. Je ne me suis pas énervé.
0: La Cabrel.
1: Non, on n'y est pas encore là. Lui, il est trop loin. Mais en tous les cas, j'avais vraiment envie d'apporter ça et de parler de la vie sans phare, de parler des gens qui donnent du sens à ma vie, c'est-à-dire que la famille, mes proches, mon refuge, tu vois. Parler des gens qui m'apprécient à travers cette chanson-là que je leur dédie. Il y a que de l'amour chez toi.
0: Ah oui, on l'écoutera tout à l'heure. Ouais.
1: Entouré de ces virtuoses qui m'accompagnent, que des musiciens qui arrivent d'ailleurs. C'est une invitation au voyage. Et puis en même temps, voilà, où j'ai recentré vraiment les thèmes où j'avais parlé. Envie d'aller à l'essentiel, finalement.
0: Alors, il est très bien fait, cet album. On sent que tu as pensé, Christophe, à l'ordre des chansons de Fête foraine. En fait, il y a vraiment un triptyque au milieu du disque. La 4, la 5, la 6. Trois amours différents, mais trois amours hyper importants. Alors, dans ta vie à toi, mais dans la vie de tout le monde. C'est maman, ma femme et le public. Tac, tac, tac, 4, 5, 6. C'est drôle quand même qu'elles se suivent, ces chansons, et qu'elles se...
1: Tu sais quoi, j'avais même pas capté.
0: Ah bah moi, j'ai capté tout de suite. Moi, c'est mon petit côté psychanalyse.
1: Mais que ma mère soit là
0: En prums. Elle était là au début de l'histoire.
1: Ah ben, disons que c'est elle qui écrit cette histoire.
0: Voilà, ma femme et le public. Moi, j'aime bien.
1: Ouais, écoute.
0: Franchement.
1: Mais c'est vrai que c'est un album sur l'amour. C'est un album d'amour. Écoute, de toute manière, je crois que l'amour, on en a tellement besoin. Et c'est tout ce qui nous restera, finalement.
0: L'amour, c'est la lune, c'est maman.

0: quel moment ta femme, elle a entendu cette chanson qui parle d'elle?
1: Sur la fin, sur la fin
0: elle
1: de
0: était
1: la
0: déjà prête de la,
1: ouais,
0: la chanson.
1: Ouais, ouais.
0: Elle n'a pas entendu au début.
1: Et puis c'est vrai que j'avais vraiment envie de. Bah, tu sais, je me cache souvent derrière elle, quoi. Je la mets dans la lumière. Là, en l'occurrence, je dis qu'elle mérite carrément les applaudissements, tu vois, parce
0: une
1: que.
0: Star.
1: Parce que c'est elle qui me porte et qui me supporte surtout au quotidien. Tu vois, parce que quand on passe à table ou et qu'elle voit que je suis dans mes pensées parce que je suis en train de réfléchir à mes chansons, et c'est vrai que ça, tu sais, j'essaie d'en parler avec un peu de légèreté, mais ça me prend 24 heures sur 24 cette histoire. C'est-à-dire que quand je suis pas en tournée, je suis chez moi, mais je pense à ça du matin au soir. J'arrive à vivre forcément et normalement et j'arrive à m'épanouir tout ça, mais ça me prend beaucoup d'énergie et beaucoup de ça me prend
0: ça me prend la tête.
1: Et à un moment donné elle me parle et il y a pas de réponse, quoi. Elle me dit, dis-moi, tu vas nous faire ça tout l'hiver, tu vas tourner en rond comme ça tout l'hiver. Et au moment où elle me dit ça, ben elle déclenche ce morceau.
0: Ouais.
1: Le lendemain, je vais me retrouver avec une boucle comme ça, très hypnotique, l'intro de cette chanson là où je démarre. Oh, ma femme est belle, voilà. Et je raconte ce truc-là. Et merci d'être là, merci de me remuer, merci de me bousculer, parce que grâce à ça, en tous les cas, j'arrive à écrire, et puis elle me réveille, quoi.
0: Qu'est-ce qu'elle a dit quand elle a entendu la chanson pour la première fois?
1: C'est sa chanson préférée, je crois.
0: C'est ta meilleure.
1: Ah ouais, tu as jamais fait un chef-d'œuvre pareil. Ça, c'est vraiment, tu vois.
0: Et puis il y a la chanson pour le public que tu évoquais tout à l'heure. Il y a que de l'amour chez toi, les amis. Vous qui allez applaudir Christophe Maé en concert, cette chanson, elle est pour vous.

0: n'y a que de l'amour chez toi. C'est marrant, tu dis tu. C'est toi le public.
1: Ouais.
0: Tu vois une personne.
1: Et pourtant quand je suis sur scène, j'aime pas tutoyer les gens.
0: Ouais.
1: Donc je vous vois en général tout le monde, mais là je sais pas, il y a que de l'amour chez toi, il y a quelque chose à je les prends un par un quoi, tu
0: vois. Ouais.
1: Et c'est un refrain que j'avais cette idée depuis quelques années. J'ai envie d'écrire ce truc là et j'avais ce refrain, il y a que de l'amour chez toi, il y a que ça. Et putain, j'ai tourné en boucle, mais des mois avec ce refrain. J'arrivais pas à déclencher le couplet. Et puis, c'est venu tout doucement. Et je suis tellement heureux du résultat. Et puis, en plus d'un arrangement très soul, ce côté Motown que j'adore. Ouais, il y a quelque chose de très, très sexy dedans.
0: Je pense que ça va bien, bien fonctionner sur scène. Parce que je pense que ça y est, maintenant tout le public la connaît déjà par cœur et ça va vous faire sans doute des beaux moments en concert.
1: Ouais, j'imagine.
0: Ça va être bien.
1: Je l'ai vraiment pensé pour la scène.
0: Ouais.
1: Cette chanson-là. De toute manière, toutes les chansons. Au moment où j'écris, où j'ai l'album devant moi, je sais à peu près où. Début, milieu du show, fin du concert, je sais à peu près où elles vont être placées dans l'album. J'ai envie de vraiment raconter une histoire, quoi. De démarrer un concert, emmener les gens où je le souhaite, quoi.
0: Les 10 nouvelles chansons de Christophe Maël racontent une histoire, oui, c'est la sienne. Et c'est réjouissant. Fête foraine est disponible. Bonne tournée à toi.
1: Merci infiniment. Merci.
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0: 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Michel Sardou, Les Lacs du Connemara, la chanson préférée de Grégoire. Du
1: silence. Jacques Roux qui a déjà composé comme d'habitude, il en a écrit tellement qu'il y a un synthé qui se bloque sur un son. Il n'arrive pas à changer le son, mais le son le fait penser à une cornemuse. Il en parle avec Michel Sardou, ils ont cette idée d'écrire sur l'Irlande, les catholiques, les protestants et tout ce qui se passe là-bas.

0: Qui que vous soyez, d'où que vous veniez, vous avez tous dansé en serrant vos amis dans les bras.
1: Sur cette chanson en fin de soirée.
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4: Bonjour à toutes et à tous. J'espère que vous allez bien et que vous arrivez à profiter de cet été, que vous soyez au travail, à la maison ou en vacances. Jusqu'à 13h, ce sont les meilleurs moments au taquet. Une sélection d'instants sympas, drôles et qui donnent le sourire à l'heure du déjeuner. Ce mercredi, nous passerons un petit peu de temps, par exemple, avec Sébastien qui perd ses clés alors qu'elles sont dans sa poche, avec Victor qui imite Julien Lepers, Martine qui aime faire des croissants chèvre-miel pour l'apéro, ou encore Noureddine qui offre des chaussures à sa femme, mais en prenant sa pointure à lui, évidemment.
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4: Mais avant de retrouver ces candidats et d'autres avec Valérie Damidot et Eric Bastien, je vous propose de commencer cette heure ensemble en musique avec Morane et un de ses plus grands succès. Nous remontons le temps jusqu'en 1989 avec Toutes les mamas sur votre radio ici.

0: Mama Morane dans la playlist de votre radio ici. Valérie Damido et Eric Bastien sont avec Dominique d'ici Alsace et Sébastien d'ici Occitanie. Tous les deux de vrais maladroits étaient en l'air. Ne leur demandez pas de poser une étagère ou dans quel train il faut monter. Cela va pas bien se passer et on en rigole sur votre radio ici.
1: Ici, nous sommes avec Dominique, ma candidate, qui a 7 points, bien sûr, qui est donc en tête, et Sébastien. Voilà, alors...
2: C'est une honte ce que vous faites. Non, c'est lamentable.
1: Tu seras
2: vengé.
1: Non, je ne sais pas du tout.
2: Oui, quand même.
1: Alors, on a parlé de Pierre Richard. Ah, oh, j'aurais aimé qu'il n'y ait plus d'anecdotes. Mais non, il y en a encore, oui. Ah, je t'aime, Dominique. Il t'arrive des aventures que j'adore. Parce que, comme elle nous a dit qu'elle était dans la déco, figurez-vous que quand elle était étudiante, elle adorait fixer les étagères, les miroirs, les luminaires chez tous ses potes. Hein. Elle avait sa petite perceuse.
3: Ouais.
1: Voilà.
3: Donc, vous faites
2: bien la perceuse.
1: Ouais, je fais bien la perceuse.
2: Ah, ouais, super.
1: Un dimanche matin, elle va chez sa sœur. Elle veut mettre un meuble au-dessus de l'évier de la cuisine. Elle perce. Et qu'est-ce qui s'est passé?
3: En plein dans la conduite d'eau de l'immeuble, un geyser, trempé. On a couru pour attraper les peignoirs, les serviettes pour faire un bouchon. Bien sûr, donc le dimanche, les voisins qui étaient sur les paliers, ce qui sortait de la douche, qu'est-ce qui se passe, etc. On a dû appeler les pompiers pour couper la canalisation. La catastrophe.
1: La catastrophe. 200 000 litres d'eau dans toute la résidence. Hein, bravo. C'est-à-dire que oui, on ne peut pas toujours savoir où se trouve la conduite d'eau, mais là quand même...
2: On peut éviter de le savoir pour elle. Ça sera mieux. Même, hein.
1: Ma petite Pierre Richard, c'est pas tout. Parce que quand elle va en vacances, c'est
2: encore
1: pareil. Il lui arrive des aventures. Bah oui. Elle est avec une copine, elle est en Tunisie. Elle attend ses bagages à l'aéroport. Elle prend une valise. Et hop, elle va en bus pour rejoindre sa destination. Le bus roule et puis ça s'arrête. Et qu'est-ce qui s'est passé? Le bus s'arrête, il y a quelqu'un qui monte. Et qu'est-ce qui se passe?
3: Il demande s'il y a une certaine Dominique avec mon nom, à l'époque. Oui, qu'est-ce qui se passe? Bien en fait, il y a votre valise qui est restée à l'aéroport de Tunis. Vous avez dû prendre la mienne par erreur.
1: Et voilà.
3: Eh bien oui, en effet, j'avais pris sa valise.
1: Et donc, tu as attendu combien de jours avec tes affaires?
3: À peu près quasiment une journée complète, parce qu'on n'a pu la récupérer que le lendemain soir. Taxi qui allait la chercher depuis l'hôtel. Ouais.
2: Vous avez pas un Doliprane là, parce que.
1: J'adore qu'il t'arrive des choses comme ça. Alors, je vais donc te poser la question à 5 points. Si tu les prends, tu seras un sans faute. Allez, tiens, je te mets une petite chanson.
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1: Allez, on va parler de zapping, on va parler de télécommande. Écoute bien cette question. Sur les télécommandes de télé, il y a plein de touches et il y en a une avec un cercle. Avec un trait vertical en haut sur la télécommande, quelle touche est représentée par un cercle avec un trait vertical en haut?
3: Marche arrêt.
1: Elle a même pas le temps de dire les 10 secondes que déjà elle me dit la réponse. Eh ben oui, c'est la touche marche arrêt. Bien sûr, c'est le 0 hein, et le 1. Bravo, c'est donc un sans faute. 12.
2: Comme c'est un véritable chat noir, Dominique, je précise que notre télé s'est éteinte toute seule dans le studio.
1: Eh ben,
2: je m'en inquiète un peu.
1: Eh ben, oui,
2: Madame Damido, vous n'avez pas le monopole du père Richard.
1: Ah,
2: voilà. Oui. C'est un mélange de SNCF et de Pierre Richard. Alors Sébastien, toi aussi, t'as un petit côté maladroit. Tu l'as un peu évoqué tout à l'heure. Qu'est-ce que j'apprends? On est avec sa tante en ville pour faire des courses. Et au retour, on retrouve plus la voiture.
5: On cherche la voiture.
2: Ouais.
5: Du coup, on s'est inquiété beaucoup. On n'a pas retrouvé du tout. Donc ma tante a décidé d'aller déclarer la voiture qui a été volée. On s'est dit, ben, on nous l'a piqué la voiture. Et au bout d'un mois et demi, elle reçoit un coup de téléphone de la police en disant que la voiture, elle est garée dans une rue au centre-ville, et c'était la rue où c'était garé nous. Du coup, pas du tout, c'était pas trouvé, voilà.
2: Ah
5: voilà.
2: Non, j'oublie de dire que tu t'es pris quand même un paquet de contraventions sur le pare-brise quand t'as retrouvé la voiture aussi.
5: Exactement, il y avait
2: non, mais c'est pas tout, ne raconte plus, c'est pas tout, il y en a d'autres. Il t'arrive de faire opposition très régulièrement sur ta carte bleue parce que tu l'as perdue, alors que pas du tout, tu la retrouves le lendemain.
5: Exactement, ça m'arrive beaucoup de fois, ça.
2: Voilà, donc tu mets 6 plombes avant de recevoir une nouvelle carte bleue. Oh, moi, encore, je vous en remets une petite couche. Parfois, monsieur reste coincé dehors parce qu'il trouve pas ses clés. Alors, quelles sont où les clés?
5: Dans la poche.
0: Et voilà, voilà.
2: Et alors là, j'ai le pompon. C'est pour ça qu'on a écouté le jingle de la SNCF. Voilà. Au travail, une fois, il y a une dame qui lui dit, une dame ou un monsieur, il dit, je dois aller, je crois que c'était à Cahors. Et lui, il l'a mis dans un train qui allait.
5: Narbonne.
2: C'est normal, voilà.
0: C'est juste à côté.
2: Il s'en est hyper voulu. Donc, la personne nous écoute aujourd'hui, celle qui atterrit à Narbonne. On a le coupable.
0: Nous avons
2: il
0: le
2: est
0: coupable.
2: Là.
0: C'est fou. Voilà.
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0: Teddy Swims qui sera en concert à Paris en mars 2027. Lose Control sur votre radio ici. Écoutons à présent Victor d'ici Saint-Étienne-Loire et Vanessa d'ici Touraine avec Valérie Damido et à qui Éric Bastien a demandé d'imiter un animateur très connu de France 3 et son tic de langage légendaire sur votre radio ici.
1: Alors, attention les yeux. Victor, tu as 2. Vanessa a 4. Ah, alors, Victor. Victor, il aime
2: oui,
1: bien.
2: Oui, mais c'est toujours là.
1: Bien sûr que t'es là. Victor, il paraît que t'adores les manèges à sensation et que t'adores louer des petits avions. Qu'est-ce que ça veut dire, ça, louer des avions? T'as ton brevet?
2: Ah non, je loue, mais à travers un pilote qui nous pilote et qui nous fait découvrir une région.
1: T'as pas peur?
2: Non.
1: Bah, pareil qu'en avion, t'as fait le lac d'Annecy, le lac du Bourget, c'est beau ça.
2: Oui, le bassin d'Arcachon aussi. Oui, on a fait avec Françoise. Tu vas dans des aérodromes, des petits aérodromes locaux dans les régions dans lesquelles tu te trouves, et puis on te propose un circuit d'une heure et demie, deux heures, et tu acceptes oui ou non, et suivant le temps, eh bien, il y a un tarif à débourser, quoi.
1: Et alors, si tu étais un animal, tu adorerais être un chien?
2: Oui.
1: Alors, parce que tu n'as pas de chien, toi tu gardes ceux des autres, t'as pas de chien, t'as pas de chat. Mais pourquoi un chien? T'aimes bien les chiens? Ils sont mignons les chiens.
2: Eh ben, disons que quand j'étais gamin, j'ai toujours eu des chiens à la maison. Il y a quelque temps, on avait des chiens. Et depuis, bien, nous sommes à la retraite. Alors, bon, ils nous ont quittés et on n'en a pas repris. Mais actuellement, à l'heure d'aujourd'hui, on en a un. C'est un canet corso. Oh. Ce sont des copains qui sont partis à la montagne. Et on arrive à en garder.
1: Oh, j'adore le canet corso, j'adore ça.
2: Ah, c'est génial. Bah, en plus, elle est belle comme tout, cette toutoune. Elle est géniale. Et on arrive à garder soit les chiens chez nous, soit on se déplace chez les gens pour aller les garder, leurs chiens, leurs chats.
1: Eh ben, c'est magnifique.
3: C'est quoi commun avec Vanessa, hein, qui adore les animaux aussi.
1: Alors, mon Victor, oui, tu n'as que 2 points. Alors, ça, c'est pas un point commun avec Vanessa.
3: Ah non, ça se confirme. Oui.
1: T'as 2 points. Là, tu vas m'en marquer 3 d'un coup. C'est la question à choix multiples. C'est une question, je te pose la question, je vais te faire des petites propositions. Et à mon top chrono, t'auras 10 secondes pour me donner ton choix. Écoute bien la question.
2: Oui.
1: Écoute bien. Aujourd'hui, mercredi 11 février, débute le carnaval de Nice. Alors, petite question. Quelle animation est une spécificité du carnaval de Nice? Alors, écoute bien. La déferlante de confettis, la bataille de fleurs, la parade des géants, Éric Bastien, bien tout sûr. Bleu sur un char.
3: Et ça vaut
1: quelle animation est une spécificité du carnaval de Nice? La déferlante de confettis, la bataille de fleurs, la parade des géants, Éric Bastien, tout bleu sur un char. Top chrono, 10 secondes.
2: Je dirais la deuxième, la bataille des fleurs.
1: Palam, pam, palam, et c'est une bonne réponse.
3: Bravo.
1: Et oui, au carnaval de Nice, c'est les corsos fleuris. Et c'est des chars décorés de fleurs. Bravo. Ça te fait 3 points, tu as 5.
3: Est-ce que je pourrais m'entraîner un instant? Parce que j'adore, là, avec Victor, les oui. Vas-y, fais-moi un ouais, vas-y. Ouais. Ah ouais, bravo, Julien Lepers, on l'a retrouvé. Je voudrais juste saluer Marie-Laure qui est en Dromardèche et qui a joué avec nous il y a quelques semaines et qui est au carnaval de Nice en ce moment parce qu'on
1: exactement
3: a offert ce cadeau. On l'embrasse, voilà. Marie-Laure.
1: On l'embrasse et on espère qu'elle est sur le.
3: Et grâce à ici.
1: Sur le corso des fleurs.
3: Vanessa, tu sais faire un petit ouais ou ouais.
1: Oui, bah, attention.
3: Vas-y.
4: Ah ouais.
1: C'est pas mal.
3: On l'aide. Je parle de ça parce qu'il paraît, mais je me méfie avec toi parce que tu. Peut-être me dire non. Tu as participé, j'y vais à tâtons, à une émission de télé?
4: Oui.
1: Oh, elle a dit oui.
3: C'était cette émission d'ailleurs. Ça commence aujourd'hui.
4: Oui.
3: En début d'après-midi avec Faustine Bollard sur France 2.
1: Ah.
3: Dis donc, t'as été parler de quoi? Qu'est-ce que t'as été lui raconter à Faustine?
4: On va dire que j'étais un petit peu trop accro au shopping.
1: Ah oui, bah comme toutes les filles, enfin je veux dire.
3: L'achat compulsif, madame est accro. Ouais, je sais, j'ai vu l'émission. L'achat compulsif. Non mais genre t'achètes, voilà. Aujourd'hui t'as acheté quoi ou hier, un truc qui sert à rien mais que t'as acheté.
1: Bah la moitié de sa garde-robe.
4: Non, c'était avant. Je suis maintenant depuis. Ça m'a un peu choqué, on va dire, cette émission. Okay. J'ai quand même bien ralenti.
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Chalombre, Renaud. Allez, dans une minute, c'est votre agenda de l'été avec des bons plans dans votre région et des idées de sortie dans votre coin. De quoi se changer les idées cet été, même si vous ne partez pas en vacances. On est bien sur votre radio ici.

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1: Jusqu'à 13h, nous réécoutons les meilleurs moments d'Otaquet avec Valérie Damido et Eric Bastien. Nous continuons juste après le succès du groupe Womack & Womack, un titre qu'Elton John a repris d'ailleurs, Teardrops, sur votre radio ici.

0: Womack and Womack Teardrops sur votre radio ici. Place maintenant à la bonne humeur de Valérie Damido et Eric Bastien. En février dernier, ils étaient avec Philippe et Martine. Et Valérie a confondu un chanteur avec un personnage de dessin animé avant de prendre un fou rire à propos d'un frisbee sur votre radio ici.
1: Alors, Philippe, ah, qui joue avec ici Armorique, qui habite à Jugon-les-Lacs dans les Côtes d'Armor, qui est avec sa chérie Stéphanie. Et mon Dieu, comment vous êtes-vous rencontrés? C'était très mignon, c'était il y a très longtemps, c'était quand même...
2: On s'est reconnu,
1: voilà, on s'est perdu de vue, on s'est perdu de vue, et voilà. Alors attention, là il va falloir que tu m'expliques. La rencontre avec Stéphanie, il paraît que c'est la sœur de ton oncle, donc c'est ta tante.
3: Non, c'est la sœur de mon oncle. Mon oncle, en fin de compte, s'était reconstitué. Enfin, ma tante c'est a épousé Marcel,
1: ouais.
3: Qui est mon oncle, ouais. Qui est devenu mon
1: donc,
3: oncle.
1: Ton oncle et sa sœur, c'est devenu ta femme.
3: Exactement.
1: Alors, tu es resté en contact avec elle pendant 2 ans, vous vous parliez par SMS, et vous vous êtes revu à une autre fête de famille, et là, t'as dit, je l'aime, je veux pas qu'elle reparte.
3: Exactement.
1: Et voilà.
3: C'est ce qui s'est passé.
1: Et ben voilà.
3: Et j'étais la chercher à Bordeaux, avec un camion de déménagement, et puis elle est revenue.
1: Ah oui.
3: Ah oui.
1: Ah tu fais ah pas oui. Les choses à moitié, toi. Tu veux qu'elle vienne, allez hop, le camion, on vide l'appart et on y va.
3: Exactement.
1: Mais quelle force! Quelle force, Fifi! Bon, mon petit Philippe, ça serait bien que tu marques tes 3 premiers points. Tu vas pouvoir le faire grâce à la question à choix multiples. Je vais te poser la question, te proposer des réponses. Évidemment, à mon top chrono, tu auras 10 secondes pour me donner ton choix. Mais tout de suite, on écoute Olaf. Olaf, moi. C'est Olaf, pardon. J'ai dit Olaf. Je suis extrêmement fatiguée. Non, ce n'est pas la Reine des Neiges. Je demande pardon à Olaf. Alors.
4: Viens là, ici. Olaf. Olaf.
1: Ah non, Olaf, le pauvre, c'est le bonhomme
4: oui,
1: de neige.
4: Oui, bien sûr.
1: Alors, écoute bien, Philippe. Samedi, c'est la Saint-Valentin. Hein, ça, tout le monde le sait. Alors, pour les amoureux, je vais vous poser des questions. La Saint-Valentin tire son nom de quoi? Premièrement, un dieu de l'amour, un poète du Moyen-Âge, un prêtre chrétien martyr ou d'Éric Bastien. Je répète, la Saint-Valentin, ça vient de quoi? Ça tire son nom de quoi? Un dieu de l'amour, un poète du Moyen-Âge, un prêtre martyr ou d'Éric Bastien. Top chrono, 10 secondes.
3: Non, par contre, Valérie, tu m'avais dit 4, mais par contre, moi, je dirais la 3.
1: Un prêtre chrétien martyr, c'est une bonne réponse. Bravo. Oui, c'est d'un prêtre chrétien martyr. C'est le Saint Valentin, prêtre du 3e siècle, qui mariait des couples en secret malgré l'interdiction de l'empereur Claude. Il a été arrêté et exécuté le 14 février. Il est devenu donc le symbole de l'amour fidèle et de l'amour. Ça fait 3 points pour Philippe. Bravo.
4: Martine, j'ai faim, oui. Martine. Allez, on passe en cuisine.
1: T'as faim?
4: Bah oui, 12h37 quand même.
1: Ah oui, c'est vrai.
4: Tu aimes cuisiner? Qu'est-ce que tu fais de bon? En Normandie en plus.
5: Ah ben je cuisine pas mal. Je fais du couscous.
4: Oui, le couscous normand très connu.
5: La ratatouille, un peu de tout.
4: Non, tu fais de la tartiflette aussi. Tu fais le gâteau au citron?
5: Oui.
4: Waouh! Mais c'est vrai que tu as beaucoup de petits-enfants aussi. Donc t'es mamie gâteau, vraiment? Voilà, tu
5: t'occupes des petits-enfants. Ah bah oui, j'adore mes petits-enfants. Ouais,
4: j'imagine.
5: Mon arrière encore.
4: Et tu cuisines des délicieux croissants au miel? Et aux chèvres en apéritif. Alors ça, j'adore.
5: Ah oui.
4: Oui, effectivement, ça nous laisse, ça laisse sans voix. Martine, qui a participé à une émission de télévision, souvenez-vous, 40 degrés à l'ombre, c'était il y a quelques années, Vincent Perrault, et juste après, il y avait l'été de tous les records.
1: Vincent Perrault, notre réalisatrice, était folle de lui. Est venue, paraît-il, faire une émission dans sa région.
4: Ah oui.
1: Et elle était très amoureuse. Ça ne s'est pas fait,
4: fini.
1: Mais bon.
4: C'est fini maintenant.
1: Bon, elle est grande maintenant.
4: Ouais. On peut l'appeler Vincent, on peut arranger le truc. Qu'est-ce que t'as fait dans l'été de tous les records? C'était quoi le record que t'as battu?
5: Alors, on a lancé des frisbees. On s'est lancé. Mon conjoint et moi, le frisbee, il a ainsi de suite plein de couples. Et puis apparemment, on avait battu le record. Oui.
2: et nous, on se demandait avec Eric, nous, par exemple, si on était tous les deux, quel est le record qu'on pourrait faire? Et nous, bon, bah, évidemment, ce serait manger 3 tonnes de Saint-Nectaire. Mais bon, y a, apparemment, il y a des gens qui sont plus sportifs que nous. Je te demande pardon, Martine. Le lancer de frisbee, on ne sait pas faire. Par contre, le lancer de Saint-Nectaire,
4: c'est magnifique, ça, voilà. Le lancer de frisbee.
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1: Vous écoutez ici Boulevard Désert et Carbone en duo pour un titre parfait pour cet été. C'est pas si facile. En revanche, ce qui est facile, ce sont les questions que Valérie Damido et Eric Bastien vont maintenant poser à Noureddine d'ici Gironde et Sophie d'ici Besançon. Vous allez voir, le chrono n'a même pas le temps d'être lancé que les réponses fusent sur votre radio ici.
2: Mon petit Nouré, hein, qui habite à Gradignan, qui est marié avec Amel. Alors, tu es très têtu. Pourquoi ? Qu'est-ce que c'est ? Comment ? Pourquoi ?
3: Ah, moi, je veux toujours avoir raison, en fait. Non, mais je suis têtu, mais un gentil têtu, ça va.
2: C'est-à-dire, ça veut dire quoi, un gentil têtu ? Ça veut dire quoi, un gentil têtu ?
4: Bah, il a raison, mais il met pas de coup de boule. En gros, c'est ça. Il va avoir raison, mais il est soft.
3: Ouais, il a tout à fait raison.
2: Oui, bah, bien sûr. Qu'est-ce qu'elle dit, Amel ? J'aimerais entendre sa version.
3: Ah non, je préfère pas vous la passer.
2: Ah voilà. Donc en fait, t'es un gros casse-pied, voilà. Oui, parce qu'il faut que tout soit fait comme tu veux, parce que sinon tu penses que c'est n'importe quoi en fait. Si c'est pas comme tu veux, ça marche pas.
3: Si, mais des fois je peux avoir tort. Mais je le reconnais longtemps après.
2: Ah, longtemps après, c'est-à-dire 10 ans après, quand il y a prescription en fait. Alors, attention les gars, pour la première fois, on a quelqu'un qui veut un animal, ça serait un mix, c'est-à-dire... Écoutez bien le mix. Le mec voudrait être un chat de Bengale, mais un oiseau. C'est-à-dire ?
3: Alors du coup, l'oiseau pour la liberté.
2: Ouais.
3: Et le chat pour le côté câlin.
2: Ouais, alors t'as pas choisi n'importe quel chat. Le chat de Bengale, c'est pas le truc le plus câlin du monde, hein.
3: Non, mais c'est parce qu'il est beau.
2: Ah oui, c'est un gros requin.
4: Comme les requins, c'est beau. Le gars dit n'importe quoi depuis tout à l'heure.
2: Il veut être, les chats de Bengale, c'est magnifique, c'est sublime, mais c'est le truc qui t'arrache la joue si tu lui plais pas. Et puis bon, il veut être un oiseau. Bah écoute, c'est super, moi je dis, c'est super. Voilà. Alors, tu veux aussi. Tu as un talent inutile qui m'a fait très, très rire. Ton talent inutile, c'est savoir bouger tes oreilles et retirer tes paupières. Ouais. Ça veut dire quoi ?
3: Je savais pas quoi dire. Mais du coup, c'est vraiment des trucs inutiles qui servent à rien. Mais je sais faire ça.
2: Ah, tu sais bouger tes oreilles ?
3: Ouais, regardez, je vais bouger mes oreilles. Bougez pas.
2: Ah ouais, putain, c'est vachement
4: bien. C'est génial, on a tous regardé dans nos enceintes.
2: Ah bah là, c'était super.
4: On aurait dit un chat de Bengale.
2: C'est un chat de Bengale, t'as vu.
4: C'est 30 millions d'amis, le gars.
2: Aïe. Tu as rencontré Amel à la bibliothèque.
4: En lui faisant cette grimace-là.
2: En lui faisant les oreilles qui bougent. Et du coup, quand même, dis, tu t'as réussi à l'aborder rapidement, quand même.
3: Grâce à mes oreilles.
2: Grâce à tes oreilles, bah oui, évidemment. Tu lui as montré ce que c'était et elle s'est dit, oh là là là là, je vais étudier ce cas clinique. Et vous êtes mariés depuis août 2025, c'est ça ?
3: C'est ça.
2: C'est magnifique. Bien, mon chat, tu as deux.
4: Mon chat de Bengale.
2: Mon chat de Bengale, pardon. Mon petit Bengale, écoute bien, c'est la question à 5 points. Tiens, je te mets une chanson.
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2: On va jouer au badminton. Écoute bien. Quel est le nom du projectile utilisé au badminton? Comment on appelle le truc qu'on s'envoie? Le volant. Bah voilà, j'ai même pas eu le temps de dire le chrono que celui-ci me dit oui. Eh ben oui, c'est le volant. Donc tu as 5 points de plus, tu as 7. Bravo.
4: Bon, Sophie, tu niveau chat de Bengale, au niveau requin, t'es comment toi de ce côté-là?
6: Ni l'un ni l'autre.
4: En ouais. Fait. Ah, je vais te dire, toi t'es Barbie, toi.
6: Non.
4: Notre Sophie est ici Besançon à Morteau. C'est une collectionneuse de Barbie. C'est vrai?
6: Voilà, mais en fait, plus bon, depuis quand j'étais encore plus jeune, quoi, je veux dire. Voilà, ouais. J'ai toujours été très, très, très Barbie. À chaque Noël, c'était une Barbie, voilà. Donc c'est vrai que j'en ai beaucoup.
4: Bah, t'as tous les accessoires, Barbie.
6: Collectionneuse, bon, après, c'est pas vraiment le mot.
4: Oh, attends, t'as les accessoires. Camping-car Barbie, chevaux Barbie, oui, voiture Barbie. Excuse-moi.
6: Non, mais plus maintenant, du tout. Mais quand j'étais, quand j'avais l'âge de jouer au Barbie.
4: Oui,
6: voilà.
4: Mais nous, on a des dossiers, on peut remonter très loin dans ton enfance et ta vie. Donc, on a des dossiers.
6: Collectionneuse, voilà.
4: J'ai bien compris. Allez, voici la question. Elle arrive, elle vaut 5 points. Hey, Sophie, on est sérieux là, ça vaut 5 points. Là, tu peux faire une petite remontada sympathique là. La question est la suivante. On a un extrait.
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2: version papier chiffon.
4: Régine, mais
2: j'adore cette chanson.
4: Ouais. Quel est le format de papier le plus couramment utilisé pour les imprimantes qu'on a au bureau et les photocopieuses? Top chrono. Le format de papier, tu m'as dit quoi? J'ai bien entendu. Tu as dit A4. Are you sure? A4, forcheur? T'es forcheur?
6: Yes.
4: T'es comme Manu, t'es forcheur? Oui!

0: tout premier titre du groupe Alphaville en 1984, Big in Japan sur votre radio ici. Allez, dans un instant, nous retrouvons Valérie Damidot et Eric Bastien qui sont toujours avec nous, Redine d'ici Gironde et Sophie d'ici Besançon pour le bingo final de l'émission. Écoutez bien et essayez de faire mieux que nos candidats sur votre radio ici.
1: Et nous sommes au taquet avec Nouredine qui a 7, Sophie qui a 6. Nouredine, je le rappelle, qui joue avec Ici Gironde, qui habite à Gradignan, qui est mariée à Amel depuis août 2025, qui est fort occupée le matin, un peu seul aspirateur, qui cherche du travail en tant qu'éducateur spécialisé.
2: Et qui fait des pulses.
1: Qui fait des pulses avec des piscines. Et qui veut nager avec les requins tout en ressemblant à un chat de Bengale avec des plumes. Voilà.
2: C'est un joli portrait. Hein.
1: Voilà. Je me suis pas trompé, c'est à peu près ça.
3: C'est à peu près ça, mais vous exagérez un peu.
1: Pas du tout. Alors, j'exagère. Est-ce que ce serait pas plutôt toi qui exagères? Parce qu'il paraît que le jour de ton mariage, voilà, déjà c'est un jour un peu stressant. Tu perds ta veste de costume.
3: Ah là là, quel stress ce journée-là.
1: Mais comment peut-on perdre sa veste de costume quand on va se marier? Explique-moi.
3: Écoutez, en fait, dans la voiture, j'ai déposé ma veste. Bon, déjà, je pense que j'étais déjà stressé. J'ai déposé ma veste derrière, du coup, sur le siège arrière.
1: Ouais.
3: Et je pense que sur la route, j'ai dû freiner. Et la veste est venue se glisser sous les sièges.
1: Oh là là.
3: Et du coup, panique.
1: Oh, tu as dû pérorer sur le parvis, comme ça, de la mairie.
3: Non, en vrai, c'était pas sur la mairie. Du coup, j'étais sur un... Alors, j'attendais son père, il m'a ramené le bouquet pour la voiture.
1: Oh là là.
3: Et ma boutonnière. Et c'est là où je me suis rendu compte qu'il manquait la veste.
1: Là, ça a dû être sympa.
2: Bah, c'est-à-dire qu'au moment de dire oui ou non, il s'est pris une veste.
3: Oh là là. Valérie, faut s'en occuper.
1: Je sais, chérie. Pour ça que je te dis, ne l'encourage pas, ne lui dis pas qu'il est drôle. Je sais, c'est un problème. Tu sais, il y a quand même des auditeurs qui m'ont proposé de m'en débarrasser en montant à Paris.
2: C'est vrai.
1: Alors, écoute, si tu veux te joindre à la troupe qui doit monter, vas-y. Alors,
3: non, moi, je serais d'accord si tu déposes mon dossier chez Koh-Lanta. Je viens
1: malin, je vais faire le maximum. Je reviens de part de vers toi. Alors, nous sommes avec évidemment quelqu'un qui, quand il offre des chaussures à Amel sur Internet, sa femme. Ça le fait déjà rire. Bah, il offre des chaussures à sa femme, c'est hyper sympa.
2: Oui, c'est très sympa sur le principe.
1: Ouais, sauf que non, parce qu'il prend des chaussures à sa taille à lui. Donc, du coup, bah, elle regarde les chaussures, elle fait oh, merci, Minou. Et non, c'est du 44. Voilà, donc elle peut pas les mettre. Tu es un sadique.
2: Ah bah, du coup, il s'est pas pris une chaussure, il s'est pris une veste. Voilà.
1: Voilà, alors, oh mon Dieu, mon chat, on va t'encourager pour le bingo. Tu adores ce chanteur. On y va. C'est Daniel, là. Alors, eh oui. Ah, mais tu peux pas comprendre, t'es trop vieux, mon pote.
2: Pardon.
1: Allez, donc, écoute bien le bingo. À mon top chrono, tu auras 10 secondes pour me citer un maximum d'animaux qui vivent dans une ferme. C'est les animaux qui vivent dans une ferme. Voilà, donc tous les animaux de la ferme. Top chrono, 10 secondes.
3: Vache, cochon, agneau, chèvre, cheval, poulain, âne, poule, coussin, canard, bélier.
1: Eh ben, il y en a 11.
2: Waouh.
1: Bravo.
2: Eh ben dis donc, c'est chaud ça pour nous, hein. Sophie, il va falloir battre le record de 11 points, dis donc. On va voir ce que ça donne. Allez, juste une petite dernière anecdote. Un jour en Bretagne, t'as loué un gîte, il a fallu appeler le propriétaire avec ton chéri pour lui indiquer que vous aviez cassé le lit.
4: Et oui.
2: Et comment ça, on casse le lit?
1: Eh ben bravo.
4: Le sommier, en fait. Voilà.
2: Rien à voir avec...
4: Gênant. Non, ça n'a rien à voir, mais d'accord. C'est vrai que c'est très gênant, parce que voilà.
2: Oui, mais non, je croyais qu'il y avait eu des folies, ce jour-là.
4: Pour voilà, trouver des bons arguments.
2: Bon, Sophie, on a fait un joli parcours, mais là, tu l'as compris, il faut battre le record de 11 points. Si tu fais 12, voilà, ça peut peut-être le faire. Ça va être chaud, mais on va essayer. Je t'encourage avec ceci. Mamido et François Feldman pour ce titre.
1: Mamido?
2: C'est pas ça.
1: Mamido.
2: Mamido.
1: Mais
2: c'est votre cousine.
1: Mamido, Mamido. Qu'est-ce que
2: je
1: tu
2: sais pas, on me dit que c'est Mamido dans
1: mais
2: le casque.
1: Mais c'est pas Mamido.
2: Si on me dit que c'est... Ouais, dit que c'était... Ouais. Ah, ça a été repris par Feynman et Mamido.
1: Ah, c'est pas moi, Mamido. Allez, Mamido. Dépêche-toi, parce que là, ça va être l'heure.
2: C'est fou, on découvre des trucs aujourd'hui. Allez, allez vite, oh là là, 10 secondes, là. Allez, 10 secondes pour me citer un maximum d'animaux de la jungle. Ah, wouh, la jungle ou la savane. 10 secondes, top chrono. Allez.
4: Alors, singe, serpent, araignée, je ne sais plus. Éléphant,
2: girafe, le zèbre, le gnou, le jaguar, le gorille, la gazelle, le crocodile, l'anaconda. Ça ne suffira pas, Sophie, tu l'imagines bien.
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0: Je veux Zaz sur votre radio ici. Et voilà, les meilleurs moments d'Otakès, c'est terminé pour aujourd'hui. Nous recommençons demain avec un fan de Johnny, un passionné de pêche, une imitatrice de pantoufles, oui. Et bien sûr, Valérie Damido et Eric Bastien sur votre radio ici.
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0: C'était Tracy Chapman. Vous êtes bien ici.
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0: Bonjour tout le monde, mercredi 12 août, le jour J, celui de l'éclipse tant attendu, un événement astro comme il en arrive très rarement, en moyenne une fois tous les 30 ans. C'est dire si cette journée revêt un caractère très particulier. Pour l'instant, le soleil dort encore avant qu'il ne se lève. La musique d'ici au rendez-vous avec Julien Clerc qui arrive après le journal de 5h. Bonjour Cyril Ardo-Redon.
2: Bonjour Johan Rock, bonjour à tous.
0: Quelque chose me dit que dans ce premier journal de la matinée, on va parler d'éclipse.
2: Évidemment, éclipse, vous le disiez, événement exceptionnel qui arrive tous les 30 ans, voire même parfois un peu moins. On y revient dès le début du journal de 5h.
0: Changer d'adresse gratuitement, c'est possible à condition de savoir comment s'y prendre par ici les économies. Vous êtes dans vos démarches tout à l'heure, 5h13. Et puis, venez nous dire si vous comptez l'observer, cette éclipse ce mercredi, fin de journée, ça commence aux alentours de 19h15. Quel souvenir vous gardez, si vous en avez un, de l'éclipse de 1999, 0810, 055. 055 056.
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0: Merci d'être ici ce mercredi. On se réveille ensemble, il est pile 5h. Le journal Cyril Ardo-Redon. Et aujourd'hui, le soleil va se coucher avant le coucher du soleil.
2: Certains parlent du plus beau crépuscule du siècle. Ce soir, des millions de personnes vont regarder le ciel dans la même direction, vers l'ouest, au moment de l'éclipse. Elle sera partielle pour nous en France. La Lune va cacher le soleil à plus de 90%. C'est l'événement de ce type le plus important depuis 1999. Anne Le Gall, pour profiter du spectacle, il va falloir être au bon endroit et au bon moment.
4: Ce soir, à partir de 19h20, quand le soleil descendra vers l'horizon, il va progressivement être grignoté par la Lune. Vers 19h50, il ne restera plus de lui qu'un croissant très lumineux. Entre 20h15 et 20h30, selon les régions, il sera caché à plus de 90%. Il ne fera pas nuit noire, mais cette éclipse devrait donner l'impression d'un crépuscule avant l'heure, avec un ciel virant à l'orange, les ombres qui s'allongent, les oiseaux qui cessent de chanter et une légère baisse des températures. En France, le phénomène sera plus particulièrement perceptible dans le sud-ouest et dans le nord de l'Espagne où l'éclipse sera totale. Les habitants verront carrément un soleil noir avec une couronne lumineuse. Mais cet alignement parfait de la Lune et du soleil ne va durer qu'une minute 40. Ensuite, le soleil reprendra sa forme ronde juste avant de se coucher pour de bon.
2: Explication d'Anne Le Gall sur votre radio locale ici. Tous les conseils pour observer l'éclipse dans les meilleures conditions et en toute sécurité sont à retrouver sur ici.fr. Un événement à ne pas manquer car le prochain de ce type en France, ce sera en 2081. Tout le réseau ici est mobilisé pour vous faire vivre cette éclipse avec notamment une émission spéciale de 13h à 13h30.
0: Après plus de 3 semaines, le feu du Gros Bessillon dans le Var est enfin maîtrisé.
2: Maîtrisé, mais pas éteint, indique la préfecture du Var. Près de 400 pompiers restent mobilisés. Les flammes ont parcouru 6300 hectares depuis le 21 juillet sur les communes notamment de Pontevès, Corrance ou Cotignac. Une 60aine d'agriculteurs sont impactés et le préfet du Var leur a promis que l'État serait à leur côté face aux difficultés économiques qui s'annoncent, Sophie Glotin.
5: Oui, les viticulteurs pour commencer, la cave coopérative de Montfort-sur-Argence annonce déjà 10% de volume en moins. Il y a les vignes incendiées et celles qui ont souffert du travail des pompiers selon son président Jean-Marie Porte.
6: Elles ne sont pas brûlées mais impactées par le retardant. Donc aujourd'hui, on ne peut pas vinifier les productions qui sont dessus. On a l'obligation de faire tomber le raisin au sol.
5: Reste à savoir si les assurances vont prendre en compte ces dégâts collatéraux. Coralie Gauthier, maraîchère à Corrance, sait déjà qu'elle ne sera pas indemnisée. Elle n'était pas assurée pour la perte d'exploitation.
7: Je fais de la vente à la ferme, je livre des paniers, je fais les marchés. Clairement, ça fait 20 jours qu'on ne travaille plus.
5: La maraîchère estime ses pertes à 35 000 euros. Le chiffrage est en cours pour Camille Bossuge. Ses 80 chèvres n'ont plus d'endroit pour aller paître.
8: Aujourd'hui, elles sont dans leur parc. On les nourrit avec le fourrage qu'on a trouvé un peu de partout en France. Donc ça coûte très très cher.
5: Le préfet du Var a écouté toutes les doléances pour à terme proposer des aides adaptées à chaque situation. C'est la promesse de Simon Babre.
9: C'est notre engagement
3: de tout faire pour que les sinistrés soient soulagés dans le quotidien et aient des perspectives de rebond.
5: Avec à 7h un étalement des charges et des aides publiques à venir.
2: Sophie Glotin, ici Provence, sur votre radio locale ici. Aujourd'hui, face aux feux de forêt, 45 départements de la moitié nord et du littoral méditerranéen sont placés en orange pour un risque élevé. Par ailleurs, la quasi-totalité du pays est placée en vigilance orange canicule par Météo France. 75 départements au total, seul le nord-est est épargné.
0: Ici, 5h04, au moins 11 jeunes Français sont détenus en Thaïlande pour trafic de drogue.
2: Des jeunes majeurs de 18 à 20 ans interpellés ces dernières semaines avec des valises pleines de cannabis, alors qu'ils s'apprêtaient à prendre l'avion pour rentrer en France. Lauriane Delanoë, la plupart de ces jeunes disent être tombés dans un piège tendu par des groupes criminels sur les réseaux sociaux.
9: Ces jeunes adultes sont partis en Thaïlande avec la promesse d'un voyage de rêve, tout frais payé. C'est ce que raconte Valérie, la mère de l'un d'entre eux, âgée de 19 ans. Elle a pris la parole sur les réseaux sociaux il y a quelques jours.
10: Mon fils est parti le 30 juin suite à une annonce sur Snapchat. C'était des voyages gratuits. Et à la fin du séjour, tu devais prendre une valise avec des iPhones et aller jusqu'à Londres et en échange d'une rémunération. Donc quand il s'est fait arrêter à Bangkok, il avait une valise, mais pas de téléphone portable, mais de cannabis. D'où la raison pour laquelle il est en détention.
9: Car la Thaïlande vient de durcir sa législation pour contrer la hausse du trafic mondial de son cannabis. L'usage médical de cette herbe y est légal depuis 2022 et les trafiquants internationaux en profitent pour développer une nouvelle route vers l'Europe. Alors depuis mi-juin, les touristes arrêtés à l'aéroport avec du cannabis doivent payer une très lourde amende. Sinon, ils sont placés en détention provisoire. C'est ce qui arrive à ces 11 jeunes Français. Ils risquent jusqu'à 10 ans de prison. En Thaïlande.
2: Et des investigations sont en cours en France pour remonter les réseaux criminels qui organisent ces trafics.
0: Une vague de médailles pour les nageurs français au championnat d'Europe de natation.
2: Un championnat qui se déroule à Paris. Hier soir, la France a décroché l'or sur le relais mixte 4 x 100 mètres 4 nages. Un peu plus tôt, Maxime Grousset a décroché l'argent sur le 50 mètres papillon et Pauline Mailleux a décroché le bronze sur le 200 mètres d'eau. Un coup d'œil sur le ciel, Johan, et c'est une journée caniculaire qui nous attend.
0: Avec une élévation généralisée des températures et une canicule qui s'étend progressivement sur tout le territoire ce mercredi. Ce matin, les températures seront déjà bien élevées. 20 degrés de moyenne au lever du jour, ce qui est considérable. 23 à Toulouse, 22 à Lyon, 25 à Nantes, 21 dans la capitale. Alors qu'au nord de la Seine, en revanche, on respire un peu mieux qu'ailleurs. 14 degrés seulement ce matin à Charleville-Mézières, 16 à Lille. Et puis cet après-midi, comme attendu, une vague de chaleur extrême qui s'intensifie en France, ce qui donnera 37 à Rennes, on aura 31 à Brest, 35 à Paris, 37 à Bourges. Et en bord de Méditerranée, on relèvera 36 degrés à Montpellier, 37 à Lyon, enfin 38 à Toulouse, 39 la maximale cet après-midi à Bordeaux. Comment ça se passe ce mercredi matin par chez vous? Vous nous envoyez un petit message sur la page Facebook d'ici. Température, nom de votre commune et si vous le cœur vous en dit, une petite photo. Comme tous les jours ici, on fait la météo ensemble.
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0: Ça ne vous aura pas échappé, donc ce mercredi, c'est jour d'éclipse, tiens, pour marquer le coup, toutes les heures. Aujourd'hui, une chanson en rapport avec cet événement unique. Voici Julien Clerc, Laissons rentrer le soleil, 5h07.

0: C'est bien ici que vous écoutez votre radio locale, tout près de chez vous. Il est 5h11.
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0: C'est la belle histoire du jour, une histoire vieille de 27 ans, puisqu'elle remonte à la dernière éclipse totale du Soleil, le 20e siècle, c'était la dernière, le 11 août 1999, ce jour-là, des centaines de milliers de curieux avaient convergé vers la bande de totalité entre la Normandie et l'Alsace, zone où en France on pouvait le mieux observer l'éclipse. Virginie, à l'époque, avait 25 ans, elle avait fait le déplacement pour l'occasion depuis Toulouse, elle était partie en train retrouver une copine qui vit en Alsace, et une fois arrivée, elle dirait direction l'esplanade de la commune dans laquelle son ami résidait, ben là, Virginie se rend compte qu'elle n'a plus ses lunettes de protection spéciale éclipse, celle-là même qu'elle avait préalablement achetée chez un opticien quelques jours auparavant. Alors là, qu'est-ce qu'elle fait, Virginie? Elle est paniquée parce qu'elle se dit, ben, je vais passer à côté de ce moment rare. Et ce jour-là, elle a tapé sur l'épaule de son voisin pour lui demander si elle pouvait lui emprunter sa paire de lunettes. Il a été sympa. Il a accepté, ce garçon, ce jour-là de 1999, et ces deux ont partagé une paire de lunettes par intermittence, chacun son tour, regardait avec les lunettes. Est-ce que vous me voyez arriver?
2: Allez, dites-moi.
0: Ces deux-là sont ensuite sortis ensemble, et 27 ans plus tard, ils sont mariés. Ils ont deux enfants, aujourd'hui ils vivent en Charente-Maritime, mais pour l'occasion, ce soir, ils seront sur cette même esplanade en Alsace, où ils se sont rencontrés en 99.
2: Alors ce soir, est-ce qu'ils auront une paire ou deux paires?
0: Je leur souhaite, et vous aussi, je vous souhaite. Hein. L'amour, c'est beau, mais enfin, la paire de lunettes, quand même, au préalable, c'est beaucoup mieux pour observer cette éclipse de soleil. À partir de 19h15, on aura l'occasion d'y revenir tout au long de cette journée sur les 44 radios locales de votre réseau ici. En attendant, il est 5h12, l'info d'ici ce mercredi. Eh bien, ça se passe en Provence.
2: Oui, avec le soleil qui a beau s'éclipser quelques instants ce soir, il reste bien présent une majeure partie de la journée. Et il fait chaud, 75 départements en vigilance orange canicule, notamment la Provence, avec donc les personnes âgées qui souffrent particulièrement de la chaleur en ce moment. Reportage dans quelques instants.
0: La musique ce matin, pour vous accompagner, ce sera avec Marine. 5h13, le moment pour vous d'économiser quelques sous. Avec Valère Coréard. Chaque jour avec vous, un bon plan pour notre pouvoir d'achat. Aujourd'hui, Valère, vous nous dites comment faire son changement d'adresse gratuitement.
3: Il faut dire que c'est fastidieux, la question du changement d'adresse quand on déménage. Et parfois, par manque de temps ou pour ne pas perdre un courrier important, on passe par le service de la poste qui coûte cher, entre 47 et 79 euros. Mais il existe effectivement un bon plan que nous a envoyé Gérard, qui m'a écrit sur le mail parici-les-économies@radiofrance.com. J'ouvre les guillemets. Ce service permet de communiquer la nouvelle adresse gratuitement à tous les services, carte grise, fournisseur d'électricité, de gaz, CAF et j'en passe. Et l'on reçoit une confirmation du changement de tous les services que l'on a cochés quand ils ont reçu la nouvelle adresse. Pour la carte grise, on reçoit une étiquette à coller sur l'ancienne adresse. Donc pas la peine d'aller payer pour faire un changement de carte et de payer un renvoi de courrier à la poste. Merci, merci beaucoup Gérard. C'est un super bon plan que je ne connaissais pas. Tout est d'ailleurs sur le site service-public.fr.
0: Et vous avez vérifié, j'imagine, Valère, si ce n'est pas trop compliqué.
3: Non, ça va, vous devez vous identifier sur le site Service Public, puis vous saisissez la date d'effet, vos nouvelles coordonnées, les organismes que vous voulez informer. Et c'est parti, et c'est large hein, sur les organismes. C'est vrai qu'il y a les fournisseurs d'énergie, France Travail, la Sécurité Sociale, les caisses de retraite, le service des impôts, même le service en charge des cartes grises. Mais vous voyez, là, vous savez désormais comment économiser jusqu'à 79 euros, mais aussi gagner du temps. Ce qui n'a pas de prix, en profitant donc de ce service gratuit pour changer d'adresse, vous tapez dans votre moteur de recherche « changer d'adresse, service public », vous arriverez sur la bonne page, et là, vous vous laissez guider, c'est vraiment facile. Si vous, comme Gérard, vous avez d'ailleurs des bons plans budget, pouvoir d'achat, pensez à m'écrire parce que, à la fin, ça aide tout le monde. Mon mail, c'est parici-les-économies@radiofrance.com.
0: Merci Valère, merci Gérard. Donc, par ici, les économies, tous les matins, un bon plan pour optimiser votre budget. Tous les conseils, par ici, les économies, à retrouver sur ici.fr. C'est mercredi, il est 5h15.
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0: Et ce mercredi, Météo France place aujourd'hui 75 départements en vigilance orange canicule.
2: La quasi-totalité du pays est concernée, même si dans certains territoires, la chaleur n'est jamais vraiment partie cet été. En Provence, des pointes proches des 40 degrés sont attendues aujourd'hui, avec des nuits très chaudes. Le mercure ne descend pas, parfois pas en dessous des 27 degrés. C'est encore plus dur à supporter pour les personnes les plus fragiles, comme les personnes âgées. Et certaines, bloquées chez elles, comptent plus que jamais mais sur les soignants qui leur rendent visite tous les jours. Rémi Inc.
5: Oui, j'ai rendez-vous avec Alexia. Elle est infirmière depuis 11 ans, depuis 4 ans en libéral. Et tous les jours, elle rend visite à une vingtaine de patients dans Marseille. Des patients qui ont toutes et tous 80 ans ou plus.
6: Bonjour, bonjour Basile.
5: Nous sommes chez Basile et Eliane.
6: Allez, venez,
7: je vais me mettre là.
6: Oui, allez-y.
5: Super. Et quand je leur demande comment ils supportent ces fortes chaleurs...
6: Ça me se passe difficilement.
5: Eliane a 88 ans.
6: Mais mon quotidien, il se limite à l'appartement et un peu aller à droite, à gauche pour mes courses.
5: Est-ce que vous avez la sensation que cet été, il est plus dur que les autres?
6: Oui, elle a commencé très tôt.
5: Là, je vois que les volets sont fermés, par exemple.
6: Je vais un peu ouvrir, mais autrement, quand il y a le gros soleil... Je ferme. Après, on a de la déventilation. Disons que si on bouge pas trop, ça va.
5: Alors ça va, oui. Mais il est clair que la visite quotidienne d'Alexia, l'infirmière, est très importante pour Eliane, pour des raisons de santé d'abord.
6: Malheureusement, mes soins de la tête en savent quelque chose, puisqu'il y a une infection qui est revenue et ça m'a beaucoup donné du souci.
5: Et voilà. Ça, c'était à cause de des fortes chaleurs.
6: Oui.
8: Je vais faire les soins au niveau de la tête. Donc voilà, je prépare mes petites compresses.
5: Car en plus des pansements, Alexia est là pour prendre la tension, surveiller les prises de médicaments, vérifier les ordonnances, aider pour la toilette, apprendre à bien gérer son diabète. Et puis, Alexia est là.
6: Moi, j'aime bien le contact du monde, j'aime bien parler. Et malheureusement, ça se réduit de plus en plus. Après, j'ai de bons voisins, bon, tout le monde est en vacances en ce moment. Hein, mais enfin, je suis bien entourée, mais c'est difficile.
5: Observer, regarder, analyser, le rôle est primordial pour l'infirmière, notamment avec ces fortes chaleurs.
8: À domicile, on voit certaines choses, on détecte certains problèmes, on plie au niveau de la peau les patients au niveau du thorax, et on se rend compte que la peau reste figée. Déjà, c'est l'un des signes de déshydratation. Ou des fois, j'ai eu des épisodes où des patients, ils me reconnaissaient à peine. Donc on se dit, ah, il y a un problème là. Donc c'est là où on détecte. Comme ils n'ont pas cette sensation du coup de chaleur et cette sensation de soif, le risque est accru et c'est très très dangereux et on évite certaines hospitalisations.
5: Au cours de sa tournée, Alexia s'est déjà rendu compte par exemple qu'il faisait 37 degrés dans le logement de l'un de ses patients.
2: Le reportage de Rémi Inc, ici Provence.
0: 5h18, ce mercredi, les coulisses télé reçoivent un animateur qui a la bougeotte, Antoine de Maximi, l'homme qui s'invite chez les gens pour mieux dormir chez eux. On le retrouve, Antoine, le temps d'écouter un autre grand voyageur, Bernard Lavillier, on the road again, sur votre radio locale, ici. Merci d'être des nôtres.

0: Vous écoutez ici, ravi de vous savoir des nôtres pour démarrer ensemble cette journée. C'est un 12 août qu'ils sont nés, l'ancien footballeur Djibril Cissé, 45 ans aujourd'hui. On souhaite également un bon anniversaire à notre ancien président de la République, François Hollande, 72 bougies. Julien Lepers, ex-présentateur du jeu quotidien Question pour un champion sur France 2, plante une 77e bougie sur son cadeau d'anniversaire. Et puis un 12 août également naissait le chanteur et guitariste Mark Knopfler. Dire Straits, le leader, c'est lui qui a donné le son de ce groupe incroyable des années 80-90. Le 12 août, c'est la journée internationale de la jeunesse, à savoir jusqu'à quel âge on est jeune. 30 ans peut-être.
1: 35 maintenant.
0: Un bon anniversaire à Cyril Lardo-Redon, donc qui fête ses 30 ans aujourd'hui.
1: Merci beaucoup, Yoann.
0: Et puis enfin, c'est un 12 août 1964 que Ian Fleming tirait sa révérence, le créateur de James Bond 007, la franchise mondiale de cinéma peut-être la plus célèbre au monde. 5h32.
1: Comment ?
0: 5h22, c'est une heure approximative. Une bonne heure en tous les cas pour retrouver les coulisses télé. Ce mercredi, on vous parle de J'irai dormir chez vous, l'émission d'Antoine de Maximi, l'homme qui s'invite chez le particulier aux quatre coins de la planète. C'est son truc à lui, partir à l'aventure équipé d'un micro, une caméra et beaucoup de curiosité sans jamais savoir ce qui va se passer. Et à chaque fois, pour Antoine de Maximi, ça donne des rencontres étonnantes.
2: C'est la ville d'Écunes.
3: Ah oui ?
2: Ça fait 30 ans que je vis là. Parce que je supporte plus le monde actuel et je suis très bien ici.
3: Tu vis vraiment ici
4: depuis 30 ans. Moi aussi, à l'année.
3: Ah ouais.
0: Antoine de Maximi a fait du voyage l'objet principal de ses émissions. 23 ans que l'animateur, producteur, baroudeur parcourt le monde, dont 16 passés sur France 5. Il y a 5 ans, il a quitté le service public, son baluchon sous le bras, pour s'installer sur RMC Découverte. Rétrospectivement, une évolution qu'il ne regrette pas.
5: Je suis beaucoup plus libre, c'est certain. Puis j'ai aussi dû me battre pour conserver ce que je voulais mettre dedans. Et en fait, ils n'étaient pas interventionnistes, ils étaient frileux. Ils avaient peur que le programme perde du public. Donc, ils voulaient toujours que ça soit trop court. Et là, on regarde les courbes qu'on a sur RMC Découverte, et c'est des courbes, même quand l'émission fait 1h50, ça ne fait que monter. À l'époque de France 5, il y avait des débats qui parfois pouvaient être un peu houleux parce qu'ils voulaient couper des choses en considérant qu'on s'ennuyait. Et moi, je disais qu'on s'ennuyait pas.
0: Et on s'ennuie rarement avec Antoine. Tiens, avant de raccrocher le téléphone, j'ai demandé aux Globetrotters qui voyagent tout au long de l'année où ils partaient cet été.
5: Alors, pendant l'été, eh bien, on continue à se promener, mais on va voir ses copains en France sans prévoir quoi que ce soit et on va pas à l'étranger. Et en fait, les vacances, qu'est-ce que c'est pour tout le monde ? C'est de pas faire la même chose que ce qu'on fait le reste de l'année. Et en revanche, il y a des trucs que je fais jamais, qui consistent à aller faire traîner un peu dans une grande surface. Et ben, ça m'arrive de le faire en vacances, avec plaisir.
0: En attendant la fin des vacances et le retour des inédits, toute la collection des épisodes de J'irai dormir chez vous à retrouver sur la chaîne YouTube qui porte le même nom. Nous sommes le mercredi 12 août, cette date, on l'a dans le viseur depuis des mois, l'éclipse solaire, comptez-vous l'observer ? Oui, comment ? Avec qui ? 0810 055 056, venez nous dire ce que vous avez prévu de faire en cette journée très particulière, vous connaissez le principe. Dès lors que vous passez sur l'antenne, vous repartez avec votre paqueté. Voici Marine, escroc à 5h25, bon réveil.

0: Nouveauté ici, c'était Marine. Avant les infos de 5h30, c'est le moment de voyager un peu et dans le temps avec vous, Stéphane Bern. Ce matin, direction l'époque où Christophe Colomb se servait du ciel comme d'une arme.
1: Cette fois, Colomb n'ouvre pas de route. Il est bloqué et affamé. Et pour survivre, il va transformer une éclipse en chantage cosmique. Du bluff niveau poker, avec l'une en guise de jeton. Jamaïque 1504. Les deux dernières caravelles de Christophe Colomb sont échouées sur la côte, rongées par le sel et les vers. Impossible de repartir. Les hommes tiennent à peine debout, la faim s'installe et l'aide tarde. Autant dire que niveau room service, on est plus proche de Koh Lanta que du Club Med.
2: Le bonheur, si je veux.
1: Au début, les autochtones partagent leur nourriture. Puis ils se lassent. Trop de bouches à nourrir. Les réserves diminuent. On passe doucement de bienvenue à... Bon, vous avez une date de départ ou pas?
3: On peut peut-être finir nos verres.
1: Colomb, lui, n'a plus beaucoup d'options. Alors, il fouille au fond du sac et tombe sur un livre, un almanach d'astronomie. Une date attire son attention. En février 1504, une éclipse de lune est annoncée. Le plan est risqué, mais brillant. Le soir venu, Colomb fait venir les chefs. Son dieu, dit-il, est furieux. Et il en donnera la preuve dans la nuit. Ambiance. Si vous ne coopérez pas, je coupe la lumière. Et voilà que la nuit tombe. La lune s'élève, puis lentement, elle s'efface. Une ombre la grignote, elle rougit, elle disparaît presque. Effets spéciaux dignes d'Hollywood, sans budget et 100% naturel. La panique gagne, on supplie Colomb, on lui demande d'arrêter ce prodige. Lui disparaît dans sa cabine, il laisse durer, puis revient au moment précis où l'éclipse s'achève. Le lendemain, les vivres affluent.
4: Ah voilà. Date de livraison, ce soir, minuit.
1: Bien utilisé. La connaissance peut parfois faire plus d'effet qu'une armée. Comme quoi, parfois, il suffit juste de décrocher la lune. Littéralement.
0: À demain, Stéphane Bern. Ici, évidemment, chaque mercredi, ici donne la parole à un ou une libraire qui tente de vous faire partager son goût pour la lecture. On sera tout à l'heure avec Sophie depuis sa librairie en région parisienne. En attendant, il est 5h30, l'info en France. Et dans le reste du monde, c'est l'heure du 90 secondes avec Cyril Ardo-Redon.
5: La lumière qui baisse, les couleurs qui changent et les animaux qui deviennent silencieux. C'est le grand jour pour l'éclipse ce soir à partir de 19h20. En France, elle sera partielle à plus de 90%. Émission spéciale sur votre radio ici de 13h à 13h30. Et tous nos conseils pour bien l'observer en toute sécurité à retrouver sur ici.fr. Après plus de 3 semaines, l'incendie du massif du Gros Bessillon dans le Var est désormais maîtrisé. C'est ce qu'annonce la préfecture. Il n'est toutefois pas éteint. Près de 400 pompiers reste mobilisé. Au total, 6300 hectares ont été parcourus par les flammes depuis le 21 juillet. Dans ce contexte, le Premier ministre Sébastien Lecornu missionne 7 parlementaires pour proposer de nouvelles mesures contre les feux de forêt, comme de nouveaux moyens aériens ou une évolution du budget des pompiers. Les conclusions sont attendues fin septembre. Face aux feux de forêt, 45 départements de la moitié nord et du littoral méditerranéen sont placés en orange pour un risque élevé. Face à la canicule, la quasi-totalité du pays, 75 départements sont en vigilance orange aujourd'hui selon Météo France. Le ministère de la Transition écologique réunit aujourd'hui le comité de suivi hydrologique et les préfectures de région pour faire un état des lieux de la sécheresse. Actuellement, 62 millions de personnes, soit 94% de la population de métropole, est concernée par une restriction sur l'eau potable. Et puis 3 médailles françaises au championnat d'Europe de natation. L'or sur le relais mixte, 4 fois 100 mètres 4 nages. L'argent sur le 50 mètres papillon pour Maxime Grousset et le bronze pour Pauline Mailleux en 200 mètres d'eau.
0: Vous écoutez ici, 5h32 ce mercredi, c'est donc un événement qu'on ne vit qu'une ou deux fois dans sa vie.
5: Une éclipse totale en Espagne, partielle à plus de 90% chez nous en France. La dernière comparable, c'était en 1999. La prochaine de ce type dans l'Hexagone, ce sera en 2081. Des millions de paires d'yeux seront donc braqués dans la même direction ce soir à partir de 19h20. Mais attention à ne pas prendre de risques inutiles. Anne Le Gall, la protection des yeux est indispensable.
6: Selon un sondage récemment réalisé par un opticien, 8% des Français ignorent
2: encore les risques qu'il y a à regarder le soleil sans protection. Le risque est pourtant clairement connu et documenté. C'est celui d'une brûlure de la rétine. Ce soir, pas question donc de tenter d'observer l'éclipse sans les lunettes noires en carton réglementaire. Surtout, rappelle Olivier Lasvergnas, le président de l'Association française d'astronomie, ne bricolez pas d'autres protections et n'utilisez pas vos lunettes de soleil habituelles.
6: Les lunettes de soleil, c'est fait pour regarder le paysage, pas du tout pour regarder le soleil. Et le soleil, ce qu'il faut comprendre, c'est que ça détruit la rétine sans douleur, instantanément. Si vous fixez le soleil comme ça, ça fait une loupe, exactement comme Hergé l'a très bien dessiné dans le Temple du Soleil de Tintin. Les rayons du soleil sont concentrés et ils brûlent le fond de la rétine. Donc la sécurité, c'est très simple, c'est d'avoir des lunettes spéciales éclipse qui laissent un 100 000e de la lumière et du soleil pour vraiment filtrer.
2: Et il faut conserver ces lunettes durant toute l'éclipse, même quand le soleil est caché à plus de 90%. En 1999, lors de la dernière éclipse totale en France, le ministère de la Santé avait recensé un peu plus de 250 lésions des yeux.
5: Explication d'Anne Le Gall, les dossiers complets sur l'éclipse, où et comment l'observer à retrouver sur notre site ici.fr. Et de 13h à 13h30 sur votre radio locale, ici, émission spéciale avec des invités et des directs depuis toute la France pour raconter ce phénomène exceptionnel. C'est donc à vivre sur votre radio locale ici. Dans le ciel, Johan, il y a donc une éclipse, mais il y a également du soleil avec une vague de chaleur extrême qui s'intensifie en France.
0: Oui, avant de s'éclipser en fin de journée, il va taper fort le soleil aujourd'hui avec au lever du jour en moyenne ce matin 20 degrés. On respire quand même un peu mieux au nord de la Seine, par exemple à Lille, avec 16 degrés, à Charleville-Mézières 14 degrés. Puis pour le reste, ce matin, quelques températures, 23 à Toulouse, 22 à Lyon, 25 à Nantes, 21 à Paris. Puis cet après-midi, donc le mercure qui va monter d'un cran, ce qui donnera 37 à Rennes. On aura 31 en milieu d'après-midi à Brest, 35 à Paris, 37 à Lyon, 39 la maximale à Bordeaux. Et chez vous, comment ça se passe? Vous nous l'écrivez en nous postant vos petits messages sur la page Facebook d'ici, comme l'a fait Paco, qui vit à La Tronche, c'est en Corrèze. Chez lui, il fait 17 degrés. Il nous écrit, ça va chauffer, protégez-vous et restez vigilants. Merci Paco. Alexandre, lui, vit à Saint-Martin-le-Vinou, c'est dans le sud-ouest. Ciel dégagé ce matin, 21 degrés, enfin 22 degrés relevés chez Lionel à Limoges. Tous les jours ici, on fait la météo ensemble.
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0: Et en cette journée d'éclipse solaire, venez donc nous raconter sur l'antenne ce que vous avez prévu de faire en cette fin de journée. 0810 055 056. Il est là ce matin, George Benson, Give Me The Night. Vous êtes bien ici, il est 5h30.

0: Vous écoutez ici, c'est mercredi, au plus près de votre quotidien, dès le matin, il est 5h39.
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0: Et vous le savez, ici, tous les jours, tous les matins, on évite les arnaques. Aujourd'hui, Cyril, on parle de ces personnes qui tentent de se faire passer pour des gendarmes.
2: Oui, avec des appels téléphoniques très crédibles. Hein. Tout fait vrai, le nom sur le téléphone, la personne au bout du fil. Sauf que, vous en doutez, c'est une arnaque. Aude Razo nous dit tout dans quelques instants.
0: Et dans les prochaines minutes, on a rendez-vous avec Monsieur Eddy.
3: Non,
0: reste là, Eddy.
2: Bah oui, il veut partir.
0: Bonjour, la moindre des politesses, Monsieur Eddy Mitchell arrive dans vos oreilles dans les prochaines minutes. Pour l'heure, 6h20, on accueille Marie. Bonjour Marie.
4: Coucou Johan, ça va?
0: Ça va parfaitement.
4: Bonjour Cyril.
0: Vous nous appelez d'où Marie ce matin?
4: Je triche un peu, normalement j'habite à Nîmes, j'appelle des Hauts-de-Seine.
0: Bon, très bien, quel est le programme de cette journée pour vous Marie?
4: Sur vivre au chaud.
0: Mais est-ce que vous êtes équipée pour survivre au chaud en cet été caniculaire?
4: Non, je pense qu'on fait une transformation en cours de route, hein, parce qu'à force, depuis le temps que ça dure.
0: Donc ventilo, climatisation, système D?
4: Oui, tout. Puis je crois qu'on finit par s'habituer. Non, mais j'ai de l'entraînement là où j'habite normalement, ça va.
2: Oui, à Nîmes, c'est l'un des endroits où il fait le plus chaud en France, souvent.
4: Ouais. C'est l'enfer sur Terre.
2: Peut-être pas non plus, c'est une très belle région, mais oui, il fait souvent chaud.
4: Oui, ça dépend. Allez-y là, quand il fait très chaud comme ça.
0: Marie, qu'est-ce qui est prévu?
4: Ça fait du bien de remonter un petit peu, voilà.
0: Qu'est-ce qui est prévu pour cette fin de journée en ce mercredi d'éclipse solaire?
4: Regardez l'équipe surtout, hein, c'est ça. Hein.
0: Vous êtes équipé, vous avez les lunettes, les fameuses.
4: Bon,
0: très bien.
4: Oui, je les ai. Des vrais, j'ai rien bricolé, j'ai pas fait de bricolage bizarre. J'ai pas
0: très
4: tenté le carton. Non.
0: On est paré. Une éclipse en solo ou vous serez accompagné ce soir?
4: Non, je suis en famille. Non. Je suis revenue un petit peu pour voir ça en famille.
0: Justement pour profiter de l'événement. Écoutez, on vous souhaite de profiter le mieux possible de cette éclipse solaire, hein, une fois tous les 30 ans, voire même un peu plus, comme le disait Cyril.
4: Non, et là, ça fait 27.
0: 27 ans.
2: 27. Bon, mais la prochaine, c'est 81.
0: Bon, voilà, vous serez là, Marie.
4: Non, en quoi? Je ne sais rien, je serai peut-être momifiée d'ici là.
0: Bon, en attendant, on va vous envoyer le paqueté, il arrive chez vous dans les prochains jours. Je vous souhaite une belle éclipse, une belle journée.
4: Merci beaucoup.
0: Et à très bientôt
4: bonne
0: sur l'antenne.
4: Bonne journée, Johan, bonne éclipse.
2: Bonne journée.
0: 5h41, vous êtes bien ici.
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0: 5h42, chaque matin ici, c'est pas vrai, votre rendez-vous anti-arnaque ce mercredi. Aude Razo, si le numéro des gendarmes s'affiche sur notre téléphone, ce ne sont pas forcément les gendarmes qui nous appellent.
8: Oui, je vous fais le scénario, votre téléphone sonne, le numéro est bien celui d'une gendarmerie, là pas loin de chez vous, le nom de la gendarmerie s'affiche carrément, même parfois sur le téléphone, et voilà cet officier au bout du fil, il vous parle comme un gendarme, il est très crédible, et il vous raconte une histoire inquiétante, une plainte a été déposée contre vous, où vous devez régler plusieurs centaines d'euros de contraventions. Si vous y croyez, et c'est difficile de ne pas y croire, surtout quand on panique un peu, plusieurs scénarios sont possibles, mais à l'arrivée, vous tomberez toujours sur quelqu'un qui essayera, d'une manière ou d'une autre, de vous soutirer vos informations bancaires, voire même vous piquer votre carte bleue. Il y a carrément des faux coursiers qui viennent jusque chez vous pour la récupérer. Une chose à garder en tête toujours, ni la gendarmerie, ni la police ne vous demanderont jamais d'informations bancaires, jamais.
0: Alors, Aude, comment savoir très concrètement si on a vraiment des gendarmes au bout du fil?
8: Mais généralement, déjà, quand la gendarmerie vous appelle, c'est plutôt en numéro masqué. Dans tous les cas, ce que je vous conseille, et je donne exactement le même conseil d'ailleurs quand c'est la banque qui vous appelle, vous raccrochez poliment et vous rappelez. Donc le 17, si vous voulez les gendarmes ou la police, vous demandez à parler à la personne qui était censée vous parler au départ et vous serez très vite fixé. Question que vous vous posez peut-être, comment l'escroc a-t-il fait pour faire s'afficher le vrai numéro des gendarmes sur votre téléphone? Ça, j'en ai déjà parlé. En fait, ils ont un logiciel tout bête et ils trafiquent le numéro qui s'affiche. C'est vraiment tout simple et c'est dévastateur.
0: À bon entendeur. Merci, Aude Razo. Tous les liens utiles de C'est pas vrai, votre rendez-vous anti-arnaque à retrouver sur ICI.fr à l'onglet Arnaque. Justement, avec un S, Arnaque. Dans le monde merveilleux du vivant, Ce mercredi, il sera question d'oiseaux préhistoriques, ceux qui peuplaient notre planète il y a un peu plus de 150 millions d'années. Ici, on apprend tous les matins. Pour l'heure, voici Oshi, je partirai sur votre radio locale. Bon début de journée, il est 6h moins le quart.

0: Restez donc avec nous. Vous avez choisi ici et vous avez bien fait. Il est 5h47. Et soyez les bienvenus dans le monde merveilleux du vivant. Aujourd'hui, on revient sur la planète Terre, il y a 150 millions d'années, rencontre avec un dinosaure. Bonjour Benoît Prospero.
1: C'est pas moi, le dinosaure, c'est le ptérodactyle. Bonjour à toutes et tous. Petit rappel pour tout le monde, le ptérodactyle, alors, c'est le dinosaure qui vole, vous savez, avec deux grandes ailes et un long bec pointu. Au programme, bêtises, taille et naissance. Et donc, première chose à savoir, on a dit une bêtise. Hein. Contrairement à ce que l'on pourrait croire, le ptérodactyle n'est pas un dinosaure, mais un ptérosaure, c'est-à-dire un reptile volant. Et au passage, pourquoi ptérodactyle? Vous savez ça? En fait, c'est le père de la paléontologie, Georges Cuvier, qui l'a nommé officiellement en 1809 Pterodactylus, signifiant doigt en aile. Doigt comme des doigts, quoi.
0: Et ici, le mot « aile » s'écrit « A-I-L-E-S » comme les ailes d'un oiseau.
1: Exactement. Et juste pour info, sachez que Georges Cuvier, c'est pas n'importe qui. C'est grâce à lui que l'on a commencé à comprendre que des espèces entières d'animaux avaient vécu sur Terre avant nous et avaient disparu. Rien que ça. On referme la parenthèse. Deuxième chose à savoir, contrairement à ce que l'on pourrait penser, les ptérodactyles sont des ptérosaures de petite taille puisqu'ils ne dépassent pas un mètre d'envergure, contrairement aux grands ptérosaures de la fin du Crétacé, comme le pteranodon, par exemple, le célèbre, qui pouvait atteindre une envergure de 7 mètres.
0: Et c'est déjà un bel oiseau.
1: Ah ben ça oui, hein. Et à propos d'oiseaux, troisième chose à savoir, les oiseaux ne peuvent voler qu'à partir du moment où ils ont atteint une taille quasiment adulte. Une règle qui vaut pour tous les vertébrés volants, sauf pour les ptérodactyles, qui pouvaient quant à eux voler dès leur naissance. Nom d'un canard en short, le monde vivant est merveilleux. Et un immense merci à l'excellent paléoanthropologue Ronan Alain pour le partage de ses connaissances. Pour plus d'infos, rendez-vous sur le site du Muséum National d'Histoire Naturelle, mnhn.fr.
0: C'est comme ça, tous les matins, on se rapproche un peu plus près de la nature avec Benoît Prospero et son monde merveilleux du vivant.
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0: 6h-10, à la une de la presse, comme tous les mercredis à cette heure-ci, un libraire vous recommande son roman préféré de l'été.
3: Et ce matin, on part en région parisienne, à la librairie Espace Pierre Lecut, où nous attend Sophie.
0: Bonjour Sophie Foulon. Sophie ?
4: Sophie, bonjour.
0: C'est quoi pour vous un bon libraire?
4: Pour moi, c'est quelqu'un qui n'a pas pour objectif de vendre absolument des livres, c'est de donner le livre qui convient au client qui vient chercher. C'est-à-dire que c'est pas forcément un livre que je vais avoir et que je vais aimer, que je vais conseiller au client, c'est le livre qui va lui correspondre.
0: Ce métier, vous l'avez choisi?
4: Non, il est venu à moi. En fait, au départ, j'ai jamais été rêvé d'être libraire. C'est après des études d'histoire. J'étais destinée au professorat et ça n'a pas marché, donc on m'a proposé une formation de libraire et puis je suis partie là-dedans, quoi. Mais c'était vraiment un pur hasard.
0: Est-ce qu'il y a des livres qui ont changé votre vie ou en tous les cas votre façon de la voir?
4: Oui, par exemple la lecture de Paul Auster. Ça m'a bouleversée. En fait, moi je suis surtout fan de tout ce qui est voyage, histoire, etc. Et ça me permet de lire des histoires comme ça qui m'ouvrent l'esprit et qui me donnent envie de voyager et de connaître mieux le monde.
0: Rappelons-le, Paul Auster, c'est un auteur new-yorkais.
4: Oui, c'est un auteur new-yorkais qui a une écriture que je trouve magnifique pour moi et à chaque fois il aborde des thèmes qui me touchent à chaque fois, quoi.
0: Alors aujourd'hui, c'est pas de Paul Auster dont il sera question dans votre recommandation, mais de l'ardente et très secrète Miles Franklin d'Alexandre Lapierre. Qui est d'abord ce Miles Franklin?
4: Alors Miles Franklin, on pouvait en penser que c'est un homme, mais en fait c'est une femme qui a en fait pris un pseudo pour être édité. En fait, c'est une autrice connue dans le monde entier, mais pas du tout en France. Et là, l'intérêt de l'autrice, ça a été de nous faire découvrir justement cette autrice et de nous raconter en fait toute l'histoire de cette femme qui a eu un parcours assez extraordinaire.
0: C'est donc une biographie?
4: Ouais, c'est une biographie. Et puis c'est aussi un livre de voyage parce que en fait on est en Australie, on est aux États-Unis, on est en Europe. Dans ce livre, on voyage beaucoup. On côtoie beaucoup de gens différents, etc. Donc c'est une biographie, mais avec beaucoup d'autres éléments qui font que la lecture est vraiment plaisante.
0: Qu'est-ce qui fait le trait de caractère principal de cette Miles?
4: C'est c'est une femme qui, en fait, au départ est issue d'un milieu fermier et en fait, elle va connaître tout de suite un succès extraordinaire, mais sauf que quand on va s'apercevoir que c'est en fait une femme, elle va être un peu rejetée. Donc, comme elle a l'écriture chevillée au corps, elle va tout faire pour continuer à écrire et en fait, au final, elle va devenir vraiment connue, mais en fait, c'est l'écriture a toujours été son leitmotiv et à chaque fois, c'était une force de caractère qui, tout ça au service de son écriture.
0: L'ardente et très secrète Maëlle Franklin d'Alexandre Lapierre. C'est donc le choix ce mercredi de la librairie Espace Pierre Lecut à Hermont, qui fait partie du groupement des librairies Ensemble. Merci Sophie Foulon d'avoir été avec nous ce matin.
4: Merci, bonne journée.
0: Ce mercredi, Muriel Jordan s'apprête à se poser une question. L'appli Tricante peut-elle ruiner une amitié? C'est quoi une appli Tricante? Bon, on va tout vous expliquer dans un instant. Le temps d'écouter Eddie Mitchell et sa dernière séance ici, 5h53.

0: Vous écoutez ici, c'est mercredi, avant de retrouver le journal de 6h sur votre radio locale. Chaque jour, les curieux de Muriel Jordan s'arrêtent sur une tendance, un phénomène de société. Ce matin, Muriel, on va s'intéresser à une appli qui permet de partager les frais entre amis.
1: Oui, vous avez remarqué comme ces applis de partage de frais sont devenues à la mode. Dès que des vacances, un apéro, une sortie, un trajet est organisé entre potes, il y en a toujours un pour dégainer son appli Tricount. L'appli qui fait les bons amis. Chacun indique ce qu'il a dépensé, on voit apparaître les dépenses collectives et elle calcule ce que chacun doit ou ne doit pas aux autres. C'est la parade à la copine radine qui participe jamais à rien, ou au pote resquilleur, ou à la cousine totalement nulle quand il s'agit de faire la compta. Mais est-ce que ça peut foutre le bordel entre potes? C'est la question que je suis allée vous poser dans la rue.
2: Je pense que oui, parce que justement, on est parti avec des copines. Il y en avait certaines qui buvaient de l'alcool, il y en avait certaines qui fumaient des cigarettes. Mais il y a quand même des trucs qu'on mange pas, qu'on se retrouve à payer, donc ça peut foutre le bordel, effectivement.
1: Eh oui, hein, vous voyez, ces outils prônent la réalité, la rationalité, l'efficacité, mais ne nous protègent surtout pas des embrouilles entre potes pour une histoire de saucisse ou de merguez achetée. Hein. S'il y a engueulade, aucun SAV ne prévoit d'arranger les choses.
0: Et ce qui rend ce type d'appli encore plus attractif, c'est qu'elle propose aussi de faire des virements vers un compte bancaire.
1: Oui, par exemple, si vous organisez une grosse teuf, Tricount vous propose d'envoyer un lien à chaque invité avec le montant à rembourser. Il clique et il fait sa participation par virement. Mais ça reste quand même un casse-tête, comme l'explique ces trentenaires.
3: On a déjà fait des Tricount, effectivement, et c'est vrai que c'était toujours un peu les mêmes qui payaient. Et donc, ça restait dans le rouge et on était obligé de réclamer les sous, en fait, des mois.
1: Pour relancer, en fait.
3: Pour relancer, donc...
2: Tu vas payer souvent toi-même à avancer l'argent et ensuite à devoir attendre qu'on te rembourse et à te dire, tiens, est-ce que je suis censé lui rappeler qu'il me rembourse ou est-ce que je vais laisser un peu passer le temps?
4: C'est pour ça que les intérêts ont été inventés.
1: Tu peux payer des intérêts si on te donne des sous pour un dîner?
4: Il y a une deadline et si l'invité ne règle pas avant cette date-là, on augmente la facture et il n'est plus invité.
1: Et sur TikTok, l'humoriste Sophia Titrit racontait en décembre dernier la mésaventure d'une de ses amies à cause justement de cette appli Tricount.
5: On est bien d'accord, si t'invites quelqu'un à manger chez toi, tu ne lui fais pas payer. Peut-être que je suis folle, mais si tu invites les gens chez toi, c'est que tu es en mesure de les nourrir. Et puis, franchement, je sais que voilà, c'est la crise et tout, mais un plat pour... Je sais pas, 3 personnes, 5 personnes, 8 personnes, il n'y a pas tant de différence, genre, dans les ingrédients et tout. Enfin, c'est de la folie. Parce que là, c'est un truc qui est arrivé à ma pote. Le pire, c'est que mon ami et tous les invités ont contribué au repas. Genre, ils ont tous ramené quelque chose, tu vois, un dessert, un plat, des boissons. Et l'hôte, à la fin, leur a quand même envoyé un Tricount. C'est de la folie, on a perdu le sens de l'hospitalité, c'est grave.
1: Ouais, je sais pas si j'ai très envie d'aller dîner chez mes potes ce soir. Bref, ces tendances de vouloir partager les frais entre potes. Mais attention, en cas d'embrouille à cause de l'argent, votre pote pourra toujours plaider la légitime dépense.
0: À demain, Muriel Jordan, ici.fr pour retrouver toute la collection des 7 tendances. Ce mercredi, c'est le grand jour, celui de l'éclipse, pour tout comprendre, tout savoir sur l'événement astro de l'année, voire même un peu plus. À 13h, rendez-vous pour une édition spéciale éclipse avec toute la rédaction. En attendant, ici matin, à vos côtés. Bonne journée.
6: Et on va en reparler de l'éclipse ce matin. Merci Johan et bonjour à tous, bonjour à toutes. Bienvenue sur votre radio ici Pays Basque ce matin où effectivement, on a pas mal de surprises pour vous dans cette émission. Aujourd'hui, on vous détaille tout cela bien sûr jusqu'à 9h. Avant cela, on vous présente l'équipe qui se réveille à vos côtés ce matin avec Yannick aux manettes de cette émission aujourd'hui. Et pour vous informer, Céline Arnal. Bonjour Céline.
7: Bonjour David, bonjour à tous.
6: Pareil pour l'éclipse, vous savez où vous allez la voir déjà?
7: Oui, je vais aller sur la côte.
6: Ouais, bah, c'est là où on voit le mieux. Remarquez, là,
7: la montagne c'est pas mal, hein. La rune c'est pas mal. Hein.
6: La rune justement.
7: Souya, ça peut être pas mal aussi.
6: Bah, la rune justement, on a quelques surprises pour vous ce matin. J'en dis pas plus tout de suite parce que pour démarrer cette journée, c'est évidemment avec l'info qu'on débute.
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6: Il est tout juste 6h, bon café, thé, chocolat, rayez la mention inutile. Et à 6h, place à votre journal, présenté par Céline Arnal.
7: Alors, on va voir quelque chose ou on verra rien ce soir. C'est le jour J. Ce soir à 20h27, le soleil a rendez-vous avec la lune et il fera nuit en plein jour pendant 2 minutes environ. Le phénomène sera complet au Pays Basque Sud, quasi complet au Pays Basque Nord, 99,7% à Hendaï. Alors c'est bien beau tout ça, mais est-ce que le ciel sera dégagé? C'est la question qu'on se pose tous. La réponse de Météo France, c'est oui. Andrea Cachard est prévisionniste.
9: En retrouvant des conditions anticycloniques sur la région, donc ça va être associé à un temps calme, ensoleillé, relativement chaud hein, sur la région et donc sur le Pays Basque. Et donc pour la soirée, pour l'éclipse, On attend du coup un ciel qui sera dégagé, des températures relativement agréables. On aura du 24 à 25 degrés en bord de mer hein, pour 20 heures. Et par contre, elles seront un peu plus chaudes dans l'intérieur des terres puisqu'on attend du 33 à 34 degrés sur le secteur de Bidache-Saint-Palais, pareil aux alentours de 20 heures.
7: Alors le phénomène est rare, la dernière fois qu'on a vu une telle éclipse c'était en 99, la prochaine fois ce sera en 2081. Les amateurs d'astronomie et de photographie se préparent depuis des semaines, voire des mois pour certains. Les hôtels affichent complet au Pays Basque Sud, il y a ici beaucoup de touristes aussi qui sont venus spécialement pour l'occasion. Et qu'est-ce qu'on va vouloir faire ce soir?
6: Bah prendre des photos.
7: Bah oui, parce qu'en 99 on n'était pas aussi bien équipés qu'aujourd'hui en smartphone par exemple. Le problème c'est qu'il ne faut pas s'improviser. Photographe, c'est un peu comme avec les lunettes. Sans lunettes de protection spéciale, eh bien vous risquez d'abîmer définitivement votre rétine. Et pour les appareils photo, que ce soit des boîtiers ou des smartphones, eh bien la précaution c'est la même. Tom Arnaud est photographe, vendeur au magasin Camara en centre-ville de Bayonne.
10: Dans tous les cas, il va falloir mettre un filtre parce que ça fait effet loupe. Sans filtre, pour le coup, ça peut abîmer le téléphone si on reste trop longtemps. Ça va venir faire chauffer tout l'ensemble et le capteur il va en prendre un coup. Donc avec un smartphone, le mieux ça va être d'essayer de photographier l'ambiance parce que photographier le phénomène en tant que tel, ça, on verra pas grand-chose avec le téléphone malheureusement. Même si on zoome. En fait, vu qu'on zoome, c'est du zoom électronique et donc ça va faire une bouillie de pixels pas très belle. Le soleil, ça sera juste un tout petit point lumineux. On verra pas le croissant. Là, le mieux, si vous avez pas de filtre sur le moment, c'est de prendre des photos des gens, les gens qui regardent l'éclipse avec les lunettes, prendre une photo de la famille, etc. Ça sera, à mon avis, des meilleurs souvenirs que d'essayer de faire le croissant. Même si on a l'idée de mettre les lunettes pour observer l'éclipse devant l'appareil photo, ça reste une fausse bonne idée parce que on peut risquer de faire glisser les lunettes ou juste que la lunette elle soit trop petite aussi pour la taille de l'objectif. Et le mieux, c'est sur le moment critique où c'est plus joli, où l'éclipse sera à son maximum, c'est prendre le temps d'être concentré à la regarder et pas forcément à bricoler.
7: Et pour les détenteurs d'appareils photo avec boîtier, vous savez, les hybrides ou les réflexes, eh bien, c'est filtre obligatoire, donc on l'a compris. Et trépied plus que recommandé. Protéger son appareil photo, mais aussi protéger ses yeux. Les lunettes spéciales Eclipse sont denrées rares, voire introuvables. Ici, Pays Basque, on a encore quelques-unes, mais pour en avoir, il va falloir que vous trouviez notre Mister Sunshine, Pierre-Sylvain Moquet, qui sera en différents points du Pays Basque ce matin pour vous les distribuer gratuitement. Attention, ce sera une paire de lunettes par personne seulement et on vous dira au fur et à mesure où il se trouve notre Mister Sunshine, soyez bien attentifs. Il commence son périple dès 8h ce matin. Ce soir ici, Pays Basque vous fera vivre au plus près cet événement extraordinaire avec une émission spéciale dès 18h. Nous serons notamment en direct du château d'Abadia et au sommet de la Rune.
6: Il faudra quand même être prudent et vigilant. Rappel aussi que le désert des Bardenas est fermé à partir de 18h.
7: Ouais, la circulation des poids lourds de plus de 7 tonnes est interdite également à partir de 17h ce soir en Navarre ainsi que dans la communauté autonome basque. Précisons aussi que Bison Futé nous informe et nous dit, je cite, « Il est conseillé à tous les usagers de rester concentrés sur leur conduite durant cet événement et de rester prudent. »
6: Évidemment. L'autre grosse actualité de la journée, c'est cette cinquième vague de canicule.
7: Avec 78 départements en vigilance orange aujourd'hui, 15 en jaune, notamment les Pyrénées-Atlantiques. Seuls 3 départements du nord de la France échappent à cette nouvelle vague de chaleur. Le thermomètre pourrait atteindre les 36 voire 39 degrés par endroit aujourd'hui. Face à cette situation, le ministère de la Transition écologique réunit le comité d'anticipation et de suivi hydrologique aujourd'hui, ainsi que les préfets de région. Il s'agit de dresser un état des lieux de la sécheresse et des conséquences sur l'agriculture et la biodiversité. Dans les Landes, justement, hier, des agriculteurs de la coordination rurale ont mené une action coup de poing à Mont-de-Marsan pour réclamer à l'État et aux banques des aides face à cette situation de sécheresse. Ils ont déversé des pneus devant le Crédit Agricole, qui est la banque historique de la profession. Ils ont déversé des déchets devant la MSA, la Sécurité sociale agricole, et ils ont installé une bassine d'eau devant la préfecture des Landes.
6: La chaleur qui a entraîné un départ de feu sur la voie ferrée hier.
7: Et qui a entraîné des répercussions sur le trafic au Pays Basque. Train perturbé au départ et à l'arrivée de Dax. En fait, lors d'un passage d'un train, un arc électrique s'est formé au niveau d'une caténaire 200 mètres après la gare. Ça a provoqué l'embrasement de la végétation. Ça a rapidement été maîtrisé. Il n'y a pas eu de dégâts majeurs. Mais de très nombreux retards en milieu de journée. Le trafic n'est revenu à la normale qu'hier en fin de journée. Un homme d'une trentaine d'années Né, retrouvé grâce à son téléphone portable à Arcachon, il y a un petit peu plus de 2 semaines à Bayonne. Il a tenté d'écraser son ex-compagne à 2 reprises avec sa voiture avant de prendre la fuite. La jeune femme a été grièvement blessée. Le suspect a donc finalement été arrêté vendredi dans un hôtel d'Arcachon. Il a été mis en examen et placé en détention provisoire.
6: Une œuvre d'art féministe vandalisée à plusieurs reprises à Bayonne.
7: Réalisée par 2 artistes sur un mur du Petit Bayonne, des œuvres qui ont été déchirées pendant les fêtes, abîmées aussi à nouveau à plusieurs reprises depuis. Reportage Iban Carpentier.
11: Le projet s'intitule Le Poil Incarné. On peut le voir à la galerie Cachou à Bayonne. Mais cette œuvre-là a finalement tenu 1 mois sur un mur d'expression rue des Lys à Bayonne. C'était des photos de femmes et de leurs poils. Et tout ça a été arraché. Ariane Fravallo a fait la mère constat mi-juillet.
12: On se questionnait sur nos propres rapports aux poils, ceux des poils féminins en général. Le regard qui pouvait être posé sur ces poils dans l'espace public, que ce soit en ville, en nature, au Pays Basque en général. Et on a choisi de photographier des femmes qui n'étaient pas épilées. Au moment des fêtes de Bayonne, on a eu des premières actions de destruction ou de dégradation.
11: L'œuvre a fait réagir, c'est peu dire, mais pas dans le meilleur des sens. Elle a été plusieurs fois vandalisée par la suite, mais pas de quoi faire baisser les bras à Lucie Franchini.
13: En fait, on n'a quand même pas envie de laisser passer ce genre d'acte, au contraire. On a vraiment envie de répondre en fait collectivement et puis de transformer cet acte-là qui reste quand même la destruction d'une œuvre collective qui est portée par des femmes et qui est exposée dans l'espace public. Et donc, on a envie de transformer ça en un nouveau moment de création et d'occupation de l'espace public qui soit positif, qui soit créatif.
11: Et finalement, rendre encore plus visibles ces poils que certains auraient voulu voir arrachés.
7: À Tarnos, les 150 caravanes qui étaient installées au parc Castillon depuis une semaine maintenant ont été délogées hier matin par les forces de l'ordre. Le départ s'est déroulé dans le calme. En Sesta Punta, seconde demi-finale du Master des Internationaux de Saint-Jean de Lucie hier, Barandica et Oyenart l'emportent contre Olaran et Sorosabal. La victoire 15-14, 15-9. C'est aujourd'hui. Ça va être beau.
6: L'éclipse, oui, c'est ce soir. Il y a la journée à passer avant quand même.
7: Mais on va avoir chaud.
6: Et ça sera une très belle journée, ouais, mais une journée très très chaude. Effectivement, vigilance jaune à la canicule, nous annonce Météo France aujourd'hui, puisqu'on attend des températures jusqu'à 37 degrés cet après-midi. Dans l'intérieur, entre 35 et 37 en moyenne dans l'après-midi. De 27 à 29 sur la côte, on est très au-dessus des valeurs de saison, nous indique Météo France. Sous le soleil donc, ce matin, qu'est-ce que ça donne? On observe en moyenne 20 degrés un petit peu partout. À Musculdy, à Yoldy, à Mendive, à Saint-Étienne-de-Baïgorry, ainsi qu'à Espelette. Déjà à 21 degrés au-dessus de Mauléon, de la Bastide Clérance. 21 degrés à Bidache également ce matin, ainsi qu'à Tardets. Et déjà jusqu'à 22 degrés à Saint-Palais, à Saint-Jean-de-Luz, à Andaille, à Biarritz, à Bayonne. En moyenne sur la côte, c'est 22 degrés ce matin au réveil. On attend aussi votre petit mot à vous sur la page Facebook Ici Pays Basque. 6h09.
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6: La journée où les photographes vont s'en donner à cœur joie d'ici à
7: ce
6: soir.
7: Avec précaution et surtout avec des filtres sur vos boîtiers.
6: C'est important de le rappeler. On en reparlera d'ailleurs durant notre prochain rendez-vous avec l'info. On aura aussi évidemment quelques petites surprises pour vous à suivre sur votre radio ici Pays Basque.

0: C'est pas mal ça pour se réveiller à 6h12. Un titre de Katrina and the Waves, Walking on Sunshine, sur votre radio ici Pays Basque.
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0: On vous a prévenu quelques surprises pour vous ce matin, en cette journée spéciale éclipse solaire. 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En gros, tout au long de cette émission, à n'importe quel moment, vous allez pouvoir entendre ce petit son-là.
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0: 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Dès que vous entendez ce petit son qui peut tomber à n'importe quel moment, vous nous appelez au 05 59 59
4: là,
0: 17
4: juste
0: 17.
4: Pour non, là, vous montrer l'exemple.
0: C'est juste pour l'exemple. Là, c'est pas tout de suite. De toute façon, Léo est pas encore arrivé au standard, donc il y aura personne pour vous répondre avant 6h30. Vous nous appelez donc et vous allez pouvoir participer à un grand tirage au sort qui aura lieu juste avant le journal de 9h. Et celui ou celle qui parmi vous sera sélectionné, eh ben, repart avec ses deux places. Hop! Direction le petit train de la Rune.
4: Oh, ça va être génial.
0: Pour aller ce soir. Non,
4: et un compte rendu obligatoire demain matin sur l'antenne.
0: Ah, mais on veut tout. On veut photos, on veut la totale. Sur la page Facebook ici Pays Basque notamment. Vous avez bien compris le petit jeu du jingle. Vous l'avez en tête, le jingle. On se le remet quand même un petit coup. Yannick, on se le remet. Le petit son.
3: Le soleil, rendez-vous avec la lune.
0: Voilà. Dès que vous entendez ça,
4: pas
0: vous nous appelez.
4: Pas très compliqué de s'en souvenir.
0: Non, je pense. 05 59 59 17 17. En gros, dès que vous entendez du Charles Trenet, sinon vous risquez pas d'en entendre dans le reste de cette émission. Nous sommes aujourd'hui le mercredi 12 août, c'est le 224e jour de l'année, et c'est pas que l'éclipse qui est au programme, c'était peut-être votre anniversaire aujourd'hui.
4: Oui.
0: Déjà, Sorionac à vous, et sachez que vous êtes né le même jour que le Paris Saint-Germain.
4: Et que mon frère. Club.
0: Et que votre frère aussi. Mais chaque jour, il y a un membre de votre famille qui a un anniversaire à célébrer.
4: Ma tante, le 11 août, j'ai Philippe, et le 12 août, j'ai Eric. J'arrête.
0: Eric, gros bisous,
4: oui,
0: du coup.
4: Bon anniversaire.
0: Sache qu'Eric, tu es né le même jour que Marc Nofleur.
4: Et ça, c'est un peu c'est la classe. C'est pas mal, c'est la classe.
0: Fun fact, Marc Nofleur est né le même jour et la même année que Julien Lepers. Il n'y a aucun lien entre les deux. Voilà, vous faites ce que vous voulez de cette information. Il est 6h15.
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0: 6h16, comme chaque matin, on vous propose de revenir sur les meilleurs moments de l'émission Bienvenue chez vous, qui a lieu tous les jours, du lundi au vendredi, de 9h à 10h, et dans laquelle on évoque des sujets de société, des sujets qui nous concernent toutes et tous. Et un sujet qu'on a abordé cette saison, c'est celui des moustiques tigres. Les moustiques tigres qui ont conquis la France, qui ont conquis nos chambres aussi, la nuit, pendant que les mouches, elles, ont coquiné nos salons et nos cuisines. On en voit de plus en plus, de partout, ces petits insectes volants. Est-ce qu'ils sont devenus les rois de l'été? C'est l'une des questions qu'on s'est posées au côté de Jean-Michel Olaïsola de la jardinerie Lafitte, qui nous éclaire sur certaines plantes qui seraient efficaces pour les chasser loin de nos habitats.
11: C'est un peu mitigé. Oui, ça existe. Non, je ne crois pas à l'efficacité. En gros, vous avez des plantes qui vont dégager une odeur de citronnelle, mais pour cela, il faut frotter la feuille. Et vous allez avoir la verveine citronnelle, vous allez avoir la mélisse, vous avez aussi des géraniums odorants. C'est vrai que si vous frottez la feuille, ça dégage une odeur de citron qui va être répulsive pour le moustique, mais malheureusement, elles ne sentent pas constamment. Donc, je ne vais pas passer mon temps à frotter les feuilles. Donc, légende urbaine, je n'y crois pas.
12: Donc les plantes, on oublie. Par contre, je crois qu'il y a d'autres méthodes, notamment des sortes de pièges qui reproduisent un petit peu la transpiration humaine, parce qu'on sait que c'est ça que les moustiques aiment chez nous.
11: Oui, peut-être avant de parler de ça, si on reste dans les plantes, on a peut-être aussi des bonnes manières à avoir, des bonnes pratiques. C'est-à-dire, si je mets beaucoup de plantes dans ma terrasse et je vais laisser des soucoupes pleines d'eau, etc., je vais favoriser cette ambiance humide, donc forcément, je risque d'attirer plus de moustiques.
13: Alors, messieurs, je veux pas être de mauvaise foi, mais donc, en fait, c'est de votre faute s'il y a des moustiques sur votre terrasse, et ensuite, vous les chassez, puisque les coupelles d'eau ne sont pas vides, finalement, dans le jardin. Oui, et ensuite, une fois que vous avez des moustiques, vous vous plaignez et vous avez envie de les chasser.
11: Eh bien, en fait, vous voulez avoir des plantes dans votre jardin, très bien, mais en fait, vous pouvez avoir des méthodes pour ne pas avoir des endroits trop humides. Est-ce que j'ai besoin qu'il y ait tout le temps de l'eau dans mes soucoupes? Est-ce que j'ai besoin que mon réservoir d'eau de pluie n'ait pas de couvercle? Non, j'ai des bonnes attitudes à avoir dans ma terrasse, dans mon jardin, et éviter que mon moustique se développe.
12: Si tu veux pas un chien dans le jardin, tu mets pas une gamelle pleine de croquettes devant ta porte, quoi. C'est pareil. C'est le principe.
13: Non, mais c'est des gestes à avoir, parce qu'après, on se plaint, en effet, d'avoir des moustiques dans son jardin ou sur sa terrasse, mais au final, on fait tout pour les attirer aussi, si on vide pas ces fameuses coupelles d'eau.
11: Voilà, mais on n'a pas besoin de les laisser pleines d'eau. Et on peut aussi mettre dans nos soucoupes un gravier ou de la pouzzolane qui va éviter que j'ai de l'eau, si vous voulez, en quantité. Et ça va pas m'empêcher pour autant la plante de boire de cette eau.
0: De bons conseils, de très bons conseils. Signé Jean-Michel Olaïsson de l'agenda des Lafitte, invité de l'émission Bienvenue chez vous. 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

0: sport avec Manu Reva sur votre radio ici Pays Basque, 6h21. On se rend à Sokoa, j'allais dire Chocoa. Chocoa, non pas du tout, j'ai envie d'un chocolat.
1: On boit un chocolat.
0: J'ai envie d'un chocolat.
1: Je vais y aller.
0: À Sokoa, ce matin, au sémaphore, avec notre ami Vicente, notre vigie aujourd'hui. Et Gonan Vicente, bonjour.
2: Bonjour, bonjour David.
0: Ça va la forme, vous êtes chocolaté vous aussi ce matin?
2: Non, je suis caféier.
0: Oh, c'est pas mal aussi. Comment ça se passe de votre côté? On nous annonce une très très belle journée aujourd'hui, hein. Très chaude surtout.
2: Pour l'instant, extérieur 21,1, l'eau 24,5. Le ciel est plutôt dégagé, ça a l'air brumeux, plus au large, une visibilité.
0: Ah ouais.
2: Ouais, on va voir un petit peu mieux tout à l'heure. Ouais. Une visibilité de 20 km, la mer est assez belle, avec une houle de 0,70 cm plutôt. Mmh. La marée était haute tout à l'heure à 4h57 avec un coefficient de 87. Elle sera basse à 10h51. Haute cet après-midi 17h12, coefficient de 93 et basse juste avant minuit 23h27.
0: Bon, j'ai l'impression que vous avez tout dit d'une traite là. Pour le coup, j'ai même pas besoin de vous poser une question. C'est beau ça, magnifique. On n'a rien oublié là.
1: C'est
0: du
1: le café.
0: Coup, ce matin.
2: Le vent.
1: Mais oui.
0: Bah, heureusement que vous êtes là, Vicente.
2: Voilà, quasiment plein sud, 8 km/h.
0: Oui, donc, ouais, autant dire pas grand chose quoi.
2: Exactement.
0: Voilà. Et là, on a tout dit pour le coup.
2: Je pense.
0: Ouais, non, mais je crois que vous avez été parfait. Merci, Vicente. C'est toujours un plaisir de venir vous voir du côté de Sokoa. On vous retrouvera juste après le journal de 9h. À tout à l'heure. Nous, on quitte la côte à 6h23. On vous emmène du côté de Mauléon. C'est là-bas que Valérie Delos est partie pour les gens d'ici. Elle en a rencontré un sacré gens d'ici. Elle a rencontré Jean. Jean, il est retraité. Vous allez voir, les deux, ils se sont entendus comme des larrons en foire.
3: Bonjour, je m'appelle Jean, j'ai 81 ans, je suis natif de Mauléon, pays de Soule bien sûr, Mauléon capitale de la Soule.
4: On est fiers d'être de Mauléon?
3: Très oui.
4: Ça sent.
3: Et ça a beaucoup changé.
4: Vous reconnaissez plus le Mauléon de votre jeunesse?
3: Non, il y en a, mais ils partent les uns après les autres. Hein. Ouais. On est à des âges où on tient pas le coup. Hein.
4: Oh, vous tenez le coup Jean?
3: Non, ne croyez pas ça. Hein. Non, parce que j'ai des pertes d'équilibre, je suis ouvert deux fois le crâne là.
4: Oh là oui, effectivement.
3: Et, il va y avoir les fêtes de Mauléon là. Oh là là là. Attention, hein. Moi les fêtes et tout ça, j'aime pas. J'ai hâte que ça se termine, tout ça. J'aime bien ma tranquillité.
4: C'est quoi vos petits plaisirs aujourd'hui, du coup?
3: Mon plaisir?
4: Ouais.
3: J'en ai plus.
4: Oh, arrêtez quand même.
3: J'en ai plus, non? Non, c'est vrai. Plaisir, c'est d'être tranquille, voilà.
4: Ouais.
3: Chez moi, cool.
4: Et vous faites quoi quand vous êtes chez vous? Vous écoutez la radio?
3: Oui, j'écoute Français Basque, Français Bleu. Sur 103,4 MHz.
4: Eh ben c'est nous, ici Pays Basque.
3: C'est sûr. Alors j'écoute ça aussi. Hein.
4: Vous écoutez Valérie Delos?
3: Non, pas le matin.
4: Dommage chez moi.
3: Ah bon? Ah bon, c'est vous qui êtes. Bon.
4: À 6h20, 8h20, vous m'écoutez pas, Jean?
3: Ah, sur France Bleu Pays Basque?
4: Ouais.
3: Ben je vais écouter.
4: Voilà. Vous m'avez dit, hors micro, que vous avez pas mal bourlingué. Vous avez fait quoi dans votre vie? Déjà, vous avez dit président de Ligue de rugby?
3: Oui, mais du rugby, ça c'était à part, ça. C'était bien à part. Hein. Je suis rentré chez Citroën le 4 avril 1967, en fonderie. J'avais 21 ans. Et le premier repas que j'ai fait là-bas, c'était dans un petit café-restaurant. Un acteur de cinéma, André Pousse. Alors il me dit, alors petit gars, il me dit, c'était bon. Oui. et André Pousse, c'était un acteur.
4: Mais oui, c'était pas un fan de vélo, André Pousse?
3: Ah oui. Sur la piste, oui. Et à l'époque, c'était des pistes en bois. Je m'en suis occupé du vélo. Avec mon épouse, elle était active, mon épouse, avec moi. On a côtoyé le premier qui a gagné, qui a été champion du monde et tout. C'était... je vais dire le nom. Il y a des trous de mémoire par moment.
4: Ah ben, c'est normal, vous ouvrez le crâne en même temps, Jean. Alors,
3: C'était le... Comment? Alaphilippe, trois fois champion du monde et tout. Hein.
4: Sur piste?
3: Non, sur route.
4: Ah ouais?
3: Parce qu'ici, on fait les sorts basses au mois de février.
4: Votre frère épouse comme vous étiez dans le monde du sport, ça c'était...
3: Tout le temps. J'étais occupé du rugby, du vélo, de tout quoi.
4: Qu'est-ce qui fait que vous aviez envie de vous occuper de tout ça? Parce que c'était en plus du travail.
3: Ah oui. Ouais. Puis moi j'ai couru aussi.
4: C'était un superactif en fait.
3: Oui, j'ai fait du parachutisme aussi. Au paraclub de Versailles.
4: Vous avez voyagé un peu si vous avez été dans la marine?
3: Pas trop, moi j'étais à terre. Hein. Vous savez où j'étais exactement?
4: Non.
3: Aux îles Porquerolles.
4: C'est pas mal quand même.
3: Ouais, j'étais bien là. J'ai fini, j'étais quartier maître. J'étais dans la musique. Du clairon et de la trompette de cavalerie. Et alors le café Bastille, c'est celui-là.
4: Voilà,

0: ça. Et j'ai entendu la musique tout à l'heure, ils ont comme un studio au fond.
1: Ils font des soirées rock et tout là-dedans.
0: On va aller voir. Vous voulez que je vous montre?
1: On peut passer dehors.
0: Mais moi, je vais aller les voir. Hein.
1: C'est fermé.
0: Alors. Ils y sont, je les ai vus. Ils répétaient, alors je voulais pas les déranger, mais là, ils jouent plus.

0: C'est à qui le tour? C'est à Mylène Farmer sur votre radio ici Pays Basque, juste avant le retour de l'info à 6h30. Là, il est quoi? 6h29, c'est dans une minute.
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0: Dans quelques instants, sur votre radio ICI Pays Basque, Gorka Robles viendra nous conter l'histoire d'une chanson, d'une grande chanson du Pays Basque. Je n'en dis pas plus, on s'en garde un petit peu quand même, c'est pour le suspense. À 6h30, en revanche, c'est l'actualité, l'essentiel de l'actualité en France et dans le monde. Et cela vous est présenté en 90 secondes par Cyril Ardo-Redon.
4: C'est un événement que l'on ne vit généralement qu'une ou deux fois dans sa vie. L'éclipse de soleil, c'est ce soir à partir de 19h20 environ. Elle est partielle à plus de 90% en France. Pour la regarder, il faut être équipé de lunettes spéciales. En 1999, lors de la dernière éclipse totale, le ministère de la Santé avait recensé environ 250 lésions oculaires. Incendie désormais maîtrisé, mais pas éteint, dans le massif du Gros Bessillon, dans le Var, annonce la préfecture. Près de 400 pompiers restent mobilisés. Au total, 6300 hectares ont été parcourus par les flammes depuis le 21 juillet. En Gironde, plus de 1500 consultations réalisées par la cellule d'urgence médico-psychologique après le gigantesque incendie qui a parcouru 42 000 hectares et conduit à l'évacuation de plus de 220 000 personnes. Certains sinistrés parlent de cauchemars et de terreurs nocturnes. Le dispositif d'écoute reste actif. Face aux feux de forêt, aujourd'hui, 45 départements de la moitié nord et du littoral méditerranéen sont placés en orange pour un risque élevé. 78 départements sont par ailleurs placés en vigilance orange canicule par Météo France. Au moins 11 jeunes Français détenus en Thaïlande pour trafic de cannabis depuis le début de l'été, arrêtés alors qu'ils rentraient en Europe avec des valises pleines de drogue. Ils disent être tombés dans un piège tendu sur les réseaux sociaux par des trafiquants. Et puis des médailles françaises au championnat d'Europe de natation hier soir. L'or sur le relais mixte 4x100 mètres 4 nages, l'argent pour Maxime Grousset en 50 mètres papillon et le bronze pour Pauline Mailleux sur le 200 mètres d'eau.
0: Cyril Ardo-Redon, merci beaucoup, on vous retrouve dans une heure. 6h31, l'actualité se dit en basque. Aussi ce matin, Céline, dans notre reportage en Euskara, un guide complet ce matin.
5: Oui, un guide complet des bonnes pratiques pour voir l'éclipse au mieux et en sécurité. Ça y est, c'est le jour J. Encore faut-il connaître toutes les astuces pour bien la regarder, les pièges dans lesquels ne pas tomber. Le reportage en basque est signé ce matin Iban Carpentier et Arantxa Kurutxarri.
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5: Midashka à tous les deux, l'éclipse solaire. Donc ce soir, ça commence aux alentours de 19h. Le pic, c'est 20h27. La prochaine éclipse en France n'aura lieu qu'en 2081. Spectacle extraordinaire, émission spéciale dès 18h en direct sur ICI Pays Basque. On sera notamment en direct du sommet de la Rune et du château d'Abadia. Au sommaire du journal de 7h, l'éclipse, of course. On ira à la recherche de lunettes, c'est pas gagné. Vous l'entendrez. Un homme a été retrouvé grâce à la géolocalisation de son téléphone portable. L'homme avait écrasé son ex-compagne à deux reprises avec sa voiture. Il l'a grièvement blessé. Il a été interpellé dans un hôtel d'Arcachon. Il a été placé en détention provisoire. On reviendra également dans le prochain journal sur ce feuilleton depuis plusieurs semaines maintenant. Les tensions au sein de la SPA à Bayonne. La présidente a démissionné de toutes ses fonctions. Explication à suivre.
9: Première journée caniculaire aujourd'hui.
5: Oui. Alors nous, on est heureusement que en vigilance jaune.
9: Mais quand même...
5: Il va faire quand même très chaud.
9: Ouais, 35 à 37 degrés annoncés par Météo France dans l'intérieur des terres, de 27 à 29 sur la côte basque. Voilà les températures attendues cet après-midi. Sous un plein soleil, un soleil généreux tout au long de la journée, nous annonce Météo France. Vous êtes aussi quelques-uns, quelques-unes à nous avoir déjà rejoints sur la page Facebook ICI Pays Basque. C'est le cas de Peyo qui nous écrit depuis Ostabat. Ce matin, un ciel bien étoilé et quand même déjà 20 degrés à 6h35. C'est pas mal. Ramuncho, lui, est à Lick. On peut faire un petit détour, un peu de brume matinale. 20 degrés, il fait bon, mais ça va chauffer. Ouais, ça va grimper. Oh, on a raté l'anniversaire de Ramuncho, Céline.
5: Mais non.
9: C'était avant-hier. C'était le 10 août. Désolé, Ramuncho.
5: Oh, bah, bon anniversaire.
9: Bah, sorry, il y en a qu'en retard.
5: Oui.
9: On a le droit, ça porte pas malheur de fêter
5: absolument
9: en retard.
5: Absolument pas.
9: Non, bah, on est bon alors. Puis on salue aussi au passage Marie-Laure qui nous écrit depuis Urugne. 21 degrés, les étoiles brillent là-haut comme des têtes d'épingles plantées dans un immense velours noir.
5: Ouh.
9: Nous écrit-elle. C'est beau.
5: J'aime bien.
9: Elle écrit pas que ça d'ailleurs, il y a un joli texte, mais bon, si je vous le lis tout entier, on est encore là demain. Et là, on n'a plus le temps. 6h36.
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9: On n'a plus le temps parce qu'on a quand même quelques rendez-vous à honorer ce matin. On ira retrouver l'un de nos leftos d'ici quelques petites minutes. Gorka Robles sera là également pour nous conter l'histoire d'une chanson du patrimoine basque, une chanson de Pampi Laduche. On aura aussi quelques bons plans sortis pour vous. On vous emmènera du côté d'Irisari notamment, ou du côté de Bayonne où la grande braderie d'été débute ce week-end. Et puis côté musique, du Guillaume Grand, du Eurythmics avant 7h, et pour se lancer dans cette nouvelle demi-heure qu'on passe ensemble, bah, classique de la chanson française. Allez, on fait ça comme ça. Un bon Jean-Jacques Goldman à 6h37, je pense que ça va faire plaisir à tout le monde. Sortez les guitares. Encore un matin, c'est sur votre radio ici Pays Basque. Bon réveil. Encore

0: Un bon Jean-Jacques Goldman, voilà, ça se savoure jusqu'à la dernière petite goutte. Encore un matin sur votre radio ici Pays Basque, 6h40.
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0: Rendez-vous avec notre lève-tôt du jour. On est à la ferme ce matin. Nous sommes à Urte, à la ferme Outaïcia, où se trouve Adrien ce matin. Bonjour Adrien.
3: Bonjour.
0: Merci de nous prendre avant le lever du jour, là, comme ça, par téléphone, parce que on sait que vous êtes très très occupé généralement le matin à la ferme. Comment ça se passe du côté d'Urte chez vous ce matin?
3: Eh bien, le ciel est bien dégagé, une légère rosée. Il fait un petit peu frais, mais il fait bon. Mais je crois que ça va chauffer aujourd'hui.
0: Ouais, parce que c'est agréable de travailler dehors pour l'instant, mais dans les heures qui suivent, ça risque de pas être la même pour le coup.
3: Oui, tout à fait, tout à fait.
0: Comment on fait à la ferme, généralement, pour ces périodes de grosse chaleur, justement, pour se protéger, protéger les animaux? Parce que vous avez une ferme laitière, il y a pas mal de vaches chez vous, du coup.
3: Oui, voilà, on a autour d'un peu moins de 40 vaches à la traite, vaches laitières. Mais surtout, comme on est un système pâturant, on essaye de pâturer au maximum. Alors là, il y a eu la sécheresse quand même cet été, donc il nous reste encore quelques zones à pâturer. On a du sorgho qu'on pâture là en ce moment. Mais on va pâturer au maximum jusqu'à 11h, 11h30. Hier, on a pu pâturer jusqu'à 14h. Et après, on a des zones ombragées où les vaches vont se replier, on va dire. Et elles vont y rester avec de l'eau à proximité jusqu'à la traite du soir, autour de 17h30.
0: Ouais, faut y faire particulièrement attention, hein, pendant ces périodes de grosse chaleur. Justement, là, ça risque de durer quelques jours. Vous êtes encore plus aux aguets que d'habitude, dans ces cas-là?
3: Oui, on va dire qu'on... On s'adapte à la chaleur, on laisse les vaches tranquilles, on fait attention surtout qu'elles surchauffent pas trop, et puis on les surveille bien pour voir si tout va bien et si aucune vache ne souffre plus que d'habitude, quoi.
0: Ouais, vous allez avoir encore un peu plus de taf là pendant ces prochains jours avec ces chaleurs, Adrien. La ferme Outaïcia du côté de Urte. Je crois savoir aussi, vous organisez pas mal d'événements l'été, notamment autour de la ferme. Je crois que fin août, vous avez un événement théâtral à la ferme. On peut en toucher un petit mot?
3: Ouais, tout à fait, tout à fait. On organise un événement, on va dire un gros événement sur la ferme par an. Et cette année, c'est le samedi 29 août, on organise un spectacle d'improvisation théâtrale à la ferme. Donc on a des amis rencontrés en école qui sont comédiens, dont une qui est vraiment comédienne, qui est son métier actuellement. Et ils viennent avec une troupe de 5, et on va installer des bottes de paille devant la ferme, on va essayer de faire un amphithéâtre, un dégradé avec des bottes de paille, et puis l'idée c'est de faire le spectacle d'impro à la ferme à partir de 19h, ça sera ouvert dès 18h. Il y aura de quoi se restaurer, de quoi manger, boire. Et après, il y aura un peu de musique pour finir la soirée.
0: Ça risque d'être une super journée, ça. Samedi 29 août, j'ai bien retenu la date. Grande soirée, théâtre d'improvisation à la ferme Outaïcia du côté de Urte. N'hésitez pas à aller y faire un petit tour, voilà, de la part d'ici Pays Basque. On vous donne le bon plan. Merci Adrien pour toutes ces infos, toutes ces précisions. Et j'ai envie de dire bon courage pour la semaine qui arrive.
3: Merci.
0: Merci, à bientôt.
3: Au revoir.
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0: Un réveil où à 6h45, on va se plonger dans le patrimoine musical du Pays Basque, comme chaque matin, avec votre chronique Une chanson, une histoire, une chanson de Pampiladuche aujourd'hui que nous présente l'inénarrable Gorka Robles. Salut Gorka!
4: Egunon! Aujourd'hui, nous partons voyager. Nous partons du côté de l'Irlande. Parce que dans la mythologie celtique, les Irlandais descendraient de 1000 Espagnes. 1000 Hispanies. Ce sont des soldats venus d'Hispanie. C'est une légende. C'est la source du mot milésien qui fait référence aux Irlandais et qui explique une similitude dans la génétique entre les Basques et les Irlandais, ce qui est quand même assez troublant. Le Pays Basque certainement a servi de refuge aux hommes paléolithiques durant la dernière glaciation majeure, et quand le climat cet adouci, eh bien, ces populations se sont dispersées dans toute l'Europe. Et notamment, le peuple qui était aussi avec des marins, et ces marins sont répartis sur l'île irlandaise. Quand on remonte le temps et qu'on se penche sur la génétique, les Basques, comme les Irlandais, montrent la plus haute fréquence d'un même allogroupe de chromosomes Y de l'Europe de l'Ouest. Vous avez vu si c'est ça va ? Bon, en fait, un allogroupe, c'est un groupe humain qui possède un même ancêtre commun en lignée patrilinéaire ou matrilinéaire, masculine ou féminine. Donc, 95% des hommes natifs du Pays Basque possèdent cet allogroupe. L'Irlande, les régions côtières du Pays de Galles, le centre et la côte ouest de l'Écosse ont des taux complètement similaires. Alors, est-ce que cela explique qu'on ait aussi des mélanges au niveau de la chanson ? Il faut connaître une chanson qui est l'hymne de Dublin. La chanson s'appelle Molly Malone. Molly Malone, c'est l'hymne officieux de cette ville irlandaise de Dublin. Il parle et est chanté par les supporters des équipes de rugby, mais comme le 15 irlandais. Cette chanson raconte l'histoire d'une belle poissonnière qui exerçait son métier dans les rues de Dublin, mais qui est morte de fièvre quand elle était encore très jeune. Cette légende urbaine a grandi. Il y a autour de l'image de Molly Malone, qui est présentée comme une marchande ambulante le jour et une fille de petite vertu la nuit. Bref, cette femme est une statue à son nom à Dublin qui est reconnue. Et la chanson Molly Malone a été même reprise. Alors vous allez voir, il y a du beau monde parce qu'il y a U2, Metallica, Sinead O'Connor, Johnny Logan. Bref, il y a des grands artistes, même en français. Renaud et Hugo Frey en ont fait la traduction française. Alors vous me direz, c'est très joli cette chanson de la balade de Molly Malone. Mais pourquoi est-elle si connue en Irlande ? Est-ce qu'elle est vraiment irlandaise ? Eh bien, moi j'ai la chance d'être ami avec Jean-Michel Laduche et Pampi Laduche, qui chantaient souvent ici une chanson intitulée « Ichilichilik ». Et cette chanson, bien, c'est exactement la même mélodie que Molly Malone, de la première note à la dernière note. Alors, le rythme est différent, la version semble un peu plus lente, celle qu'on va écouter de Pampi, mais si on chante les deux, c'est exactement la même chanson. Et j'ai même, cerise sur le gâteau, entendu l'an dernier à Hendaye, pour une cérémonie de deuil, un Agur Maria qui est exactement la même mélodie du début à la fin. Alors, Molly Malone ou Ichilichilik, la chanson, elle est basque ou elle est irlandaise ? À vous d'en juger.

À l'origine, un chant irlandais devenu l'un des grands, l'une des grandes chansons du patrimoine du Pays Basque, Pampi la Duche avec Ichili Chilik. L'histoire de cette chanson vient de vous être contée par Gorka Robles. Une chronique, une chanson, une histoire à retrouver en podcast sur l'appli ICI. Dans 8 minutes, très exactement, retour de l'info, le journal de 7h, puisque là il est quoi, 6h52, juste avant, on aura une petite rencontre à vous faire faire aux côtés de Robin. Robin, il est lusien, il se raconte au micro de Lauriane Rodriguez, il nous explique ses petits plaisirs de l'été à lui. On va remonter le temps, remonter dans son enfance. Ce sera après un classique là aussi, mais de la chanson britannique cette fois, Eurythmics avec Here Comes the Rain Again, une chanson pas du tout de circonstance au vu du temps aujourd'hui. On fera aussi un petit point météo, bien sûr, avec vous. On vous attend d'ailleurs à ce sujet sur la

0: C'est pas du tout une chanson qui correspond à la météo du jour, mais c'est quand même une chanson qu'on adore écouter. Eurythmics avec...
1: Non, pas aujourd'hui. Hein.
0: Here Comes the Rain Again.
1: Ouais, non, non, pas non, aujourd'hui.
0: C'est pas prévu, c'est pas prévu, vous inquiétez pas.
2: Le soleil rendez-vous avec la lune.
0: Ouh, est-ce que ce serait pas le signal pour participer à notre grand tirage au sort et peut-être gagner ces deux places pour monter à la rune ce soir et aller voir l'éclipse tout au sommet? Peut-être. 05 59 59 17 17. Je dis ça, je dis rien, si jamais. À deux minutes du retour de l'info, on vous propose de rencontrer Robin. Robin, il est lusien et Robin, à notre micro, il se remémore son enfance. Son enfance passée avec ses grands-parents, ses frères et sœurs, dans la baie de Saint-Jean-de-Luz. Il se remémore aussi une saveur en particulier, celle d'une glace au parfum, c'est étrange.
3: Ça finit aux urgences, oui, mais rien de grave, c'était juste quelques points.
4: Bonjour, je suis Robin, j'ai 35 ans et je vis à Saint-Jean-de-Luz. Mon plaisir de l'été, c'est un souvenir de me balader avec mes grands-parents dans la baie de Saint-Jean-de-Luz et d'aller prendre une glace au citron bleu avec mes frères et sœurs. Et ça, c'est vraiment un souvenir d'enfance. Alors, de ce que je sais, parce que c'est pas ma spécialité, c'est une glace au citron simplement avec un colorant naturel de spiruline. Cette époque-là m'a marqué parce que ce sont des souvenirs importants avec sa famille. Et puis, c'était des très bons souvenirs. On allait jusqu'à Sainte-Barbe, on passait une bonne partie de la journée là-bas à jouer au jeu, à avoir l'odeur de l'air marin, à la meilleure période, c'était un peu hors saison, parce qu'on était plus tranquille. Ouais, je suis l'aîné d'une fratrie de quatre enfants, donc du coup, oui, on était nombreux. Et puis oui, à Sainte-Barbe, il y avait des jeux qui étaient... Je crois que ça a changé aujourd'hui un peu moins, mais à l'époque, il y avait vraiment beaucoup de jeux et plus d'arbres. On jouait plus dans les arbres aussi. C'était très dégarni en bas, donc c'était plus des buissons d'ailleurs. Et on pouvait grimper dedans, en fait. On jouait à cache-cache dans les arbres. Oh, il y en a plein, des anecdotes. Pareil, dans la baie de Saint-Jean-de-Luz, j'ai mon petit frère qui a voulu faire ricocher avec des cailloux et qui l'a envoyé dans l'arcade de mon autre frère. Ça a fini aux urgences, oui, mais rien de grave, c'était juste quelques points.
5: Est-ce que vous retournez sur cette plage-là de la Sainte-Barbe?
4: Bien sûr, très, très régulièrement, parce que j'ai toujours ma grand-mère qui vit là-bas. Et alors, moi, j'ai déménagé pas très loin. Mon grand-père repose en mer dans la baie de Saint-Jean-de-Luz, donc du coup, j'y vais régulièrement lui rendre hommage. Avec ma grand-mère, on se bat toujours le long de cette baie. Un peu plus de mal à marcher, mais on y va à son rythme et elle est très heureuse. C'est ça son truc tous les jours, même si je ne suis pas là, tous les jours elle va sortir. Et elle va même se baigner presque tous les jours de l'année. Aux auditeurs de la radio ici Pays Basque, de passer un merveilleux été, de profiter de leur famille, de passer du temps avec leurs proches et surtout de profiter des moments simples, c'est le plus important. Voilà.
5: Autour d'une glace au citron bleu.
4: Oui, ah bah oui, ça peut être une idée, tout à fait.
0: Ça me donne envie de goûter, du coup. Je suis très curieux de cette glace au citron bleu.
1: Ouais,
0: j'aimerais bien aller en chercher une, mais on n'a pas le temps. Il est 7h.
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0: Ici Pays Basque, à 7h, c'est l'heure de votre journal. L'information à 7h présentée par Céline Arnel.
1: 27 ans qu'on n'a pas vu ça et la prochaine fois ce sera dans plus d'un demi-siècle. Autant dire que c'est the D-Day, jour de l'éclipse solaire. On a de la chance au Pays Basque, elle sera quasiment complète, 99,7% à Hendaye, avec un pic du phénomène à 20h27 à Burgos, ce sera total. Et le phénomène durera 1 minute 48 seulement, un phénomène en tout cas magnifique. Ceux qui ont vu l'éclipse en 99 s'en souviennent certainement, mais il faut obligatoirement porter des lunettes homologuées pour de très très nombreuses personnes en trouver relève de la mission impossible. Pauline Fragonas a cherché hier en grande surface chez les opticiens, en pharmacie. C'est quoi le verdict?
7: Il n'y a rien.
8: Thibaut a fait la même chose que moi, il a cherché dans tout Bayonne.
7: J'ai vadrouillé de pharmacie en pharmacie, j'ai dû en faire une dizaine au moins au bas mot, sur Bayonne et un peu à l'extérieur et... Rupture de stock dans chacune.
8: On n'a même pas le temps de faire un pas que la sentence est prononcée.
9: Bonjour. J'en ai plus. Plus du tout, du tout.
8: Vous n'avez plus rien? Les pharmaciens ont collé sur toute leur devanture des papiers avec écrit en gros « Rupture de lunettes éclipse ». Cécile a été dévalisée.
10: Mais en deux jours, en fait, je les avais mises au moins 15 jours avant et ça ne partait pas. Et puis d'un coup, c'est parti en moins de deux jours. Voilà. Et là, c'est incessant. Là, vous entendez le téléphone, c'est incessant. Toute la journée, au moins une centaine de personnes qui appellent. Voilà.
8: Il y a aussi ceux qui se déplacent directement, comme Marine, qui n'y comprend rien.
11: Mais ils auraient dû prévoir. Non, mais en plein été comme ça... C'est sûr que les gens, ils allaient être intéressés à aller voir ça, quoi. Mmh. Il en fallait des millions, là.
8: Plusieurs pharmacies ont donc repassé commande, même si c'est plutôt pour des centaines.
12: C'est demain.
8: Oui, c'est ça.
12: Donc, voilà, nous aussi, on s'impatiente, on veut recevoir cette livraison.
8: On peut aussi voir les choses autrement, comme Thibaut.
7: Sinon, à 2081.
1: Ouais, c'est pas tout de suite quand même, 2080. En tout cas, protéger ses yeux, c'est vraiment la consigne qu'on peut donner ce matin. Une brûlure de rétine est irréversible. Les lunettes spéciales Eclipse sont denrées rares, voire introuvables, on vient de l'entendre. Mais nous, à ICI Pays Basque, on en a encore quelques-unes. Et pour en avoir, eh bien, il va falloir que vous trouviez notre Mr. Sunshine. Pierre-Sylvain Moquet. Ouais, bon, c'était un peu exagéré. Pierre-Sylvain Moquet.
13: Non, c'était parfait, je changeais rien.
1: Qu'on va envoyer un petit peu partout au Pays Basque ce matin pour vous les distribuer gratuitement. Certes, mais ce sera une paire seulement par personne. Et on vous dira au fur et à mesure de la matinée où vous pouvez le trouver. Soyez bien attentifs. Mr. Sunshine commence son périple à partir de 8h ce matin.
13: Et il faudra aussi penser à faire attention aux photos.
1: Oui, que ce soit avec de vrais appareils ou avec des smartphones, il faut des filtres pour ne pas brûler les capteurs. Ce soir, ICI Pays Basque vous fera vivre au plus près cet événement extraordinaire avec une émission spéciale dès 18h. Nous serons en direct du château d'Abadia et au sommet de la Rune. Soyez prudents et vigilants aussi si vous envisagez d'aller au Pays Basque Sud, en Espagne. Le désert des Bardenas est fermé à partir de 18h ce soir. La circulation des poids lourds de plus de 7 tonnes est interdite à partir de 17h en Navarre et dans la communauté autonome basque.
13: Débute officiellement aujourd'hui la 5e vague de canicule.
1: Avec 78 départements vigilance orange aujourd'hui, 15 en jaune. Les Pyrénées-Atlantiques sont en jaune. La barre des 40 degrés a déjà été franchie hier en Corse. Face à cette situation, le ministère de la Transition écologique réunit aujourd'hui le comité d'anticipation et de suivi hydrologique ainsi que les préfets de région. Il s'agit de dresser un état des lieux de la sécheresse et aussi de ses conséquences sur la biodiversité et sur l'agriculture. Justement, face à cette situation de sécheresse et pour réclamer des aides de l'État et des banques, les adhérents de la coordination rurale des Landes ont mené une action coup de poing à Mont-de-Marsan hier. Ils ont déversé des pneus devant le Crédit Agricole, qui est la banque historique de la profession. Ils ont déversé des déchets devant la MSA, la Sécurité sociale agricole. Et ils ont aussi installé une bassine d'eau devant la préfecture des Landes.
13: De nombreux trains en retard hier entre Dax et le Pays Basque.
1: Ouais, à 200 mètres de la gare de Dax, au passage d'un train, un arc électrique s'est formé au niveau d'une caténaire et la végétation a pris feu. Le sinistre a été rapidement maîtrisé. Il n'y a pas eu de gros dégâts, mais il y a eu de très nombreux retards, notamment avec Bayonne. Le trafic est revenu à la normale dans la soirée.
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1: Un homme a été arrêté à Arcachon il y a quelques jours. Il était recherché depuis plus de 2 semaines pour avoir tenté d'écraser son ex-compagne, et ce, à 2 reprises. Stéphane Garcia.
14: C'est un véritable déchaînement de violence qui s'est déroulé sur un parking bayonnais le 25 juillet dernier. Cet homme, d'une trentaine d'années, originaire d'Ukraine, a, selon les premiers éléments révélés par le parquet en Gironde, volontairement foncé sur sa compagne avec sa voiture avant de reculer pour lui passer une seconde fois dessus, miraculeusement vivante. Et malgré la violence du choc, la victime, elle aussi ukrainienne et âgée d'une trentaine d'années, s'en sort avec 80 jours d'IDT, d'interruption temporaire de travail. Le suspect, lui, a rapidement pris la fuite, mais après 2 semaines de traque, c'est finalement la police technique et l'exploitation de la téléphonie, de la géolocalisation qui ont fini par payer. Les enquêteurs l'ont cueilli vendredi dernier, terré dans un hôtel d'Arcachon. Déféré ce week-end, il a été mis en examen pour tentative d'homicide par conjoint et placé derrière les barreaux.
1: À Espelette, hier après-midi, un agriculteur qui circulait en tracteur sur la départementale 918 a arraché des câbles électriques. Ça a mis le feu à un champ. L'homme a réussi à éteindre le sinistre tout de suite. Mais hier soir, les équipes d'Enedis étaient sur place encore pour rétablir le courant. Une intervention pour le moins inhabituelle hier à Anglette. Les pompiers ont été appelés pour venir sortir de l'abattoir un chevreuil. L'animal a été capturé et relâché ensuite dans son milieu naturel. La présidente du CIVU Tchakourak, Joëlle Turca, démissionne de toutes ses fonctions au sein du syndicat intercommunal dont elle était présidente depuis des années. En fin de semaine dernière, elle a écrit aux communes adhérentes pour leur faire part de sa décision. Iban Carpentier.
15: Il y a 22 communes en tout dans ce syndicat intercommunal Tchakourak qui bénéficie notamment de la fourrière chargée de recueillir les animaux errants, mais aussi du refuge SPA et de la pension. Joëlle Turca en était restée à la tête jusqu'à maintenant, même si en avril déjà, celle-ci avait démissionné de la présidence du refuge de Bayonne, signe des tensions au sein de la structure. En effet, la semaine dernière, l'ancien secrétaire général de la SPA SPA, Mathias Martinez, saisissait même le procureur de la République pour dénoncer de potentielles infractions pénales. Infractions dont se défend la désormais ex-présidente du Sivou Chakourak. Dans sa lettre aux élus, elle dit regretter une gouvernance devenue particulièrement délétère et incompatible avec l'exercice serein et responsable de la gouvernance dont elle a été à la tête pendant 3 mandats depuis 2004. Contactée par Ici Pays Basque, Joëlle Turca affirme qu'elle s'expliquera plus en détail sur ses raisons d'ici la fin de la semaine.
1: Par ailleurs, élue au conseil municipal à Anglette, elle dit souhaiter, je cite, que les difficultés rencontrées ne rejaillissent pas sur la municipalité Angloy. En Sesta Punta, seconde demi-finale du Master 4 des internationaux de Saint-Jean-de-Luz, hier soir, Barandica et Oyenart ont emporté sur Olaran et Sorosabal la victoire 15-14, 15-9. Il va faire beau, il va faire chaud, c'est bien pour voir l'éclipse, mais la journée risque quand même d'être assez longue.
14: Une fois qu'on a dit ça, on a tout dit, hein, quasiment, à part de température peut-être précise.
1: Peut-être qu'on a un tout petit peu de chance parce qu'on est en vigilance jaune seulement et pas en vigilance orange canicule. Mais le mercure va quand même allègrement dépasser les 30 degrés.
14: 35 à 37 degrés même, attendu et annoncé par Météo France, principalement dans l'intérieur des terres, sur la côte, grâce à ce vent de nord-nord-ouest qui va nous souffler dessus. On aura un petit peu plus d'air. Mais remarquez quand même 27 à 29 degrés attendu cet après-midi. Donc si vous trouvez un peu d'ombre et si vous avez de quoi vous hydrater, c'est quand même beaucoup mieux. Pour ce qui est des températures de ce matin, on a du 20 degrés au-dessus de Mendive, d'Arnégui, de la vallée des Aldudes également. Déjà 21 degrés au-dessus de Tardets et de Mauléon, 21 degrés pour Bidache et la Bastide-Clérance. Pour le moment, 22 degrés, c'est la température la plus chaude ce matin. C'est du côté de Saint-Palais ou tout le long de la côte de Bayonne à Andaille, en passant par Urugne, Saint-Jean-de-Luz, Guétary, Bidart, Biarritz, Anglette, tout ça. Il est 7h09, et oui déjà.
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14: Dans la playlist d'Ici Pays Basque, on s'est dit ce matin...
1: C'est le jour de la diffuser.
14: Oui, ben voilà.
1: On est nickel.
14: On s'est dit ce matin, on va vous trouver pour lancer chaque heure un titre soit en rapport avec l'éclipse, soit en rapport avec le soleil. Ben voilà. On a du Laurent Voulzy, du coup. Le jeu de mots est quand même incroyablement bien trouvé. Le soleil donne ce matin avant de disparaître ce soir. 7h09 sur votre radio Ici Pays Basque. Restez dans le coin, on va jouer dans les minutes qui suivent. On a de beaux cadeaux encore une fois à vous faire gagner ce matin.

0: Le soleil donne par Laurent Voulzy, autant vous dire que le soleil va être généreux aujourd'hui. On fera un petit point météo après le prochain rendez-vous avec l'info qui sera, lui, à 7h30.
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0: 7h14, il est aujourd'hui, en ce mercredi 12 août, beaucoup question de l'éclipse qui aura lieu ce soir, évidemment. On a aussi, et ça on va vous le rappeler, notre petit jeu fil rouge ce matin.
3: Un gros petit jeu quand même.
0: Ouais, gros petit jeu.
3: C'est quand même un gros cadeau.
0: Eh ben, c'est des entrées pour aller à la Rune, tout simplement. On vous propose ce matin de remporter vos invitations pour le petit train de la Rune, vos deux invitations pour y aller ce soir, pour accéder à ce qui sera sans doute le point de vue idéal, the place to be, pour voir cette grande équipe de ce soir.
3: Parce qu'à Abadia, ce sera pas mal aussi, je pense.
0: Ouais, mais la Rune quand
3: c'est
0: même.
3: C'est encore un poil plus haut.
0: Ah, la Rune quand même. En gros, le jeu est très simple. Dès que vous entendez ce petit son-là,
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0: Vous nous appelez au 05 59 59 17 17. Vous serez sélectionné pour participer au grand tirage au sort qui aura lieu juste avant le journal de 9h. C'est pas mal ça quand même. Et on n'a pas fini de vous gâter en plus. Parce qu'en plus de tout ça, on continue de jouer à la force basque, évidemment, ce matin. Là aussi, au 05 59 59 17 17. Et là, ça va être pour lutter contre la chaleur, le cadeau du jour. Puisqu'on va envoyer toute la petite famille un pass pour 4, direction Aquatic Land à La Benne, un parc de près de 1200 mètres carrés, un parc aquatique situé au cœur de la forêt landaise, en gros un oasis de loisirs, de détente, de fraîcheur. Un oasis dans lequel on vous invite. Voilà, vous allez pouvoir relever une épreuve de force basque d'ici quelques minutes. Et si vous la relevez avec brio, ce dont on ne doute pas évidemment, vous allez repartir avec votre invitation, votre passe famille pour 4, direction Aquatic Land, chez nos voisins landais, du côté de La Benne. Pour jouer avec nous, c'est très simple, vous nous appelez 05 59 59 17 17, sans perdre de temps. Là, allez, zoom.
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0: 7h16, place à votre chronique Mon œil dans le rétro, où chaque matin aux côtés de Gérald Roux, on revient sur des moments marquants de l'actualité de cette année. Mais pas seulement, puisqu'on va remonter beaucoup plus en arrière ce matin, Gérald, avec vous. Beaucoup plus que d'habitude, puisqu'on va regarder l'éclipse qui a eu lieu en 1999.
8: Un moment dont on se souvient parfaitement en général, comme les très grands événements d'actualité. Ah oui, je me rappelle, j'étais en montagne ce jour-là, je faisais de la randonnée. Car l'éclipse du 11 août 1999 a été exceptionnelle. C'était la dernière éclipse totale du XXe siècle. À l'époque, ça faisait 38 ans que les Français n'avaient pas pu admirer un tel phénomène. Cette ombre de la Lune sur la Terre a pu être observée de manière optimale dans la partie nord de la France, sur une bande de territoire large de 110 km environ. Elle est arrivée d'abord sur la Normandie, au niveau du Havre, et a quitté la France par l'Alsace. Elle était auparavant passée par les régions d'Amiens, Reims ou Metz. La population a pu observer l'éclipse dans d'autres endroits de France, mais l'obscurité était alors moins prononcée. Ce phénomène de nuit en plein jour a duré un peu plus de 2 minutes, aux alentours de midi. Comme on le voit dans le film L'amour ouf, on portait des lunettes de protection. Les autorités avaient largement communiqué sur le sujet. Malgré tout, certains ne se sont pas protégés ce jour-là et 11 personnes ont quasiment perdu la vue car leur rétine a été brûlée. La météo n'était pas très favorable ce 11 août 1999. Beaucoup de nuages, des cumulus, mais finalement, dans de nombreux cas, une éclaircie, juste au bon moment, a permis d'observer l'éclipse. À ce moment-là, il a fait très sombre, la température a baissé, certains animaux se sont tus ou se sont couchés, les hommes, eux, se sont émerveillés, une joie forte, un moment où l'on se rassemble simplement, une sorte de communion, ce qui n'est pas si fréquent. Cette éclipse a été probablement le dernier événement positif de 1999 et du XXe siècle en France. Quelques mois après, juste avant le passage à l'an 2000, la France a enduré la grande tempête de décembre 1999. Là encore, souvent, on se souvient de l'endroit où l'on se trouvait à ce moment-là. C'est resté gravé dans nos mémoires. Reste que la grande tempête de décembre, malgré sa violence, n'a pas réussi à éclipser le beau souvenir du 11 août 1999.
0: C'était la date de la dernière éclipse solaire. La prochaine, comme on le disait tout à l'heure, ce sera en 2081.
3: Ouais, ça fait un peu plus d'un demi-siècle.
0: Ouais,
3: bon. Je pense que je pourrais être là.
0: Non, je pense que nous,
3: je
0: pense que c'est mort. Autant pas rater celle de ce soir, du coup. Oui. 7h20.
3: Et nous, on s'en dirait bien. On a déjà vu celle de 99. Ce qui n'est pas le cas de notre Mr. Sunshine.
0: Mr. Sunshine, alias Pierre-Sylvain Moquet, qu'on retrouvera tout à l'heure, puisqu'il vient d'arriver au studio. Il est en train de préparer.
3: Il est beau. Il nous a mis sa plus belle chemise.
0: Il est en train de préparer sa petite vadrouille de ce matin. Il sera un petit peu partout au Pays Basque pour vous distribuer les fameuses lunettes homologuées.
3: Oui, une par personne.
0: Et on en a encore quelques-unes, mais pas beaucoup.
3: Il sera accompagné de Miss Sunshine, c'est Laurie.
0: Et il y a Miss Sunshine aussi.
3: Ouais,
0: c'est un joli petit couple.
3: On vous envoie un petit couple, vous allez voir.
0: Et vous nous enverrez les photos du petit couple sur la page Facebook ici Pays Basque. Comme ça, on fait un échange de bons procédés.
3: Absolument.
0: 7h20, la musique d'ici avec le groupe Our.

0: Le titre Soratzen, le groupe c'est Our, c'est la musique d'ici sur votre radio ici Pays Basque, 7h23. C'est l'heure de jouer. Envoyez toute la petite famille, un passe pour 4 personnes, direction le parc aquatique Aquaticland à La Benne, histoire de lutter contre la chaleur. Vous avez été quelques-uns, quelques-unes à nous appeler ce matin pour jouer à la Force Basque, mais c'est bien Florence qui a passé le filtre depuis Ustaritz. Bonjour Florence.
1: Bonjour.
0: Ça va bien la forme ?
1: Très bien, très bien.
0: Bon, vous avez envie d'aller piquer une petite tête à Aquaticland à La Benne ?
1: Exactement.
0: Ouais, ça va être pratique ça pour les jours qui suivent là, pour lutter contre la chaleur, Florence.
1: Oui, tout à fait, oui.
0: Mais il va falloir le remporter, ce cadeau.
1: Parfait.
0: Et pour cela, il va falloir remporter une épreuve de Force Basque. Et cette épreuve, bon, on va la découvrir ensemble. Florence, vous allez lancer la roue.
1: D'accord.
0: Et la roue va décider quelle épreuve vous allez relever ce matin. On veut un top bien énergique, hein, comme on aime.
1: Voilà, exactement.
0: C'est quand vous voulez. Ça c'est énergique, ça c'est bien. Alors à quoi on joue ce matin? Voyons voir.
2: Le petit bac.
0: C'est super simple,
3: j'aime bien
0: le
3: ça.
0: Petit bac.
3: Je peux jouer avec vous Florence?
1: Tout à fait, oui.
0: C'est même conseillé, je pense. Bon. Vous allez avoir 5 catégories du petit bac Florence, 3 bonnes réponses et vous repartez avec votre passe famille pour les entrées pour Aquaticland à La Benne, ok?
1: Super.
0: On va jouer avec la lettre P ce matin. P comme pourquoi
3: Pierre
0: pas
3: Sylvain.
0: Ou pieux comme Pierre Sylvain. Notre Mister Sunshine ce matin. La lettre P, ça vous va Florence?
1: Oui, on va faire
0: un. De toute façon, vous n'avez pas le choix. Il me faut Florence pour débuter, ça va être facile. Un prénom féminin.
1: Philippine.
0: Oh, je l'avais pas celui-là dans ma liste. C'est original.
3: Sur Patricia.
0: Il me faut. C'était mon premier, Patricia. Il me faut un instrument de musique, Florence. En P.
3: Ça a plein de touches noires et blanches.
1: Un piano.
0: Ouais, bien joué. Il me faut, Florence, un truc qui fait peur.
1: Un truc qui fait peur en P.
0: Vous avez le droit de passer si vous ne trouvez pas.
1: Une panthère.
0: Oui. Pas mal.
3: D'accord.
0: Pas mal du tout, c'est vrai que ça peut faire flipper cette histoire. Il me faut, Florence, un pays où vous ne voulez surtout pas aller en vacances.
1: Les Pays-Bas.
0: Les Pays-Bas.
3: C'est vachement bien le Pays-Bas.
0: Pourtant c'est sympa les Pays-Bas. Et pour terminer, Florence, si vous voulez faire le carton plein, il me faut un mot que l'on ne dit surtout pas devant les enfants.
1: P-U-T-A-I-N.
0: J'ai eu peur. Je m'attendais à ce que quelqu'un le dise en toutes lettres. Non, vous l'avez appelé. Ah, c'est
3: joli.
0: C'est magnifique. La meilleure façon de faire, je pense.
3: Ça,
0: bien joué. Ouais. On ne détaillera pas du coup le mot que vous venez d'employer, Florence.
1: Voilà.
0: Je ne vous félicite pas pour ça. En revanche, je vous félicite parce que vous repartez avec votre passe pour embarquer toute la petite famille direction le parc aquatique Aquaticland à La Benne. C'est dans la poche, Florence.
1: Super. Merci beaucoup.
0: Vous savez avec qui vous y allez?
1: Oui, avec la famille.
0: Oui, pourquoi je pose la question bête, réponse bête, hein, après tout. C'est pour vous, Florence. Profitez-en bien. Vous embrasserez toute la petite famille pour nous, surtout.
1: Merci beaucoup et bonne journée.
0: À vous aussi, Florence. À bientôt. À Ustaritz. Bye bye. Il est 7h26 et juste avant le retour de l'info, place à votre chronique Nom de Nom, votre petit cours d'histoire du matin. On va finir par croire qu'il a une fascination pour les criminels, notre guide Cédric Touzabre.

0: Bonjour Cédric.
1: Bonjour David.
0: Je dis ça parce qu'on va en remettre une couche aujourd'hui avec les surnoms de bandits. Le banditisme, c'est quand même un incroyable vivier de surnoms.
1: Oui, et puis aujourd'hui, vous en avez deux pour le prix d'un.
0: Et des surnoms toujours aussi mystérieux.
1: Oui, on le rappelle encore une fois, un bon surnom, ça compte. C'est parfois essentiellement comme ça qu'on se rappelle de vous. Par exemple, peut-être le bandit le plus célèbre du Pays Basque dans l'histoire un peu mythique de notre territoire, c'est Santi Corrota, qui est le bandit dont vous entendez parler quand vous allez visiter le cimetière des Bardenas. Alors peut-être qu'il a existé, peut-être pas, mais si c'est le cas, il a existé, il a vécu il y a bien bien longtemps, il y a à peu près 500 ans. Il est surtout connu sous son nom là, Santi Corrota, El Rey de las Bardenas.
0: Donc le roi
1: des Bardenas. Alors on vous raconte qu'il se cachait dans des grottes, qu'il s'attaquait aux riches, qu'il partageait son butin avec ses compagnons.
0: Et on ne connaît pas son vrai nom d'ailleurs.
1: Non, malheureusement, d'où l'idée qu'il n'a peut-être pas existé, mais son surnom lui est resté. Et on comprend qu'il a exercé peut-être la profession de meunier, Sancho Errota, qui a donné Santi Corrota, Sancho le meunier. Errota, c'est la roue du moulin.
0: Et plus proche de nous, vous avez un autre nom de bandit qui claque quand même, c'est Tretachu.
1: Tretachu, dans un autre genre, car là on est dans le modèle du bandit social. Alors qu'est-ce que c'est qu'un bandit social? C'est un concept d'historien, de sociologue. C'est ce banditisme qui a la sympathie du peuple. Ce banditisme qui rééquilibre un peu la balance en volant aux riches. Alors, on n'encourage pas à voler aux riches, mais je pense qu'on comprend l'idée. Effectivement, c'est Robin des Bois. Et Tretachu s'appelle en réalité Bachi ou Bautista, Landa et Lortegui.
0: Et il a une brève carrière de bandit.
1: Oui, une carrière toute courte. Il commence en 1751 et est arrêté en 1753. Il meurt 8 ans plus tard dans la prison de Valladolid. Quelle carrière! De nombreux vols, des embuscades mortelles, des fuites, alors surtout dans les cols de Biscaye et de l'Alaba, mais on le retrouve aussi par chez nous, par exemple à Bayonne, pour de la contrebande.
0: Et il était soutenu, comme vous le disiez, par la population.
1: Oui, une fois, c'est ce que raconte la légende, il fit face au maire de Berméo, arme à la main, et lorsque celui-ci le reconnaît, une femme crie « Pachi, reste immobile !» Cette femme, c'est Francisca Barandi Cazara, et c'est un peu son acolyte. Vous savez, dans ces légendes, dans ces personnages, il y a toujours la femme qui est amoureuse et qui aide son bandit.
0: Petit tuto pour celles et ceux qui nous écoutent, Cédric, comment on devient bandit?
1: Alors, comment on devient bandit, ça je ne sais pas, mais je peux vous expliquer comment on devient Tretachu. Il faut s'endetter lourdement, voir sa maison brûler, être surpris au lit avec la veuve d'une famille influente, être envoyé servir dans l'armée comme punition, revenir et retrouver sa femme enceinte, voilà. Et puis, il faut être battu publiquement par le maire de Bungia. Et puis, il faut cultiver quelques rancœurs, voilà, avoir une vie qui donne envie de chanter « Antisocial, tu perds ton sang-froid !»
0: Joli brin de voix. Pourquoi Tretachu, alors?
1: Là encore, on ne peut faire que des suppositions. Mais Treta, en espagnol, c'est la ruse, c'est la feinte.
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0: C'est peut-être maintenant qu'il faut nous appeler au 05 59 59 17 17 pendant l'essentiel de l'actualité à 7h30, Cyril Ardoroy.
3: 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Après plus de 3 semaines, l'incendie du massif du Gros Sillon dans le Var est désormais fixé. C'est ce qu'annonce la préfecture. Il n'est toutefois pas éteint. Près de 400 pompiers restent mobilisés. Au total, 6300 hectares ont été parcourus par les flammes depuis le 21 juillet. Un homme de 45 ans condamné hier à 2 ans de prison ferme à Niort dans les Deux-Sèvres pour avoir provoqué volontairement 11 départs de feu avec un chalumeau depuis le 25 juillet. Des incendies rapidement maîtrisés et neutralisés. Cet ouvrier agricole reconnaît les faits. Face aux feux de forêt, 45 départements de la moitié nord et du littoral méditerranéen sont placés en orange pour un risque élevé aujourd'hui. Face à la canicule, la quasi-totalité du pays, 78 départements sont en vigilance orange selon Météo France. Un touriste français agressé à Rome au cours d'une attaque présumée antisémite. C'est ce qu'a annoncé hier le gouvernement italien. L'homme avait été aspergé de spray au poivre vendredi avant d'être roué de coups le lendemain par le même homme. Et puis une vague de médailles pour les Français au championnat d'Europe de natation. L'or sur le relais mixte 4x100 mètres 4 nages, l'argent sur le 50 mètres papillon pour Maxime Grousset et le bronze pour Pauline Maillot en 200 mètres d'eau.
0: Cyril Ardo-Redon, merci beaucoup. On vous retrouve dans une heure à 8h30. 7h31, l'actualité en Euskara dans notre reportage en basque ce matin, Céline. Notre reportage en basque qui est un guide complet.
4: Un guide complet des bonnes pratiques pour voir l'éclipse au mieux et en sécurité chez nous au Pays Basque. C'est le jour J, encore faut-il connaître toutes les astuces pour bien regarder le phénomène et les pièges aussi dans lesquels ne pas tomber. Dans le reportage en basque est signé ce matin, Iban Carpentier et Arantxa Kurutxarri.
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4: Milesker, tous les deux. Éclipse solaire, donc ce soir, ça commence aux alentours de 19h. Le pic, c'est 20h27. Et donc, la prochaine éclipse en France est en 2081. L'éclipse, on en parle avec l'invité d'ici matin. Dans quelques minutes, Christophe Marquesto, l'animateur scientifique de la Société d'Astronomie Populaire du Pays Basque, sera dans notre studio. En sommaire également du prochain journal, cet homme retrouvé grâce à la géolocalisation de son téléphone portable. Il a été interpellé dans un hôtel d'Arcachon et placé en détention provisoire. Il avait écrasé son ancienne compagne à deux reprises avec sa voiture, la blessant grièvement il y a deux semaines à Bayonne. On parlera également du procès hier devant le tribunal administratif de Pau où il était question d'officialiser ou pas le basque et le gascon sur les communes de Bayonne et de Sarre.
0: 7h35, la météo pour aujourd'hui selon Météo France, c'est cette première journée de canicule puisqu'on attend jusqu'à 35 voire 37 degrés dans l'intérieur des terres cet après-midi, entre 26 et 29 degrés sur la côte aujourd'hui. On est déjà à des températures très très douces hein, ce matin, en moyenne sur la côte on est déjà autour des 22 degrés, dans l'intérieur des terres on oscille entre 20 et 21 à 7h35. On ira faire un petit tour aussi sur notre page Facebook tout à l'heure, vous êtes de plus en plus nombreux et nombreuses à nous écrire comme chaque matin, mais là, fallait qu'on s'arrête quelques instants parce qu'on a Mister Sunshine qui est arrivé en studio, à savoir.
4: Tellement cœur avec les doigts.
0: Merci. Pierre-Sylvain
4: Il a son chapeau qui est tellement grand qu'il ne peut pas mettre le casque.
0: Enlève le chapeau.
8: Je viens de m'installer tranquillement.
0: Salut,
8: bonjour David, bonjour à tous.
0: Ça va ce matin?
8: Bah ça va, je suis bien habillé, je trouve.
4: Ouais. Il est beau comme un cœur. On va mettre sa photo sur notre page Facebook.
0: Peut-être pas le mot que j'aurais employé.
4: Si.
0: Mais
4: tu vas être... Rien l'habille.
0: On va vraiment t'envoyer comme ça?
8: Oui, vraiment.
0: Au Pays Basque ce matin.
8: Je suis payé aujourd'hui pour faire ça. Quel métier de rêve.
4: On on va le décrire parce qu'on fait de la radio. Mister Sunshine, donc Pierre Sylvain a un magnifique chapeau de paille ici Pays Basque. Il a une magnifique chemise, mais vraiment, elle est très belle.
8: Chemise Magnum.
4: Exactement. J'allais dire hawaïenne rouge avec des belles fleurs.
0: Il te manque
4: tropicales.
0: Que la moustache.
4: Et c'est un homme sandwich, figurez-vous, parce qu'on lui a concocté un costume et devant, derrière, il a ni plus ni moins que des panneaux ici Pays Basque. Mais il est quand même beau comme un cœur.
0: On lui a collé des panneaux comme un homme sandwich.
8: Je tiens à remercier Christine, notre régisseuse, qui a créé le costume de manière magnifique. C'est très très beau, donc merci Christine.
0: T'as raison, on balance, faut donner les noms.
8: Faut donner les noms, faut assumer. Absolument.
0: Alors, t'es pas parti tout de suite, Pierre-Sylvain, mais dès ce matin, la première distribution de lunettes, ce sera aux alentours de 8h20, sans trop vouloir en dévoiler.
8: 8h30, on va se balader un petit peu partout dans le Pays Basque. On va vous donner gratuitement une paire de lunettes par personne.
0: Oui.
8: On va
0: avoir dans la limite des stocks disponibles.
8: Dans la limite des stocks disponibles, on a 400 à donner ce matin. Donc, ça va le faire, on va s'amuser.
0: Faut toujours lire le petit astérisque en dessous.
8: Absolument.
0: Pierre-Sylvain, Mister Sunshine, pardon. C'est mieux comme ça.
8: Oui, je préfère.
0: Merci
4: accompagné
0: beaucoup.
4: De Miss Sunshine.
8: Miss Sunshine, Laurie.
0: Miss Sunshine, Laurie, pour ne pas la citer. Non, mais c'est vrai, t'as raison, donne les noms ce matin. 7h37, merci.
8: Merci à vous.
0: Pardon. Merci, Mister Sunshine.
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0: Nous, c'est à Abadia qu'on a rendez-vous dans les prochaines minutes. Pour l'instant, climat nature avec toute l'équipe de l'Observatoire du Domaine Abadia. Avant cela, Monsieur David Bowie.

0: L'un des titres phares de la folle période berlinoise de Monsieur David Bowie, China Girl, sur votre radio ici Pays Basque, 7h42.
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0: C'est le moment de votre instant climat, de votre instant nature. On est avec l'équipe du domaine Abadia à Hendaye. On est précisément avec Vincent ce matin. Bonjour Vincent.
3: Oui, bonjour David. Je suis même précisément l'adjoint au maire d'Hendaye.
0: Ah bah, rien que ça, s'il vous plaît. Merci d'être là avec nous ce matin, Vincent.
3: Avec grand plaisir.
0: Pour faire déjà un petit point météo avec l'observatoire d'Abadia à Hendaye, grosse journée, première journée de cette vague de canicule.
3: Oui, tout à fait. Alors là, ce matin, voilà, on a un ciel qui est plutôt bien dégagé. On a le soleil qui se lève gentiment. On a 22 degrés, on a 90% d'humidité. Mais j'ai l'impression qu'on va garder des températures plutôt acceptables à Hendaye toute la journée.
0: Sur la côte, ça sera un petit peu plus respirable que dans l'intérieur, en tout cas. C'est ce qu'on nous prévoit pour cet après-midi. Vous vouliez nous parler ce matin, évidemment, de l'événement de la journée. Vous êtes sur le pont à l'Observatoire d'Abadia pour l'éclipse de ce soir.
3: Tout à fait, tout à fait. Donc aujourd'hui, c'est vrai qu'il y a un phénomène exceptionnel. Hein, vous en parliez juste avant. On a notre fameuse éclipse de soleil qui va vers 19h30 commencer à nous offrir au-dessus de l'océan en fait un spectacle plutôt pas mal avec presque 99,67% d'occultation.
0: Qu'est-ce qui va se passer précisément du coup sous nos yeux dans la nature?
3: Alors, on vous a déjà bien expliqué, je crois, les jours précédents, comment ça se passait, mais moi, je voulais un peu vous parler de l'expérience que j'ai pu vivre lors de l'éclipse de 1999. Et c'est vraiment, en fait, le comportement de la faune, en fait, un petit peu ce qu'on ressent dans ces moments-là.
0: Qu'est-ce qu'on ressent, alors?
3: Eh bien, en fait, alors il y a la température qui va perdre quelques degrés en quelques minutes. En fait, on a vraiment le soleil qui est occulté et la pénombre qui va petit à petit s'installer. Et là, les oiseaux, ils vont se taire. Ils vont regagner leurs habitats et ils pensent que la nuit tombe.
0: Tout simplement. Il n'y a pas que les oiseaux d'ailleurs, il y a tous les insectes nocturnes aussi qui vont s'y mettre.
4: Et est-ce qu'au bout de 2 minutes, quand le soleil revient, les oiseaux chantent comme le matin par exemple?
3: Ah bah ils vont être un petit peu perturbés. Alors ça va pas être complètement comme le matin en fait, hein, ça va être un début de coucher de soleil. Puis le soleil va se ranimer, vous verrez ça ce soir. Et effectivement, les grillons, les insectes, eux, ils vont se dire voilà, c'est le début, on va commencer à passer une petite nuit tranquille.
0: C'est une petite pause en fait pour toute la biodiversité cette éclipse.
3: C'est exactement ça. C'est vraiment un moment un peu suspendu. Et je vais aussi vous parler de comment de ce phénomène. En tout cas, j'ai entendu que vous allez distribuer des lunettes d'éclipse. Et donc ça, c'est top parce que c'est vraiment un élément indispensable. Donc il y a des lunettes qui sont marquées CE, qui sont certifiées sous la norme ISO 12312-2. Elles sont vraiment indispensables parce qu'en fait, la lumière du soleil, même un mince croissant comme ça, il y a plus forte raison quand on regarde le soleil en plein jour, en fait, peut brûler la rétine. Et la rétine ne possède qu'à couleur. Et les brûlures sont irréversibles.
0: Ouais, ça se répare pas, hein. Ça faut faire attention. Et justement, les lunettes qu'on distribue, elles sont certifiées, elles sont marquées CE, y a pas de souci là-dessus. C'est vraiment celle qu'il vous faut pour observer l'événement de ce soir. Donc, on ouvre grand les sens pour observer la nature, retenir son souffle entre 19h30 ce soir et 21h pour être tout à fait précis. On y sera d'ailleurs au domaine Abadia ce soir, Vincent, à vos côtés justement, avec l'équipe d'ici Pays Basque, pour vous faire vivre cet événement lors de cette émission très très spécial qu'on vous concocte. Merci Vincent pour toutes ces précisions.
3: Merci beaucoup. Et bonne journée à vous.
0: Profitez bien de l'éclipse du coup.
4: On fait un bilan demain.
0: Ouais, évidemment, on fera un bilan, on fera le point demain avec l'équipe d'Abadia. Merci Vincent Radio.
3: Adieu.
0: Et on va continuer à en parler de cette éclipse avec l'invité de la rédaction d'ici Pays Basque. C'est dans quelques secondes à peine.
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0: 7h46, c'est un phénomène aussi rare que magique. On en parlait à l'instant avec Vincent. Ceux qui s'en souviennent de l'éclipse de 99, ils l'ont encore en mémoire cet instant. C'est aujourd'hui qu'a lieu l'éclipse solaire. Pic du phénomène prévu à 20h27. Il sera particulièrement bien visible au Pays Basque. Et s'il y en a bien un qui attend ça avec impatience, Céline, c'est notre invité ce matin, Christophe Marquesto.
4: Christophe Marquesto, bonjour.
9: Bonjour.
4: Vous êtes l'animateur scientifique de la Société d'astronomie populaire du Pays Basque. Alors, on va le faire en cours. La société, 80 adhérents environ. Une partie d'entre vous sera au Pays Basque Sud. Exactement. Une autre partie sera à Badia, à Hendaye. Vous serez à Badia. Le reste sera au Cavalier, à Anglette. Les astres, c'est votre job, c'est votre dada, c'est votre passion. Vous êtes dans quel état d'esprit ce matin ?
9: Ben, déjà un petit peu de pression pour que ça passe, ça se passe bien, que, voilà, que pour que on puisse avoir faire profiter aux gens de ce spectacle-là, et puis de pouvoir aussi diffuser un grand nombre de connaissances scientifiques aussi à ce sujet, parce qu'il y a beaucoup de curiosité à ce propos, et donc ça fait partie du travail de l'association, si on peut dire comme ça, de faire ça, et donc on est en plein préparatif, et on sera prêt à accueillir le public ce soir.
4: Vous êtes un peu sous l'eau carrément de ces derniers jours.
9: Un petit peu, oui, voilà, j'ai eu pas mal d'appels hier et lundi, de 9h à 19h, ça n'a pas arrêté, par rapport aux lunettes par exemple, à des conseils ou des journalistes aussi qui appelaient, et c'est quand même assez nouveau, enfin en tout cas depuis que moi je suis à l'association, on n'avait pas connu quelque chose comme ça sur un événement astronomique.
4: Oui, c'est ça, il y a un emballement qui est assez incroyable.
9: Oui, là c'est des adhérents qui ont participé à une animation à l'office du tourisme à Biarritz, et il y avait la queue juste avant l'ouverture par rapport aux lunettes, par rapport aux explications, etc. Et donc oui, c'est assez rare, et après c'est bien aussi pour faire connaître aussi ce que fait l'association, et puis aussi pour diffuser toutes ces connaissances en astronomie, parce qu'on voit encore que perdurent des idées reçues sur certaines choses, en particulier sur l'observation de l'éclipse, qui fait que alors que on le répète depuis des années, et là depuis quelques semaines, des gens continuent à penser que certaines façons d'observer sont bonnes, et donc c'est bien de répéter le message régulièrement.
4: Et alors on va encore le répéter ce matin, quelles sont les mauvaises façons de regarder l'éclipse ? Qu'est-ce qu'il ne faut surtout pas faire ce soir ?
9: En fait, c'est toutes celles qui ne vont pas utiliser les recommandations, c'est-à-dire les lunettes qui sont certifiées, etc. À la rigueur, il y a quelque chose qui est, pour ceux qui sont très bricoleurs et qui sont dans la soudure, il y a tous les masques de soudure à partir du verre 14, du grade 14. Ça, c'est les plus...
4: Oui, tout le monde n'a pas ça dans son garage.
9: Tout le monde n'a pas ça. Mais bon, y a ça. Et puis après, voilà, tout ce qu'il ne faut pas faire, c'est tout ce qui est utilisé, les radiographies, par exemple, les CD, prendre un bac avec de l'eau et puis voir le reflet du soleil. Toutes ces méthodes-là qu'on peut lire un peu partout, que même certains disent de tester, on en voit sur les réseaux sociaux, par exemple, etc., qui disent qu'ils l'ont déjà fait, c'est prendre un risque pour sa rétine, et c'est dommage parce que il y a quand même plein de choses à faire avec les yeux, et en particulier observer le ciel, etc. Et le problème, c'est qu'on ne sent pas la douleur à ce moment-là, et donc on se rend compte que le lendemain. Et donc là, c'est assez grave. Et donc, s'il y a quoi que ce soit, il faut que
4: réagir très vite
9: par rapport à ça. Voilà.
4: Sur la dernière éclipse en 99, il y a au moins 11 personnes, en tout cas recensées, qui ont perdu la vue en regardant l'éclipse de manière non protégée. Donc on le dit, on le répète, Christophe Marquesto, c'est hyper important de porter des vraies lunettes homologuées ce soir pour voir le phénomène. On peut aussi vous retrouver avec vos collègues de la Société d'astronomie un petit peu partout au Pays Basque ce soir, et vous allez expliquer le phénomène, apporter des connaissances scientifiques par rapport à ce phénomène qui est extraordinaire au sens littéral du terme. Merci beaucoup d'être venu dans notre studio ce matin, et bonne journée et bonne observation.
9: Merci, à vous aussi.
0: Bonne éclipse à toutes et tous, 7h50. On n'oublie pas Mister Sunshine, puisqu'on parle des lunettes. Pierre-Sylvain Moquet est en distribution avec Miss Sunshine à ses côtés, est en distribution toute la matinée un petit peu partout au Pays Basque, pour découvrir où il sera tout à l'heure aux alentours de 8h20. Je dis ça, je dis rien. Eh ben, faut rester à l'écoute d'ici Pays Basque, justement. Ou à 7h51, on passe à l'une de vos chroniques de l'été. Retenez bien son nom. C'est son nom, justement. Cette chronique dans laquelle Olivier Lauret met en lumière tous les sportifs et les sportives qui vont compter dans les années à venir. En gros, pour résumer vos champions et vos championnes de demain. Ce matin, coup de projecteur, Olivia, sur un jeune basketteur.
2: Nathan Soliman. Comment ne pas percer avec un nom qui sonne si bien ? 16 ans, 2m07, 95 kilos. Au sommet, un bouc, parfois, une moustache discrète et des bouclettes noires. Là où certains s'en mêlent, dans l'immensité de leur corps, Nathan, lui, eh bien, il gère. Il a apprivoisé ses longues jambes et ses grands bras. Dextérité, c'est ce qui fait sa rareté. Puisqu'on a tous besoin de repères, c'est tout simplement... Déjà, la relève de Victor Wembanyama. Beaucoup trop fort, vraiment, pour continuer de jouer contre des équipes jeunes. Nathan est entré au Pôle France avec 2 ans d'avance. Et en février dernier, il est devenu professionnel dans son club de Nantes, là où son papa, ancien international, jouait quand il n'avait même pas 5 ans. Quand on lui demande à Nathan s'il regarde des matchs de NBA, la référence pour s'inspirer, il dit que pour l'instant, pas trop, qu'il préfère regarder les championnats français et européens, que souvent pour lui, ça joue mieux. Marrant. Tous les recruteurs le suivent depuis longtemps, Nathan, pour l'Amérique et la draft. Il a encore un peu de temps. Ce sera en 2028. Mais on le place déjà dans le top 5 des jeunes qui se feront embarquer dans l'aventure de la NBA. D'ici là, il va donc rester en France pour continuer de grandir. Et puisqu'au basket, c'est la taille qui compte, à 13 ans, Nathan faisait 1m95 et il disait déjà ça.
10: Mes objectifs, aller jouer en NBA et être le meilleur joueur du monde.
2: C'est tout tracé, c'est tout droit.
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0: Le nom à retenir aujourd'hui, celui de Nathan Soliman, jeune basketteur de 16 ans qui va compter dans les années à venir. Retenez bien son nom avec Olivia Leray, c'est à retrouver en podcast sur l'application Ici et le site internet ici.fr. 7h53, voici une chanson d'Elie Medeiros.

0: pardon, excusez-moi. Élie Médéros, sur votre radio. Je fais souvent cet effet-là. Dans 3 minutes, retour de l'info. Dans quelques secondes, on voyage dans le temps avec Stéphane Bern.
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0: Dans 3 minutes, le journal de 8h, mais juste avant cela, et comme chaque jour sur votre radio ici Pays Basque, on fait un peu d'histoire avant l'actu, aux côtés de Stéphane Bern, qui va nous proposer ce matin de voyager au temps où Christophe Colomb se servait du ciel comme d'une arme.
7: Cette fois, Colomb n'ouvre pas de route. Il est bloqué et affamé. Et pour survivre, il va transformer une éclipse en chantage cosmique. Du bluff niveau poker, avec l'une en guise de jeton. Jamaïque 1504. Les deux dernières caravelles de Christophe Colomb sont échouées sur la côte, rongées par le sel et les vers. Impossible de repartir. Les hommes tiennent à peine debout, la faim s'installe et l'aide tarde. Autant dire que niveau room service, on est plus proche de Koh-Lanta que du Club Med.
8: Le bonheur, si je veux.
7: Au début, les autochtones partagent leur nourriture. Puis ils se lassent. Trop de bouches à nourrir. Les réserves diminuent. On passe doucement de bienvenue à... Bon, vous avez une date de départ ou pas ?
9: On peut peut-être finir nos verres.
7: Colomb, lui, n'a plus beaucoup d'options. Alors, il fouille au fond du sac et tombe sur un livre, un almanach d'astronomie. Une date attire son attention. En février 1504, une éclipse de lune est annoncée. Le plan est risqué, mais brillant. Le soir venu, Colomb fait venir les chefs. Son dieu, dit-il, est furieux. Et il en donnera la preuve dans la nuit. Ambiance. Si vous ne coopérez pas, je coupe la lumière. Et voilà que la nuit tombe. La lune s'élève, puis lentement, elle s'efface. Une ombre la grignote, elle rougit, elle disparaît presque. Effets spéciaux dignes d'Hollywood, sans budget et 100% naturel. La panique gagne, on supplie Colomb, on lui demande d'arrêter ce prodige. Lui disparaît dans sa cabine, il laisse durer, puis revient au moment précis où l'éclipse s'achève. Le lendemain, les vivres affluent.
10: Ah voilà, date de livraison, ce soir minuit.
7: Bien utilisé, la connaissance peut parfois faire plus d'effet qu'une armée. Comme quoi parfois, il suffit juste de décrocher la lune, littéralement.
0: Malin le Colomb. Une histoire à retrouver en podcast évidemment sur l'application ICI et sur le site internet ICI.fr avec Stéphane Bern. Chaque jour, on fait un peu d'histoire avant l'actu.
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0: Mais alors vraiment juste avant l'actu, hein, puisque c'est maintenant, il est 8h. 8h pétante, c'est l'heure du journal présenté par Céline Arnal.
11: Et la question c'est, est-ce qu'on va voir quelque chose ou est-ce qu'on verra rien ce soir ? Parce que c'est le jour J, ce soir à 20h27, le soleil a rendez-vous avec la lune et il fera nuit en plein jour pendant un petit peu moins de 2 minutes. Phénomène complet au Pays Basque Sud, quasi complet au Pays Basque Nord, 99,7% à Hendaye. Alors c'est bien beau tout ça, mais est-ce que pour l'éclipse de ce soir, le ciel sera dégagé ? Eh bien la réponse de Météo France est oui. Andrea Cachard est prévisionniste.
12: En retrouvant des conditions anticycloniques sur la région, donc ça va être associé à un temps calme, ensoleillé, relativement chaud sur la région et donc sur le Pays Basque. Et donc pour la soirée, pour l'éclipse, on attend du coup un ciel qui sera dégagé, des températures relativement agréables. On aura du 24 à 25 degrés en bord de mer hein, pour 20 heures. Et par contre, elles seront un peu plus chaudes dans l'intérieur des terres puisqu'on attend du 33 à 34 degrés sur le secteur de Bidache, Saint-Palais, pareil aux alentours de 20 heures.
11: Les amateurs d'astronomie ou de photographie se préparent depuis des semaines, voire des mois. Il y a beaucoup de touristes qui sont venus spécialement pour l'occasion, notamment au Pays Basque Sud, où tous les hôtels sont complets. Il faut dire que le phénomène est rare. La dernière fois qu'on a vu une telle éclipse en France, c'était en 1999. Et la prochaine fois, ce sera en 2081. Du coup, qu'est-ce qu'on va vouloir faire ?
0: Eh bien, prendre des photos.
11: Bah oui, parce qu'en 99, on n'était franchement pas bien équipé en matière de smartphone. Le problème, c'est que ça peut être dangereux, très dangereux. Vous savez que sans lunettes de protection spéciale, eh bien, vous risquez d'abîmer définitivement votre rétine. Eh bien, pour les appareils photos, y compris ceux des smartphones, la précaution est la même. Tom Arnaud est photographe et vendeur au magasin Camara en centre-ville de Bayonne.
13: Dans tous les cas, il va falloir mettre un filtre parce que ça fait effet loupe sans filtre. Pour le coup, ça peut abîmer le téléphone si on reste trop longtemps. Ça va venir faire chauffer tout l'ensemble et le capteur, il va en prendre un coup. Donc, avec un smartphone, le mieux, ça va être d'essayer de photographier l'ambiance parce que photographier le phénomène en tant que tel, ça, on verra pas grand-chose avec le téléphone malheureusement. Même si on zoome. En fait, vu qu'on zoome, c'est du zoom électronique et donc ça va faire une bouillie de pixels pas très belle. Le soleil, ça sera juste un tout petit point lumineux. On verra pas le croissant. Là, le mieux, si vous avez pas de filtre sur le moment, c'est de prendre des photos des gens, les gens qui regardent l'éclipse avec les lunettes, prendre une photo de la famille, etc. Ça sera, à mon avis, des meilleurs souvenirs que d'essayer de faire le croissant. Même si on a l'idée de mettre les lunettes pour observer l'éclipse devant l'appareil photo, ça reste une fausse bonne idée parce que on peut risquer de faire glisser les lunettes ou juste que la lunette elle soit trop petite aussi pour la taille de l'objectif. Et le mieux, c'est sur le moment critique où c'est plus joli, où l'éclipse sera à son maximum, c'est prendre le temps d'être concentré à la regarder et pas forcément à bricoler.
11: Voilà, protéger son appareil photo, protéger ses yeux. Aussi, les lunettes spéciales Eclipse sont denrées rares, voire carrément introuvables ce matin. Sauf que nous, à ici Pays Basque, on en a gardé quelques-unes. Et pour en avoir, il va falloir que vous trouviez notre couple de choc, Mr. and Miss Sunshine, Laurie et Pierre-Sylvain Moquet, qui sillonnent le Pays Basque ce matin pour vous distribuer gratuitement des paires de lunettes. Attention, ce sera une paire par personne et évidemment dans la limite des stocks disponibles. On vous dira au fur et à mesure où ils se trouvent, soyez bien attentif, il vient de partir de la station. On va bientôt vous dire où il est. Ce soir, en tout cas, ici Pays Basque vous fera vivre au plus près cet événement extraordinaire avec une émission spéciale dès 18h. Nous serons en direct du château d'Abadia, notamment sur la côte également et en haut de la Rune.
0: Il faudra être prudent et vigilant. Rappelle également que le désert des Bardenas est fermé à partir de 18h.
11: La circulation des poids lourds de plus de 7 tonnes est interdite également ce soir à partir de 17h en Navarre ainsi que dans la communauté autonome basque.
0: La journée sera aussi marquée par une nouvelle canicule.
11: Seuls 3 départements du nord de la France échappent à cette 5e vague de chaleur. 78 départements en vigilance orange aujourd'hui, 15 en jaune, dont notre département des Pyrénées-Atlantiques. Face à cette situation, le ministère de la Transition écologique réunit les préfets de région aujourd'hui et le comité d'anticipation et de suivi hydrologique. L'idée, c'est de dresser un état des lieux de la sécheresse et de ses conséquences sur la biodiversité et sur l'agriculture. Justement, face à cette situation et pour réclamer des aides de l'État et des banques, les adhérents de la coordination rurale des Landes ont mené une action coup de poing hier à Mont-de-Marsan. Ils ont déversé des pneus devant le Crédit Agricole, qui est la banque historique de la profession. Ils ont installé une bassine d'eau devant la préfecture des Landes et ils ont déversé également des déchets devant la MSA, la Sécurité Sociale Agricole. Il est 8h04. Un homme d'une trentaine d'années a été retrouvé par les enquêteurs grâce à la géolocalisation de son téléphone portable. L'homme se trouvait à Arcachon. Il y a un peu plus de 2 semaines, à Bayonne, il avait tenté d'écraser son ex-compagne à 2 reprises avec sa voiture. Il avait ensuite pris la fuite. La jeune femme a été grièvement blessée. Le suspect a finalement été interpellé vendredi, donc dans un hôtel à Arcachon. Il a été mis en examen et placé en détention provisoire.
0: Il n'est pas question de faire du basque ou du gascon une langue officielle à Bayonne ou à Sarre.
11: À l'instar du français, voilà les arguments développés hier devant le tribunal administratif de Pau par les 2 communes concernées. Le préfet a saisi la justice, estimant que les délibérations que les 2 conseils municipaux ont prises le mois dernier vont à l'encontre de l'article 2 de la Constitution qui fait du français la langue officielle de la République. Le maire de Bayonne, Jean-René Tchégaray, assure qu'il s'agit seulement de reconnaître les langues, mais pas plus.
14: Pour le préfet, derrière cette délibération, il y a en quelque sorte quelque chose de rampant, une forme de co-officialité qui ne dit pas son nom. Notre délibération ne parle pas de cela. Et il ne faut pas qu'il y ait cette forme de peur que dans la préfecture sur le fait que nous pourrions vouloir une co-officialité. Si ça avait été le cas, comment explique-t-on le fait que dans un conseil municipal comme Bayonne, où nous avons toutes les tendances politiques, nous avons un représentant du Rassemblement national qui a voté cette délibération, et donc on ne voit absolument pas comment on aurait pu obtenir une telle unanimité s'il y avait eu une menace pour le français.
11: Hier, Alain Lamassoure, l'ancien député des Pyrénées-Atlantiques, a aussi pris la parole devant le tribunal administratif de Pau. En fait, il a participé à la rédaction de cet article 2 de la Constitution, un texte qui, dit-il, visait certes à rappeler l'importance du français, mais pas au détriment des langues régionales.
15: Je suis intervenu pour rectifier l'interprétation que l'on fait de l'article 2 de la Constitution française en 1992, au moment où on a ratifié le traité européen de Maastricht, nous tenions absolument à conserver, à défendre, à promouvoir notre langue contre l'hégémonie de l'anglais. Mais en aucun cas, il ne s'agissait de défendre le français contre les langues régionales. C'est tellement vrai d'ailleurs que quelques temps après, une autre réforme constitutionnelle a reconnu que les langues régionales appartenaient au patrimoine de la République.
11: Le tribunal administratif de Pau rendra sa décision dans ce dossier dans les prochains jours. Les 150 caravanes qui étaient installées au parc Castillon à Tarnos depuis une semaine maintenant ont été délogées hier matin, délogées par les forces de l'ordre. Leur départ s'est déroulé dans le calme. À Espelette, hier après-midi, un agriculteur qui circulait en tracteur sur la départementale 918 a arraché des câbles électriques. Ça a mis le feu à un champ. L'homme l'a éteint tout de suite. Hier soir, les équipes d'Enedis étaient encore sur place pour rétablir le courant. En sport, en Cesta, deuxième demi-finale du Master 4 des internationaux de Saint-Jean-de-Luz, Barandica et Oyenart l'emportent sur Olaran et Soro-Sabal 15-14, 15-9. Il fait beau, c'est un petit peu brumeux ce matin sur Bayonne, mais ce soir pour voir l'éclipse, ce sera tout dégagé.
0: Ah, il fait beau, il fait bon, surtout encore ce matin en attendant les premières grosses chaleurs de cet après-midi. Ce matin, on est quoi, 20 degrés sur Saint-Étienne de Baïgorry, 20 degrés également relevés à Ioldi, à Espelette et à Musculdi, 20 degrés du côté de Mendive également ce matin. On a du 21 degrés pour Saint-Jean-Pied-de-Port, pour Tardets, pour Moléon, 21 degrés à la Bastide Clérance et à Bidache, jusqu'à 22 pour le moment, c'est la maximale. 22 au-dessus de Saint-Palais, de Bayonne, de Biarritz, de Saint-Jean-de-Luz et d'Andaille. Pour cet après-midi, donc, ça va grimper très haut dans le mercure, dans l'intérieur notamment. On attend entre 35 et 37 degrés cet après-midi. Sur la côte basque, grâce à ce vent de nord-ouest, on devrait quand même respirer un peu plus, de 27 à 29 degrés annoncés cet après-midi par Météo France. Il est 8h08.
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0: On repart avec une chanson des circonstances. Bah, je compte sur vous pour chanter quand même. Peut-être. Rassurez-vous, on coupera les micros pendant que Jennifer chante au soleil.

0: Là, c'est bon, à 8h12, on y est, au soleil. Grâce à Jennifer, notamment, mais grâce au vrai soleil aussi.
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0: Le soleil qui va disparaître derrière la lune ce soir, éclipse solaire prévue, une émission spéciale qu'on va vous faire vivre sur Ici Pays Basque. On sera en direct du domaine Abadia, on sera en direct du sommet de la Rune, le sommet de la Rune où on vous invite également aujourd'hui ce matin avec notre jeu fil rouge du jour. Vous allez pouvoir, dès que vous entendez ce petit son,
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0: Nous appeler au 05 59 59 17 17 et donc vous inscrire pour le grand tirage au sort qui aura lieu juste avant le journal de 9h. L'un ou l'une d'entre vous repartira avec ses deux places pour le petit train de la Rune. Hop, direction le sans doute meilleur point de vue au Pays Basque pour observer cette éclipse de ce soir. Éclipse que vous observerez protégée avec les lunettes qu'on va aussi vous distribuer tout au long de cette matinée grâce à notre petit couple Mister et Miss Sunshine en vadrouille au Pays Basque, à savoir Laurie et Pierre-Sylvain Moquet. Ça va toujours, Pierre-Sylvain ?
4: Ça va toujours, autant vous dire que rentrer dans une voiture avec le costume que j'ai actuellement, c'est un peu compliqué.
5: Si costume vous voulez qu'on peut voir, voilà, Pierre-Sylvain avec son magnifique costume
0: d'homme sandwich.
5: Vous pouvez aller sur nos réseaux sociaux.
0: Ouais, sur la page Facebook ou la page Instagram ici Pays Basque. On te retrouvera, Pierre-Sylvain, aux alentours de 8h20 au premier endroit de la journée. Mais où se trouve-t-il cet endroit ? Dis-nous tout.
4: Eh bien, nous sommes, premier indice, à Bayonne. Nous sommes à la gare, nous sommes pas très loin de la gare, nous sommes actuellement cachés. Bon, cachés avec une voiture ici Pays Basque, c'est un peu compliqué.
0: Oui, cachés avec ton costume, c'est compliqué aussi.
4: Exactement. Mais nous sommes cachés, on vous attend à partir de 8h20. On va faire une distribution, on a 100 lunettes à distribuer par point précis. Donc après qu'on ait distribué les 100, il n'y en aura plus du tout pour Bayonne. Donc voilà, faut venir dès 8h20 pour avoir vos lunettes gratuites. Et je rappelle que c'est une paire par personne.
0: J'adore l'indice qu'il nous a donné, c'est on est à la gare de Bayonne.
5: Mais caché.
0: Quel indice incroyable.
5: Tout d'un coup, il va sortir.
0: Exactement. À partir de 8h20, vous voyez un homme sandwich près de la gare. Ne vous inquiétez pas. C'est Pierre-Sylvain Moquet. Il a des lunettes pour vous, pour l'éclipse de ce soir. N'hésitez pas à aller lui faire un petit coucou. On te reprendra en direct à ce moment-là, Pierre-Sylvain. On
4: fait ça comme ça. Avec plaisir, David.
0: À tout à l'heure, près de la gare de Bayonne, donc. Nous, en attendant, on va vous proposer de venir jouer avec nous directement. 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
9: 8h16, rendez-vous essentiel, important s'il en est, c'est votre rendez-vous anti-arnaque. C'est pas vrai, présenté par Aude Razo, qui va vous dire attention ce matin, attention si le numéro des gendarmes s'affiche sur votre téléphone, eh ben ce ne sont pas forcément les gendarmes qui vous appellent. Et oui, Aude Razo, on vient d'avoir plusieurs alertes à ce sujet.
10: Oui, je vous fais le scénario, votre téléphone sonne, le numéro est bien celui d'une gendarmerie, là pas loin de chez vous, le nom de la gendarmerie s'affiche carrément, même parfois sur le téléphone. Et voilà cet officier au bout du fil, il vous parle comme un gendarme, il est très crédible et il vous raconte une histoire inquiétante, une plainte a été déposée contre vous où vous devez régler plusieurs centaines d'euros de contraventions. Si vous y croyez, et c'est difficile de ne pas y croire, surtout quand on panique un peu, plusieurs scénarios sont possibles, mais à l'arrivée vous tomberez toujours sur quelqu'un qui essayera d'une manière ou d'une autre de vous soutirer vos informations bancaires, voire même vous piquer votre carte bleue. Il y a carrément des faux coursiers qui viennent jusque chez vous pour la récupérer. Une chose à garder en tête toujours, ni la gendarmerie ni la police ne vous demanderont jamais d'informations bancaires, jamais.
9: Comment savoir du coup si on a vraiment les gendarmes au bout du fil ?
10: Mais généralement déjà quand la gendarmerie vous appelle, c'est plutôt en numéro masqué. Dans tous les cas, ce que je vous conseille, et je donne exactement le même conseil d'ailleurs quand c'est la banque qui vous appelle, vous raccrochez poliment et vous rappelez. Donc le 17, si vous voulez les gendarmes ou la police, vous demandez à parler à la personne qui était censée vous parler au départ et vous serez très vite fixé. Question que vous vous posez peut-être, comment l'escroc a-t-il fait pour faire s'afficher le vrai numéro des gendarmes sur votre téléphone ? Ça, j'en ai déjà parlé. En fait, ils ont un logiciel tout bête et ils trafiquent le numéro qui s'affiche. C'est vraiment tout simple et c'est dévastateur.
9: Dévastateur, c'est le mot, effectivement. Merci Aude Razo. 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On joue, nous, ce matin, à la force basque au 05 59 59 17 17. 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

0: La musique d'ici, avec le titre Maïta Shuna Tabou, le groupe Yanouch Lechter, sur votre radio ici Pays Basque à 8h22. C'est l'heure, on vous l'avait promis, c'est maintenant qu'il va commencer à les distribuer, ou plutôt qu'ils vont commencer à les distribuer. Mr. and Mrs. Sunshine sont en vadrouille au Pays Basque avec des lunettes spéciales pour l'éclipse de ce soir, des lunettes qu'ils vont vous distribuer toute la matinée à 8h22. On va aller retrouver Laurie et Pierre-Sylvain Moquet devant la gare de Bayonne, en espérant si Pierre-Sylvain qui est du monde là ce matin.
1: Oui, alors là on est toujours dans la voiture, on attendait votre top David, donc top intervention
0: top.
1: Laurie, top intervention, on
0: top
1: sort
0: à la vachette.
1: Allez, on va prendre les lunettes, on va les distribuer. Alors je sais pas si les gens courent pour nous ou pour le train, mais on va voir si les gens ont envie d'avoir des lunettes gratuites. Alors il y a mon sac qui dépasse de la voiture, si je ferme la porte dessus ça va pas le faire. Allez Laurie, on prend les sans lunettes, les premières sans lunettes et top intervention Laurie, top. Laurie qui a pris mon chapeau de paille puisque j'ai un casque sur la tête et que je ne peux pas le mettre, j'en suis désolé.
0: J'ai l'impression qu'on est dans la chasse au trésor, tu sais, qui va partir en hélico dans 2 minutes.
1: Exactement. Suivez cette voiture Laurie. Alors on se dirige vers le parvis de la gare. Alors je pense vraiment que les gens attendent plus le train que les lunettes. Mais bon, vu comment nous sommes habillés, les gens commencent à nous regarder tranquillement. Je vous rappelle qu'on a...
2: Tranquillement ou bizarrement?
0: Ouais voilà, bizarre. Je pense que tranquillement c'est pas le mot.
1: C'est vrai qu'un homme sandwich à 8h20, ça peut choquer les gens de Bayonne. Habillé comme ça. Mais là, on a 100 lunettes gratuites. Alors, il y a quelqu'un qui vient nous voir. Bonjour madame. Et vous voyez, mais le charisme. Bonjour madame.
3: Oui, je suis allée chez le dentiste. Du coup, j'ai fait un petit détour parce que j'ai entendu que vous étiez là à 8h20. Et comme on n'avait pas de lunettes, ça tombe très bien. C'est génial.
1: Comment vous appelez-vous?
3: Johanna.
1: Johanna, c'est notre première auditrice à récupérer ses lunettes.
2: Bravo Johanna.
1: Bon courage pour le dentiste surtout.
3: Oui voilà, et puis je vais bien profiter de la soirée. Merci beaucoup et bonne journée à vous. Merci
1: beaucoup, soyez pas en retard pour votre rendez-vous. Merci beaucoup. Johanna, la première à récupérer ses lunettes. Vous voyez David, ça fonctionne.
0: C'est le début de la gloire.
1: Et là on a encore deux jeunes filles qui viennent nous voir. Bonjour, comment vous appelez-vous?
4: Carla.
1: Carla et
4: Paloma.
1: Carla et Paloma, vos lunettes, allez-y Laurie, donnez-leur. Vous allez la regarder où l'éclipse ce soir?
4: À Saint-Sébastien.
1: Saint-Sébastien, Paloma, pareil?
4: Pareil.
1: Et là, vous faites quoi? Vous attendez le train?
4: Là, on t'attendait.
1: Oh là, mais vous voyez, David, j'avais raison depuis le début, j'avais raison. Merci à vous, passez une bonne journée, bonne éclipse à tous. Et voilà.
0: Mais t'as mis quoi dans ton café ce matin, Pierre-Sylvain?
1: Il y a encore quelqu'un. Bonjour, monsieur. Monsieur, vous êtes en moto, comment vous avez écouté la radio?
5: Oui, j'ai écouté la radio à la maison et voilà, j'ai entendu que vous en distribuez. J'ai couru en moto.
1: Oui, je vois ça, votre moto.
2: J'ai couru en moto.
1: Dépêchez-vous. Pour pas qu'on vous prenne la moto, vite, dépêchez-vous. Oui. Et là, il y a le monsieur qui travaille à côté. Bonjour monsieur, comment vous appelez-vous?
6: Nicolas.
1: Nicolas.
6: Au restaurant Corail, juste à côté.
1: Et vous avez écouté la radio ou vous nous avez vu distribuer?
6: Vous avez vu la passer.
1: Ah, petit coquin. Allez, on vous les donne quand même, on est gentils. Merci beaucoup. Vous terminez à quelle heure pour profiter de l'éclipse?
6: À 16h.
1: Et vous allez où, vous, pour regarder?
6: Je pense soit en montagne, soit au bord de mer.
1: Et vous allez avec qui?
6: Sûrement tout seul ou un copain s'il est dispo.
0: Qu'est-ce qu'il
1: va forcément trouver du monde. Merci beaucoup Nicolas, passez une bonne journée. Et là il y a encore des gens qui... Laurie elle est débordée. On a 100 lunettes à distribuer à Bayonne. Et là on n'arrête plus. Comment tu t'appelles?
4: Lana.
1: Alors toi? Elle est à la radio sur l'application ici
4: Pays Basque du coup.
1: Exactement, merci beaucoup en tout cas prof. Merci à toi. On a sauvé sa soirée, vient de nous dire, vous avez entendu, voilà, c'est ça. Bon, David, on continue de distribuer tranquillement, voilà. Et on croise Vicente Vrigno qui nous prend en photo. Bonjour Vicente Vrigno.
7: Et vous donne.
1: Une petite paire de lunettes, vous, c'est bon pour vous?
7: Non, c'est bon, nous on en a eu à la radio, on nous en a donné.
1: Je rappelle que Vicente est journaliste et voilà, il va aller tranquillement à la radio pour travailler. Vous allez pouvoir l'entendre juste après. Donc voilà, on continue de distribuer tranquillement. On va faire ça jusqu'à midi. On vous donnera le point précis 20-30 minutes à l'avance pour faire, et bien comme Clara, comme Nicolas, comme Paloma, tous ceux qui ont écouté à la radio pour venir les récupérer avec nous. Je rappelle que c'est une paire de lunettes par personne et c'est gratuit.
0: Et c'est encore pendant quelques minutes devant la gare de Bayonne avec Mr. et Mrs. Sunshine, Pierre-Sylvain et Laurie qui vous distribuent les lunettes ce matin. Moi, j'ai les autres endroits où ils seront tout au long de la matinée. J'ai déjà la liste.
2: Mais on va la donner au fur et à mesure.
0: Voilà, je ne la donnerai que contre espèces sonnantes et trébuchants.
2: On rappelle juste que c'est très important d'avoir des lunettes homologuées pour regarder le phénomène ce soir. Lors de l'éclipse solaire de 99, le ministère de la Santé a recensé 250 lésions oculaires et 17 personnes sont quasiment devenues aveugles en ne portant pas des lunettes de protection homologuées.
0: C'est dire à quel point elles sont essentielles. Ces lunettes de protection homologuées qu'on vous distribue donc toute la matinée. Pierre-Sylvain et Laurie sont encore pendant quelques minutes devant la gare de Bayonne si vous voulez aller récupérer

0: récupérer vos lunettes ce matin. Attention, attention, par contre, c'est une paire de lunettes par personne. Il y en a 100 à distribuer pour le moment. Il y en aura 100 autres à distribuer lors du prochain passage de Pierre-Sylvain et de Laurie. Pour savoir où ils seront, et ben restez à l'écoute, restez branchés sur votre radio ici Pays Basque.
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0: Et on va continuer à parler de cette éclipse solaire dans les prochaines minutes, mais côté Pays Basque Sud, puisque notre correspondant permanent du côté de Saint-Sébastien, l'ami Sario Puertas, nous rejoindra ce matin pour mettre le cap au Sud et pour vous livrer toutes les infos pratiques pour voir au mieux cette éclipse solaire, mais du côté du Pays Basque Sud. En attendant, à 8h30, c'est l'essentiel de l'actualité en France et dans le monde, l'essentiel de l'actualité en 90 secondes avec Cyril Ardo-Redon.
9: Le plus beau crépuscule du siècle, l'éclipse de soleil, c'est ce soir à partir de 19h20 environ. Elle est partielle à plus de 90% en France. Pour la regarder, il faut être équipé de lunettes spéciales. En 1999, lors de la dernière éclipse totale, le ministère de la Santé avait recensé environ 250 lésions oculaires. Dans la Drôme, situation stable cette nuit sur l'incendie dans le massif du Claps à Bellegarde-en-Diois. En 10 jours, le feu a brûlé environ 400 hectares. Les conditions météo aujourd'hui font craindre des reprises de feu aux autorités. Face au feu de forêt, 45 départements de la moitié nord et du littoral méditerranéen sont placés en orange pour un risque élevé. 78 départements sont placés en vigilance orange canicule par Météo France. Le ministère de la Transition écologique réunit aujourd'hui le comité de suivi hydrologique et les préfectures de région pour faire un état des lieux de la sécheresse. Actuellement, 62 millions de personnes, soit 94% de la population de métropole, est concernée par une restriction sur l'eau potable. Au moins 11 jeunes Français détenus en Thaïlande pour trafic de cannabis depuis le début de l'été, arrêtés alors qu'ils rentraient en Europe avec des valises pleines de drogue. Ils disent être tombés dans un piège tendu sur Internet par des trafiquants. Et puis en foot, la Supercoupe d'Europe pour le PSG. Peut-être un nouveau trophée sur la cheminée des Parisiens. C'est la rencontre entre le vainqueur de la Ligue des Champions et de la Ligue Europa. Paris affronte les Anglais d'Aston Villa dès 21h à Salzbourg en Autriche.
0: Cyril Ardo-Redon, merci beaucoup. 8h31, Céline, petite question qu'on va se poser ce matin. Quels sont les bons plans pour voir l'éclipse ce soir au Pays Basque?
2: Et quels sont les pièges à éviter aussi? C'est ce qu'on vous révèle ce matin, parce que ça y est, c'est le jour J. Voilà un guide complet des bonnes pratiques pour voir le phénomène au mieux et en sécurité. C'est le reportage en Euskara. Il est signé ce matin Iban Carpentier et Arantxa Kurutxarri.
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2: Éclipse solaire, donc ça commence aux alentours de 19h. À force de le dire, je ne sais plus dans quel sens mettre les lettres. J'ai jamais scolaire en
13: on
2: tête.
13: On est dyslexique avec ça la voix, c'est pas. Quand même incroyable.
2: Bon, le pic quand même du phénomène, ça on le sait, c'est 20h27 et sachez que la prochaine éclipse solaire en France aura lieu en 2081. Au sommaire de notre journal de 9h, l'éclipse aussi, of course, on ira à la recherche de lunettes, c'est pas gagné, vous l'entendrez, mais c'est vraiment important d'en porter. Lors de l'éclipse de 99, le ministère de la Santé a recensé 250 lésions oculaires et 17 personnes sont quasiment devenues aveugles.
13: Dans l'actualité ce matin également, cet homme retrouvé grâce à la géolocalisation de son téléphone portable.
2: Il avait écrasé son ancienne compagne à deux reprises avec sa voiture à Bayonne. La femme est grièvement blessée. L'homme a été interpellé deux semaines plus tard dans un hôtel d'Arcachon. Il a été placé en détention provisoire. On viendra également sur ce feuilleton qui dure depuis plusieurs semaines. Les tensions au sein de la SPA de Bayonne. La présidente a démissionné de toutes ses fonctions. Explication à suivre.
13: Et puisqu'on en parlait à l'instant, les lunettes pour observer l'éclipse de ce soir, lunettes essentielles s'il en est, sont toujours en cours de distribution actuellement devant la gare de Bayonne avec notre petit couple Mr. et Mrs. Sunshine, Pierre-Sylvain et Laurie. Pierre-Sylvain que vous ne pouvez pas rater hein, pour le coup avec sa chemise de Magnum et son panneau d'homme sandwich que vous pouvez voir d'ailleurs sur les réseaux sociaux d'ici Pays Basque, notre page Facebook et Instagram. Il est toujours en distribution actuellement. Attention, dès que les 100 premières seront parties, hop, ils vont décaler vers une autre commune du Pays Basque, une commune que vous découvrirez en restant à l'écoute, tant qu'à faire. 8h36, un petit mot de météo, on verra ça plus tard.
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13: Parce qu'il y a le jingle qui m'a coupé la chic. Mais je voulais juste vous dire que bah, il va faire super beau aujourd'hui pour voir l'éclipse ce soir. Ce sera parfait, il n'y aura pas un seul nuage à l'horizon. En revanche, il va faire très chaud. Il faudra penser à s'hydrater hein, cet après-midi. Température attendue, 35 à 37 degrés dans l'intérieur des terres, entre 26 et 29 degrés sur la côte. Et du côté du Pays Basque Sud, on verra ça dans quelques instants avec notre correspondant permanent à Saint-Sébastien, Sergio Puertas, après Michel Berger.

0: Il n'y a pas de honte, vraiment pas. C'est ce qu'on appelle un petit plaisir coupable. C'est ce qu'on appelle un bon Michel Berger sur votre radio ici Pays Basque, 8h39.
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0: La distribution continue, la distribution des lunettes homologuées aux couleurs d'ici Pays Basque. C'est en ce moment, c'est depuis Bayonne. On était à la gare il y a quelques secondes avec Pierre-Sylvain et Laurie. Mr. and Mrs. Sunshine, toujours avec nous. Mais vous avez choisi de bouger d'endroit, les amis.
3: Oui, absolument. Là, nous sommes en voiture. On est en train de longer la mairie. On va se garer sur le parking juste derrière. On quitte un petit peu la gare. Non pas qu'il y avait peu de monde. Au contraire, vous avez été nombreux à venir nous voir. Vous êtes venus nombreux à notre rencontre pour récupérer vos lunettes. On vous en remercie. Ça va continuer jusqu'à midi. Et à présent, on se déplace. On va se mettre juste à côté de la mairie pour continuer cette distribution pour celles et ceux qui sont dans le centre de Bayonne. Donc, jusqu'à 9h à peu près, on reste dans Bayonne. On a 100 lunettes à vous distribuer. Je vous rappelle que c'est une paire par personne et c'est gratuit. Donc, venez nous voir à Bayonne. On vous attend avec Laurie, Mrs. Sunshine, voilà. Sorry for my English, sister.
0: Your tailor is very rich, don't worry. Oh, yes. Merci pour ça, Sylvain. Merci pour les lunettes et merci pour ton anglais, surtout, ça fait plaisir.
4: Bon courage à Laurie.
0: Bon courage, ouais. Bon courage à Miss Sunshine, ouais, surtout. Rendez-vous donc devant la mairie de Bayonne d'ici quelques petites minutes pour récupérer vos lunettes. Nous, on part, bah oui, direction le sud, le Pays Basque sud, pour y retrouver notre correspondant permanent à Saint-Sébastien. Sergio Puertas avec nous ce matin. Hola, Sergio.
5: Hola David, Egunon, buenos días. Bonjour Céline.
4: Bonjour.
0: Grosse journée de canicule aussi prévue côté Pays Basque Sud, bien sûr.
5: Oh oui, on va avoir 29 degrés ici à Saint-Sébastien comme température maximale, 33 degrés à l'intérieur de Guipuscoa. Et si vous allez plus à l'intérieur, attention, parce que là il va faire très chaud, on attend du 39 degrés dans les terres. Et donc c'est au moment de l'éclipse solaire, eh bien il fera une température de 34 degrés à l'intérieur des terres, surtout du côté de Navarre.
0: Évidemment, on en parle ce matin de cette éclipse solaire qui sera visible à Saint-Sébastien ce soir à 99,7%. C'est assuré, on en parlait aussi tout à l'heure avec Céline, hein, le ciel sera totalement dégagé pour l'observer côté sud aussi.
5: Oui, ici on peut constater, d'après les deux agences de météorologie qu'on a, Euskalmet qui est l'agence basque de météorologie, l'AEMED, l'agence espagnole, les modèles sont identiques entre 20h et 21h. Le ciel sera dégagé sur l'ensemble du Pays Basque Sud. La visibilité va être bonne. Il reste quand même toujours cette possibilité de la formation de quelques nuages bas qui pourraient se former dans la côte en cas que le vent léger qui aujourd'hui va souffler de nord-est puisse tourner à nord-ouest en fin de journée. Bon, enfin, on verra. Mais attention, parce que aux températures, il faudra porter surtout sa petite bouteille d'eau à côté pour s'hydrater.
0: Sa grande bouteille d'eau même pour les 39 degrés attendus cet après-midi.
5: Ouais, 2,5 litres.
0: Et pour bien observer cette éclipse, on en parle depuis ce matin, le port des lunettes homologuées, c'est impératif. Et il n'y en a plus du tout dans les magasins côté sud.
5: Et non, c'est pour ça que on écoute Pierre-Sylvain Moquet qui est ce matin, d'accord, en train de distribuer. Quelle chance, hein, parce que tout le stock a été vendu par ici, à part quelques-unes qui sont livrées dernière minute via Amazon. Important à savoir, c'est que Osakidetza, le service basque de santé, a renforcé tous les services d'urgence de tous les hôpitaux avec des ophtalmologues qui seront de garde entre ce soir et vendredi, en raison bien sûr d'une éventuelle exposition oculaire qui serait inapproprié.
0: Et si on traverse la frontière, justement, quels seront, selon toi, Sergio, les meilleurs lieux où on pourra observer l'éclipse ce soir ?
5: Bon, dans des lieux qui seront dégagés en hauteur, par exemple, dans les crêtes, étant donné que le soleil sera un petit peu bas au moment de l'éclipse, je vous dirais d'aller aussi en bord de mer. C'est vrai que les promenades maritimes vont être... il va y avoir du monde, hein, mais le plus proche, par exemple, c'est Khaif Kibel, où la montée depuis Guadalupe et Passages va être contrôlée à partir de 16h cet après-midi. À Fontorabi, même chose, la montée au phare de Higel sera contrôlée aussi. Une fois que ce sera plein, eh bien, l'accès sera interdit, mais on aura toujours cette possibilité de monter à pied, attention, toujours avec la bouteille d'eau.
0: c'est bien.
5: Parce que, bon, après, c'est vrai qu'on a l'occasion de se ravitailler au bar du camping. Bref, prévoyez vos déplacements bien à l'avance. Et à Saint-Sébastien, eh bien, je vous ai dit, la promenade maritime, ou bien depuis le Monte Urgul, la montée se fait depuis le vieux quartier, derrière l'église Santa Maria.
0: Dont on entend les cloches.
5: Exactement. Et un autre endroit, ben, ce serait le Monte Igeldo, hein, parce que pour s'y rendre, bon, le mieux c'est d'aller soit à pied, soit en bus. Bon, il faut prendre la ligne 16. À vrai dire, comme je vous ai dit hier, ben, nous sommes dans un endroit vraiment privilégié. Au moment de l'éclipse, la température sera de 28-29 degrés, mais elle pourrait chuter de 4-5 degrés et rester autour de 24-25 degrés, donc un petit peu plus agréable. Et un dernier mot aussi, c'est que la promenade maritime du Paseo Nuevo, eh bien attention, parce que là, il y a les fêtes foraines, donc il risque d'avoir du bruit.
0: Il risque d'y avoir pas mal de bruit, pas mal de monde, surtout évidemment ce soir. Ce soir, Sario, où on vous retrouvera d'ailleurs dans l'émission spéciale qu'on prépare sur ICI Pays Basque, depuis la Rune, depuis le château d'Abadia, mais toi, tu seras où exactement?
5: Ben, j'ai pas choisi encore le lieu exact. C'est vrai que je vais bouger, évidemment, parce que bon, il faut bien avoir toutes les perspectives possibles. Ça peut être soit la promenade du Coursal, soit le Montulgul. Comme je vous ai dit, pas le Paseo Nuevo parce qu'il y a les fêtes foraines. En tout cas, en première ligne pour obtenir une vue privilégiée, car à 20h27, le soleil sera bas. J'ai hâte de vivre un moment comme celui de ce soir, qui va être sans doute exceptionnel et historique à la fois, et de partager avec vous tous aussi toutes ces émotions que ça pourra nous évoquer.
0: Il va y avoir du monde hein, pour partager toutes ces émotions, parce qu'on le rappelle qu'à Saint-Sébastien, en ce moment, c'est la Semana Grande quand même.
5: Oui, et c'est surtout le soir que ça devient toujours plus animé, avec les concours gastronomiques, les concerts dans le port, sans oublier les feux d'artifice qui sont lancés tous les soirs à partir de 22h45. Ce soir, ils sont valenciens aussi, donc ça promet du bruit.
0: Ouais, privilégié, c'est vraiment le mot, hein, parce que toi, tu vas enchaîner l'éclipse en haut du Monte Olgul, derrière les feux d'artifice une fois que la nuit sera tombée. T'es pas mal, toi, à Saint-Sébastien, dis donc.
5: Et demain avec vous?
0: Eh ben oui, demain matin, même heure, même endroit.
4: Ce sera la cerise sur le gâteau, sérieux.
0: Ah ouais. Ça.
4: Petit direct demain matin.
0: Oh, tu vas être en forme toi demain, ça fait plaisir.
5: Promis.
0: Milejker Sario, promis, on est là, on bouge pas.
5: On est là.
0: Milejker Sario, à demain.
5: Bonne journée.
0: Adios.
5: À demain.
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0: Et dans quelques instants, on met fin à ce suspense qui nous taraude depuis ce matin, 6h. Lequel ou laquelle d'entre vous repartira avec ses deux places pour monter ce soir à la Rune dans le petit train pour aller au meilleur point de vue du Pays Basque pour admirer l'éclipse de ce soir? Tirage au sort dans quelques instants. Vous avez été très nombreux, très nombreuses à nous appeler aujourd'hui. Léo vous a accueilli au standard et c'est la main innocente de Céline Arnal qui va faire le tirage au sort. D'ici quelques instants, restez bien branchés sur ICI Pays Basque. La suite, c'est aussi en musique avec Céline Dion. Bonjour, pardon, merci. C'est pas moi, hein, c'est le titre de la chanson qu'on vous propose à 8h48 sur votre radio ICI Pays Basque.
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0: merci à elle. Céline Dion sur votre radio ici Pays Basque à 8h51. Place à notre invité. C'est l'événement d'ici Pays Basque, c'est l'événement de cette fin de semaine et c'est un événement qui met les petits plats dans les grands. C'est les fêtes d'Ailettes qui se déroulent du 13 au 16 août. On va en parler avec notre invité Elaya Mongabur, membre du comité des fêtes d'Ailettes, est avec nous ce matin. Et Gounan Elaya, bonjour.
1: Bonjour.
0: On voulait, c'est vrai, prendre quelques minutes avec vous pour parler des fêtes d'Ailettes et du programme de ces fêtes, parce que je remarquais les concerts que vous nous proposez, Elaya, cette année. Vous avez vraiment mis les petits plats dans les grands. Est-ce qu'on peut détailler un peu tout ça? Parce que gros plateau quand même à Ailettes ce week-end.
1: Oui, on a essayé d'apporter un peu d'animation comme chaque année. Et donc cette année, on commence avec dès le jeudi soir. Donc avec des petits concerts donc à Choropila, qui est une maison à Ailettes qui a l'habitude d'organiser ces petits concerts, donc avec deux groupes, donc Klezmer Capelli et Koch Peysar Orchestra.
0: Excellent, ensuite, déjà pour lancer les fêtes, déjà excellent.
1: C'est ça. Et ensuite, on continue donc le vendredi avec le Moultrie, qui sera également animé avec une banda d'abord, et le groupe de bal Pachamama, qu'on a l'habitude de voir par ici.
0: Ouais, on les connaît bien, c'est vrai.
1: C'est ça. Et ensuite, le samedi, on a Botakantou qui anime le repas comme depuis maintenant 3 ans et qu'on attend chaque année.
0: Et qu'on attend avec beaucoup d'impatience, parce que je sais qu'ils sont en train de préparer leur nouvel album, le groupe Botakantou, donc ça risque d'envoyer sévère.
1: C'est ça. Et ensuite, pour animer toute la soirée, on a le groupe d'Andonia Ulokegi et Sirkin Gibes qui nous vient du côté du Pays Basque espagnol.
0: Et puis, le dimanche, pour clôturer les fêtes, là aussi, là c'est la cerise sur le gâteau, si vous me permettez l'expression.
1: C'est ça, on a essayé de changer un peu pour ce dimanche. Et donc, à la suite du spectacle de danse, on a Nico Etchart et Apa Apa qui sont en groupe.
0: Là aussi.
1: Et enfin, Alarma Molia pour bien terminer le week-end.
0: Énorme plateau que vous nous avez concocté quand même pour les fêtes d'Ailettes qui vont se dérouler à partir de demain et jusqu'à dimanche du 13 au 16 août. 4 jours de fêtes pour se lancer avec, vous l'avez entendu, des grands artistes qui sont présents sur place, et c'est vraiment pour ça qu'on voulait en parler ce matin avec vous. Merci Elaya d'être passé.
1: Merci à vous.
0: Passez de bonnes fêtes à Ailettes ce week-end.
1: Merci.
0: Bon, j'ai aucun doute là-dessus, hein, très franchement. Merci Elaya, à très bientôt, adieu.
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0: 8h54, chose promise, chose due.
4: Oui.
0: C'est le moment, Céline.
4: Okay.
0: Je vous livre la liste des 19 candidats et candidates qui se sont inscrits ce matin au 05 59 59 17 17 et qui vont peut-être, dans quelques petites secondes, repartir avec ces deux invitations pour monter dans le petit train de la Rune ce soir pour filer au meilleur point de vue du Pays Basque pour admirer l'éclipse. On n'a pas de roulement de tambour, je vous le fais à la main.
4: Non, je fais tourner mon crayon, vous me dites stop, comme ça
0: comme
4: on est deux innocents et ce sera le...
0: Alors, je suis pas allez-y. Sûr d'être innocent, mais bon. Allez, stop.
4: Stop.
0: Alors, c'est qui, c'est
4: eh
0: qui?
4: Eh bien,
0: c'est, qui
4: c'est Saint-Jean-de-Luz, quelqu'un de Saint-Jean-de-Luz qui remporte ce magnifique cadeau, parce qu'il y a quand même pas mal de gens qui voudraient faire ça. C'est Michel de Saint-Jean-de-Luz qui remporte ce joli cadeau.
0: Michel de Saint-Jean-de-Luz repart avec ses deux places, ses deux invitations pour monter à la Rune dans le petit train ce soir, pour filer au meilleur point de vue du Pays Basque pour admirer l'éclipse. Oubliez pas vos lunettes, Michel, ça va être important aussi.
4: Vous pouvez passer en récupérer auprès de Mister and Miss Sunshine.
0: Ils sont encore pendant quelques minutes au niveau de la mairie de Bayonne, mais qui devraient filer, je devrais pas vous le dire, mais je vous le dis quand même, ils vont filer du côté d'Anglette dans la prochaine demi-heure. Voilà, je dis ça, je dis rien. 8h55. Bon, on va pas y couper non plus au bon conseil santé du matin du docteur Kierziek pour terminer cette émission. Ce matin, on va parler de quoi? De l'éclipse? Non, pas du tout. On va parler des orages qui parfois peuvent accompagner notre été. Ça tombe bien, il y en aura demain soir au Pays Basque, docteur.
5: Bonjour à toutes et à tous. L'an dernier encore, des accidents ont rappelé que la foudre tue une quinzaine de personnes chaque année en France. Alors aujourd'hui, on va réviser les gestes qui sauvent. La foudre, c'est une décharge électrique. Ça peut tuer en un éclair ou laisser des séquelles lourdes. Et l'immense majorité des accidents surviennent en pleine activité de loisirs, notre notamment entre mai et août. Heureusement, avec quelques réflexes simples, on réduit considérablement le risque. Le principe, c'est d'éviter d'être le point culminant ou de se trouver sur une zone conductrice. Alors en extérieur, on se baisse au maximum quand il y a l'orage. On s'éloigne des arbres isolés, c'est 50 fois plus dangereux qu'un homme debout. Des poteaux, des clôtures métalliques ou des plans d'eau. On quitte le vélo, on quitte la planche à voile ou le club de golf. Et si le terrain est dégagé et qu'aucun abri solide n'est accessible, on s'accroupit en position fœtale, les jambes repliées, on est le plus proche du sol possible. En voiture, si elle n'est pas décapotable, il n'y a pas de problème, c'est un excellent abri, on peut s'y réfugier. Attention aux parapluies, aux cabines téléphoniques, aux abris de jardin, eux ne sont en revanche jamais des abris sûrs. Et à l'intérieur, on va débrancher les appareils électriques, on ne se colle pas aux tuyaux ni aux fenêtres et on n'utilise pas de téléphone fixe. Quant au portable, lui, il est sans danger.
0: Bon, si malgré tout ça, une personne est frappée par la foudre, qu'est-ce qu'il faut faire, docteur ? C'est vrai qu'on a parfois peur de la toucher.
5: C'est l'idée reçue la plus dangereuse. On peut et on doit toucher la victime. En fait, elle ne reste pas accrochée à la foudre. Quelqu'un qui s'est électrisé avec une prise électrique, oui, il faut couper le courant avant de la toucher. Mais là, après avoir été foudroyé, le corps ne reste pas chargé d'électricité après l'impact. La foudre va souvent provoquer malheureusement un arrêt cardiaque ou un arrêt respiratoire. On appelle le 15, le 18 ou le 112. On vérifie la conscience et la respiration. Si la personne ne respire pas ou est inconsciente, on va vraiment commencer immédiatement un massage cardiaque. Si elle respire normalement, on va la placer en position latérale de sécurité, on va la couvrir pour éviter l'hypothermie. Et même si la victime reprend conscience rapidement, elle doit être hospitalisée pour un bilan complet et un risque de trouble du rythme cardiaque a posteriori. Et aujourd'hui, rappel très utile aussi, ça n'a pas grand-chose à voir avec les orages, mais c'est l'éclipse, elle sera partout visible en France. Et je vous l'avais dit, on ne regarde jamais le soleil à l'œil nu. Prenez des lunettes spécialement certifiées. Allez, bonne éclipse, bon été, bonne santé, à l'écoute d'ici, bien sûr.
0: Merci docteur pour tous ces bons conseils. Évidemment, le dernier qui n'a rien à voir, on le garde quand même aussi sous le coude. Sachez, on vous le rappelle, que des lunettes homologuées pour cette éclipse, des lunettes aux couleurs de votre radio ici Pays Basque, elles sont en pleine distribution en ce moment. Du côté du parvis de la mairie à Bayonne, où se trouve notre petit couple Mr. and Mrs. Sunshine, Pierre-Sylvain Moquet et Laurie sont en train de distribuer des lunettes actuellement. Dépêchez-vous parce qu'il reste très peu de temps. D'ici quelques petits instants, je sais de sources sûres qu'ils vont quitter le parvis de la mairie à Bayonne pour se rendre, je crois, du côté d'Anglette. Mais bon, ça, vous aurez l'occasion de l'entendre de nouveau. On est en journée spéciale autour de cette grande éclipse solaire, de ce moment un peu hors du temps qu'on va vivre ensemble, notamment aussi ce soir lors d'une émission spéciale. Émission spéciale qui aura lieu de 18h à 23h.
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0: La journée continue dès 9h sur votre radio ici Pays Basque avec Valérie Delos qui nous retrouve. Bonjour Valérie.
6: Bonjour David, bonjour à tous.
0: Bon, je vous laisse tout de suite parce que c'était sportif ce matin.
6: Ouais,
0: ce matin,
6: hein. J'ai vu. Ah ben ça cause. Et puis après quoi? Ben on est en retard, ciao.
0: On est pile à l'heure, tu rigoles ou quoi? Allez, il est 9h, bisous.
6: Allez, bisous, à demain.
0: À demain.
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6: Très belle matinée à tous, il est 9h. Et tout de suite, vos infos présentées par Céline Arnal.
4: Ça y est, c'est aujourd'hui, le jour de l'éclipse solaire. 27 ans qu'on n'a pas vu ça et la prochaine fois, ce sera dans un petit peu plus d'un demi-siècle. On a de la chance au Pays Basque, elle sera quasiment complète. 99,7% à Hendaye. Le pic du phénomène, ce sera à 20h27 très précisément. Ça ne durera pas longtemps, un peu moins de 2 minutes. Un phénomène magnifique, en tout cas, ceux qui ont vu l'éclipse en 99 s'en souviennent. Sauf qu'il faut obligatoirement porter des lunettes homologuées pour l'admirer. Pour de très très nombreuses personnes, c'est en trouver relève à présent de la mission impossible. Pauline Fragonas a cherché hier en grande surface, chez les opticiens, en pharmacie. Alors c'est quoi le verdict ?
7: Il y a rien.
8: Thibaut a fait la même chose que moi, il a cherché dans tout Bayonne.
7: J'ai vadrouillé de pharmacie en pharmacie, j'ai dû en faire une dizaine au moins au bas mot, sur Bayonne et un peu à l'extérieur. Et rupture de stock dans chacune.
8: On n'a même pas le temps de faire un pas que la sentence est prononcée.
9: Bonjour.
10: J'en ai plus. Plus du tout.
8: Vous avez plus rien ? Les pharmaciens ont collé sur toute leur devanture des papiers avec écrit en gros « Rupture de lunettes Eclipse ». Cécile a été dévalisée.
11: Mais en deux jours, en fait, je les avais mises au moins 15 jours avant et ça ne partait pas. Et puis d'un coup, c'est parti en moins de deux jours. Voilà. Et là, c'est incessant. Là, vous entendez le téléphone, c'est incessant. Toute la journée, au moins une centaine de personnes qui appellent. Voilà.
8: Il y a aussi ceux qui se déplacent directement, comme Marine, qui n'y comprend rien.
12: Mais ils auraient dû prévoir. Non, mais en plein été comme ça... C'est sûr que les gens, ils allaient être intéressés à aller voir ça, quoi. Mmh. Il en fallait des millions, là.
8: Plusieurs pharmacies ont donc repassé commande, même si c'est plutôt pour des centaines.
13: C'est demain.
8: Oui, c'est ça.
13: Donc, voilà, nous aussi, on s'impatiente, on veut recevoir cette livraison.
8: On peut aussi voir les choses autrement, comme Thibaut.
7: Sinon, à 2081 ?
4: Protéger ses yeux, c'est vraiment la consigne que l'on peut donner ce matin encore parce qu'une brûlure de rétine, c'est irréversible. Lors de l'éclipse solaire de 99, le ministère de la Santé a recensé 250 lésions oculaires et 17 personnes sont quasiment devenues aveugles. À Saint-Sébastien, nous disait Sérieux tout à l'heure, l'hôpital a réquisitionné des ophtalmos aujourd'hui et demain. Les lunettes spéciales, donc, qui sont des denrées rares, voire introuvables, mais nous, il nous en reste encore quelques-unes et ça fait une petite heure maintenant que notre duo, notre couple de choc, Miss and Mr. Sunshine, distribue des lunettes homologuées. Attention, c'est une paire par personne et c'est dans la mesure des stocks disponibles. Quand il n'y en a plus, il n'y en a plus. Après la gare et la mairie de Bayonne, Laurie et Pierre-Sylvain Moquet changent de spot. On vous dira au fur et à mesure où ils se trouvent. En tout cas, soyez bien attentifs.
8: Et attention aussi aux photos.
4: Oui, attention pour les yeux avec les lunettes et que ce soit avec de vrais appareils photo ou avec des smartphones, sachez qu'il faut des filtre. Cette fois, c'est pour ne pas brûler les capteurs. Ce soir, ici, Pays Basque vous fera vivre au plus près cet événement extraordinaire avec une émission spéciale dès 18h. Nous serons en direct du littoral, évidemment, à Anglette, par exemple. On sera aussi en direct du château à Badia et au sommet de la Rune. Et pour couronner le tout, sachez que selon les prévisions de Météo France, le ciel sera dégagé ce soir pour admirer le spectacle.
8: Magnifique. Débute officiellement aujourd'hui la 5e vague de canicule.
4: Il y a 78 départements qui sont en vigilance orange aujourd'hui, 15 qui sont en jaune, notamment nous, le département des Pyrénées-Atlantiques. Hier en Corse, la barre des 40 degrés a déjà été franchie. Face à cette situation, le ministère de la Transition écologique réunit aujourd'hui le comité d'anticipation et de suivi hydrologique ainsi que les préfets de région. Il s'agit de dresser un état des lieux de la sécheresse et de ses conséquences sur la biodiversité et sur l'agriculture.
8: Un homme d'une trentaine d'années retrouvé grâce à son téléphone portable.
4: Il était à Arcachon, il y a un peu plus de deux semaines à Bayonne. Cet homme a tenté d'écraser son ancienne compagne et ce, à deux reprises, avec sa voiture avant de prendre la fuite. La jeune femme a été grièvement blessée. L'homme a donc été interpellé vendredi dans un hôtel. Il a été mis en examen et placé en détention provisoire. La présidente du CIVU, Tchakourak, Joël Turca, démissionne de toutes ses fonctions au sein du syndicat intercommunal dont elle était la présidente en fin de semaine dernière. Elle a en effet écrit aux communes adhérentes pour leur faire part de sa décision. Iban Carpentier.
14: Il y a 22 communes en tout dans ce syndicat intercommunal Tchakourak qui bénéficie notamment de la fourrière chargée de recueillir les animaux errants mais aussi du refuge SPA et de la pension. Joël Turca en était resté à la tête jusqu'à maintenant, même si en avril déjà, celle-ci avait démissionné de la présidence du refuge de Bayonne, signe des tensions au sein de la structure. En effet, la semaine dernière, l'ancien secrétaire général de la SPA, Mathias Martinez, saisissait même le procureur de la République pour dénoncer de potentielles infractions pénales. Infractions dont se défend la désormais ex-présidente du CIVU Tchakourak. Dans sa lettre aux élus, elle dit regretter une gouvernance devenue particulièrement délétère et incompatible avec l'exercice serein et responsable de la gouvernance dont elle a été à la tête pendant 3 mandats depuis 2004. Contactée par ICI Pays Basque, Joël Turca affirme qu'elle s'expliquera plus en détail sur ses raisons d'ici la fin de la semaine.
4: Et en tant qu'élu au conseil municipal d'Anglet, elle ajoute qu'elle souhaite que les difficultés rencontrées ne rejaillissent pas sur la municipalité Angloy. Fin de citation. 3 médailles en 2 heures pour l'équipe de France hier soir au championnat d'Europe de natation. Le bronze pour Pauline Mailleux sur 200 mètres d'eau. L'argent pour Maxime Grousset sur le 50 mètres papillon. Et l'or pour le relais mixte. 4 fois 100 mètres, 4 nages aujourd'hui. On suit 7 finales, dont le 100 mètres nage libre homme et le 50 mètres papillon femme. Il fait beau, il fait très chaud, on est en vigilance canicule, en vigilance jaune.
6: Exactement, tout à fait Céline, donc on reste bien prudent, le soleil, en plus l'indice UV il est très élevé aujourd'hui, il est de 7, donc vraiment on évite peut-être le plein soleil, hein, vraiment. Le temps donc ensoleillé, pas de nuages, ciel bleu, des températures maximales dans l'intérieur des terres qui vont aller de 35 à 37 degrés, 27 à 29 degrés sur la côte basque qui sont annoncées, des températures qui sont par endroits bien au-dessus des valeurs normalement observées. On relève déjà 22 degrés à Saint-Palais, 21 degrés à Mauléon et 23 degrés à Anglette. Allez, direction le sémaphore de Socoa où nous attend Célia. Bonjour Célia.
10: Bonjour Valérie, bonjour à tous.
6: Alors vous aussi, grand ciel bleu aujourd'hui ?
10: Oui, effectivement, hein, le ciel est bien dégagé. Il y a quand même une bande de nuages au large, mais rien d'inquiétant.
6: Du coup, très bonne visibilité.
10: Oui, effectivement, on a environ 20 km de visibilité.
6: D'accord, en termes de température, vous avez quoi ?
10: Pour l'instant, on a 22,7 dans l'air et la mer est à 24,5.
6: Ah oui, donc il vaut mieux être dans l'eau que dans l'air.
10: Oui.
6: D'accord, en termes de marée, les heures et les coefficients de marée ?
10: Les prochaines basses mers seront à 10h51 et 23h27 et la prochaine pleine mer sera à 17h12 et les coefficients sont de 87 et 93.
6: Très bien. Et vous, l'éclipse, Célia, vous allez la regarder d'où ? Du sémaphore, du coup ?
10: Du sémaphore.
6: Ah ben oui.
10: On aura une bonne visualisation, normalement.
6: Oui, c'est clair. Merci beaucoup et belle journée, Célia.
10: À vous aussi.
6: Au revoir. Allez, ben, en parlant de soleil, on va aller rejoindre notre Mister Sunshine et notre Miss Sunshine qui sont sur le terrain, vous le savez, pour cette journée spéciale éclipse. Toute la matinée, ils vont distribuer des lunettes spéciales éclipse gratuitement, une par personne, hein, puisque c'est est dans la limite des stocks disponibles. Donc, vous êtes où, Mister Sunshine, là, actuellement ?
15: Bonjour Valérie, rebonjour.
6: Bonjour
15: à tous. Oui, eh bien, nous sommes en direction, bon, on peut le dire maintenant, Laurie est au volant. Direction d'Anglette, voilà.
6: Et à quel endroit ? Pas plus, vous dites pas plus.
15: Bah, est-ce que vous voulez que je dise un petit peu plus, Valérie, vous me dites ?
6: Écoutez, vous y serez dans combien de temps ?
15: Allez, dans 10 minutes.
6: Bon, je pense que vous pouvez le dire, comme ça vous serez attendu.
15: Place des Cinquantons.
6: Allez, voilà. Place des Cinquantons à Anglette. Vous allez voir Mister Sunshine. Vous pouvez le reconnaître facilement. Il a un grand chapeau. Il a écrit IC Pays Basque en gros sur une
15: pancarte. Une chemise à fleurs rouges. Magnifique. D'ailleurs, je remercie celles et ceux qui ont dit qu'elle était belle quand ils sont venus chercher les lunettes. On a eu beaucoup de commentaires sur ma chemise. Je vous en remercie.
6: Non, il aime les compliments, Mister Sunshine. N'hésitez pas. Et il est quand même accompagné de Miss Sunshine, qui n'a pas un costume particulier, mais qui brille par son sourire, je tiens à le dire.
15: Oh, c'est joliment dit, absolument. Très bonne conductrice en tout cas, je tiens à le souligner.
6: Très bien. Bon, c'était important comme précision, merci. Allez, continuez, on vous rejoint vers aux alentours de 9h30 pour faire un point avec vous, au revoir.
15: Merci Valérie.
6: 9h09.
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6: Vous l'avez compris, on est en journée spéciale éclipse sur notre antenne avec des interventions régulières sur ce sujet, mais aussi des titres qui font écho à ce phénomène astronomique comme celui-ci qui nous parle du soleil dans la nuit. Bon, c'est pas l'éclipse, mais enfin, c'est un soleil dans la nuit. Et c'est Gérard Blanc.

0: Gérard Blanc du Soleil dans la nuit.
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0: Bonjour à toutes et à tous. À la faveur de l'été, on se fait plaisir et on revit les meilleurs moments de Bienvenue chez vous. Un best-of qui est l'occasion de réécouter les différents sujets du quotidien qui ont occupé nos conversations dans notre Bienvenue chez vous tout au long de l'année. Des sujets qui, en plus, vous allez l'entendre, résonnent particulièrement bien en cette saison estivale, comme celui de sécuriser nos maisons, par exemple. Ça, c'est un sujet important en ce moment. Mais la sécurité, ce sera pour plus tard. On va commencer par un tout autre sujet qui concerne nos animaux, les chiens en particulier, et leur façon de communiquer avec nous. Stéphane Clavery interrogeait il y a quelque temps Martine Fossier, vétérinaire, sur les aboiements de nos chiens. Comment faire si nos chiens aboient beaucoup ? Réponse de notre vétérinaire.
3: Et c'est à nous de les guider vers ce qui est mieux pour un accord mutuel.
4: Et à chaque fois, il y a une interprétation. Quand il y a quelque chose que nous, on ne comprend pas, ça veut dire toujours quelque chose.
3: De toute façon, quand on veut traiter un comportement gênant ou même pathologique, d'ailleurs, chez un animal, il faut déjà en chercher la cause. Si on tape en vrac comme ça en disant tel comportement, il faut partir un petit peu en arrière. L'aboiement du chien en est l'exemple typique. Finalement, le chien, il aboie parce que c'est sa manière de s'exprimer. Grosso modo,
4: Mais il veut dire quelque chose quand il le voit toute la journée et que ça dérange tous les voisins.
3: Justement, ça dérange les voisins, ça veut dire qu'il est mal dans sa peau. Voilà, une interprétation, le truc typique.
4: Oui.
3: C'est qu'un chien qui aboie toute la journée, ça dépasse, c'est un trouble du comportement, c'est trop. Ça veut dire qu'il n'est pas bien. Ça veut dire qu'il essaye de se rassurer. Ça veut dire qu'il a besoin d'exister et donc qu'il y a quelque chose qui cloche. Donc c'est là où certes ça fait clocher peut-être le voisin, mais il est aussi tout à fait indispensable pour le propriétaire. D'une part, éventuellement de ne pas les laisser toute la journée dehors dans le jardin, déjà une première chose. Et ensuite, essayer de voir un petit peu si le côté déclenchant a été un bruit anormal ou un autre chien qui aboie dans la région, etc. Et à partir de ce moment-là, arriver à réinverser, sachant qu'il y en a aussi des chiens qui, c'est même pas parce qu'ils ont peur, c'est une espèce d'aboiement réflexe. Il y a certaines races qui font ça.
4: Il a pris l'habitude d'aboyer, il aboie sans lui-même trop savoir pourquoi il aboie.
3: Et dans ces cas-là, outre le fait, effectivement, que rechercher la cause paraît indispensable, il y a éventuellement des systèmes style colis anti-aboiement qui, dans ce cas précis, peuvent avoir leur efficacité. Mais sinon, quand on a un chien et qu'il commence à aboyer dans le jardin et tout, si vous commencez à vous précipiter sur lui et à aboyer sur lui, il continuera à aboyer. Donc, il faut savoir qu'il ne faut pas réagir comme nous, on aurait tendance. Ah, tais-toi. Vous rentrez, il recommence à aboyer. Ah, tais-toi, etc. Ça marche très bien. Donc, il faut essayer, dans la mesure du possible, d'éduquer le chien dans le sens que l'aboiement, encore une fois, là, il faut chercher les causes des aboiements, parce qu'il y a aussi des chiens qui aboient, parce qu'il y a des intrus, et c'est quand même normal. Un chien qui défend sa maison, il aboie pour prévenir quelqu'un qui arrive.
4: Ça, c'est l'aboiement de réaction, c'est que le chien entend quelqu'un, voit quelqu'un, ou entend un bruit, il aboie. À la limite, ça, c'est normal.
3: Ça, c'est normal, mais c'est quand ça devient compulsif, etc.
4: Chronique,
3: embêtant pour tout le monde. C'est embêtant pour le chien, c'est embêtant pour les voisins, c'est embêtant pour le propriétaire. Et ça, effectivement, il faut aller chercher la source et surtout, on ne laisse pas de toute façon un chien sur un balcon toute une journée ou un chien dans le jardin toute une journée sans qu'il puisse aller
4: ailleurs. Quand vous dites la source, Martine, c'est essayer de comprendre ce qui se passe.
3: Voilà, quand je parle de la source, c'est exactement ça. Essayer de comprendre ce qui se passe. Alors, l'idéal, évidemment, quand on veut faire une enquête policière de ce type-là, c'est de rester à la limite discrètement. Avec un chien, c'est pas facile, mais essayer de rester discrètement à proximité et d'essayer de déceler les causes de la aboiement. Et à partir de ce moment-là, si vous en décelez les causes, vous arrivez à couper court, parce qu'il faut, avec les chiens, c'est toujours la même chose, il faut couper court directement.
0: Bon, couper court directement, on le retient et faire une enquête policière. Merci beaucoup, c'était Martine Fossier, vétérinaire. On continue à revenir sur des sujets de votre quotidien avec d'ici quelques minutes des méthodes pour sécuriser nos habitations. Ce sera juste après Marine Escroc.

0: Marine, escroc sur votre radio ici Pays Basque. Bienvenue chez vous en mode été avec les meilleurs moments de l'année. Tout de suite, un sujet qui touche de nombreuses personnes. En effet, en 2024, pas moins de 4 cambriolages par jour, rien que pour le Pays Basque. Une porte mal fermée, une fenêtre entrouverte, la moindre faille est une aubaine pour les voleurs. Et en période de vacances d'été, les cambriolages explosent. Morgane Caballero, spécialiste en sécurité, nous apportait ses conseils il y a quelques semaines sur l'installation des sirènes et non des alarmes, car vous allez l'entendre, il y a une vraie différence.
1: Une alarme, c'est l'écosystème qui permet de gérer justement les sirènes. Évidemment, c'est le raccourci qu'on donne du coup pour dire que c'est une alarme, pour assimiler une sirène à une alarme. Mais effectivement, une alarme, c'est bien plus que ça. Une alarme, c'est un écosystème qui va détecter une intrusion, voire l'anticiper, alerter du coup soit des professionnels, soit le propriétaire, et surtout bien sûr le cambrioleur par le biais d'une sirène. Le but, c'est de le dissuader le faire fuir.
2: Bon, cette sirène n'a pas été très dissuasive puisqu'on est encore dans la pièce.
1: Oui.
2: Comment on doit l'installer, cette sirène, ce système d'alarme chez nous? Est-ce qu'on doit l'installer dans une pièce principale?
1: Alors, la centrale d'alarme, elle doit être installée le plus discrètement possible. Évidemment, il faut qu'elle soit raccordée au réseau. Donc, il y a plusieurs façons de raccorder au réseau une alarme, que ce soit filaire ou sans fil. Ensuite, effectivement, une sirène, il faut qu'elle soit hors d'atteinte pour le cambrioleur, pour pas qu'il...
2: qu'il puisse annule, être branché,
1: exactement,
2: ouais.
1: Tout à fait. Donc voilà effectivement comment on installe une alarme.
2: Et il y a une tendance aussi, c'est les générateurs de brouillard.
1: Exact.
2: Visiblement, ça fonctionne si c'est associé là aussi à une sirène et un système d'alarme. Comment ça fonctionne?
1: Alors un générateur de brouillard, c'est ce qui va rendre hostile une zone sécurisée, une zone de valeur. C'est-à-dire que ça se couple à une alarme, on va détecter une présence, on va venir la confirmer pour le générateur de brouillard, et à ce moment-là, on envoie un brouillard au passif.

0: précisément d'activité qui va être proposée par l'Office de tourisme d'Anglet. Ce sera juste après ça.
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0: Supertramp's Logical Song, extrait de Breakfast in America. C'est le sixième album de Supertramp qui les a d'ailleurs installés définitivement dans la mémoire du grand public.
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0: Allez, ça bouge l'été, vous le savez, au Pays Basque, d'ailleurs pas que l'été, tellement qu'il faut faire le tri parmi toutes les propositions qu'on a, particulièrement en ce moment avec notre éclipse solaire, etc. Ça tombe bien, pour nous aider à nous repérer et à repérer les bons plans, chaque jour on a une office de tourisme du département qui vient nous proposer une idée. Et aujourd'hui c'est François de l'office de tourisme d'Anglette, bonjour.
3: Bonjour.
0: Alors vous, c'est pas une sortie, c'est plus une activité que vous allez nous proposer, François.
3: Ah oui, c'est tout à fait une activité, c'est une initiation à la pelote basque.
0: Alors ça, c'est une super idée. Ça concerne qui ? Adultes, enfants ?
3: Alors ça concerne tout le monde, que ce soit des locaux comme des gens en vacances ici sur la côte basque qui découvrent cette discipline. Ça s'adresse, parce que c'est très simple et très facile, ça s'adresse à toute la famille, des amis de 7 à 77 ans, il y a... On a pour tous les goûts, tout le monde.
0: D'accord. Alors, est-ce que c'est juste une fois ou c'est régulièrement dans la saison que ça va être proposé ?
3: Alors, l'Office de tourisme propose cette activité tous les mercredis en juillet et août.
0: D'accord.
3: Donc là, il reste encore... alors, il y a une édition aujourd'hui, puis il reste encore deux sessions la semaine prochaine, le 19, et la semaine suivante, le 26 août.
0: Il faut s'inscrire à l'avance ?
3: Il faut s'inscrire à l'avance sur le site internet de l'Office de tourisme, anglette-côtebasque.com, ou bien ici à l'accueil, dans les bureaux d'accueil de l'Office de tourisme.
0: D'accord. Et est-ce que c'est gratuit ou est-ce que c'est payant ?
3: Alors, c'est payant. Il y a un tarif adulte qui est de 22 euros et un tarif enfant de 16 euros. Et ensuite, un tarif groupe pour 4 personnes à 65 euros.
0: Ah, super. Et ça dure combien de temps à peu près ?
3: Alors, c'est une initiation à la pelote basque qui est assurée par Oyan Borteirou, qui est un joueur de pelote ici du club d'Ardoitarak. Il assure cette initiation qui dure à peu près 1h30, de 11h à midi et demi, au quartier Montbrun d'Anglette, au mur à gauche des Cigales. Voilà, et il fait découvrir les quatre spécialités, quatre instruments de la pelote basque, qui sont la pala, la chistera, le charret et la main nue. Et voilà, il y a également un petit musée, il organise un petit corner avec un musée où on peut aussi découvrir les différentes formes et étapes de création des pelotes, les différents instruments et les différentes aires de jeu dans lesquelles on peut jouer à la pelote.
0: Oh ben ça c'est super, c'est une super idée d'activité, merci beaucoup. Donc on rappelle, donc c'est tous les mercredis jusqu'à fin août, du coup il reste encore deux séances. On s'inscrit sur le site internet de l'Office de tourisme d'Anglette pour cette initiation à la pelote basque. Merci beaucoup François pour cette super proposition. Au revoir.
3: Merci beaucoup, au revoir et bonnes vacances à tous.
0: Ah mais merci beaucoup. Allez, on continue en musique tout de suite avec la prière de Louis Chédid, ainsi soit-il.

Allez, c'était Louis Chédid, ainsi soit-il. Je vous propose qu'on parte tout de suite. Alors, alors, on va lancer un titre. Allez, ça vous dit un petit titre là? Il est quoi? 9h35, un petit peu de pop soul sensuel, qui est devenu d'ailleurs un titre mondial. Alors, allez, on est dans la fin des années 80. Tout de suite, rien que pour vous, Terence Trent D'Arby avec Sign Your Name. Et après, on va peut-être retrouver notre Mr. Sunshine. On va essayer de le retrouver. Il est à Anglette en train de distribuer des lunettes spéciales éclipse solaire.

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0: Bienvenue chez vous, sur le terrain, avec vous, Mr. Sunshine et votre Miss Sunshine. Vous êtes à Anglette, vous êtes sur la place des 5 cantons. Et je crois, Pierre-Sylvain, que vous êtes fait un peu dévaliser au niveau des lunettes solaires, des clips solaires que vous êtes en train de distribuer.
3: Absolument, Valérie, on pensait arriver tranquillement, distribuer petit à petit. Et pas du tout, à peine sorti de la voiture, vous avez été nombreuses, nombreux à nous sauter dessus pour récupérer ces lunettes. Alors, on en avait 100 pour Anglette, il nous en restait quelques-unes de Bayonne. Au total, on en avait peut-être 120. Et je pense qu'en 10 minutes, tout est parti. On était avec Laurie, les gens sont arrivés nombreux. On a encore des gens qui viennent nous voir pour nous demander s'il nous reste des lunettes. Malheureusement, on n'en fait que 100 par commune. Là, on a tout donné pour Anglette, on n'a plus rien du tout. Donc voilà, il va falloir attendre la prochaine commune. Vu comment vous avez été nombreux à nous suivre depuis Bayonne, depuis ce matin, je pense qu'en récompense, on peut quand même vous donner d'ores et déjà la prochaine commune, ce sera Bidart. Voilà, je vous donne juste la commune pour l'instant, on vous donnera le lieu précis dans quelques instants. Mais disons que si vous êtes dans le secteur de Bidart, vers 10h, on sera avec lui, on va vous distribuer des lunettes. Je rappelle aussi qu'on n'en a que 100 pour chaque commune.
0: C'est une par personne. Voilà.
3: Je suis désolé, parfois c'est compliqué, mais on n'en a que une par personne. On a des stocks très limités et on n'en a que 100 par commune. Donc une fois qu'on n'en a plus, on n'en a plus, je suis désolé. Mais voilà, comme on dit, premier arrivé, premier servi, venez nous voir. En tout cas, vous êtes nombreux à venir rigoler avec nous, échanger, nous dire que c'est compliqué de trouver des lunettes ce matin. Et encore, par rapport au précédent jour, mais encore plus aujourd'hui. Donc voilà, on essaie d'être là pour vous, de vous aider au maximum pour que vous puissiez profiter de l'éclipse en toute sécurité. Et la prochaine étape maintenant, c'est Bidart à partir des 10h.
0: Voilà, et on vous donnera le lieu exact vers 10h. Merci beaucoup, Mr. Sunshine. On vous retrouve plus tard.
3: Avec plaisir.
0: Allez, nous, on file en cuisine dans quelques instants, juste après ça.
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0: douceur, Sarah Assourça dans la musique d'ici, une chanteuse de Saint-Sébastien qui s'inspire d'ailleurs de Amy Winehouse.
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0: 9h45, place à la cuisine avec Liliane Autal qui chaque jour nous propose une belle recette plancha. Bonjour Liliane.
3: Bonjour.
0: On le dit peu, mais on peut aussi cuisiner des desserts à la plancha.
3: On peut faire des desserts à la plancha. C'est vrai que bon, c'est pas ce qu'on fait le plus souvent, mais je vous invite quand même à les tester parce que ça a un rendu différent. Et puis vous allez voir, la plancha, elle est bien chaude. Autant s'en servir jusqu'à la fin du repas. Là, je vous propose des kakis au miel citronné. Alors, les kakis, c'est ce fruit orangé magnifique. Et quand on le coupe, en plus, ça fait une espèce de forme d'étoile. Donc, on va se servir de cette belle esthétique pour faire un dessert. Préalablement, donc, vous faites chauffer un peu de miel dans une petite casserole. Vous ajoutez du jus de citron vert et de l'eau de fleur d'oranger. Vous mélangez ça, mais c'est tout, vous réservez. En fait, ça va être utile pour la fin de la recette. Les kakis, vous les coupez en tranches d'un centimètre d'épaisseur environ et vous les posez sur la plancha bien chaude. Là, vous les laissez une minute. Alors, vous les touchez pas parce que l'idée, c'est que ça dore. Si on les touche, ça risque de les faire un peu accrocher. Donc, vous les laissez une minute. Là, vous les retournez soigneusement et vous faites cuire une minute de plus. Vous les sortez, vous les mettez dans un plat et c'est là que vous allez arroser avec votre miel citronné. Ça va donner un peu de peps. Si vous voulez quelque chose d'esthétique en plus, vous pouvez rajouter, enfin, vous parsemez tout ça d'amandes effilées. Et vous avez un dessert quand même très joli.
0: En plus, qui donne envie. Mais est-ce que, Liliane, vous avez une astuce ou un secret pour réussir cette recette? Parce que ça paraît un peu compliqué quand même, j'avoue.
3: En fait, ils vont accrocher légèrement. Mais c'est pas trop grave parce que avec une spatule fine, vous allez pouvoir les sortir assez facilement parce que la cuisson est quand même très courte. Ils vont quand même caraméliser. Donc, ça va faire une petite croûte. Donc, bon, un peu de soin, mais je vous assure, vous allez y arriver très facilement.
0: Merci beaucoup Liliane, on vous retrouve demain. Et cette fois, on change complètement de cuisine puisqu'on va faire des tagliatelles de crêpes. Vita, ouf, ça fait mal.

0: Ça fait mal, Vita, un titre sur l'amour, comme les 15 autres d'ailleurs de son album qui est sorti en février dernier. 9h51, allez, on file se mettre au frais à Hendaye sur le domaine d'Abadia pour l'instant climat nature. Chaque jour, on explore un domaine différent de la nature grâce à un membre de l'équipe. Et aujourd'hui, c'était avec Vincent qu'on était. Il revient sur deux faits marquants du jour. La journée spécialement chaude qui se prépare et l'effet de l'éclipse solaire sur les oiseaux. Il était au micro de David Talek ce matin à 7h40.
1: Bonjour Vincent.
2: Oui, bonjour David. Merci d'être là avec nous ce matin, Vincent.
1: Avec grand plaisir.
2: Pour faire déjà un petit point météo avec l'observatoire d'Abadia à Hendaye. Grosse journée, première journée de cette vague de canicule.
3: Oui, tout à fait. Alors là, ce matin, voilà, on a un ciel qui est plutôt bien dégagé. On a le soleil qui se lève gentiment. On a 22 degrés. On a 90% d'humidité. Mais j'ai l'impression qu'on va garder des températures plutôt acceptables à Hendaye toute la journée.
2: Sur la côte, ça sera un petit peu plus respirable que dans l'intérieur, en tout cas. C'est ce qu'on nous prévoit pour cet après-midi. Vous vouliez nous parler ce matin, évidemment, de l'événement de la journée. Vous êtes sur le pont à l'observatoire d'Abadia pour l'éclipse de ce soir.
3: Tout à fait. Donc aujourd'hui, c'est vrai qu'il y a un phénomène exceptionnel. Vous en parliez juste avant. On a notre fameuse éclipse de soleil qui va, vers 19h30, commencer à nous offrir au-dessus de l'océan en fait un spectacle plutôt pas mal avec presque 99,67% d'occultation.
2: Qu'est-ce qui va se passer précisément, du coup, sous nos yeux, dans la nature?
3: Alors, on vous a déjà bien expliqué, je crois, les jours précédents, comment ça se passait, mais moi, je voulais un peu vous parler de l'expérience que j'ai pu vivre lors de l'éclipse de 1999. Et c'est vraiment, en fait, le comportement de la faune, en fait, un petit peu ce qu'on ressent dans ces moments-là.
2: Qu'est-ce qu'on ressent, alors?
3: Eh bien, en fait, alors il y a la température qui va perdre quelques degrés en quelques minutes. En fait, on a vraiment le soleil qui est occulté et la pénombre qui va petit à petit s'installer. Et là, les oiseaux, ils vont se taire. Ils vont regagner leurs habitats et ils vont, en fait, ils pensent que la nuit tombe.
2: Tout simplement. Il n'y a pas que les oiseaux d'ailleurs, il y a tous les insectes nocturnes aussi qui vont s'y mettre.
4: Et est-ce qu'au bout de deux minutes, quand le soleil revient, les oiseaux chantent comme le matin par exemple?
3: Ah bah ils vont être un petit peu perturbés. Alors ça ne va pas être complètement comme le matin en fait, hein. ça va être un début de coucher de soleil. Puis le soleil va se ranimer, vous verrez ça ce soir. Et effectivement, les grillons, les insectes, eux, ils vont se dire, voilà, c'est le début, on va commencer à passer une petite nuit tranquille.
2: C'est une petite pause en fait pour toute la biodiversité, cette éclipse.
3: C'est exactement ça, c'est vraiment un moment un peu suspendu et je vais aussi vous parler de comment de ce phénomène en tout cas que j'ai entendu que vous allez distribuer des lunettes d'éclipse et donc ça c'est top parce que c'est vraiment un élément indispensable. Donc il y a des lunettes qui sont marquées CE, qui sont certifiées sous la norme ISO 12312-2. Elles sont vraiment indispensables parce qu'en fait la lumière du soleil, même un mince croissant comme ça, il y a plus forte raison quand on regarde le soleil en plein jour, en fait, peut brûler la rétine. Et les brûlures sont irréversibles.
2: Ouais, ça se répare pas, hein. Ça faut faire attention. Et justement, les lunettes qu'on distribue, elles sont certifiées, elles sont marquées CE, y a pas de souci là-dessus, c'est vraiment celle qu'il vous faut pour observer l'événement de ce soir. Donc, on ouvre grand les sens pour observer la nature retenir son souffle entre 19h30 ce soir et 21h, pour être tout à fait précis. On y sera d'ailleurs au domaine Abadia ce soir, Vincent, à vos côtés justement, avec l'équipe d'ici Pays Basque, pour vous faire vivre cet événement lors de cette émission très très spéciale qu'on vous concocte.
0: Exactement, émission très très spéciale, hein, vraiment de façon inédite. D'ailleurs, à partir de 18h jusqu'à 21h, on aura même deux plateaux, un au château d'Abadia et l'autre au sommet de la Rune, et aussi plein de baladeurs un peu partout sur le territoire pour vous faire vivre cet événement en direct. À venir à 10h, vos informations. Avant ça, on aura Alain Souchon qui va nous faire un petit baiser.
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0: Le baiser d'Alain Souchon.
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0: On est mercredi 12 août et il est exactement 10h. Votre flash présenté par Céline Arnal.
2: 20h27 ce soir, très précisément, ce sera le pic du phénomène. 27 ans qu'on n'a pas vu ça, et la prochaine fois ce sera en 2081. Ça y est, c'est le jour de l'éclipse solaire. On a de la chance au Pays Basque, elle sera quasiment complète, avec 99,7% d'occultation à Hendaï. Un phénomène magnifique, ceux qui ont vu l'éclipse en 99 s'en souviennent, mais il faut obligatoirement porter des lunettes homologuées parce qu'une brûlure de rétine est irréversible. En 99, le ministère de la Santé avait recensé environ 250 lésions. 17 personnes sont quasiment devenues aveugles. À Saint-Sébastien, nous disait Sério ce matin en direct, l'hôpital a réquisitionné des ophtalmos aujourd'hui et demain. Les lunettes spéciales éclipses qui sont denrées rares aujourd'hui, voire introuvables.
0: Mais ici, Pays Basque, on a encore quelques-unes.
2: Mais oui, ça fait maintenant 2 heures que notre couple de choc, Miss and Mr. Sunshine, distribue des lunettes homologué, bien évidemment. Attention, c'est une paire par personne et c'est dans la mesure des stocks disponibles. Il faut dire bonjour et merci aussi, c'est agréable. Après Bayonne et Anglette, où Pierre-Sylvain, Moquet et Laurie ont déjà distribué quelques 200 paires, les voilà qui prennent à présent la direction de Bidart. À Espelette, hier après-midi, un agriculteur qui circulait en tracteur sur la départementale 918 a arraché des câbles électriques. Ça a mis le feu à un champ. L'homme a réussi à éteindre le sinistre tout de suite, mais hier soir encore, les équipes d'Enedis étaient sur place pour établir le courant.
0: C'est parti pour la 5e vague de canicule.
2: Ouais, 78 départements sont en vigilance orange aujourd'hui, 15 sont en vigilance jaune, en l'occurrence le département des Pyrénées-Atlantiques. 3 seulement ne sont pas en vigilance aujourd'hui. La barre des 40 degrés a été franchie hier en Corse. Face à cette situation et la sécheresse, le ministère de la Transition écologique réunit aujourd'hui les préfets de région et le comité d'anticipation et de suivi hydrologique. Il s'agit de dresser un état des lieux de la sécheresse et aussi ses conséquences à la fois sur l'agriculture et la biodiversité. La canicule qui perturbe le programme de la feria de Dax qui débute aujourd'hui. Les rendez-vous du matin sont avancés, ceux de l'après-midi sont retardés, sauf la cérémonie d'ouverture d'aujourd'hui à la mi-journée. Corrida d'aujourd'hui par exemple est de demain retardée d'une heure, idem pour le concours landais. Les autres rendez-vous en journée sont pour la plupart annulés. En Sesta Punta, seconde demi-finale du Master des internationaux de Saint-Jean-de-Luz, Barandica et Oyenart ont emporté hier sur Olaran et Soro-Sabal victoire 15-14, 15-9. Et puis en natation, au championnat d'Europe à Saint-Denis, 7 finales concernent les Français aujourd'hui, notamment le 100 mètres nage libre homme et le 50 mètres papillon femme. Hier, en 2 heures seulement, l'équipe de France a décroché 3 médailles. Le bronze pour Pauline Mailleux sur 200 mètres d'eau, l'argent pour Maxime Gros c'est sur 50 mètres papillon et l'or pour le relais mixte 4 fois 100 mètres 4 nages. Des fois, le cerveau nous joue des tours.
0: Mais oui, hein. Mais c'est pas grave.
2: Non, c'est pas grave, c'est la chaleur peut-être.
0: Oui, c'est ça. Effectivement, ça peut être ça parce qu'aujourd'hui, la chaleur, elle va être au rendez-vous. On est en alerte canicule jaune aujourd'hui avec un temps qui est très ensoleillé, des températures qui montent puisque dans l'intérieur des terres, on prévoit entre 35 et 37 degrés, 27 à 29 degrés sur la côte basque. Je le rappelle, ce sont des températures par endroit bien au-dessus des valeurs normalement observées. Donc, on est attentif et on a des comportements qui sont en sécurité, pas en plein soleil. Biarritz, aujourd'hui, 23 degrés, on relève actuellement. Saint-Jean-le-Vieux, on relève 24 degrés. Et Bidart, 24 degrés. Pourquoi je vous parle de Bidart, vous le saurez dans quelques instants. Allez, on part maintenant prendre un petit peu la température dans les montagnes avec un direct d'Irati avec Josie. Bonjour.
3: Egenon.
0: Alors, le soleil est là, c'est sûr, la chaleur aussi ou pas, Josie?
3: Franchement, il nous manque plus grand chose là, on a tout là. Là, il fait très très bon. On a 24 degrés ce matin, pas de vent, pas de tout, enfin, non, vraiment le top. Belle journée en perspective à Irati.
0: Très bien. Vous connaissez les maximales de la journée à Irati ou pas?
3: Ah non, ça non. J'ai pas regardé, non. Bon, rappelez-moi un peu plus tard, je vous dirai.
0: Ah, c'est pas grave, mais normalement ça devrait être tempéré, je pense, là où vous êtes.
3: Oui, on n'a jamais très chaud ici.
0: Bon, très bonne visibilité, j'imagine, pas de nuages
3: oui,
0: non plus.
3: Oui, excellente. très lente. Vraiment, on a envoyé pas mal de monde sur Ory ce matin parce que c'était une journée pour. Et non, il n'y a aucun souci pour la rando, pour faire de tout à Irati, quoi.
0: Bon, et bien justement, qu'est-ce qu'on fait aujourd'hui à Irati, le programme ?
3: Alors aujourd'hui, je vais plutôt vous parler de quelque chose qu'on va proposer dans les deux jours qui viennent. C'est des safaris photos. C'est une nouvelle animation qu'on veut proposer,
0: ouais,
3: ou activité. Donc c'est une rando avec une professionnelle de la photo. Et c'est une autre façon de découvrir et d'apprécier la nature qui nous entoure. Donc balade, connexion à la nature et puis après prendre des photos avec une professionnelle. Comme on dit maintenant, c'est à la mode, en pleine conscience. Voilà, je pense que on est sur la détente, sur de nouvelles choses, et ça se passe vendredi, et ça sera un super moment. Donc voilà, je tenais à parler de.
0: Vous avez raison, Josie. Et du coup, on peut s'inscrire d'ores et déjà sur votre site, c'est ça?
3: Sur le site internet ou en nous appelant.
0: Très bien. Eh ben c'est parfait. Merci beaucoup et bonne journée à vous.
3: Eskerikani Segunaldihun Oroer.
0: Merci aussi. Hein. Allez.
3: Pardon. Hein.
0: Au revoir. Allez, nous on part du côté de Bidar, normalement, où Miss Season, Mr. Sunshine sont installés. On va pouvoir dévoiler à quel endroit exact vous êtes pour la distribution donc des lunettes spéciales Eclipse. Je rappelle, c'est une par personne et dans la limite des stocks disponibles. Vous êtes là, Pierre-Sylvain ?
4: Oui, Valérie, absolument. Je suis en voiture avec Laurie. Nous arrivons tranquillement à Bidar. On est toujours sur la départementale 810. On voit la rune un petit peu devant nous. On a l'océan sur le côté. Est-ce que ce serait pas le moment de donner l'endroit précis où nous allons retrouver les auditeurs, Valérie ?
0: Je pense que ce serait pas mal. Allez, tadadam,
4: En fait, qu'est-ce que vous faites bien les tambours ? Nous allons à la plage de Lou. À la plage de Louabia, on va attendre les auditeurs pour distribuer 100 lunettes gratuites, une par personne, je le rappelle. On vous attend nombreux tout à l'heure. Ben, vous avez été nombreuses à venir à Anglette, la place de Saint-Quentin. Il y avait énormément de monde. On a tout donné en quelques minutes. Donc voilà, premier arrivé, premier servi. On vous attend à Bidar, plage de Louabia, pour vous distribuer 100 lunettes.
0: Et c'est votre avant-dernier arrêt. On dira le prochain arrêt tout à l'heure. Ok, on se retrouve.
4: Évidemment,
0: allez,
4: Valérie.
0: À plus tard.
4: À plus tard.
0: 10h06.
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0: En 1983, quand Bonnie Tyler chantait ce titre, je suis sûre qu'elle ne se doutait pas qu'en 2026, cette chanson illustrerait une journée spéciale Eclipse. C'est Total Eclipse of the Heart.

0: Toutes les heures, l'éclipse solaire se décline en chanson sur votre radio locale, ici Pays Basque, comme ici avec Bonnie Tyler.
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0: Bonjour et bienvenue à ceux qui nous rejoignent pour ce best-of de Bienvenue chez vous. Chaque jour, on revient sur une rencontre qui nous a marqué pendant cette saison. Un habitant ou une habitante du Pays Basque que nous découvrons une heure durant, qui échange avec nous sur son lien, notamment avec le territoire. Aujourd'hui, c'est une invitée un peu atypique que nous retrouvons. Vous connaissez sans doute la série Romance de Netflix, les chroniques de Bridgerton. Eh bien, il y a quelques mois, Alexis recevait celle qui a créé un coloriage inspiré de la série, parce que oui, elle vit au Pays Basque. Elle est illustratrice, elle s'appelle Ophélie Deyer et je vous propose que nous commencions à faire connaissance avec elle immédiatement.
3: Vous êtes donc dessinatrice, illustratrice, spécialiste du dessin à l'encre, on va y revenir dans un instant, et surtout, vous avez dessiné ce livre Bridgerton, 30 scènes à peindre à l'aquarelle ou à colorier, c'est aux éditions Larousse. En quelques mots, la série Bridgerton, c'est une série sur Netflix qui cartonne. La saison 4 a fait 40 millions de vues en France en 4 jours seulement. C'est pour vous dire le niveau. Et vous, vous avez donc dessiné ce livre. Vous avez, 30 scènes à peindre. On va y revenir dans un instant. Juste avant, j'aimerais qu'on revienne sur cette passion pour le gribouillage. Finalement, elle vous vient d'où, si je puis dire, le gribouillage, le gribouillis?
4: Eh bien, pas tant gribouillis que ça, au final, parce que dès mes premières années, en fait, on m'a fait comprendre qu'il y avait un petit quelque chose, quand même, dans ce trait.
3: Ouais.
4: Il y avait des choses qui étaient assez évidentes, à tel point que c'était même rangé dans mon carnet de santé pour montrer l'évolution auprès des pédiatres, etc.
3: Donc, pour nous, c'était les bonhommes patates, mais vous, c'était des bonhommes qu'on la classe.
4: J'en ai fait, hein. J'en ai fait quand même, où les bras étaient plutôt positionnés au niveau des oreilles, donc aucun souci là-dessus. Non, c'est juste que j'ai senti que malgré ce qu'on pouvait penser, c'était un refuge, mais vraiment une exploration, et puis le côté, on pouvait faire vraiment tout ce qu'on voulait, l'imagination, voilà, tout simplement, c'était le mot que je cherchais.
3: Ça vous procure quoi, justement, de dessiner comme ça, de faire des traits peut-être qui, pour nous, n'auraient aucun sens, de dire on fait un trait, mais vous, qu'est-ce que ça vous fait?
4: Non, je pense que tout le monde a un ressenti en voyant une illustration, on peut l'aimer, la détester, il y a aucun problème. Non, je pense que c'est vraiment, en tout cas pour moi, le ressenti, c'est... bien sûr un refuge, un certain bien-être aussi, et aussi toujours l'exploration, le fait de, dès que je découvre quelque chose, j'aime bien le reproduire, ou j'aime bien le refaçonner, l'imaginer.
3: Vous avez fait une formation donc de graphiste en 2007, vous êtes illustratrice, directrice artistique freelance depuis 2010. Votre spécialité pour vous, Ophélie, c'est le dessin à l'encre fait à la main sur papier. Elle a quoi de plus cette technique qu'une autre technique, peut-être au feutre ou au crayon de couleur?
4: Alors, ce que j'entendais surtout par le fait de dessiner à l'encre sur papier, c'était le fait de ne pas être passé en fait aux tablettes, au digital.
3: Okay.
4: C'est quelque chose que je n'ai jamais réussi en fait. Bascule en fait.
3: Bravo.
4: Jamais fait la bascule parce que tout simplement je n'y suis pas parvenue en fait.
3: Et vraiment. Du coup, c'est quoi votre outil? Un stylo plume?
4: J'ai des stylos encre de la marque Muji, des stylos japonais en fait, qui sont assez présents sur les bureaux de mes confrères et consoeurs, et c'est vraiment le stylo facile et rapide, en tout cas on peut vraiment le manier très très rapidement. Et juste avant, j'étais avec ce qu'on appelle les stylos rotring, où là vraiment la pointe est en métal et elle accroche un petit peu sur le papier, donc tout dépend aussi du temps et de la commande client. Et on va dire que le stylo Muji permet vraiment du dessin autant au bureau que dans la rue pour dessiner.
3: Pour bien comprendre que vous êtes un véritable talent du Pays Basque, j'ai eu des oui-dire que vous aviez travaillé pour des grandes marques, pour aussi bien de la gastronomie que pour du vin, que pour des marques de cosmétiques, c'est ça?
4: Oui, tout à fait. J'ai fait des illustrations pour la marque Cointreau, donc les spiritueux. Ouais. Jack Daniels également. Ensuite, pour tout ce qui est gastronomie, on va plutôt parler de restauration. Donc, vous avez le restaurant Le Procope à Paris. Très récemment, les Deux Magots aussi, qui est une brasserie iconique. En cosmétique, L'Oréal, principalement. Après, au Pays Basque, vous me connaissez sûrement pour toute la communication autour de Bayonne Fête Son Chocolat, pour les éditions 2018, 2019 et 2022. Donc vous aviez des cabosses bleues, je ne sais pas si vous vous souvenez de cette direction artistique, mais oui, j'étais derrière.
3: Voilà, pour dire quand même le niveau de notre invité ce matin, Ophélie Deyer.
0: Un parcours impressionnant, effectivement. On retrouve Alexis Volant et son invité juste après une petite pensée de Père Maher.

0: Je pense à vous, Pierre Demer. Aujourd'hui, dans Bienvenue chez vous, on est en mode best-of et on découvre le portrait d'une illustratrice, dessinatrice spécialiste du dessin à l'encre. C'est Ophélie Deyer qui a publié un ouvrage qu'Alexis Volant nous présente.
1: Que vous avez signé ce livre, Bridgerton, 30 scènes à peindre à l'aquarelle ou à colorier, c'est aux éditions Larousse. Quelle fierté, j'imagine, déjà rien que pour vous, de travailler, de faire un livre en lien avec cette série qui cartonne partout à travers le monde, Ophélie.
2: Je reconnais que c'est un peu le rêve d'enfant qui s'est réalisé, non seulement de faire un livre intégralement, un coloriage, donc la petite fille qui est en moi doit être... elle est...
1: La plus heureuse du monde.
2: Et complètement, ouais. Complètement. Et comme vous le disiez au tout début, voilà, Bridgerton, cette série Netflix qui est quand même passionnante visuellement, toutes les compos florales, tous ces détails, ce côté un peu décalé aussi dans les couleurs très flashy alors qu'on est plutôt dans une période qui est plus ancienne. Donc j'ai aimé ce décalage et je me suis lancée à corps perdu. Un, dans la série et puis dans ce livre de coloriage parce que voilà, on m'a autorisé une quasi carte blanche, donc là aussi c'était merveilleux, enfin c'est l'une des meilleures expériences que j'ai eues.
1: En plus, votre profil, votre parcours était un peu prédestiné, j'ai envie de dire, à faire ce livre, puisque vous aimez les fleurs, ça tombe bien, il y en a plein dans les balles des chroniques de Bridgerton, et en plus de ça il y a le travail à l'encre, puisqu'à l'époque ils écrivaient sur du papier avec l'encre. C'est votre marque de fabrique, on l'aura bien compris. Vous y avez pensé ou pas du tout, de se dire que voilà, c'était peut-être prédestiné finalement?
2: C'est en dessinant et en proposant cette liste d'idées justement auprès de Larousse et de Netflix, du coup, tout devenait évident, c'est-à-dire que même mes inspirations d'affiches anciennes, la composition, la façon de mettre en composition toutes ces illustrations, tout est devenu... évident, c'était même dans la mise en page, c'est-à-dire qu'on voit une sorte de Marie-Louise autour de chacune de ces illustrations pour rappeler ces cadres anciens avec la petite étiquette. Il y avait beaucoup de détails qui me tenaient à cœur et que je tenais vraiment à mettre en avant. Et puis franchement, la banque d'images que Netflix m'avait mis à disposition, c'était...
1: C'est du miel, ouais, quand on veut préparer
2: vraiment,
1: comme celui-ci.
2: Ouais.
1: En plus de ça, Ophélie, vous aimez tout ce qui est la nature, vous aimez donc les fleurs, notamment les oiseaux, les gravures aussi, le travail sur le bois. Pourquoi tout ça vous passionne?
2: Parce que c'est toujours, on revient au travail à la main en fait, et des matières, et il y a pas mal de graveurs et graveuses sur bois d'ailleurs qui me fascinent, comme Gustave Doré ou Agnès Miller-Parker.
1: Ouais.
2: Agnès, elle faisait pas mal d'illustrations pour justement orner des livres d'histoire ou pour raconter des histoires ou des poèmes. Donc il y a vraiment quelque chose qui vient toujours accompagner. Oui, voilà, c'est ça en fait. Une histoire. Au final, il y a toujours quelque chose à tirer tout ça. Et puis, très généralement, autour effectivement de la nature,

0: Alors, donc comme vous avez pu le dire, voilà, licenciement économique. J'étais la plus jeune recrue. Tout s'est très bien passé. Il y a eu aucun souci. C'est juste que pendant 6 mois, je me suis dit mince, je dois repartir dans des stages. Je me voyais pas du tout après une telle expérience. Et dès l'instant où je me suis mise en freelance, ouais, c'était mon premier client et j'ai trouvé ça assez amusant et comme si il n'y avait pas eu ces 6 mois de battement en fait. Tout était limpide et simple parce que j'avais les codes de Microsoft. Ouais.
1: On continue à s'intéresser au parcours de notre invitée et on va surtout lui faire des surprises comme c'est la tradition dans cette émission. Comment va-t-elle réagir? Vous l'entendrez dans quelques minutes juste après Queen et après ça.
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0: Queen, we will rock you.
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0: On continue à s'intéresser au parcours d'Ophélie Deyer, dessinatrice, illustratrice amoureuse du Pays Basque. Et vous allez l'entendre avec la complicité d'Alexis Volant. Je lui avais organisé une petite surprise. Mais avant, elle nous parle de sa relation au Pays Basque. C'était il y a quelques semaines.
3: C'est vrai que les premières années en arrivant au Pays Basque n'ont pas été évidentes parce que mes clients n'ont pas forcément suivi en bagage, en fait. Ça m'a un peu frustrée et au final, j'ai fait mon nid et j'ai remarqué aussi qu'on vivait pleinement les saisons ici. Parfois en une journée aussi, je le cache pas. Mais
4: c'était parfait pour vous qui aimez la nature finalement.
3: Ah ouais, non mais c'était incroyable déjà de retrouver la mer en très très peu de temps, un peu de forêt, un peu de nature. Je ne dis pas que Paris ne me manque pas, etc. Mais ça va faire bientôt 15 ans que je suis ici, donc je pense que j'ai trouvé ma place ici, tout à fait. Ouais.
4: Vous avez une phrase, vous avez dit, j'ai le sentiment d'être toujours en vacances là où les gens partent en vacances. C'est un privilège?
3: Alors, en tout cas, c'est mon choix. C'était mon choix de venir ici. Ça a été critiqué, je me souviens, au tout début. Et cette phrase-là, justement, vienne de mes amis, que ce soit du nord de la France ou de Paris. Ouais, c'est. Je me suis approprié cette phrase, en fait.
4: Et ici, ce territoire, il est pour vous très riche. Alors, il y a les façades, il y a l'architecture, il y a la gastronomie, les paysages. Est-ce que ça vous aide à nourrir votre travail, votre regard d'illustratrice?
3: Totalement. Et je dois dire que c'est assez merveilleux de se dire qu'après une journée de travail, on puisse autant se ressourcer en marchant quelques minutes. C'est incroyable de se dire que de marcher 15-20 minutes, vous voyez l'océan. Même quand je vivais à Bayonne, j'ai vécu dans trois quartiers de Bayonne. J'ai commencé par la rue des Basques parce que je pense qu'il fallait faire vraiment dur.
4: Pour le sujet directement.
3: Voilà, tout à fait. Ensuite Marac et en dernier lieu Saint-Esprit. Et j'ai vraiment, Bayonne est une ville qui se vit à pied. Et voilà, c'est très ressourçant, les gens, les petites rues, les commerçants, les couleurs, les façades, enfin c'est même l'art déco qu'on retrouve sur certaines façades ici, enfin c'est une grande passion. C'est plaisant.
4: Donc vous êtes subjugué par tout ce que vous voyez au quotidien et surtout vous aimez créer des petits nids ici, c'est comme ça que vous les définissez et vous avez un rituel à partir de l'automne. C'est quoi ce rituel?
3: Tout à fait. On sait très bien qu'ici, il y a ce qu'on appelle l'été indien. L'été se prolonge vraiment jusqu'à la fin octobre. Et j'ai eu besoin à cette période de l'année, qui était un petit peu en suspens, un petit peu moins de commandes clients, mais en même temps des promesses. Et j'avais envie aussi, moi, de me faire quelques promesses, d'avoir des moments très simples pour moi qui puissent m'apaiser. Et j'avoue que depuis cet automne, j'aime bien aller dans ce coffee shop qui s'appelle Loki, qui est à Biarritz. Et j'aime bien prendre une boisson chaude et ensuite venir m'installer sur ces petits balcons qui ont cette vue face à l'océan. Vous avez la Villa Belza sur la droite et vous avez sur la gauche les montagnes et l'Espagne. Bon, maintenant que je l'ai dit, tout le monde va se retrouver sur les balcons. Parce que très souvent, quand j'arrive, c'est vraiment le côté « c'est vide ». Oh, je vais pouvoir m'installer et prendre le banc que je veux et c'est génial. Et
4: Donc c'est un rituel que vous nous partagez, mais c'est votre rituel.
0: Allez, à venir la surprise faite à notre illustratrice. Mais avant, nous allons retrouver nos Mr. and Mrs. Sunshine qui sont sur la plage du Habia à Bidar en pleine distribution de lunettes. Si vous voulez savoir à quoi ils ressemblent, allez voir sur notre page Facebook. On a mis quelques photos. Ce sera juste après Gatibou dans la musique d'ici.

0: Gatibou au Biarritz sur votre radio ici Pays Basque. Allez, nous c'est pas à Biarritz qu'on va, c'est directement à Bidart sur la plage de Louabia où nous attend notre non Mr and Mrs Sunshine. Vous êtes toujours là?
1: Chichi, chichi, glace, lunettes éclipse gratuites. Ici Pays Basque vous donne vos lunettes gratuites pour l'éclipse pour profiter en toute sécurité. Qui veut vos lunettes? Ah, le monsieur là-bas sur la plage. Magnifique. Oui, absolument, Valérie. Pardon, je suis occupé.
0: Vous êtes en pleine reconversion, Pierre-Sylvain. C'est magnifique.
1: Je tente des choses. Le monsieur a levé sa main en premier. Bonjour, monsieur. Comment vous appelez-vous?
2: Antoine.
1: Vous venez d'où?
2: Genève.
1: Genève. Vous avez vos lunettes pour l'éclipse ou pas du tout?
2: Non, on en voulait une. On en voulait une paire chacun avec ma femme.
1: Ah. C'est génial. Bah, tenez, hop, vos lunettes. On vous donne vos lunettes. Vous allez la regarder d'où l'éclipse ce soir?
2: À Biarritz.
1: Et comment vous faites avec votre enfant ce soir pour l'éclipse? Qu'est-ce que vous avez prévu? Quelque chose de particulier?
2: Non, elle va dormir et nous, on va la regarder.
1: Très bonne idée. Ben, merci beaucoup. En tout cas, profitez bien. Voilà. Allez, on continue de distribuer des lunettes gratuites ici, Pays Basque. Ah, voilà, la dame juste à côté. Qu'est-ce qu'on a de succès avec Laurie. Vraiment, les gens viennent de Saint-Palais, d'Aetz. Ils viennent nous suivre. Ils nous suivent sur la route. Et voilà. Bonjour, madame.
3: Je suis Vosgienne.
1: Vosgienne. Et vous avez tout prévu pour l'éclipse ou pas du tout?
3: Non, moi, on verra bien.
1: Bien, bah pour bien voir, il faut vos lunettes. Oui. Allez, tout est calculé. Merci beaucoup, madame. Profitez bien. Allez, on continue. Et voilà, Laurie a donné à tout le monde. Je te remercie, Laurie, qui depuis 8h ce matin distribue à tout le monde. Elle se fait alpaguer. Les gens sont gentils avec nous. Je tiens à le souligner quand même. On a eu des propositions pour qu'on nous donne du café, des cookies. Donc, merci beaucoup à celles et ceux qui nous écoutent depuis ce matin et qui viennent à notre rencontre. On continue. Qui veut ses lunettes gratuites ici, Pays Basque, pour l'éclipse? Toi petite, allez, on donne une paire par personne. C'est ça aussi, voilà, on fait des petits cadeaux aux gens, comme ça je vais pouvoir profiter tranquillement. Ah, il y a un monsieur qui traverse la plage. Dépêchez-vous monsieur, c'est jusqu'à 11h pour les lunettes. Allez, allez, allez. Attendez, venez nous dire. Qu'est-ce qui se passe monsieur? Comment vous appelez-vous?
4: Christophe.
1: Christophe, et vous êtes en train de nous dire quoi?
4: Eh ben, j'ai vu la voiture sur le parking, j'ai écouté à la radio, mais je vous cherchais.
1: Voilà, vous nous avez trouvé. Voilà,
0: il est visible quand même.
1: Et voilà. Ah oui, on est visible avec la belle chemise à fleurs rouges. D'ailleurs, j'ai encore reçu des compliments, ça faut le dire quand même. Et oui, avec les costumes. Et voilà, il y a encore d'autres gens qui viennent lever, c'est gratuit, on vous donne les lunettes. Il y a une dame qui court. Profitez-en parce qu'après, on quitte Bidart à 11h, on va à un autre endroit, on va l'annoncer dans quelques instants.
0: Voilà, exactement.
1: Alors, racontez-nous, madame. Venez nous voir. Alors racontez-nous, qu'est-ce qui se passe avec ces lunettes-là? Vous cherchez depuis combien de temps?
5: Depuis 2 jours, en fait. Et dans les pharmacies, les kiosques à journaux, plus rien. Hier, nous sommes venus à Bidart parce que il y avait une pharmacie qui avait un stock qui devait recevoir. Et au final, la livraison n'est pas arrivée. Et depuis ce matin, ma fille, ici, vous suit depuis Bayonne. Et là, on vient d'Andaille.
1: Ah là là, c'est magnifique. Merci beaucoup.
5: Merci à vous. Hein,
1: et on dit merci, c'est Pays Basque.
5: Merci, c'est Pays Basque.
1: Voilà, merci à vous, madame. Profitez bien de l'éclipse. Et allez, on continue de donner les lunettes. Les lunettes, c'est gratuit. Les gens sont très contents. Parce que c'est vrai que c'est très difficile de trouver des lunettes en ce moment, surtout que c'est le dernier jour. Donc heureusement, ici Pays Basque, votre radio locale vous offre vos lunettes gratuites. C'est une paire de lunettes par personne. Alors on sera jusqu'à 11h à Bidart sur la plage de Louabia. Mais après, évidemment, Valérie,
0: dernière étape,
1: on est dans une autre commune.
0: Et alors, et oui. Vous pouvez nous le dire, on ne dit pas exactement où, mais on peut donner la commune peut-être. Ce sera la dernière étape, donc c'est la dernière chance pour aller récupérer les lunettes. Et vous allez vous diriger vers où après 11h?
1: Nous allons avec Laurie, mon autre acolyte Sunshine, nous allons à Urugne.
0: Oh, Urugne, voilà, on rentre un peu.
1: Mais d'abord, on va se baigner avec Laurie d'abord.
0: Allez, super.
1: Et on continue de distribuer des lunettes.
0: Profitez bien. Et voilà, merci beaucoup. On vous retrouve donc après 11h. Vous prendrez la direction d'Urugne donc pour 11h30 et on vous dira au début de l'heure à quel endroit vous serez exactement pour les gens qui sont dans le coin et qui veulent récupérer ces lunettes. Une lunette par personne dans la limite des stocks disponibles, je vous rappelle. 10h40.
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0: Allez, tout de suite, une évidence avec France Gall.

0: magnifique, évidemment, de France Gall.
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0: Bienvenue chez vous en mode best-of cet été. Depuis 10h, on réécoute la rencontre avec Ophélie Deyer, illustratrice, dessinatrice. Chose promise, chose due, c'est le temps de la surprise qui est arrivé. Pour cette surprise, je m'étais à l'époque rendue dans une librairie, la librairie de la rue en pente à Bayonne. Et vous allez l'entendre, j'étais tombée vraiment sous le charme de cette librairie. Une charmante librairie, comme on les adore, en bois, avec plein de livres et des objets autour de nous, une odeur. Moi j'adore Garance, c'est un lieu qui est absolument... Enfin, on s'y sent bien.
3: Oui, bah merci.
0: Et on est dans une rue en pente, juste à côté, donc on est en plein cœur de Bayonne. Parlez-nous un petit peu de notre invité. Votre première rencontre, elle s'est faite quand et comment ?
3: Alors, j'ai rencontré Ophélie en fin d'année 2025. Elle s'est présentée à la librairie en disant qu'elle vivait en Angleterre et qu'elle avait... Elle avait fait un cahier de coloriage près de Jordan. Elle nous proposait de faire une dédicace et je lui ai dit que c'était une super idée d'organiser un événement autour de son cahier, mais que j'aimerais aller plus loin que la dédicace. Et comme la saison 4 sortait au début de l'année, je lui ai dit on pourrait totalement faire une animation. Et donc, on a fait... dans le cadre de notre série d'événements appelés l'invitation où on invite des acteurs de la région à venir présenter un livre ou présenter leur livre, je lui ai proposé de faire une animation coloriage où elle présentait le cahier et on avait aussi l'opportunité de parler de la nouvelle saison qui était déjà sortie.
0: Et ça a été un succès immédiat ?
3: Tout à fait. Ouais. On a été complet très rapidement. On s'est retrouvés à plus de 10 autour de la table. C'était très convivial, chaleureux et génial.
0: Alors ça, en même temps, alors en plus, Alexis, on peut le dire, hein, t'es quelqu'un d'assez nerveux. Le coloriage, il paraît que c'est super, que c'est quelque chose qui apaise et que ça marche très très bien pour les adultes aujourd'hui. C'est une vraie mouvance en fait.
3: Exactement. Ça fait depuis quelques mois, voire quelques années que ces activités manuelles fonctionnent très bien. Notamment, le grand succès du moment, c'est les coloriages à numérotation, les coloriages surprises. On nous en demande beaucoup. Il y en a pas mal qui sortent.
0: Mais les numéros, ils vont jusqu'à plus que 10.
4: Mais
0: oui. Ah bah Alexis pourra pas.
4: C'est très limité.
3: Mais sinon, pour Alexis.
4: Valérie, c'est important de dire que voilà, dans les Bridgerton, les 30 scènes à peindre à l'aquarelle ou à colorier, il n'y a pas de numéro, hein, là, Ophélie.
0: Ah non, là, non.
3: C'est vraiment un cahier de coloriage thématique.
0: C'est ça, exactement.
4: Et on n'a pas dit, Valérie, mais cette rencontre avec Garance et Ophélie s'est faite aussi, je crois bien, autour d'un thé, c'est ça ? Il y avait un goûter, vous qui êtes gourmande, Ophélie ?
5: Tout à fait, mais c'est vraiment à l'initiative justement de l'événement de Garance qui s'appelait l'invitation et comme le disait si bien Garance, ça a pris tout de suite, c'est-à-dire que les places ont été prises tout de suite. Une fois qu'on était aussi installés, l'ambiance était tout de suite très conviviale, chaleureuse et on avait même une personne qui disait « Moi, je suis un peu timide, je ne sais pas si je vais pouvoir vraiment échanger. » Et en fait, c'était l'une des premières à parler. Donc oui, c'était génial. Et puis de se retrouver autour de la nouvelle saison de Bridgerton, d'en discuter. Et aussi, il y avait ce parallèle entre ceux qui avaient lu le livre et ceux qui avaient vu la série. Et, c'était merveilleux, vraiment. Encore merci, Garance, pour cette invitation.
0: Un joli moment d'échange entre Ophélie Deyer et la libraire de la librairie de la rue en pente à Bayonne. À venir, un petit tour gourmand avec pour guide notre invité, et vous allez l'entendre dans quelques instants, elle a beaucoup de goût cette Ophélie Deyer.
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0: Balaba de Maxime Le Forestier. 52, l'invité de Bienvenue chez vous en mode best-of, c'est Ophélie Deyer, elle est dessinatrice et elle a goûté et testé pour nous de bonnes adresses à Biarritz. Je vous laisse nous emporter, je la laisse nous emporter dans son petit voyage gustatif, écoutez.
1: On peut partir à Biarritz, commence à avoir le ventre qui gargouille et moi je vous conseillerais d'aller chez vous. Ils font des sandwichs, mais merveilleux. Vous avez aussi une version végétarienne. Le pain est légèrement brioché, tressé. Enfin, vraiment, allez-y, les yeux fermés, c'est parfait. Même pour aller justement sur cette fameuse corniche dont je vous parlais juste avant. Là.
2: Une fois qu'on a le sandwich, est-ce qu'on l'accompagne peut-être d'un petit gâteau à l'orange?
1: On peut partir chez Agapi Mou, une cuisine méditerranéenne. Et là, le gâteau à l'orange. Je crois que j'ai jamais mangé quelque chose d'aussi bon et aussi quelque chose au niveau des textures que je ne connaissais pas.
2: Est-ce qu'il nous reste un petit peu de place pour avoir peut-être le moelleux citron aux fruits confits?
1: Ah oui, de Maison Adam. Ça aussi, super goûter à emporter, toujours face à l'océan. C'est incroyable. Et toujours une petite poche avec 3-4 macarons en plus pour le chemin retour, on sait jamais.
0: Ça ouvre l'appétit de ces adresses. Allez, je vous laisse le temps de grignoter un petit quelque chose et on se retrouve pour un questionnaire tac au tac auquel Alexis a l'habitude de soumettre ses invités. On se retrouve juste après au One République.

0: C'était One Runaway, One Republic. Oh bah, je fais un petit mix des deux.
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0: Allez, dernière partie de ce Bienvenue chez vous en mode best-of avec notre invité Ophélie Deyer. Il est temps de passer notre invité au crible avec le questionnaire du tac au tac de 30 secondes auquel Alexis Volant confronte ses invités.
3: Top chrono, votre Bridgerton préféré?
4: Personnage du coup,
3: ouais.
4: Héloïse.
3: Plutôt Lady de Julia Quine ou Lady de Pierre Grocolas?
4: Le deuxième, oh. Juste pour l'accent.
3: Le premier dessin que vous avez réalisé?
4: Alors, sûrement un bonhomme patate, hein, au final, hein, ou un dinosaure. Il y avait un peu ce truc chevalier-dinosaure. Et après, dans la partie professionnelle ou...
3: Ouais, allez, le premier dessin réalisé professionnellement parlant.
4: Je crois que c'était un ossobuco pour...
3: Ah oui.
4: Ouais, rien à voir, rien à voir. Mais tout dispatché façon planche, un ossobuco décortiqué.
0: Et ben voilà, c'est sur l'ossobuco décortiqué que se termine cette heure en compagnie d'Ophélie Deyer, illustratrice et dessinatrice. L'intégralité est à réécouter sur notre site ici.fr.
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0: À suivre votre après le journal, votre jeu La Force Basque. 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
0: Excellente journée à tous, il est 11h. Tout de suite, votre journal présenté par Bichente Vrignon, bonjour.
8: Egunon, vous serez au bord de la mer ce soir, au balcon de votre appartement, en haut de la Croix de Mouguère, de la Rune, du Mont d'Arène, de l'Urtuya. L'éclipse, c'est ce soir, ça commence à 19h30 et les 99,7% seront atteints vers 20h30, plus ou moins, en fonction de l'endroit où vous serez. N'oubliez pas vos lunettes, ici Pays Basque en distribue toute la journée.
0: Et puis ce soir, c'est antenne spéciale, 18h-21h, on vous fait suivre cette éclipse en direct.
8: Et attention, la circulation des poids lourds sera interdite ce soir entre 17h et minuit à Nouchkadi et en Navarre à cause de l'éclipse. Frontières fermées chez nous, Bison Futé informe. Au cas où vous auriez des doutes, qu'il est conseillé à tous les usagers de rester concentrés sur leur conduite durant cet événement et de rester prudent. 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
0: Il a tenté d'écraser son ex-compagne à Bayonne.
8: C'était le 25 juillet dernier sur un parking. Un homme d'origine ukrainienne d'une trentaine d'années a foncé sur sa compagne. Puis il a fait marche arrière pour à nouveau lui rouler dessus. Elle s'en sort miraculeusement avec 80 jours d'ITT. Lui a pris la fuite, mais les policiers l'ont géolocalisé grâce à son téléphone. Il a été interpellé à Arcachon, remis à la justice au Pays Basque et placé en détention provisoire. Espelette, malheur en série hier après-midi. Un agriculteur qui circule en tracteur sur la départementale 918 a d'abord arraché les câbles électriques. Ça a provoqué des étincelles qui ont mis le feu à un champ. L'homme a pu éteindre ce feu tout de suite, mais cette intervention a provoqué un bouchon, a bloqué la route. Et puis, hier soir, il n'y avait plus de courant dans ce quartier d'Espelette. Les équipes d'Enedis étaient sur place pour rétablir le courant. Le basque parlé à Bayonne par 14% de la population et le gascon utilisé par 1% des Bayonnais vont-ils faire concurrence aux Français? C'est la crainte de la préfecture des Pyrénées-Atlantiques qui présente un recours contre une délibération reconnaissant ces langues comme des langues de territoire. La préfecture invoque l'article 2 de la Constitution, la langue de la République et le français. Alain Lamassoure, le rédacteur de cet amendement à la Constitution voté en 92, l'amendement Lamassoure a précisé qu'il avait été voté contre l'hégémonie de l'anglais, absolument pas contre les langues régionales. La décision du tribunal administratif de Pau devrait tomber dans les prochains jours. En Sesta Punta, hier soir à Saint-Jean-de-Luz, Chabir Bananika et Guylaine Oyenart l'ont emporté 15-14, 15-9 contre Jean Olaran et Gorka Cholo-Sabal. La météo de cette journée d'éclipse, Valérie.
0: Eh bien, une météo chaude, chaude, chaude, effectivement, avec un soleil sans partage partout sur notre Pays Basque. Pas de nuages, quasiment. Par contre, les températures, on fait attention, elles sont très élevées, puisque dans l'intérieur des terres, on compte entre 35 et 37 degrés au maximal, et 27 à 29 degrés sur la côte basque. Des températures qui sont par endroits bien au-dessus des valeurs normalement observées. On passe à la météo des plages avec un coefficient de marée aujourd'hui qui va être de 93, un océan dont la marée haute sera 17h20 et la marée basse à 23h26. On va faire un petit focus sur notre littoral, direction la petite chambre d'amour à Anglet, où on relève 26 degrés dans l'air actuellement, un vent tout léger, 1 km heure, donc quasi pas perceptible, et température de l'eau 26 degrés, et attention, l'indice UV est élevé, il est de 7. On part rejoindre notre Mr. and Mrs. Sunshine. Vous êtes en route pour Urugne, c'est bien ça?
1: Absolument Valérie, vos informations sont correctes. Direction Urugne à présent, on va au marché pour distribuer les dernières lunettes. Ce sont les toutes dernières lunettes pour profiter de l'éclipse ce soir. Ce sont les 100 dernières. On a tout donné à Anglet, on a tout donné à Bayonne, on a tout donné à Bidart. Ce sont les 100 dernières. Donc si vous n'avez toujours pas vos lunettes pour ce soir, que vous êtes dans le secteur de Urugne, rendez-vous à partir de 11h20-30 au marché à Urugne. J'en profite Valérie pour passer un petit coucou à la dame qu'on a rencontrée sur le parking de la plage à Bidart qui nous a dit je vous suis avec ma voiture jusqu'à Urugne. Là, je sais qu'elle écoute ici Pays Basque. Donc, je lui passe un petit coucou. Je dis prudence sur la route, surtout, madame. Prudence sur la route. Et rendez-vous à Urugne.
0: C'est ça, rendez-vous à Urugne. Je rappelle que c'est une paire par personne, hein, parce qu'on peut pas, faut que tout le monde puisse en avoir. Et donc, c'est dans la limite des stocks disponibles. Donc, vers 11h30, vous devriez être sur le marché d'Urugne. On vous retrouvera à ce moment-là. 11h04.
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0: Toutes les heures, l'éclipse solaire se décline en chanson sur votre radio locale, ici Pays Basque, comme maintenant avec Bill Withers.

0: Bill Withers, ain't not sunshine.
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0: Allez, 11h06, bonjour à ceux et celles qui nous rejoignent. La Force Basque, votre jeu de l'été est de retour. Comme tous les jours, 5 défis à relever, un par candidat et à chaque fois un cadeau différent à remporter. Des défis très variés, vous allez voir, ça va être des ni oui ni non, ça va être des vrais ou faux, ça va être des questions à mémoriser. Bref, l'idée c'est de s'amuser, mais aussi quand même de remporter des cadeaux. Et des cadeaux, j'en ai plein à vous offrir. Franchement, il y a des super cadeaux, là je les vois sous mes yeux. Il y a des entrées pour des parcs. Il y a des sorties, vraiment, vraiment, vous allez vraiment, vraiment être gâtés. Maintenant, il suffit juste d'une chose pour participer, c'est de nous appeler 05 59 59 17 17 et vous réservez l'une des 5 places pour 7h jusqu'à midi. En attendant, je vous propose qu'on écoute tout de suite 3 nuits par semaine, c'est Indochine. Oh, moi, je vais danser, j'adore ça.

0: 3 nuits par semaine, Indochine. Allez, c'est parti. Premier candidat qu'on va accueillir dans quelques instants pour notre force basque. Je vous rappelle, c'est une roue qu'on tourne, un défi sur lequel on tombe, on le relève ou pas. Et on repart avec un cadeau. C'est simple comme bonjour. On va saluer tout de suite René et Janine. Ça joue en couple alors. Bonjour.
1: Oui. Bonjour.
0: Bonjour Janine. Bonjour René.
1: Bonjour, bonjour.
0: Vous nous appelez d'où?
1: De Bayonne.
0: Ah ouais, d'accord. Il va falloir choisir qui parle. Alors, il y a une voix off et une voix première. Moi, je dis que c'est Janine qui va prendre la parole. Et puis, René, vous êtes notre voix off. Ça vous va?
1: C'est d'accord. Très bien, très bien.
0: Alors, donc, vous connaissez le principe. Ça, vous pouvez le dire ensemble. Il faut commencer par lancer la roue pour savoir sur quel défi vous allez tomber. Et donc, vous nous dites stop pour la lancer quand vous voulez.
1: Ah ben, stop.
2: Le zapping.
0: Ah, le zapping. René, je suis sûre que c'est le roi de la zapette. Je le sens avec une télécommande qui zappe tout le temps. C'est vrai ou pas, Janine?
1: Comment vous le savez?
0: Ah, je le sens, je sais pas, j'avais le flair. Je me dis, René, c'est un zappeur. Je vous vois de là, tiens, sur le canapé et tout. Allez, le principe, il est tout simple. Vous devez me retrouver au moins deux noms dans un enchaînement de trois extraits sonores. Je vous donne un petit indice parce que vous êtes super sympa. Vous allez entendre trois voix différentes. Il faut me dire qui c'est. Et c'est tous des animateurs télé. Ok, c'est mon petit indice parce que vous êtes sympa. Allez, on lance le son, vous écoutez bien, vous tendez l'oreille. Il y en a trois différents, il faut m'en trouver au moins deux pour gagner. Allez, c'est parti.
3: 600 millions pour Grand Palais. On est en train de parler de 800 millions pour le Louvre. Pardon, mais Paris, c'est pas Paris.
4: C'est pas Berne. Peut-être parce que justement, les gens ont besoin des images. Ça, c'est la première chose. Je crois que la radio, c'est aussi un métier, que c'est viscéral.
5: J'accueille maintenant Frédéric Becbédé.
1: Ardisson.
0: Alors, vous m'en donnez-moi ce que vous avez reconnu.
1: Ardisson.
0: Oui, le dernier.
1: Et le premier, Stéphane Bern.
0: Et celui du milieu?
1: Et je t'ai reconnu.
0: Ah, et ben en tout cas, ça suffit pour gagner. Il en fallait deux sur trois, donc bravo, félicitations, vous avez gagné. Celui du milieu, c'est Arthur.
1: Ah oui.
0: Animateur radio et télé. Bon, c'est pas grave, ça suffit pour remporter. Bravo, félicitations à tous les deux. Alors, qu'est-ce que vous gagnez? Ben, vous allez pouvoir partir. Vous avez des petits enfants?
1: Oh, ils sont grands.
6: Ils sont grands, ils sont pas là.
0: Alors, bon, alors du coup, on va vous offrir à tous les deux, puisque je vais vous offrir deux entrées pour la cathédrale de Bayonne pour aller voir le spectacle Luminiscent. Ça vous va?
1: Ah oui, très bien.
0: Voilà, donc vous allez voir, c'est génial. Il y a le récit d'Anne Etchegoyen qui est là. Il y a les voix du Pays Basque avec le cœur de Bayonne. C'est vraiment un spectacle absolument magique dans cette cathédrale. À voir absolument. Et ben, vous allez y aller tous les deux main dans la main, René et Janine.
1: Merci beaucoup.
0: Vous nous rappelez quand vous voulez. On vous fait un énorme bisou à tous les deux.
1: Merci.
6: C'est à quelle date hein?
0: Ah ben, c'est quand vous voulez. Vous raccrochez pas Léo qui est à l'accueil. Il va tout vous expliquer, ok?
6: D'accord. Merci.
0: Merci, au revoir.
1: Bonne journée à vous tous.
6: Au revoir. Merci. Vous êtes très sympa.
0: On a les animateurs qu'on mérite. Comme vous êtes tous sympas, et ben c'est normal qu'on soit aussi tous sympas. Allez, on part rêver quelques instants avec Alex Warren et on revient.

0: Alex Warren, Fever Dream. Alors, vous le savez, on est en train, toute la matinée là, on est parti sur les routes du Pays Basque pour vous distribuer gratuitement nos lunettes et spécial Eclipse. C'est une paire par personne. On atteint bientôt notre dernière étape. Si vous l'attendez, notre Mr. Sunshine et sa compagne Mrs. Sunshine qui distribuent les lunettes, ils arrivent sur le marché du Rhin d'ici 5 minutes maximum. Ils sont vraiment pas loin, donc patientez encore un peu. Ils arrivent et vous distribueront gratuitement ces lunettes dans la limite des stocks disponibles, bien sûr. Nous, on continue à jouer. Il nous reste 4 places à venir prendre. Vous pouvez nous appeler pour le défi de la Force Basque. 05 59 59 17 17. On se retrouve juste après un petit retour dans le temps avec Pierre Bachelet qui nous amène en l'an 2001. Et après ça.
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0: Les prévisions de Pierre Bachelet en l'an 2001.
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0: Allez, la Force Basque continue jusqu'à midi. Deuxième candidat à venir jouer avec nous, c'est Chabi. Bonjour.
2: Bonjour.
0: Vous nous appelez d'où ?
2: D'Annonce.
0: Ok, très bien. Alors, vous connaissez le principe ou pas ? Vous voulez que je vous réexplique ? Dites-moi oui, parce que normalement, je dois vous expliquer. Donc,
2: Oui, si vous voulez.
0: Bon, voilà. Donc, il faut lancer la roue. Et quand la roue s'arrête, on voit quel défi vous allez te manger. Vous le relevez. Et puis, vous gagnez un cadeau ou pas. Donc, voilà.
2: C'est un
0: défi. Bon, il y a un défi auquel vous voulez absolument pas être confronté ou vous vous en fichez ?
2: Pas de réponse, c'est pour une chance sur deux, seulement. Voilà.
0: D'accord, allez, on y va. Allez, dites-moi stop quand vous voulez.
1: Le petit bac.
0: Oh, un petit bac. Chabi, ça vous dit de passer votre bac ?
2: Tout à fait.
0: Allez. Non, mais c'est pas ni oui ni non, vous pouvez me dire oui ou non.
2: Oui, alors oui.
0: Bon, voilà. Allez, donc c'est tout simple. Je vous donne à chaque fois une lettre, un thème, et vous devez me trouver un mot qui correspond. C'est 5 questions, et vous devez me trouver au moins 3 bonnes réponses pour être qualifié. Ok ?
2: D'accord.
0: Allez, on commence. Allez, donnez-moi un animal avec des ailes qui commence par la lettre P.
2: P
0: comme papa. Très bien. Personnage de dessin animé qui commence avec la lettre C.
2: C.
0: On peut dire je passe.
2: Bon, je passe.
0: Un terme lié à l'astronomie qui commence avec la lettre E.
2: Étoilé.
0: Un dessert avec la lettre C.
2: C. Une crème brûlée.
0: Et une plante avec la lettre C ? Une plante avec la lettre C. Bon. Ah mais mince alors. Ben moi j'avais le cactus par exemple.
2: Ah ouais.
0: Bon, ça c'est pas. Il nous faut 3 points, je vous rappelle. Le dessert avec la lettre C, vous m'avez donné une crème brûlée, c'est parfait. 1 point pour vous. J'avais aussi la Charlotte, moi. Charlotte aux fraises, là. Un terme lié à l'astronomie, vous m'avez dit étoilé, pourquoi pas. Enfin, il y avait quand même éclipse, Chabi.
2: Ouais,
0: merci, on fait 0 effort quand même, je vois. On en parle depuis ce matin.

0: Mais ça marche, ça nous fait quand même 2 points. Il ne nous reste plus qu'un pour gagner. Un personnage de dessin animé en C, vous avez un peu bloqué. Vous regardez plus les dessins animés, Chabi. Ça y est, c'est fini.
1: Si, mais là, ça ne me vient pas.
0: Bon, moi, j'avais Candy. Je ne sais pas si vous connaissez, c'est de ma génération.
1: Ouais, bon.
0: Il y avait Casper aussi, le petit fantôme.
1: Ah oui.
0: Alors, si ça ne marche pas, par contre, un animal avec des ailes qui commence par la lettre P, vous m'avez dit ?
1: Un pélican.
0: Eh bien, ça marche. Il y avait pigeon, il y avait pie, il y en avait pas mal. Ça nous fait 3 points, bravo ! Bon, donc c'est gagné pour vous. Bravo, bravo. Qu'est-ce que vous avez gagné? Ben moi, je vous propose de vous prendre, de mettre votre maillot de bain et d'aller direction l'aquazone du lac de Saint-Pé sur Nivelles pour un passe-famille. 2 adultes, 2 enfants. Allez hop, ça vous dit?
1: Super.
0: Allez, 11 mètres de hauteur, le plus haut toboggan. Attention, hein, vous avez le mal de l'air. 11 mètres de hauteur. Ah oui. Non, l'aquazone, c'est une super installation. Vous n'y êtes pas encore allé?
1: Non, jamais.
0: Oh là là, vous allez vous éclater. Alors franchement, vous allez voir, il y en a vraiment pour tous les goûts. Ça va du plus petit de 3 ans, même les 3-6 ans, c'est accessible. C'est aussi avec une équipe de sauveteurs diplômés qui surveillent sur vos enfants si vous y allez. Donc ça permet quand même de sécuriser un peu. Mais vous allez adorer. Je vous souhaite en tout cas une très belle journée, Chabi.
1: Bon, ça marche. Merci beaucoup.
0: Merci à vous. Au revoir.
1: Au revoir, bonne journée.
0: Allez, je vous propose de faire un petit détour par le paradis. Allez, rien que ça, on est comme ça sur ici Pays Basque avec Michel Polnareff et puis on se retrouve juste après pour jouer.

0: Michel Polnareff, on ira tous au paradis.
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0: En attendant d'aller au paradis, moi je vous propose de jouer à la Force Basque et on va commencer à jouer avec Didier. Coucou Didier.
3: Oui, bonjour Valérie, vous allez bien?
0: Oh mais trop bien quand je joue avec vous.
3: Ouais, super.
0: Vous nous appelez d'où?
3: Bah, j'appelle Lezac.
0: Très bien. Bon, vous connaissez le principe de la Force Basque, vous lancez la roue, vous tombez sur un défi et pouitch, on joue ensemble.
3: Ok, ça
0: allez,
3: marche.
0: C'est parti, vous nous dites top quand vous voulez.
3: Allez, go.
0: Le dico, qu'est-ce que c'est que ce défi? Alors ce défi est tout simple, je vais vous donner une définition, un petit peu à peu près, quoi, à la Valérie.
3: Ouais.
0: Vous devez trouver à quel mot ça correspond. Ils vont tous D'accord. commencer les mots par la même lettre, qui est la lettre M, de maman.
3: D'accord.
0: Okay, ok. Je vais vous donner trois définitions, si vous en trouvez deux, vous remportez votre cadeau. Ça vous
3: okay,
0: va,
3: ça va?
0: Allez, c'est parti.
3: Okay,
0: première définition, vous trouvez le mot. Hein. Alors avec la lettre M de maman. La Méditerranée en est une, mais la dénommée Denis aussi.
3: Oh, la mer.
0: Eh oui, la mer Denis et la mer Méditerranée. Ok, premier point. Deuxième mot à trouver. Le pote de Bill, mais aussi forme de la neige quand on se fait des batailles. Avec la lettre...
3: M.
0: Ah non, là, c'est de la lettre B. Je sais pas pourquoi j'ai changé de lettre en cours de route.
3: Le volant de neige.
0: Alors avec la lettre B, le pote de Bill, mais aussi forme de la neige quand on se fait des batailles.
3: La boule.
0: Oui, yes. Deuxième point. Bon, vous avez d'ores et déjà gagné, mais on va quand même aller jusqu'au bout. Et donc jusqu'au bout, puisque je vais vous demander. Donc ah ben là, je suis encore sur la lettre B. Écoutez, je ne sais pas. Il y a eu un moment où j'ai dû perdre le fil.
3: C'est pas grave.
0: Ah non, je suis sur le. Attendez. Non, je suis sur le O cette fois. Ah, je vous ai fait une lettre à chaque fois qu'a changé. Je réinvente les règles. C'est comme ça, je suis une créative. Qu'est-ce que vous voulez que je vous dise, mon pauvre Dieu. Allez, avec la lettre O, un animal qu'on trouve généralement plutôt dans les montagnes, mais aussi dans le dessin animé Booba.
3: Oh, lourd.
0: Ah, donc on va vérifier ça en musique. Booba, Booba, mon petit ourson. Eh oui, c'est ça. Félicitations, vous avez gagné, puisqu'on vous en demandait 3, vous en avez remporté 2, vous avez remporté 3, donc vous êtes un très très grand gagnant. Vous remportez donc une invitation pour 4 personnes, donc invitation famille pour le Wow Park de Urugne. Immense parc de jeux, ça. Vous le connaissez?
3: Écoutez, oui, j'aime bien.
0: Très bien. Et ben, vous êtes invité par ici Pays Basque, votre radio.
3: C'est génial.
0: Et ben, on est sûr.
3: Merci beaucoup.
0: Merci beaucoup, Didier. On vous souhaite une très très belle journée.
3: À vous également, Valérie.
0: Merci. Au revoir.
3: Merci, au revoir.
0: Et ben, ça tombe bien parce qu'à Urugne, il n'est pas au parc, il est sur le marché, c'est ça? Monsieur Sunshine.
4: Ça, c'est pour nous.
0: Oh là, il a assailli.
4: Ah, faut faire une photo parce que là, alors là, c'est pas possible. Bah, bonjour à tous. Vous allez bien? Bah, écoutez, alors là, je sais pas combien vous êtes, je sais pas, il y a peut-être une vingtaine, une trentaine de personnes, ils ont tous rejoint à Urugne. On va faire une grande distribution. On va faire par ordre alphabétique. On va faire comme ça, d'accord? Allez-y. Oh, à la queue le long, on se met à la queue le long, on va distribuer une par personne. Allez-y, on se met en ligne. La queue là, comment ça mes pieds?
5: Voilà.
4: Voilà, bonjour madame, comment vous appelez?
5: Corinne.
4: Corinne et Bob, vos lunettes de la part de Laurie. Deux, ah, et Loul. Allez. Allez, la deuxième.
6: Merci.
4: Bonjour monsieur, comment vous appelez?
7: Aurélien.
4: Aurélien, profitez bien de l'éclipse, bonjour madame.
8: Aurélie.
4: Aurélie, profitez bien de l'éclipse. Voilà, on distribue comme ça avec Laurie. Le monde. Alors, je pense qu'on a jamais vu ça. Je pensais que c'était pour le marché à Urugne, parce qu'il y a des super exposants. Eh bien non, c'est pour nous, il y a énormément de monde. Vous pouvez tous crier merci ici Pays Basque.
9: Merci.
4: J'ai rien entendu, on recommence, plus fort.
9: Ouais.
4: C'est ça qu'on va entendre. Il y a des têtes qu'on reconnaît, il y a des têtes qui n'ont pas eu de lunettes à Bidart, mais avec grand plaisir, merci beaucoup. Il y en a qui ont pas eu leurs lunettes à Bidart, ils sont venus exprès pour nous. C'est un succès fou. Je pense que dans les prochaines minutes, avec le jeu, on n'a plus rien du tout. Voilà. On n'oublie pas les lunettes, très important, pas plus de 3 minutes devant l'éclipse. Et oui, on prend son temps, on fait tourner les lunettes aussi. Et oui, et on les ouvre pas avant ce soir. Je vous préviens ma petite dame, attention. Allez-y mon petit monsieur, on prend les lunettes. Une par personne, on n'oublie pas. Voilà Valérie donc.
0: Bon.
4: Depuis ce matin, 8h, on a fait le tour de plusieurs communes du Pays Basque. On a fait Bayonne, Anglet, Bidart. On a fait à présent Urugne, on est au marché. Et quand on est arrivé, vous l'avez entendu, il y avait énormément de monde parce que, eh ben oui, c'est en rupture de stock. C'est très compliqué d'en trouver, même encore aujourd'hui. Donc voilà, là les gens se ruent sur les dernières lunettes. C'est les toutes dernières, il y en avait 400 distribuées de la part d'ici Pays Basque depuis ce matin. Ce sont les toutes dernières. Voilà, ceux qui ont réussi à en avoir, bien profitez-en. Ceux qui n'en ont pas beaucoup, eh bien c'est de les prêter ce soir aux enfants, aux petits-enfants, aux cousins, aux cousines. Voilà, pendant l'éclipse, faites tourner. Ça va durer quelques minutes exactement. Donc prenez votre temps et faites tourner pour que tout le monde puisse profiter de l'éclipse. Mais voilà, Laurie termine la distribution. Laurie, un petit mot quand même depuis ce matin, t'es avec moi. Bon, qu'est-ce que tu ressens là avec toutes ces personnes qui viennent te voir à Urugne?
2: Écoute, c'est un peu de la folie là quand même. Hein. C'est un peu de la folie. Ouais, le succès. Non, mais les gens sont hyper sympas, très accueillants et puis ils trouvent l'initiative extra. Donc.
4: Voilà, donc merci beaucoup. Voilà, on continue de vous distribuer. C'est les toutes dernières, c'est les 50 dernières. Donc profitez-en. Voilà, Valérie, on vous a fait vivre cette distribution de lunettes pour l'éclipse en direct jusqu'à midi.
0: Exactement. Non, vous nous avez fait vivre vraiment avec beaucoup de joie. Merci beaucoup pour cette tournée et puis on vous attend de retour bientôt. Vous terminez donc cet échange. Merci beaucoup. Je vous rappelle que la Force Basque, ça continue jusqu'à midi. On attend vos appels. 05 59 59 17 17. Il reste encore deux places. Il y a encore des super cadeaux à vous offrir. Appelez maintenant, maintenant.
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0: Du monde, extraite du dernier album Grandeur Nature de Florent Pagny, bien sûr. Allez, quatrième candidat à jouer avec nous, qui d'ailleurs est une candidate pour jouer avec nous à la Force Basque. Bonjour Lily.
2: Bonjour.
0: Vous nous appelez d'où ?
2: De Bayonne.
0: Très bien. Alors, Lily, c'est très simple. Vous me dites stop quand vous voulez lancer la roue. Quand elle est lancée, on découvre le défi sur lequel vous allez être confronté. Et puis on joue ensemble et puis après on voit ce qui se passe, ça vous dit ?
2: Oui.
0: Allez, c'est parti quand vous voulez, vous me dites stop.
2: Stop.
3: Le Mémo Quiz.
0: Ah, le Mémo Quiz. Alors, j'ai vu que c'est la première fois que vous jouiez avec nous, donc je vais bien vous expliquer les règles. Le Mémo Quiz, c'est tout simple. Je vais vous donner 5 questions. Vous n'y répondez pas. Vous les gardez dans votre petite mémoire. Et ensuite, vous devez me donner 3 bonnes réponses d'affilée pour être qualifié. Donc, vous les donnez dans le bon ordre.
2: Oui, d'accord.
0: D'accord. Sur les 5, vous m'en donnez 3 d'affilée. Allez, on se concentre bien. Vous êtes prête?
2: Oui.
0: Alors, nom du pays du soleil levant.
2: Oui.
0: Animal qui terrifie tout le monde dans Les Dents de la Mer de Steven Spielberg. Qu'est-ce qu'on laisse le soir à la petite souris espérant trouver une pièce le lendemain matin? Combien font 4 plus 5? Rivière qui rejoint l'Adour à Bayonne. Voilà, je vous ai donné mes 5 réponses, mes 5 questions. À vous de me donner au moins 3 réponses d'affilée. Je vous écoute, ma chère Lily.
2: Alors, le requin, la dent, la nive.
0: Ok. Allez, on va regarder tout ça ensemble. C'est bon pour vous ?
2: Oui.
0: Allez, le nom du pays du soleil levant, vous auriez dû me dire Japon. Donc ça,
2: Japon.
0: Voilà.
2: Ouais.
0: L'animal qui terrifie tout le monde dans Les Dents de la Mer, vous m'avez dit requin. Ça, c'est bon. Première bonne réponse. Qu'est-ce qu'on laisse le soir à la petite souris en espérant trouver une petite pièce le lendemain matin? C'est la dent, vous me l'avez donné aussi, donc ça nous fait déjà 2 réponses d'affilée. Ensuite, il fallait donner la 3e réponse d'affilée. Combien font 4 et 5? Ça, vous ne m'avez pas répondu. Ça fait 9, mais vous l'avez oublié. Et ensuite, vous m'avez donné effectivement la rivière qui rejoint l'Adour à Bayonne, c'est la Nive. Mais elles ne sont pas d'affilée, vos réponses, donc ça ne marche pas.
2: Oh, je
0: n'ai pas compris. Ah, ma Lily, mince. Eh bien, vous savez quoi? Moi, je suis quelqu'un qui est positif tout le temps. Eh bien, ça vous donnera une occasion de rejouer avec nous.
2: Super.
0: C'est vrai?
2: D'accord.
0: Promis, vous rappellerez?
2: Oui, okay, ça marche.
0: Eh bien, ça va.
2: Ça va.
0: On vous fait un gros bisou, Lily. À bientôt.
2: Merci. Au revoir.
0: Au revoir. Allez, on se retrouve dans quelques instants pour notre dernier candidat pour jouer avec nous à la Force Basque. Juste le temps d'écouter notre musique d'ici.

0: Chibérou Tarak sur votre radio dans la musique d'ici.
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0: Allez, on joue jusqu'à midi. Vous le savez, c'est déjà là notre dernière candidate qu'on accueille. Ça va être Marie-Christine. Bonjour Marie-Christine.
4: Bonjour.
0: Comment vous allez Marie-Christine?
4: Ça va bien.
0: Bon, vous avez prévu de regarder l'éclipse ce soir?
4: Peut-être. Mon mari vient de partir voir pour trouver encore des lunettes.
0: Bah dites donc, c'est pas la dernière seconde, Marie-Christine. C'est quoi cette histoire?
4: Mais je suis déjà allée, mais il n'y en avait plus. On a retenté une dernière chance.
0: Vous avez vu qu'on en distribuait plein ce matin. En plus, c'est dommage.
4: Oui, mais on n'est pas tout prêts.
0: Oui, c'est vrai qu'en beau, les bains, ça va, j'avoue. Bon, allez, vous êtes excusés. Bon, on va vous la faire vivre en direct à partir de 18h sur notre antenne. Donc, si vous ne pouvez pas la voir, vous la vivrez à travers notre antenne, sinon, au pire des cas.
4: Il n'y a pas de souci.
0: Bon, Marie-Christine, je vous propose donc de lancer votre roue quand vous voulez pour qu'on sache à quel défi vous allez être confrontée.
4: Eh bien, on est parti.
0: Toc.
2: Le fil du temps.
0: Le fil du temps, mais ça c'est super. Alors, c'est quoi le fil du temps? Je vais vous donner des personnalités avec des événements et vous devez me dire si elles ont pu vivre cet événement ou pas d'après vous. D'accord?
4: Oui.
0: Trois questions, deux bonnes réponses pour être qualifiée. Allez, c'est parti. Est-ce que d'après vous, Louane, alors vous allez voir qu'il y en a quelques-unes qui sont inspirées d'événements astronomiques, puisque c'est le thème de la journée, vous l'avez compris. Est-ce que Louane a pu assister à la dernière éclipse solaire totale visible en France? Louane, la chanteuse.
4: Je vais dire non.
0: Ok. Est-ce que Jean-Jacques Goldman a vu en direct Neil Armstrong faire ses premiers pas sur la Lune?
4: Oui.
0: Et d'après vous, est-ce que le chanteur Stromae a pu regarder l'émission? Alors là, ça n'a rien à voir avec l'astronomie. Sacrée soirée. Est-ce qu'il a pu regarder Stromae l'émission en direct Sacrée soirée? Oui ou non?
4: Je vais dire oui.
0: Allez, on va regarder nos réponses. Alors Stromae, est-ce qu'il a pu regarder Sacrée soirée en direct? Il est né le 12 mars 85. Eh bien oui, parce que ça a été diffusé jusqu'à 2009, Sacrée soirée. Donc carrément possible, il a tout à fait pu regarder. Donc premier point pour vous. Je vous rappelle qu'il en faut deux. Est-ce que Jean-Jacques Goldman, il a pu regarder les premiers pas sur la Lune de Neil Armstrong? Eh bien ça a eu lieu en 1969, ses premiers pas. Et puis Jean-Jacques Goldman, il est né en 51. Donc il a tout à fait pu, bravo. Félicitations, vous avez gagné. Et enfin, merci. Louane, qui a pu assister à la dernière éclipse solaire totale visible en France, vous avez dit non, là vous n'aviez pas raison parce qu'elle a pu, elle est née en 96 et la dernière éclipse solaire, elle a eu lieu le 11 août 99.
4: Ah oui.
0: Donc c'était juste une erreur, mais c'est pas grave, ça vous empêche pas de repartir avec deux places pour aller à l'aquarium de Biarritz, non, quatre places pour l'aquarium de Biarritz. Donc on peut y aller avec les copains, les copines, les petits-enfants, qui on
4: veut. C'est parfait.
0: Et on est ravis, on vous fait un énorme bisou Marie-Christine.
4: Merci, moi aussi.
0: Au revoir.
4: Bonne journée à vous.
0: On se retrouve demain pour la Force Basque et tout de suite, c'est Billy Joel à venir, votre journal avec Vicente Rignon qui est déjà installé à côté de moi.

0: Philippe Joël sur votre radio ici Pays Basque.
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0: Très belle journée à vous, il est midi. Votre journal présenté par Bichente Vrignon.
2: Et Gounon, le spectacle commence dans 7h30 et il est gratuit. Ce soir, à partir de 19h30, la lune va venir cacher le soleil. Et au bout d'une heure, c'est 99,7% de notre étoile qui sera cachée. Un spectacle à voir avec des lunettes de protection. Pratiquement tous ceux qui en distribuent sont en rupture de stock. On vous a distribué les dernières ce matin avec Laurie et Pierre-Sylvain de Bayonne à Irune. Elles se sont arrachées. Si vous allez de l'autre côté pour voir l'éclipse à 100%, attention, la circulation est interdite aux poids lourds à partir de 19h. Il y a déjà des ralentissements sur la 63 pour Vinci. C'est probablement un flot de curieux qui sera outre Pyrénées, là où l'éclipse sera à 100%.
0: Un homme a tenté d'écraser son ex-femme avec sa voiture.
2: C'était le 25 juillet dernier sur un parking. Un homme d'origine ukrainienne d'une trentaine d'années a foncé sur sa compagne. Puis il a fait marche arrière pour à nouveau lui rouler dessus. La victime s'en sort miraculeusement avec 80 jours d'ITT. L'agresseur a pris la fuite, mais les policiers l'ont géolocalisé la semaine dernière grâce à son téléphone. Il a été interpellé à Arcachon est placé en détention provisoire.
0: Les langues régionales sont-elles anticonstitutionnelles ?
2: C'est le fond du procès devant le tribunal administratif de Pau hier. La préfecture attaquait une délibération de la ville de Bayonne qui déclarait que le basque et le gascon sont des langues de son territoire, histoire d'accorder une légitimité, une protection à ce patrimoine. Sur fond de soupçons séparatistes, la préfecture y voit une attaque à la Constitution et son article 2, la langue de la République est le français. C'est en fait un amendement à l'article 2, voté en 92, et l'auteur de cet amendement, Alain Lamassoure, a témoigné devant le tribunal.
3: Je suis intervenu pour rectifier l'interprétation que l'on fait de l'article 2 de la Constitution française en 1992, au moment où on a ratifié le traité européen de Maastricht. Nous tenions absolument à conserver, à défendre, à promouvoir notre langue contre l'hégémonie de l'anglais. Mais en aucun cas, il ne s'agissait de défendre le français contre les langues régionales. C'est tellement vrai d'ailleurs que quelques temps après, une autre réforme constitutionnelle a reconnu que les langues régionales appartenaient au patrimoine de la République.
2: Et la décision du tribunal administratif de Pau sera rendue dans les prochains jours. Des ralentissements à Ispour après un accident matériel survenu. Il y a une heure de temps au niveau de l'Intermarché sur la D933. Le bouchon a pris de l'ampleur parce qu'il y a eu un suraccident. Une automobiliste est rentrée dans une voiture qui était devant. Les gendarmes sont sur place pour tenter de réguler la circulation.
0: Le corps des femmes en énerve encore certains en 2026.
2: C'est le constat de deux artistes locales qui ont réalisé une œuvre d'art féministe sur un mur d'expression bien connu du Petit Bayonne. Cette œuvre a été vandalisée à plusieurs reprises. D'abord pendant les fêtes, les affiches ont été déchirées, puis encore abîmées à plusieurs reprises. Ce sont des dégradations ciblées sur certaines parties précises. C'est une œuvre qui ne laisse pas indifférent Iban Carpentier.
4: Le projet s'intitule « Le poil incarné ». On peut le voir à la galerie Cachou à Bayonne. Mais cette œuvre-là a finalement tenu un mois sur un mur d'expression rue des Lys à Bayonne. C'était des photos de femmes et de leurs poils. Et tout ça a été arraché. Ariane Fravallo a fait l'amer constat mi-juillet.
5: On se questionnait sur nos propres rapports aux poils, ceux des poils féminins en général. Le regard qui pouvait être posé sur ces poils dans l'espace public, que ce soit en ville, en nature, au Pays Basque en général. Et on a choisi de photographier des femmes qui n'étaient pas épilées. Au moment des fêtes de Bayonne, on a eu des premières actions de destruction ou de dégradation.
4: L'œuvre a fait réagir, c'est peu dire, mais pas dans le meilleur des sens. Elle a été plusieurs fois vandalisée par la suite, mais pas de quoi faire baisser les bras à Lucie Franchini.
6: En fait, on n'a quand même pas envie de laisser passer ce genre d'acte, au contraire. On a vraiment envie de répondre en fait collectivement et puis de transformer cet acte-là qui reste quand même la destruction d'une œuvre collective qui est portée par des femmes et qui est exposée dans l'espace public. Et donc, on a envie de transformer ça en un nouveau moment de création et d'occupation de l'espace public qui soit positif, qui soit créatif.
4: Et finalement, rendre encore plus visibles ces poils que certains auraient voulu voir arrachés.
2: C'est aujourd'hui le jour le plus chaud de la cinquième vague de canicule de cet été. 78 départements en vigilance. Orange, pas chez nous, c'est que jaune. En Europe, plus de 90 millions de personnes auront des températures de plus de 35 degrés aujourd'hui. Il y aura bien un feu d'artifice à Biarritz samedi pour le 15 août sur le thème Biarritz, ville de lumière avec l'artificier Ruggeri. Pas d'interdiction, donc en revanche, les interdictions de stationner, ça commence dès demain matin à Biarritz. Une météo caniculaire donc.
0: Effectivement, là on commence à avoir des températures qui montent sérieusement. Bon, le ciel est dégagé, les températures dans l'intérieur des terres seront comprises entre 35 et 37 degrés, 27 et 29 degrés sur la côte basque. On relève déjà actuellement 28 degrés à Asparin et Bayonne et 27 à Espelette. Voilà, donc on fait attention et on s'hydrate surtout. Je vous retrouve dès demain dès 9h. Tout de suite, c'est votre jeu au taquet avec Valérie Damido et à 13h, vous avez rendez-vous avec Ainoa Altuna et la musique d'ici.
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8: Bonjour à toutes et à tous. Comment allez-vous aujourd'hui? Bon courage si vous êtes au travail et profitez bien de vos vacances si vous en avez cet été. Nous pensons également toujours à ceux qui subissent les incendies, notamment dans la Drôme par exemple. Jusqu'à 13h, on se change les idées avec les meilleurs moments au taquet. Valérie Damido et Eric Bastien seront avec une fan de Disney, une autre de Céline Dion, deux bons cuisiniers, mais aussi un auditeur qui emmène ses propres couverts et sa vaisselle quand il part en vacances. Voilà le programme de la prochaine heure sur votre radio ici.
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8: Cela ne vous aura pas échappé, mais ce soir, il y a une éclipse solaire partielle à plus de 90% en France. Et à cette occasion, nous vous proposons une édition spéciale à partir de 13h. Et nous mettons aussi du soleil dans votre musique avec Au Petit Bonheur, Je veux du soleil sur votre radio ici.

0: Au petit bonheur, je veux du soleil. Petit clin d'œil musical à l'éclipse solaire de ce soir sur votre radio ici. Maintenant, nous allons nous régaler avec Patricia d'ici La Rochelle, qui cuisine très bien visiblement et surtout qui a tendance à proposer plusieurs desserts à ses invités pour le plus grand plaisir de son mari. Vous allez comprendre pourquoi. Et puis il y a aussi Mathieu d'ici Touraine. Lui, c'est un spécialiste des lasagnes. Tout cela va nous mettre en appétit, comme Valérie Damido et Eric Bastien sur votre radio ici.
1: Et ici, nous jouons avec Patricia et Mathieu. Alors, Patricia, il paraît que bon, alors, on bricole pas, on jardine pas. En revanche, ça cuisine.
2: Oui,
1: ça cuisine de ouf, parce que t'adores recevoir du monde chez toi. Et alors, ce qui est tout à ton honneur, tu innoves à chaque fois. Et pour pas proposer les mêmes recettes aux mêmes invités, tu marques le nom des gens sur les recettes à chaque fois que tu les as fait.
3: C'est génial.
2: Je mets des initiales.
1: Mais c'est vachement bien, dis donc, quelle haute attentionnée tu fais. Alors c'est quoi tes plats que t'aimes le mieux faire? Les gâteaux, les plats salés, qu'est-ce que tu préfères?
2: De tout, j'aime bien, c'est proposer plusieurs desserts. Donc quand des amis viennent ou de la famille, ben, ils ont le choix, c'est panna cotta, tiramisu, tarte, ou crème aux œufs. Enfin, il y a plusieurs desserts, ils choisissent comme dans un resto.
1: Ah bah dis donc, c'est vachement bien.
2: Il en reste un, deux, trois. Après le mari il est content parce que dans la semaine il en reste plein.
1: Ah bah tiens.
2: Et puis voilà quoi.
1: Eh bah le nono il les mange tous les gâteaux celui-ci. Hein, voilà.
2: Ah oui, il les mange tous et les gros comme un haricot vert.
4: Qui nous donne par 7. Hein.
1: Ça, c'est pas gentil.
4: Ouais, c'est dégueulasse.
1: Oui. C'est dégueulasse.
4: Non, mais c'est clair.
1: Ben oui.
4: La farandole des desserts, et le mec, il est comme un haricot.
1: Eh ben voilà, c'est comme ça,
2: ouais,
1: c'est la vie.
2: Ça
1: ben voilà. Alors, dis donc, alors ça, moi, j'adore. Hein. Le jeudi, il paraît que tu vas au club de belote. Papa, ça s'appelle, oui, la belle amitié, c'est ça?
2: La belle amitié, oui. La
1: chose, ouais. On adore jouer à la belote. Coinché, pas coinché.
2: La belote normale, la belote ordinaire, sans annonce.
1: Voilà. Eh oui.
2: Et après, on fait des concours dans la semaine. Les samedis, je vais au concours. Je gagne. Là, dernièrement, j'ai gagné. J'ai été la première. Avec mon frère. Je vais jouer avec mon frère. On a fini premier.
4: On gagne quoi? Qu'est-ce qu'on gagne?
1: On gagne des jambons.
2: On gagne des jambons, des paniers garnis, de la nourriture, quoi.
1: Bah oui.
4: Et pas de l'argent, quoi.
1: Pas de l'argent.
2: Non, pas d'argent.
1: On ne joue pas pour ça, monsieur.
4: Moi, je joue tout le temps pour l'argent.
2: Pour passer une bonne après-midi, pour se marrer.
1: Merci.
4: Ça n'existe pas.
2: Des nouvelles personnes, se faire des amitiés, et puis voilà.
1: Bravo, ça s'appelle la belle amitié, en plus. Bien, alors, tu vas marquer ton premier point avec, tiens, une petite question encore vraie ou faux, une ambiance.
5: Voilà ce qu'il y a de meilleur au monde.
1: T'as vu ça comme on est gâtés en chanson, hein. On a une réalisatrice qui nous cherche des vieilleries, mon gars. Avoir un sopalin alors que la vraie chanson c'était avoir un bon copain, Jean Gabin, etc. Alors, l'origine du mot sopalin signifie spécialiste des produits absorbants et lingettes. L'origine du mot sopalin, ça veut dire spécialiste des produits absorbants et lingettes. Vrai ou faux, top chrono. C'est faux, ça veut dire, c'est la contraction de société du papier linge. Société saut, papier pas, linge. Bon, c'est pas grave, il y a d'autres questions, ma petite chérie.
4: Bon, et vous savez que Mathieu fait des lasagnes? Est-ce que vous savez que Mathieu fait des lasagnes? Et alors, bon Mathieu, à Langers, en Indre-et-Loire, il paraît que tu fais toutes les déclinaisons de lasagnes. Est-ce que tu peux nous en parler, Mathieu?
6: Oui, alors c'est vrai que je ne suis pas aussi grand cuisinier que mon adversaire. Mais du coup, elle a un plat qui est simple, mais quand même qu'on peut varier, c'est effectivement les lasagnes.
4: Ouais.
6: Donc lasagnes à la viande hachée standard, après chèvre épinard, au saumon aussi également. Et puis maintenant, tendance aussi avec du végétal, avec différents légumes.
4: C'est vrai, ça existe aussi.
6: Donc voilà, il y en a pour tous les goûts.
4: Oh, c'est une farandole de lasagne. Mmh. Avec la farandole de dessert de Patricia, je pense que là, on a le repas, on est pas mal.
1: Bah oui,
6: on
1: mais sauf.
6: Et par contre, je suis pas fin comme un haricot.
1: Parce que tu crois que Eric Bastien et moi-même, nous sommes fins comme des haricots?
4: Et on vous le dit souvent, hein, c'est 200 kilos de bonne humeur, David Aubastien, quand même. Hein.
1: Tu vois les gros haricots au beurre? Ça, c'est nous.
4: Voilà, c'est ça. Avec plein de beurre autour et un peu d'huile aussi.
1: Voilà.
4: Bon, alors Mathieu, je vous ai dit qu'il était nul en bricolage, alors que, rappelons-le, il est représentant en bricolage, mais à un moment donné, il a eu une espèce d'éclair de lucidité. Il s'est dit, si je changeais de métier.
1: C'est pas con.
4: C'est pas con. Qu'est-ce que tu fais de reconversion pour faire quoi, alors?
6: Oui, bah du coup ça fait 25 ans que je roule déjà pour effectivement vendre des produits.
4: Ouais.
6: Et là, voilà. j'en ai un petit peu marre de faire de la longue distance, on va dire. Donc du coup, je projette normalement, je serai sur la prochaine session en fin d'année pour me reconvertir. Toujours conduire, mais plus vendre, mais devenir moniteur auto-école.
4: Ah oui, moniteur auto-école, carrément. Génial. Et en même temps, t'es fan de karting, si j'ai bien compris, avec ton fils.
6: Voilà, karting et puis tout ce au sport automobile.
4: Ben ouais, tu fais du karting avec ton fils. Bon, et je te souhaite de bien te reconvertir. Si tu aimes la conduite, voilà, c'est déjà mieux que de ne pas aimer le bricolage et de bien. Voilà.

0: La Rochelle le 10 septembre prochain, puis à Pau, Montpellier, Grenoble et ailleurs jusqu'à fin novembre. Vanessa Paradis, les épines du cœur dans la playlist d'ici. Valérie D'Amido et Eric Bastien sont à présent avec Sandy d'ici de Romardèche, une très très très très grande fan de Disney, tellement que cela se voit sur son corps. Et Thierry d'ici Gascogne qui aime beaucoup s'investir dans les fêtes des villages.
1: Et ici, nous sommes avec Sandy et Thierry. Sandy qui vit en Romardèche.
2: Oh là là, je parle avec Sandy.
1: Et on parlait avec Cindy du fait qu'elle est comme moi, elle est fan des dessins animés de Disney. Alors, il paraît que t'as plein de tatouages Disney. Tu peux me dire qu'est-ce que t'as comme tatouage?
3: J'ai le flocon de neige pour la Reine des Neiges, les étoiles de Peter Pan, la fée Clochette, la rose de la Belle et la Bête, et j'ai le prénom de mes enfants tatoué en écriture Walt Disney.
1: Oh, ah ouais. Et alors, est-ce que t'as envie de t'en faire un nouveau là, de dessin animé?
3: Non.
1: Non.
3: C'est en projet.
1: C'est en projet. Ah, alors qu'est-ce que tu te ferais en dessin animé?
3: Le chat du Cheshire dans Alice au Pays des Merveilles.
1: Ah, il est beau. Il est très très beau. Moi j'ai un Bambi en Switch.
4: Oui, il est beau votre Bambi.
1: J'aimerais bien me faire un Bambi. Moi j'aime bien Maléfice aussi. Alors il paraît que ton dessin animé préféré c'est celui-là.
5: Tout comme les étoiles.
1: Je veux t'entendre chanter.

0: Bravo.
1: Mais oui.
2: Bravo.
1: Moi j'aime bien. Il y en a qu'un, c'est Gaston. Bah c'est parce que tu connais pas La Belle et la Bête.
0: Mais non.
1: Est-ce que tu as vu le film?
0: Pourtant c'est un peu nous, hein, La Belle et la Bête.
1: Avec Emma et la petite de. Hein, tu l'as vu?
3: Oui, j'ai vu les deux versions, la version française et la version américaine avec Emma Watson.
1: Eh bien, bien sûr, c'est tellement bien, on adore, moi j'adore. Hein. Là, j'ai hâte de rentrer chez moi pour revoir La Belle et la Bête. Tiens, voilà. Ton personnage préféré, c'est le prince charmant dans La Belle au Bois Dormant.
3: Exactement, le prince Philippe.
1: Oh, le prince Philippe, bah oui, évidemment, le prince
0: celui
1: Philippe.
0: Celui qui fait un bisou avec la
1: réveille.
0: La chaussure, là. Avant minuit.
3: Ils font tous des bisous et ouais. Ça c'est Cendrillon avant minuit.
0: Ah, je comprends tout.
1: Ouais. Non, le prince Philippe c'est celui qui combat le dragon pour aller réveiller la Belle au Bois Dormant. Aurore.
0: Avec la Reine des Neiges.
1: Voilà, c'est ça. Allez. Alors, t'avais toutes les cassettes vidéo. Maintenant, j'imagine que tu as tout racheté pour tes enfants.
3: Je suis passée au Blu-ray, effectivement. Malheureusement,
1: ma nièce et copine ne marche plus. Ok. Bon. Moi, j'adore. Mes enfants aussi, on adore. On a été vraiment bercés par ça. Alors là, écoute bien. Je vais te poser une question, mais tu n'oublies pas que c'est très court. C'est 5 secondes.
3: Oui.
1: Ok? Tiens, je te mets un petit extrait.
4: Putain, il va le faire, ce con. Il a lu un livre dans sa vie et il fallait que ça tombe sur celui-là.
1: Alors, un lecteur moyen lit entre 200 et 250 mots par minute. Est-ce que c'est vrai ou faux qu'un lecteur moyen lit entre 200 et 250 mots par minute? Vrai ou faux, top chrono, 5 secondes.
3: Vrai.
1: Et c'est une bonne réponse. Et oui, tu peux même lire, si t'es très entraîné, 400 mots minute. Voilà, donc bravo, un point pour Sandy.
0: Combien à notre ami Thierry?
1: Un point.
0: Eh bien, il a un point, donc c'est une belle égalité. Thierry, et quelque chose que tu nous as dit il y a quelques temps, là tu habites dans les Landes, il y a même quelques minutes d'ailleurs, c'est que tu travailles dans les fêtes de village. Et alors ça, tu l'as fait longtemps, tu continues, raconte-nous un petit peu, c'est où, c'est quoi l'ambiance, tu fais quoi?
5: Alors en fait, c'est mon ami Pierre qui a une bar à Genemont.
0: Ouais.
5: Je m'occupe de tout ce qui est électricité à l'extérieur du bar.
0: D'accord.
5: Et je sers pendant 5 soirs.
0: Ah, tu fais le serveur? Ouais. Ah ouais.
5: Ouais, pendant les fêtes.
1: Ah, ça doit être dur.
0: Ouais, c'est du boulot, ça. Mais c'est bien, les petites fêtes.
5: C'est du boulot, oui, c'est du boulot.
0: Bien sûr.
5: Oui, c'est du boulot, mais bon, après, on rigole bien.
0: Non, mais j'imagine que vous rigolez bien. Il y a des fêtes de village de prévu, là, fin mars, début avril. T'as des dates en tête?
5: Non, vraiment, le fête chez nous, elle commence à la mi-mai à peu près.
1: Bah oui, à la Saint-Jean, les fêtes de la Saint-Jean.
0: Bah tu reviendras à la mi-mai, voilà. Écoute. Mon Thierry, voilà. Tu bricoles un petit peu, hein, voilà, tu sais quand même monter un grillage, tu sais peindre une pièce, tu sais bricoler, quoi.
5: Oui, surtout pas l'électricité.
0: Ouais, l'électricité. Bah oui. Ouais. T'as posé du papier de pain dernièrement, il paraît?
5: Oui.
1: Ah, ça marouf, là.
0: Ah oui, où ça? À la maison, chez des amis? Où tu fais ça?
5: Chez une copine.
0: Je rappelle qu'il y a un petit souci de voix, hein, notre petit. Et puis il sait tout faire parce qu'il a tous les talents.
5: Désolé.
0: Oui, non, mais il est mon candidat, il a donc tous les talents. Il cuisine. Et quelle est ta spécialité, mon ami?
5: Alors, la spécialité des Landes et du Sud-Ouest, c'est du magret au poivre vert.
0: Le magret de canard sauce poivre vert. Bon, avec des frites, hein?
5: Par-dessus des frites.
0: Ouais.
5: Et avec 2-3 feuilles de salade.
0: Ah, bah oui. Histoire de se donner bonne conscience,
1: évidemment.

0: Vous écoutez ici Rosanna, Toto. À quelle sortie sympa pourriez-vous faire près de chez vous cet été? Réponse dans moins d'une minute avec votre agenda de l'été avant d'écouter Étienne Dao sur votre radio ici.
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0: Soyez les bienvenus si vous nous rejoignez. J'espère que vous allez bien. Bon courage avec la chaleur. Il fait encore très très chaud cette semaine en France. Pensez à vous hydrater régulièrement. 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La suite après des heures hindoues. Étienne Dao sur votre radio ici.

0: Vous écoutez ici des heures hindoues, Étienne Daou. Fanny d'ici Touraine jouait avec nous en mars dernier. Fanny qui a un petit souci avec les baies vitrées. Ce jour-là, il y avait aussi Laurent d'ici Belfort-Montbéliard. Lui, il a une petite manie quand il part en vacances. Et cela a beaucoup étonné Valérie Damido et Eric Bastien sur votre radio ici.
1: Alors, notre petite Fanny, hein, qui, je le rappelle, joue avec Issy Touraine, qui habite à 5 Mars-la-Pile, qui est masseuse, qui a un cabinet à Tours, hein, qui adore les pins, qui est maniaque, ça, on a bien compris qu'elle était maniaque. Mais elle est surtout maladroite, c'est notre petit Pierre Richard. Oh, elle a un problème avec les portes vitrées, notre petite Fanny.
2: Ben oui,
1: il paraît que tu te les prends tout le temps.
3: Ah oui, tout le temps. Dès qu'il y a une porte vitrée, je me la prends. C'est une catastrophe.
1: Mais il paraît que même tes copains, maintenant, quand tu viens chez eux, ils mettent du scotch pour pas que tu te tapes dans les vitres.
2: Oh la loose.
3: Oui, c'est vrai. Oui, j'avoue, c'est vrai.
1: Mais pourquoi ? Qu'est-ce que... Tu vois pas ? Il y a un problème de vue ou comment ?
3: J'ai un problème de vue, ouais, mais pourtant j'ai des lunettes. Hein. Mais non, mais sinon, je crois qu'ils sont aussi maniaques que moi. Je vois que ça, comme...
1: Ah oui, d'accord, mais enfin...
3: Oui, d'accord, mais enfin, quand même.
1: Oui, Tu te fais souvent des bosses. Oh là là. Alors, il n'y a pas que ça. Hein. Bah non, sinon ça ne serait pas drôle. C'est pas que pour ça qu'elle est notre Pierre Richard.
2: Qu'est-ce qu'elle fait d'autre ?
1: Eh ben, elle confond toujours sa droite de sa gauche.
2: Ah oui, bah ça. Oui, évidemment.
1: Comme Pierre Richard.
2: Ça dépend si elle fait ça sur un. Quand elle vote, c'est embêtant.
1: Ah oui, quand elle vote, c'est embêtant. Mais par contre, pour passer le permis, il paraît que tu t'es fait un repère. Qu'est-ce que tu as fait pour ne pas confondre la droite et la gauche ?
3: Oui, je me suis peint le pouce gauche en rouge. Non, je me suis mis du vernis en rouge,
1: Ouais. Et c'est ton frère qui t'a appris que le pouce de la main gauche était à droite.
3: Exactement, c'est sa faute.
2: Le mec, il lui dit tournez à rouge, tournez à bleu. T'as un GPS de couleur, toi, en fait.
1: Bah voilà, exactement. Bah oui, mais qu'est-ce que tu veux que je te dise ? Voilà. Alors, c'est l'heure de la question à 3 points, la question à choix multiples. Écoute bien. Quelle est la personnalité la plus suivie au monde sur Instagram ? Alors, je te donne des propositions. Taylor Swift, Cristiano Ronaldo, Kim Kardashian, Eric Bastien.
2: Mais oui, bien sûr.
1: Qui est la personnalité la plus suivie du monde sur Instagram ? Taylor Swift, Cristiano Ronaldo, Kim Kardashian, Eric Bastien. Top chrono, 10 secondes.
3: J'irai Ronaldo, c'est le plus vieux.
2: Ah non, c'est moi.
3: Ouais, Ronaldo. Cristiano Ronaldo.
1: Eh ben, c'est vrai, il a 600 millions d'abonnés. Wow. Voilà, bravo. Il est largement devant Taylor Swift. Allez, ça fait 7 points pour Fanny et toujours 4 points pour Laurent.
2: Voilà. Et Laurent, Laurent qui était à Bavant dans le Doubs. Ouais. Laurent, ancien bûcheron. Laurent qui a rencontré sa femme grâce à son tracteur. Raconte-nous cette histoire. Je sais pas, c'est l'amour est dans le pré, ton truc, dis-nous.
4: Ah oui, c'était en 1982, je débarquais.
2: Ouais, c'était un mardi.
4: J'ai crevé l'armoire avec laquelle je sortais mon bois.
2: Ok.
4: Et j'ai été chez un ami pour récupérer du matériel pour réparer.
2: Du dépannage.
4: Et là, je suis arrivé, donc habillé en bûcheron. Et je sais pas pourquoi, elle a eu le coup de foudre. Voilà.
2: Oui.
1: Je sais pas pourquoi.
2: Mais oui, le coup de foudre immédiat.
1: Mais enfin, il a dit je sais pas pourquoi, c'est très très non, très modeste.
2: Attends, le coup de foudre, il vient de qui ? De elle ou de toi ?
1: Oui, de elle.
4: De elle.
1: C'est ta beauté.
2: Enfin, il paraît qu'elle elle a eu le coup de foudre au moment sur ta façon de descendre du tracteur.
4: Ah, c'est peut-être ça, c'est peut-être le déhanché, ouais.
1: Ah oui, parce que t'as le déhanché d'Elvis Presley.
2: Écoute, belle histoire. En tous les cas, ça fait combien de temps que tu nous as dit là que vous êtes ensemble avec ta chérie ? Bah, depuis 40 ans, ouais, avec Fabienne.
4: 1982.
2: Quelle belle histoire. Alors, Laurent, quand tu pars en vacances, alors il y a un truc qui m'a fait quand même un peu halluciner, qui est très très bizarre hein, d'ailleurs. Quand Laurent part en vacances, il faut absolument qu'il prenne ses couverts, sa vaisselle et son oreiller. Non, monsieur, il n'est pas à l'aise. Alors, l'oreiller. Pourquoi pas ?
1: L'oreiller, ça m'arrive, moi.
2: Ouais, je comprends. Non, mais les couverts et la vaisselle, mais sérieux. T'emmènes ta tasse, ton couteau, ta fourchette, quoi.
4: Tout à fait. Ma tasse, ma petite cuillère, ma petite casserole, tout à fait.
2: Mais quand t'arrives dans un hôtel ou dans un camping, ou je sais pas, où chez des gens, j'ai des amis, y a ce qu'il faut, quand même.
4: Un hôtel, ça passe. En camping, c'est hors de question.
2: Ah oui.
4: J'ai des amis, je rentre à la maison.
2: Ah, on est dans un haut niveau de quoi ? De peur des microbes ? C'est quoi le délire ?
4: Ah, je sais pas. Ouais. Je ne sais pas. Je n'y ai pas consulté, donc il faut que je...
2: Écoute, mardi, j'ai un rendez-vous mercredi 16h30 chez le docteur Kirzek. Hein, si tu veux, on te prend un rendez-vous sans problème.
4: Oh ben, avec plaisir.
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0: Lisa, petit pêcheur sur votre radio est ici. Nous sommes toujours avec Fanny d'ici Touraine qui nous raconte comment une part de gâteau a changé sa vie et Laurent d'ici Belfort-Montbéliard qui partage avec Valérie Damido et Eric Bastien un talent qui ne sert à rien mais il en est très fier sur votre radio ici.
1: Alors, 7 points chacun les amis, donc ça va se départager au bingo. Mais avant le bingo, on va raconter un petit peu un truc. Alors déjà, il paraît que ça fait 20 ans que tu es avec ton chéri Emmanuel.
2: C'est ça, exactement.
1: Et que tu l'as rencontré au travail.
2: Au travail, oui, de nuit, grâce à une part de gâteau.
1: Et oui, parce que ta copine faisait son pot de départ et t'as amené le gâteau à Emmanuel.
2: Bah oui, en vrai, j'ai amené un cadeau, ouais, un gâteau à mes collègues qui travaillent à étage du dessous. Et je l'ai vu sortir et ça a été le coup de foudre, quoi.
1: Et voilà, ça y est, pim, allez.
2: Là,
1: ça fait, voilà, des 20 ans que ça dure et vous êtes mariés depuis 8 ans.
2: Oui, c'est ça, ouais, 20 ans d'amour.
1: Les noces de coquelicot, j'adore.
2: Oh, sympa.
1: Voilà, alors, nous allons, afin de pouvoir t'encourager, parce qu'on a très envie que tu te sélectionnes pour la finale.
3: Ils se distinguent pas trop, là, pour l'instant, bon, égalité.
1: Ils ont égalité,
3: je sais.
1: Faut toujours que tu la ramènes pour dire n'importe quoi.
3: Comme tous les Auvergnats.
1: Oui, bah concentre-toi plutôt sur les mots que tu utilises.
3: On est concentré, Laurent.
1: Érection.
3: Concentré.
1: Alors, tu adores les vieilles chansons françaises et on va te passer un petit coup de Jacques Brel.

0: Les bourgeois de Monsieur Brel. Alors, écoute bien, c'est le moment de cartonner, ma chérie. Donc, à mon top chrono, tu auras 10 secondes pour me citer un maximum de groupes de mecs. Donc, ça veut dire des groupes de rock, des boys band, tout ce que tu veux, du moment qu'il y a plus de deux personnes. Donc, boys band, groupe de mecs, groupe de rock, c'est parti, un maximum, top chrono.
1: Les Wild Apart, les To Be Free, Alliage, Backstreet Boys, G-Squad.
0: Ok, tu m'en as donné 5. C'est parfait, il y avait évidemment les Hanson Brothers, les Tech Vat, les Bébés Brunes, les Beatles, les Poetic Lovers, les Stones, les Beach Boys, mais tu m'en as donné 5, c'est parfait.
2: Oui, on va voir dans un instant ce que va faire Laurent. Laurent, tu as un porte-bonheur et je suis sûr que ça va être utile pour ce bingo. Et ça va plaire à Valérie parce que tu as toujours un pendule sur toi. Tu fais le pendule. Tu pratiques le pendule qui répond par oui ou par non ou par je sais pas quand on le fait tourner, c'est ça?
3: Je sais pas, oui.
2: Ouais, je sais pas, mais t'as intérêt à savoir dans un instant. Alors, un truc qui est très lié à moi, et pour une fois, je me reconnais tellement en toi, Laurent. Tu es nul en anglais, ou en tous les cas, en langue étrangère, et ton entreprise t'a payé un an de cours d'anglais, mais t'en avais tellement rien à faire que t'as demandé à qui de faire tes devoirs?
3: Ben, ma grande fille qui était en langue étrangère.
0: Voilà. Mais quelle honte!
2: La société lui paye un an de cours d'anglais, Et en même temps, j'aurais fait la même chose. Et alors, la chose bien inutile pour finir cette émission, tu décolles les étiquettes de toutes les bouteilles, ça sert à rien, mais tu le fais super bien.
3: Voilà, j'adore.
2: Ça va, toi, Simon? Voilà.
3: Bon, après ça, on se voit quand,
2: mais pourquoi tu fais ça, les étiquettes et... Ouais.
3: Bon. Ben, je sais pas. Alors, Fabienne, bien souvent, elle me tape sur le bout des doigts parce que. Voilà, faut que j'arrête, mais je sais pas.
2: Écoute, il y a une demi-heure, je t'ai pris un rendez-vous avec Kierzek. Je vais t'en prendre un deuxième rendez-vous avec le docteur Kierzek. Je pense qu'à un moment donné, c'est
3: une bonne thérapie.
2: Allez, pour t'encourager, la musique que tu aimes, tu adores Pink Floyd, tu aimes aussi Dire Straits. Un séjour en Auvergne, c'est maintenant que ça se joue sur le bingo. Combien a-t-elle fait?
0: Elle a fait 5.
2: Comme vous êtes à égalité, il suffit que tu fasses 6, ok? Tu fais plus qu'elle, c'est-à-dire 6, t'encaisses les 10 points et tu reviens vendredi. Bonne chance à quoi?
0: Il a dit bonne chance, Fanny.
2: Voilà,
3: parce qu'elle a gagné.
2: Oh, mais
0: non! Elle part pas comme ça.
3: Allez, vas-y.
2: Laurent, j'ai besoin, là, c'est un bingo, tu vas avoir 10 secondes pour citer un maximum. Donc, c'est la même chose, sauf que c'est les filles, un maximum de groupes de filles ou de girls band dans la musique, dans tout ce que l'on connaît en France ou à l'étranger. Allez, concentre-toi, top chrono, 10 secondes.
3: Totally Spice, Bravo Fanny.
2: Les L5, les Bengals, les Bell Stars, les Spice Girls, les Supremes, les Ronettes.
0: Oui.
2: À cause des garçons, il y en avait plein.
0: Les Andrew Sisters, les Bananarama. Bon, eh bien, ça veut dire, Fanny, que tu nous retrouves pour la finale de vendredi.
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0: Earth, Wind and Fire pour du fun que dans la bande-son d'ici. Et puis dans Otaka, nous aimons bien savoir comment les candidats ont rencontré leur chair et tendre. Et c'est ce que nous raconte dans un instant Chantal d'ici Normandie et Baptiste d'ici Loire-Océan. 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
4: Ah Chantal, ah, on va parler de la rencontre avec Didier.
5: Mon amitié.
4: Eh oui, c'est presque.
5: C'est beau, ça.
4: Oh, on adore Elsa. Alors, elle sait, ils se sont rencontrés quand ils, parce qu'ils étaient dans le même collège. Voilà. Alors lui, il l'avait déjà vu. Bon, elle l'a vu pas trop vu. Hein, tu l'avais pas repéré au collège, on va dire.
6: Non.
4: Voilà.
6: Non.
5: Elle l'avait basé, quoi.
4: Non, elle l'avait pas vu, quoi. Ouais. Elle avait des vues peut-être sur quelqu'un d'autre. Mais par contre, vous vous êtes retrouvés au travail.
6: Oui, tout à fait.
4: Vous étiez dans le même boulot.
6: C'est ça. On était dans une fabrique de caravanes.
4: Wow. Alors, du coup, bon, bah, vous vous dites, tiens, bah, on était dans le même collège. Vous décidez d'aller au restaurant pour le 14 juillet.
6: C'est ça.
4: Vous allez vous balader et vous montez en haut de la tour de l'abbaye.
6: C'est ça.
4: Et qu'est-ce qui s'est passé?
6: Et c'est là où on a échangé notre premier baiser.
4: Mmh. Oh, premier baiser partagé. Échangé. Bon, voilà. Alors, c'était le premier baiser, ça c'était magnifique. C'était quand même en 1976. Ça nous rajeunit pas.
5: Non. Il y a 50 ans cette année.
4: Eh oui, et c'était l'été de la canicule. Est-ce que tu t'en rappelles? Parce que moi j'avais 11 ans.
6: Ah
4: et,
6: oui.
4: Ah voilà, l'été de la canicule.
5: Ah oui,
6: tout à fait.
4: On avait...
5: Excusez-moi, j'étais pas là, donc je peux pas témoigner.
4: Je sais, mais moi je témoigne. J'avais 11 ans, on était au collège et on a eu très chaud. C'était vraiment la canicule.
5: Franchement, plus chaud que ce qu'on connaît ces dernières années?
4: Oui, c'était vraiment une canicule épouvantable. Mmh. Alors ça fait 50 ans que vous êtes ensemble, puisque vous aviez 16 ans. Oh là là là là. Vous vous êtes mariés en 1980.
6: Oui.
4: Et ça fait 46 ans de mariage, dis donc.
6: Et oui.
4: Oh, tu sais que c'est les noces.
6: Les 50 ans, on va faire la fête.
4: Ah bah j'espère bien, c'est les noces de l'avant, de les noces d'or, pardon, n'importe quoi.
5: 50 ans les noces d'or.
4: 50 ans les noces d'or, mais comme
6: noces d'or.
4: Oui, mais comme ça fait 50 ans que vous êtes ensemble, on n'a qu'à dire que c'est les noces d'or. Voilà.
6: Voilà, tout à fait.
4: Mais oui, comme ça tu te fais offrir de l'or. Bon, ma chérie, on va tout de suite marquer 5 points. Je le sais, je le sens. C'est la question cash. Une petite ambiance fermière.
5: Bonjour madame.
4: Bonjour. Alors, comment est-ce qu'on appelle un jeune coq châtré qu'on engraisse pour le consommer?
5: On dirait moi.
4: Comment on appelle un coq châtré qu'on engraisse pour le consommer? Top chrono, 10 secondes.
6: On a droit à plusieurs propositions.
4: Ah non, une seule chérie.
6: Une seule.
4: Vite.
6: Un coquelet.
4: Non ma chérie, c'est un chapon. Et oui, le chapon, le châtre, et on l'engraisse. C'est pour ça que sa chair est tendre et savoureuse. Bon, eh ben pas de points pour toi, mais maintenant tu sais quelque chose. Notre coq châtré, c'est à toi.
5: Baptiste est avec nous, Baptiste depuis midi. Baptiste, il a 22 ans, il est en couple avec Lana. Alors, t'aimerais bien aller aux États-Unis, si j'ai compris. Tu voudrais aller à New York pour rencontrer ton idole, c'est Céline Dion. C'est un projet, t'en es où là?
7: Voilà, bah on réfléchit, on cherche, c'est surtout de la disponibilité avec... avec madame pour partir une semaine, jours à peu près.
5: Mais elle est d'accord, c'est juste que vous faut juste accorder vos emplois du temps, en gros, c'est ça, il n'y a pas de...
7: Voilà, c'est ça, et d'accord. Puis trouver le budget aussi, parce que...
5: Okay. Elle est fan de Céline Dion, comme toi, ou non, pas plus?
7: Pas autant que moi.
5: Pas autant que toi. T'es fan jusqu'au bout, c'est-à-dire jusqu'où tu vas, je sais pas, toutes les émissions de télé, tous les albums, t'as des objets à la maison?
7: J'ai pas d'objets, mais on a gagné des places avec ICI Loire-Océan pour aller voir Génération Céline Dion.
5: Ouais.
4: Ah.
7: Au Zénith de Nantes. Et c'est vrai que c'est un beau spectacle, hein, c'est vraiment.
5: Ah, non, c'est bien, mais c'est pas.
4: Il faut, bah oui,
5: c'est
4: New York.
5: C'est pas Céline, quoi. C'est pas New York, là.
7: Ah, bah non, mais c'est mieux que rien.
5: Ouais, ouais. Je te souhaite. Hein,
4: mais New York, parfois, on peut trouver des budgets de billets pas très chers.
5: Oui, c'est vrai, on s'y prend un petit peu à l'avance.
7: Voilà, c'est ça. Tu on regarde à peu près les billets d'avion, les locations. Ouais.
5: Alors, comme ça, on est maniaque aussi. Hein, on a un petit peu. Un petit défaut.
7: Très légèrement.
5: Un peu perfectionniste aussi, très légèrement, bien sûr.
7: Voilà, c'est ça aussi, toujours modéré.
5: Oui, les choses doivent être faites bien et bien faites et à ta manière, modéré, quoi. Voilà.
7: Voilà, c'est ça.
5: Bien sûr. On est têtu, on n'est pas très patient, on est. Un petit défaut, quoi.
4: L'impatience de la jeunesse.
5: La jeunesse.
4: 22 ans. Voilà, bah oui, 22 ans.
5: La fraîcheur.
7: Dans des situations, je peux être très patient, mais.
4: Bah, oui, parce que tu es pompier.
5: Allez, parlons de cette rencontre rapidement avec Lana. Eh oui, il a rencontré Lana chez les pompiers, justement, à la caserne. Voilà. Mais qu'est-ce qu'elle faisait à la caserne, elle?
7: Bah, elle est pompier aussi.
5: Ah, famille de pompiers.
7: Voilà,
5: de pompiers. Waouh.
7: Elle est pompier, ses parents sont pompiers aussi, donc.
5: Ah ouais, quand même. Et alors, du coup, qui a fait le premier pas,
7: c'était elle.
5: Qui a fait le premier feu,
4: c'est
5: quoi.
4: C'est elle,
5: le premier pas, premier rendez-vous et tout. Bon, bravo, ça fait combien de temps que vous êtes ensemble avec Lana?
7: Ça fait un an et quatre mois.
5: Eh ben, je te souhaite que du bonheur pour vous deux.
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0: Medeiros, Bailar Calypso. Merci d'avoir passé l'heure du déjeuner avec nous et les meilleurs moments au taquet. Valérie Damido et Eric Bastien reviennent demain pour d'autres instants drôles et sympathiques sur votre radio ici.
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4: Belle journée à vous tous sur Ici Pays Basque, il est 13h.
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5: Poissen, on se retrouve comme tous les jours de la semaine pour une heure de musique en euskara et nous allons démarrer avec un groupe que personnellement j'aime beaucoup, c'est Makonak, un groupe né en 2011 à Lekeitio qui crée des musiques aux consonances celtes. On les écoute donc avec le titre Chaletou. Bon après-midi à tous avec Ici Pays Basque.

0: Elle vous attend le 18 août prochain au Hall de Bayonne pour un concert à l'occasion du festival Paseo. C'était la chanteuse Maider. 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Tous les jours, on vous propose une heure de musique avec de la création 100% made in Pays Basque, avec des chansons classiques, mais aussi des chansons populaires. 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

0: Modus operandi sera ce samedi à Saint-Jean-Pied-de-Port, le 22 août à Tardets, le 28 à Guétari et le 29 à Villefranc et surtout sur ici Pays Basque. 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

0: 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On continue notre heure 100% musique basque avec un groupe qui est en pause depuis quelque temps. Lors de leur début en 2020, chaque titre qui sortait devenait très vite un tube. Leur musique, elle est fraîche, joyeuse, des paroles qui parlent à tout le monde, des mélodies qui donnent envie de danser. 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Merci d'avoir choisi ici Pays Basque.
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0: 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Bon, on arrive bientôt à la fin de notre émission, mais avant ça, avant de nous quitter, retrouvons Nogun, mais aussi Janusz Lester en duo avec Isaro. Excellent après-midi et belle soirée avec ICI Pays Basque. Mouchoak et Tabiar Arte.
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2: Sur les plages et dans l'eau, attention à la micro-algue toxique Ostréopsis cet été. Elle a déjà sévi en début de saison. Des patients se plaignaient de maux de gorge, tout, nez et yeux qui piquent.
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4: La lune va passer entre la Terre et le Soleil. Le phénomène sera visible à partir de 20h20 avec un pic aux alentours de 20h27. Le Pays Basque est verni cette fois encore puisque c'est chez nous que l'éclipse sera la plus spectaculaire.
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1: L'enquête et l'émotion dans les Deux-Sèvres après cet incendie mortel. Trois victimes qui n'ont pas survécu aux flammes dans un gîte sur la commune de Loumois. Plusieurs départs de feu ont été repérés hier dans un champ. L'incendie s'est propagé à un hangar agricole et au gîte à proximité. 78 départements en vigilance orange à la canicule. La chaleur s'est intensifiée et touche quasiment tout le pays avec des températures maximales qui pourront atteindre 37 à 39 degrés d'après les prévisions de Météo France. L'une des conséquences, c'est que les centrales nucléaires tournent au ralenti. Certains réacteurs contraints de s'arrêter. 13 étaient à l'arrêt ce matin, c'est un record. Plus de 20% des capacités de production en France sont indisponibles. Également en cause, la présence massive de méduses dans la centrale de Gravelines dans le Nord qui empêche un fonctionnement normal. Un appel à la grève en plein cœur de l'été, au moment des retours de vacances. Trois syndicats d'hôtesses et de stewards d'EasyJet appellent à une mobilisation samedi et dimanche. Ils alertent sur l'épuisement des équipes dû, selon eux, à une instabilité chronique des plannings. Déjà, beaucoup de monde sur les routes du Pays Basque, des ralentissements en direction de l'Espagne. C'est là qu'on aura la plus belle vue ce soir sur l'éclipse solaire. En début de soirée, la lune masquera le soleil jusqu'à 99,5% d'obscuration du côté de Bayonne. Les choses sérieuses démarrent pour le PSG. Après une saison riche en titres, les footballeurs parisiens visent un premier trophée cette saison. Ils ont rendez-vous ce soir en Autriche pour affronter Aston Villa, 21h pour la Supercoupe d'Europe.
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3: Le soleil règne sans partage aujourd'hui sur notre Pays Basque, mais attention toujours aujourd'hui et demain. Le département des Pyrénées-Atlantiques est en vigilance jaune pour le phénomène orage et canicule. Les températures maximales du jour dans l'intérieur des terres, elles sont comprises entre 35 et 37 degrés, 27 à 29 sur la côte basque. Des températures par endroits bien au-dessus des valeurs normalement observées, donc on est prudent.
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0: C'était Louisa et Bleu Soleil sur votre radio ici. Bonjour, bienvenue, c'est Fabien Hémeau, on passe l'été ensemble. Info locale, musique bonne humeur, dans un instant trois chansons françaises à la suite, avec entre autres Jean-Jacques Goldman. Et trois choses tiens à retenir sur Jean-Jacques Goldman. Il a dirigé Les Enfoirés pendant 30 ans. Il est l'une des stars les plus discrètes de France et il a vendu plus de 30 millions de disques, tout en écrivant des tubes pour d'autres artistes. Bref, un chanteur immense au grand cœur qui a toujours préféré rester dans l'ombre et qu'on adore écouter sur votre radio ici, la preuve avec le titre « Au bout de mes rêves ». Bel après-midi.
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1: Et si votre supermarché vous appartenait et que vous aviez votre mot à dire sur ce qu'on y trouve? 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En plus, ce sont des magasins qui favorisent les rencontres et les échanges entre habitants. 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

0: Bel après-midi sur votre radio ici, info locale, musique, bonne humeur, on s'occupe de tout, vous vous laissez guider, la playlist de votre été est ici. On va écouter, tiens, dans un instant, Dientel, Bruno Mars, mais avant, Pierre Bachelet avec la chanson 20 ans. Très bon mercredi à vous.
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1: Merci pour votre fidélité à votre radio ici, il est 15h. C'est l'heure de retrouver toute l'info en France et dans le monde en 90 secondes avec Emeline Ferry.
2: La quasi-totalité du territoire est en situation de sécheresse. La ministre de la Transition écologique, Monique Barbu, évoque une situation exceptionnelle. Plus de 40 000 personnes en France concernées par des coupures d'eau au robinet. Conséquence des vagues de chaleur à répétition qui vont avoir un coût de l'ordre de 10 à 15 millions d'euros d'après la ministre. Il va faire chaud encore davantage. Actuellement, 78 départements placés à la vigilance orange à la canicule. Météo France prévoit une journée encore plus chaude. On a franchi hier la barre des 40 degrés en Corse. Une enquête ouverte dans les Deux-Sèvres d'après la mort de trois personnes. Leur corps découvert dans un gîte totalement calciné dans la commune de Loumois. Un incendie dans un champ hier s'est propagé à un hangar et à ce gîte. Les gendarmes ont constaté plusieurs départs de feu et n'ont pas encore identifié les victimes. Après presque deux mois de mobilisation, le préfet de police de Paris ordonne l'évacuation du SAMU social dont les locaux sont occupés depuis fin juin par des salariés grévistes et des familles de migrants pour protester contre la remise à la rue de ces familles hébergées en urgence. Un formidable spectacle céleste ce soir à partir de 19h. La France va profiter d'une éclipse solaire quasiment totale. C'est dans le sud-ouest du pays que le phénomène sera le plus marqué à observer absolument avec des lunettes de protection sur le nez. Au championnat d'Europe de natation, les Françaises disputeront bien la finale du relais 4x100 mètres nage libre vers 20h15. Elles sont qualifiées 3e temps des séries.
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4: Le soleil règne sans partage aujourd'hui sur notre Pays Basque, mais attention toujours aujourd'hui et demain, le département des Pyrénées-Atlantiques est en vigilance jaune pour le phénomène orage et canicule. Les températures maximales du jour dans l'intérieur des terres, elles sont comprises entre 35 et 37 degrés, 27 à 29 sur la côte basque. Des températures par endroits bien au-dessus des valeurs normalement observées, donc on est prudent.
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0: C'était Serge Gainsbourg avec Sous le soleil exactement. Très bonne chanson, tiens, pour célébrer l'éclipse solaire de ce mercredi 12 août. Tiens, trois choses à savoir sur les différentes éclipses solaires. Première info, en 1919, une éclipse a permis de confirmer les découvertes d'Albert Einstein sur la lumière et la gravité. Deuxième info, en 1973, des scientifiques ont utilisé un Concorde pour suivre une éclipse depuis le ciel et prolonger l'observation du phénomène. Et troisième info, certains passionnés voyagent autour du monde uniquement pour les voir. Des chasseurs d'éclipses ont déjà assisté à plus de 30 éclipses au total. Voilà, trois infos pour se la raconter ce soir à l'apéro. Et on enchaîne maintenant avec trois chansons françaises à la suite. David Hallyday, Gaëtan Roussel, et on démarre avec Laurent Voulzy. Bel après-midi.
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0: 7, 24 heures sur 24 grâce à notre répondant WhatsApp. Et aujourd'hui, c'est Céline qui nous annonce un événement.
1: Bonjour à tous, je vous propose deux récitals de piano exceptionnels donnés par le pianiste international Mathias Nult, originaire du Pays Basque. Alors le premier concert a lieu le jeudi 13 août à 18h30, le deuxième le vendredi 14 août 19h30 à l'église Sainte-Marie d'Anglette. Réservation à l'office de tourisme d'Anglette ou en ligne à Concert de l'Assomption. Alors venez partager ce moment avec nous, nous serons ravis de vous accueillir. À bientôt j'espère. Au revoir.
0: Merci beaucoup Céline, grâce à elle vous savez quoi faire cette semaine, notamment si vous aimez le piano. Vous aussi, laissez-nous des messages, envoyez vos événements sur notre répondeur WhatsApp. Je vous donne le numéro 05 59 59 17 17.
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0: Merci d'avoir choisi votre radio ici, c'est Fabien Hémot. Je suis avec vous toute l'après-midi, on se détend, c'est les vacances, hein. C'est l'été, on s'occupe de tout. Dans une dizaine de minutes, les infos de 16h. Mais avant, de la musique avec le groupe Police, Benjamin Biolay, Écran Total et Diana Ross. Bon mercredi ici et pas ailleurs.
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1: Merci d'avoir choisi votre radio ici. Il est 16h. C'est l'heure de retrouver toute l'info en France et dans le monde en 90 secondes avec vous, Emeline Ferry.
2: Les canicules à répétition cet été pourraient coûter à la France de l'ordre de 10 à 15 milliards d'euros, constat de la ministre de la Transition écologique, Monique Barbu. Alors que la sécheresse s'aggrave, la quasi-totalité du territoire est désormais en situation de sécheresse. Et alors que la France fait face encore une fois à de fortes chaleurs, la quasi-totalité du pays, 78 départements en vigilance orange canicule aujourd'hui. Il y a toujours 45 départements placés en risque élevé de feux de forêt, principalement dans la moitié nord et le pourtour méditerranéen. Trois personnes sont mortes dans l'incendie d'un gîte et d'un hangar agricole dans les Deux-Sèvres à Loumois. Il y a eu plusieurs départs de feu. Hier, selon les gendarmes, les flammes dans un champ se sont propagées au bâtiment. L'identification des victimes est en cours. Un appel à la grève en plein cœur de l'été, au moment des retours de vacances. Trois syndicats d'hôtesses et de stewards d'EasyJet appellent à une mobilisation samedi et dimanche. Ils alertent sur l'épuisement des équipes dû, selon eux, à une instabilité chronique des plannings. À quelques heures d'une éclipse solaire exceptionnelle, les touristes affluent vers le nord de l'Espagne, l'endroit où le phénomène sera le plus spectaculaire en France. Elle sera partielle, plus ou moins marquée en fonction de votre région. Lunettes de protection obligatoires pour l'observer. C'est jour de rentrée pour le PSG. Les footballeurs parisiens démarrent leur saison avec l'espoir d'obtenir un nouveau trophée. Ils affrontent Aston Villa ce soir à 21h pour la Super Coupe d'Europe, le vainqueur de la Ligue des Champions contre celui de la Ligue Europa.
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4: Le soleil règne sans partage aujourd'hui sur notre Pays Basque, mais attention toujours aujourd'hui et demain, le département des Pyrénées-Atlantiques est en vigilance jaune pour le phénomène orage et canicule. Les températures maximales du jour dans l'intérieur des terres, elles sont comprises entre 35 et 37 degrés, 27 à 29 sur la côte basque. Des températures par endroits bien au-dessus des valeurs normalement observées, donc on est prudent.
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C'était Alain Bachung, Vertige de l'amour. Soyez les bienvenus sur votre radio. Ici, c'est Fabien Hémeau. On passe l'été ensemble dans la bonne humeur, hein, forcément, comme d'habitude, au programme de la musique avec Mylène Farmer. Elle s'était faite plus discrète ces dernières années, mais elle est de retour, Mylène. La chanteuse revient avec un nouveau titre inédit, C'est à qui le tour, une nouvelle chanson qui arrive après ses énormes spectacles, notamment sa tournée Nevermore, qui a rassemblé plus de 500 000 spectateurs. Et on l'écoute maintenant sur votre radio de l'été, ici.

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1: Egunon ! Aujourd'hui, nous partons voyager. Nous partons du côté de l'Irlande. Parce que dans la mythologie celtique, les Irlandais descendraient de mille Hispanie. Ce sont des soldats venus d'Hispanie. Cette légende, c'est la source du mot milésien qui fait référence aux Irlandais et qui explique une similitude dans la génétique entre les Basques et les Irlandais, ce qui est quand même assez troublant. Le Pays Basque certainement a servi de refuge aux hommes paléolithiques durant la dernière glaciation majeure, et quand le climat s'est adouci, eh bien, ces populations se sont dispersées dans toute l'Europe. Et notamment, le peuple qui était aussi avec des marins, et ces marins seraient partis sur l'île irlandaise. Quand on remonte le temps et qu'on se penche sur la génétique, les Basques, comme les Irlandais, montrent la plus haute fréquence d'un même allogroupe de chromosomes Y de l'Europe de l'Ouest. Vous avez vu si c'est savant ? Bon, en fait, un allogroupe, c'est un groupe humain qui possède un même ancêtre commun en lignée patrilinéaire ou matrilinéaire, masculine ou féminine. Donc, 95% des hommes natifs du Pays Basque possèdent cet allogroupe. L'Irlande, les régions côtières du Pays de Galles, le centre et la côte ouest de l'Écosse ont des taux complètement similaires. Alors, est-ce que cela explique qu'on ait aussi des mélanges au niveau de la chanson ? Il faut connaître une chanson qui est l'hymne de Dublin. La chanson s'appelle Molly Malone. Molly Malone, c'est l'homme officieux de cette ville irlandaise de Dublin. Il parle, il est chanté par les supporters des équipes de rugby, mais comme le 15 irlandais. Cette chanson raconte l'histoire d'une belle poissonnière qui exerçait son métier dans les rues de Dublin, mais qui est morte de fièvre quand elle était encore très jeune. Cette légende urbaine a grandi. Il y a autour de l'image de Molly Malone, qui est présentée comme une marchande ambulante le jour et une fille de petite vertu la nuit. Bref, cette femme est une statue à son nom à Dublin qui est reconnue. Et la chanson Molly Malone a été même reprise. Alors vous allez voir, il y a du beau monde, parce qu'il y a U2, Metallica, Sinead O'Connor, Johnny Logan. Bref, il y a des grands artistes, même en français. Renaud et Hugo Frey en ont fait la traduction française. Alors vous me direz, c'est très joli cette chanson de la balade de Molly Malone. Mais pourquoi est-elle si connue en Irlande ? Est-ce qu'elle est vraiment irlandaise ? Eh bien, moi j'ai la chance d'être ami avec Jean-Michel Laduche et Pampi Laduche, qui chantaient souvent ici une chanson intitulée « Ichilichilik ». Et cette chanson, bien, c'est exactement la même mélodie que Molly Malone, de la première note à la dernière note. Alors, le rythme est différent, la version semble un peu plus lente, celle qu'on va écouter de Pampi, mais si on chante les deux, c'est exactement la même chanson. Et j'ai même, cerise sur le gâteau, entendu l'an dernier à Hendaye, pour une cérémonie de deuil, un Agur Maria qui est exactement la même mélodie du début à la fin. Alors, Molly Malone ou Ichilichilik, la chanson, elle est basque ou elle est irlandaise ? À vous d'en juger.

0: C'était George Michael et Elton John sur votre radio ici. Bel après-midi, c'est Fabien Emo. Dans un instant, on écoute trois chansons françaises à la suite, avec entre autres Thierry Pastor, Coup de folie. Mais avant, j'ai le top 3 des plus grosses folies de vacanciers. Numéro 3, en France, un homme a parcouru plus de 1000 km à pied avec son chien pour rejoindre son lieu de vacances. Numéro 2, aux Maldives, des touristes ont privatisé une île entière pour quelques jours de tranquillité. Et numéro 1, pour une nouvelle tendance qui séduit de plus en plus de Français, les vacances mystères. Le principe, monter dans une voiture ou prendre le train sans connaître sa destination et laisser le hasard choisir les vacances. Et bien voilà, ça c'est de la folie, et de la folie encore tout de suite avec Thierry Pastor sur votre radio. Bel été.
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0: C'était Damiano David sur votre radio ici. C'est l'heure de retrouver maintenant Fred Ballard, l'humour en tube. On va rire, spécial éclipse solaire. Le soleil, c'est quand il s'éclipse qu'on se met à l'adorer.
1: Ami du soleil.

0: On a beau s'en protéger tout l'été avec de l'écran total, des lunettes noires, des bobs et des parasols, il n'empêche que sans lui, on se les gèlerait. Et c'est pas la Suissesse Marie-Thérèse Porchet qui dira le contraire, elle qui voue un véritable culte au dieu rat.
1: Je te rappelle qu'ici, chez les Amis du Soleil, tu dois choisir un nom qui évoque pour toi l'astre sacré.
2: Ah, vous voulez bien sûr un nom en rapport avec le soleil? Oui, oui, je l'ai choisi.
1: Alors, comment t'appelles-tu?
2: Nivea.
0: Oui, c'est un nom qui protège des méfaits du soleil, Nivea 50+, en référence à l'âge de cette jeune adoratrice qui devrait rentrer en transe à partir de 19h, heure à laquelle le soleil va s'éclipser avant d'aller se coucher. Et pour ceux qui n'ont toujours pas compris le principe du coucher de soleil, le comique astronome Adel Fugazi nous l'explique.
3: À vrai dire, c'est plutôt nous qui nous couchons et le soleil continue à faire du soleil, mais plus loin. Eh oui, je ne sais pas si je vous l'apprends. À vrai dire, c'est le soleil qui voit des couchers de pays. C'est lui qui dit au revoir les Français. Bonjour les Chinois.
0: Voilà, donc à partir de maintenant, on ira faire des selfies romantiques face au merveilleux coucher de France, hein, de notre astre préféré, parti réveiller nos amis du soleil levant. Quant à l'éclipse de ce soir, un seul astre vous manque et il se met à cailler. Hein, donc rions un peu en attendant la prochaine. En 2081, on sera peut-être pas tous très en forme.
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0: C'était Axel Red avec Ma Prière sur votre radio ici. La suite de votre après-midi, les infos de 17h, mais avant de la musique avec Zazie. Zazie que vous pourrez applaudir, tiens, le 12 septembre prochain à Paris, le 17 octobre à Lyon et le 7 novembre à Bordeaux. Elle est de retour sur les routes, mais avant on l'écoute ici avec Peu Importe. Belle fin d'après-midi.
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1: Très bel après-midi, sous le soleil avec nous, il est 17h. L'actualité de ce 12 août à 17h, c'est avec vous, Bichotte Avrignon, bonjour.
2: À Ratchaléon, la course à l'éclipse a commencé. Chez nous, elle s'est traduite par des ralentissements dès la mi-journée. Au péage de Biarritz, à Biriatou, des voitures beaucoup plus nombreuses que d'habitude pour rejoindre les zones où l'éclipse sera visible à 100% à Bilbao. Vitoria-Gasteiz, c'est le sud de la Navarre. Et l'éclipse commence en ce moment même, 17h en Russie. Elle va passer par-dessus le Groenland et traverser l'Atlantique.
1: Puis rendez-vous chez nous à 19h31. C'est ça, quand la Lune va commencer à manger le soleil.
2: Ouais, et l'éclipse s'entraînera ensuite son maximum à 20h26 à Bayonne et Andaille, 20h27 à Saint-Jean-Pied-de-Port et Montléon. Pour la guerre, regardez, c'est la course aux lunettes aussi depuis hier. Opticiens, pharmaciens, épiceries, tout s'affiche. Rupture de stock les uns après les autres. Émission spéciale dans une heure sur ici Pays Basque, on vous fera suivre cette éclipse depuis la Rune, l'Observatoire d'Abadia et les plus beaux spots du Pays Basque. Manifestation demain soir à 18h à Oloron pour demander le maintien de l'abattoir. Il est géré par la communauté de communes du Haut-Béarn qui a annoncé sa fermeture le 24 juillet pour le 30 août. Un mois à peine, c'est intenable pour réorganiser la filière, dénoncent les éleveurs qui se sont montés en collectif. Auquel participe aussi une quinzaine d'éleveurs de sous les basses Navarres. Le conseil départemental s'est étonné de cette fermeture. Le syndicat ELB apporte son soutien, appelle à se joindre à la mobilisation. Un accident matériel ce matin à Ispourt, à 11h, au niveau de l'Intermarché. Les bouchons se sont allongés sur l'unique voie d'accès à Saint-Jean-Pied-de-Port parce qu'il y a eu un suraccident. Une voiture qui a percuté celle qui était arrêtée devant elle.
1: Puis Bichon teste aujourd'hui le jour le plus chaud de la cinquième vague de canicule de cet été.
2: Ouais, 92 millions de personnes en Europe vont connaître des températures supérieures à 35 degrés. Pour la ministre de la Transition écologique, ces vagues de canicule vont coûter entre 10 et 15 milliards d'euros à la France. Chiffre donné tout à l'heure en introduction d'une réunion de crise consacrée à la sécheresse cet après-midi. Justement, on a dressé quelques lieux de fraîcheur, une liste au Pays Basque. Vous pouvez la retrouver sur votre appli ici. Les grottes, par exemple, comme à Sarr, à Laverna ou à Isturitz. Il y aura bien un feu d'artifice à Biarritz le 15 août sur le thème Biarritz, ville de lumière, avec l'artificier Ruggieri. Pas d'interdiction de tirer les feux, donc en revanche, des interdictions de stationner. Elles commencent dès demain matin, jeudi, sur tout le bord de mer du phare au Port-Vieux à Biarritz. Puis après, ce sera de plus en plus compliqué de stationner. De la cesta ce soir, ça se passe aussi à Biarritz. Seconde demi-finale du Master 4 du Gandor. Alice Erquiaga et Mikel Mansisidor sont opposés à Joan Sorozabal et Thibaut Basque à partir de 19h au Rayalay. Et puis si vous appréciez le classique, un rendez-vous ce soir à l'église Saint Nicolas de Guettari à 18h. Les quatre saisons de Vivaldi, recomposées par le roi du tango Astor Piazzolla. On imagine qu'il y aura un petit break quand même pour aller voir l'éclipse avant la deuxième partie annoncée à 20h30, les voix de la Terre qui interpréteront du Bartok et du Dvorak. Alors il va faire très chaud, la température a baissé d'un coup pendant l'éclipse, mais en attendant il fait chaud.
1: Ouais, exactement, 35-37 degrés cet après-midi, ça dépend de l'endroit où vous vous trouvez. Et puis à 20h, on va regarder, puisqu'on sera en plein cœur de l'éclipse, là, effectivement, pas les mêmes températures. Il va faire 23-24 degrés, ouais. 24 à Biarritz, il fera 26 à peu près en Dail, c'est ce que dit Météo France, et à peu près 33 degrés, quand même assez sympa, les, voilà, au moment où ce sera...
2: À 18h, Stéphane, on aura Météo France dans le journal qui nous dira très exactement le tac qu'il fera pour l'éclipse.
1: Ça devrait être pas mal normalement.
2: Normalement, c'est bien.
1: Ça devrait être pas mal quand même. Pas trop de suspense quand même. Hein. Et puis, demain, ça a bien commencé. Les nuages vont faire leur retour. Par contre, on annonce ça demain à partir de la mi-journée. Ils seront plus nombreux demain après-midi. Il est 17h04.
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1: Bon, merci de nous avoir choisi ici Pays Basque pour vous accompagner évidemment. Le soleil, les vacances, tout va bien et la musique qu'il vous faut pour passer un bel été. On a choisi pour vous ce matin, enfin cet après-midi, parce que ce matin, plus d'actualité, mais cet après-midi c'est mieux. Le duel au soleil d'Étienne Daho.

0: Le duel au soleil d'Étienne Dao.
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0: On sera nombreux ce soir à lever les yeux. Le Pays Basque sera aux premières loges, vous le savez, pour l'éclipse solaire exceptionnelle, avec un soleil occulté chez nous à plus de 99%. Un spectacle rare à vivre dans le ciel, mais aussi en écoutant évidemment ici Pays Basque. On en reparlera évidemment tout au long de cette soirée avec des directs exceptionnels depuis nos différents plateaux. Et puis d'ici là, d'ici l'éclipse, on a plein de choses à partager avec vous. On va vous offrir des cadeaux, paire d'espadrilles, des entrées pour Hortilopitz. On fera la cuisine aussi dans les prochaines minutes. Et il sera question de bouquins. Ouais, c'est déjà pas mal. Puis on a la musique évidemment de votre été pour vous accompagner, comme Pierre Demar, le Belge.

0: de Marc a déclaré que cette chanson, c'était une déclaration d'amour, hein, pas à une personne, mais à son public. Voilà, il vous aime, Pierre de Marc.
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0: La boîte à livres, c'est l'occasion de découvrir des bouquins, et puis en bonne compagnie s'il vous plaît, puisque cet après-midi, c'est avec Valérie Delos que nous sommes.
3: Alors Mélanie, on est à Espelette cette fois, on vous a délocalisé, dites donc, parce que vous êtes de Cambo.
4: Tout à fait, vous m'avez amené un peu loin de la librairie.
3: Ça va aller quand même.
4: Oui, je me reconnais, ça va.
3: On est juste derrière le syndicat du paiement d'Espelette.
4: Oui.
3: On a un petit parc et la boîte à livres, elle doit être par là. Alors vu qu'on est près du piment d'Espelette, quand même un truc, un élément de cuisine important, j'espère qu'on va trouver des livres de cuisine. Mélanie, moi ça me plairait.
4: On va vite être fixé.
3: C'est ça, exactement. Vous en vendez un peu des livres de cuisine?
4: Oui,
3: ça, c'est demandé.
4: Oui. Notamment sur la cuisine des légumes.
3: D'accord, ah oui.
4: Oui.
3: Ah puis alors l'été ça peut être sympa ça.
4: Tout à fait.
3: Oh là, elle est pas très riche cette boîte à livres.
4: Donc on est toujours sur la maison.
3: Oui, c'est ça.
4: C'est alors... une maison, elle a perdu ses portes je pense.
3: Oui, elle est rouge. Effectivement elle avait des portes avant, puisqu'on a un petit aimant là, mais il n'y a pas. Et alors on peut le dire à nos auditeurs, on a en tout et pour tout 1, 2, 3, 4, on a 5 livres. Il va falloir être très créative Mélanie.
4: Dont un dictionnaire.
3: Voilà,
4: moderne, français-espagnol. Un livre dont la couverture a disparu. Oui, c'est un abécédaire.
3: Ouais, exactement, ouais.
4: Ensuite, un autre livre dont la couverture a disparu, Le miel de la haine. Okay. Un autre dictionnaire du français au collège.
3: Ah, très bien.
4: Et Pearlbuck, fils de dragon.
3: Ah, Pearlbuck, moi c'était mon époque ça. Moi j'ai beaucoup lu. Elle était fille de missionnaire, elle a été établie en Chine et elle a appris à connaître ce pays, non pas en touriste, mais en reporter. Et c'est ça qu'elle ramène souvent. Et il y a, je crois de mémoire, un livre qui s'appelle Ma mère, qui est très très joli, Pearlbuck. Mais je l'ai lu quand j'étais adolescente, moi ça. Bon, après, ça ne nous donne pas grand chose. Hein. Qu'est-ce qu'on pourrait rebondir? Est-ce que vous avez des dictionnaires? Je sais qu'il y a beaucoup de dictionnaires amoureux qui sont sortis ces derniers temps.
4: Oui, dictionnaires amoureux.
3: On parlait de cuisine, est-ce qu'il y a des livres un peu thématiques de cuisine?
4: Oui, alors des livres thématique de cuisine, oui, c'est un genre littéraire qu'on retrouve régulièrement, il y a des parutions régulières.
3: Sinon, on a un dictionnaire d'espagnol, en français-espagnol, est-ce que vous avez des auteurs espagnols à nous conseiller?
4: Oui, il y a Edurne Portela, mm-hmm. notamment, qui a écrit Maï, un roman sur cette femme qui tenait l'hôtel de la Rune, donc c'est inspiré de sa biographie, de sa vie, c'est très bien documenté. Cette femme, à l'époque, avait repris cet hôtel seule, pas d'enfants, donc voilà. Et puis une bizarrerie pour l'époque.
3: Bien sûr.
4: Et très vite, on tombe, c'est le régime franco, c'est la Seconde Guerre mondiale, et elle va utiliser les chemins de contrebande.
3: Ah, ça c'est passionnant, ça, j'adore ce sujet.
4: Oui, oui.
3: Vous nous rappelez le nom de l'auteur?
4: Edurne Portela.
3: Et le nom du livre?
4: Maï.
3: Maï.
4: Maï Dimaï.
3: Dimaï.
4: Ah, donc c'est... ça s'écrit M-A-D-D-I, mais on le prononce Maï.
3: Et vous remarquerez, Mélanie, que là, ils ont quand même ici, je pas critiquer Cambo, hein, mais à Espelette, ils ont eu la bonne idée quand même de nous mettre sous un petit toit cette maison, et c'est quand même appréciable.
4: En ces fortes chaleurs, je vous le confirme, Valérie, c'est appréciable d'être à l'ombre.
3: Bon, merci beaucoup.
4: Merci à vous, Valérie.
0: Merci les filles. Mélanie de la librairie chez Margot à Cambo, qui a toujours le sourire. Voici France Gall à 17h15.

0: Swings et France Gall à 17h21. Alors, nous annonce une circulation compliquée, vous le savez, ce soir, en raison de l'éclipse. Et tous ceux qui ont l'intention de traverser la frontière pour aller voir ce qui va se passer de l'autre côté, où l'éclipse sera quasiment totale, pas très très très loin de la frontière. Alors, pour l'instant, ça circule plutôt pas trop mal. Alors, il y a quand même des points d'échauffement sur la 810 en direction de Jean Daugé, notamment à hauteur d'Anglette vers Bayeul. Là, ça coince un petit peu. Il faut compter 3 minutes de temps supplémentaire de trajet sur le boulevard du BAB aussi. Si vous êtes sur le boulevard du BAB, en bout de boulevard, en direction du rond-point du Mousse, là, il y a 400 mètres de retenue au moment où je vous parle, donc ça fait à peu près 6-7 minutes de ralentissement, et c'est le cas aussi sur l'A63, en tout cas pour l'entrée sur l'A63 depuis le rond-point, vous savez, de la Négresse à Biarritz. Là également, en direction de l'entrée de l'A63, il y a à peu près 400-500 mètres de retenue. Il faut compter là aussi entre 5 et 8 minutes de trajet supplémentaire.
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0: Ça a été l'un des succès de l'année 77, la Java de Broadway de Michel Sardou.
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0: Je voudrais vous reparler de circulation et de problématiques de circulation pour essayer d'anticiper un petit peu les choses. Évitez de vous faire avoir pour rester coincé des heures dans la voiture et ça, c'est pas très agréable, on en convient. Donc, on nous annonce des perturbations à la frontière sur la 63, notamment si vous avez l'intention d'aller en Espagne. Alors, c'était peut-être une bonne idée ce matin, ça allait moins cet après-midi, ça risque de se compliquer dans les prochaines heures. Donc, si vous aviez

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2: Parfum de vacances. Éditorialiste cet après-midi aussi. Eros Ramazzotti un petit peu avant 17h30.

0: En tout cas, aujourd'hui, c'est le temps idéal pour faire une plancha. Et si ce soir, justement, après l'éclipse, vous preniez la direction de la plancha, c'est pas mal, ça, finalement. Hein.
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0: Allez, spécial plancha avec vous, Liliane, bonjour.
3: Bonjour.
0: Vous êtes Liliane Autel, la spécialiste justement de la cuisine à la plancha. Et une fois n'est pas coutume, c'est un dessert que vous allez nous proposer cet après-midi.
3: On peut faire des desserts à la plancha. C'est vrai que bon, c'est pas ce qu'on fait le plus souvent. Mais je vous invite quand même à les tester. Parce que ça a un rendu différent. Et puis, vous allez voir, la plancha, elle est bien chaude. Autant s'en servir jusqu'à la fin du repas. Là, je vous propose des kakis au miel citronné. Alors, les kakis, c'est ce fruit orangé magnifique. Et quand on le coupe, en plus, ça fait une espèce de forme d'étoile. Donc, on va se servir de cette belle esthétique pour faire un dessert. Préalablement, donc, vous faites chauffer un peu de miel dans une petite casserole. Vous ajoutez du jus de citron vert et de l'eau de fleur d'oranger. Vous mélangez ça, mais c'est tout, vous réservez. En fait, ça va être utile pour la fin de la recette. Les kakis, vous les coupez en tranches d'un centimètre d'épaisseur environ et vous les posez sur la plancha bien chaude. Là, vous les laissez une minute. Alors, vous les touchez pas parce que l'idée, c'est que ça dore. Si on les touche, ça risque de les faire un peu accrocher. Donc, vous les laissez une minute. Là, vous les retournez soigneusement et vous faites cuire une minute de plus. Vous les sortez, vous les mettez dans un plat et c'est là que vous allez arroser avec votre miel citronné. Ça va donner un peu de peps. Si vous voulez quelque chose d'esthétique en plus, vous pouvez rajouter, enfin, vous parsemez tout ça d'amandes effilées. Et vous avez un dessert quand même très joli.
0: Et ça passe facilement à la plancha, le kaki ?
3: En fait, ils vont accrocher légèrement.
0: Ouais, c'est vrai.
3: Mais c'est pas trop grave, parce que avec une spatule fine, vous allez pouvoir les sortir assez facilement, parce que la cuisson est quand même très courte. Ils vont quand même caraméliser, donc ça va faire une petite croûte. Donc, bon, un peu de soin, mais je vous assure, vous allez y arriver très facilement.
0: Bon, très bien, on suit vos conseils en attendant. On vous retrouve dans votre littérature, la Bible de la plancha aux éditions Sud-Ouest. Ben oui, ça y est, on vous offre des cadeaux, je le disais. 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Une jolie paire d'espadrilles. 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Et on prend le temps de jouer. C'est l'été.

0: écoute ça sur la plage, hein, DJ Soprano. 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
0: 05 59 2 fois 17 2 fois. Voici Hélène, Julien Clerc.

0: Hélène de Julien Clerc.
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0: On vous invite ici au Pays Basque, chez nous, on est aux premières loges pour cette éclipse solaire exceptionnelle qui va commencer tout à l'heure sous les coups de 19h30 avec un soleil occulté à plus de 99%. Émission exceptionnelle sur ici Pays Basque, puisque c'est elle qui vont dans le ciel mais aussi à la radio. On sera sur le domaine d'Abadia, magnifique, endroit extraordinaire pour observer l'éclipse, mais aussi au sommet de la rune. Pierre-Sylvain Moquet, c'est vous qui êtes au pied des antennes là, d'ici Pays Basque. Bonjour Pierre-Sylvain.
2: Oui, absolument. Bonjour Stéphane, bonjour à tous. Nous sommes actuellement au sommet de la rune dans la Benta, la rune Gaïna. On va vous faire vivre à partir de 18h cet événement exceptionnel. On sera en direct à la rune, on vous fera vivre l'événement, on vous donnera la parole évidemment. On sera aussi en direct du château d'Abadia avec Juliette qui elle sera le savoir. On sera en direct avec des scientifiques, des astronomes pour tout découvrir sur cet événement qu'on va vivre en direct sur ici Pays Basque. Je ne suis pas tout seul Stéphane, je suis en compagnie de Thierry Truquier.
3: Oui Stéphane, bonjour Thierry. Merci beaucoup.
4: Salut Stéphane, salut tout le monde.
0: Et oui, on est impatient. Il y a du monde déjà.
4: Il y a un petit peu de monde. Absolument. Ouais. On est sur la terrasse donc de cette Benta, la rune Gaïna, avec une vue magnifique. C'est vrai qu'il y a des moments, Pierre-Sylvain, on adore le métier qu'on fait. Hein.
2: On va pas se plaindre.
4: Le bureau est génial. Et on est impatient de vous faire vivre tout cela en direct à partir de 18h avec toute l'équipe. Et puis on le rappelle, donc début de l'éclipse à 19h31 et ce sera à 20h27 que ce sera le maximum. On sera là pour vous faire vivre ça de 18 à 21h tout à l'heure.
0: Et alors ça s'annonce bien parce que le ciel est complètement dégagé. Vous êtes là aux avant-postes, vous nous le confirmez. Partout où vous regardez, il n'y a pas un seul nuage, tout va
4: alors,
0: bien.
4: Si, il y a quelques nuages mais qui sont un petit peu loin et on va dire du côté est. Donc si on regarde en direction de l'ouest, il n'y a pas un nuage effectivement, mais une sorte de petite brume. Hein. On voit quand même une sorte d'humidité qui plane un petit peu au-dessus de l'océan. Ça ne devrait pas gêner le spectacle ce soir. Et puis on nous a assuré le vent souffle depuis l'est actuellement, donc pas d'Mbata en vue, et ça rassure tout le monde ici.
0: Bon, la suite du dispositif, ce sera aussi avec Lauriane Rodriguez qui sera à Biarritz ce soir, il y a Sergio qui sera à Saint-Sébastien. Vous allez vivre l'éclipse des quatre coins du Pays Basque, donc on va pas s'ennuyer, on va passer une belle soirée avec vous. À tout à l'heure.
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0: Chéri, presque 6h10.
1: On est en train de regarder près les observateurs la circulation et les feux sont au vert ou au orange en tout cas pour l'heure qu'il est. Ça circule plutôt pas trop mal. Alors c'est toujours pareil, il y a des points chauds, vous le savez, surtout particulièrement l'été. C'est le cas notamment à l'entrée de Saint-Jean-de-Luz, c'est ce que je suis en train de regarder là. On a 400 mètres de retenue, en tout cas ça roule, mais ça roule tout doucement, donc il faut rajouter 3-4 minutes sur votre trajet. C'est le cas aussi à Saint-Jean-de-Luz, toujours à hauteur des Romardies. En revanche, on regarde de près ce qui se passe à la frontière, parce qu'on nous annonçait vraiment de grosses difficultés de circulation en direction de l'Espagne, et à l'heure qu'il est, bah ça roule pas trop mal. Il y a quelques petits ralentissements, il y a même pas 200 mètres de ralentissement à la frontière quand vous passez la 63, et sur la nationale ça roule aussi pas trop mal. Donc pour l'instant on croise les doigts que ça dure.
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0: c'est bien, hein. C'est le titre qui n'en finit plus.
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0: Ah oui, c'est vrai quelque part. Hotel California, Eagles.
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0: À suivre, mission éclipse solaire. Il est 18h. Et maintenant, cette émission exceptionnelle, le journal de 18h, Bichon Thévrignon, bonjour.
3: Et le compte à rebours est parti pour l'éclipse, vous l'avez dit Stéphane, nous on est déjà installés, oui. Vous avez peut-être choisi votre meilleur spot, mais est-ce qu'il n'y a pas un petit nuage qui va venir tout gâcher au dernier moment? Et ben, on a appelé Météo France pour vous, Stéphane Garcia a posé la question à Andrea Cacharia, quelques minutes à peine.
4: Et bien ce soir c'est une très belle soirée qui s'annonce sur le Pays Basque, avec un ciel qui sera complètement dégagé sur l'ensemble du secteur. On attend des températures relativement agréables sur le littoral, avec du 24 à 26 degrés. En revanche, elles seront un peu plus chaudes dans l'intérieur des terres, avec du 31 à 33 degrés encore sur les secteurs de Bidache, Saint-Jean-Pied-de-Port pour 20 heures. Il y a juste en montagne, là, sur les secteurs frontaliers avec l'Espagne, plutôt sur la Soule. On avait pas mal de nuages là, qui s'étaient développés dans l'après-midi, mais normalement, d'ici une heure ou deux, tous ces nuages, devraient être dissipés, et donc on devrait trouver un ciel clair vraiment partout sur le secteur du Pays Basque.
5: Est-ce que c'est amené à se prolonger? Est-ce que pour celles et ceux qui voudraient profiter des perséides, de ces fameuses pluies d'étoiles filantes, est-ce que là aussi les conditions seraient agréables?
4: Ouais, alors pour la première partie de nuit, ça va être pareil, on aura un ciel dégagé. Et ensuite, en deuxième partie de nuit, donc à partir de 1h, 2h du matin, on risque d'avoir là sur la partie ouest du Pays Basque des entrées maritimes, donc c'est-à-dire des nuages bas qui pourraient s'inviter dans le ciel et donc perturber la visualisation de ces étoiles filantes.
3: Début de l'éclipse, c'est dans 1h30 pile, 19h31, maximum à 20h26. Et vous pourrez vivre ce moment avec nous en direct. Un cycliste décède brusquement sur la route hier ce matin. Les pompiers sont intervenus avec le SAMU vers 10h à Isturitz, prévenu qu'un homme âgé de 50 ans environ avait chuté sur la route. Quand les secours sont arrivés, la victime était en arrêt cardio-respiratoire. Malgré les gestes réanimation, le médecin du SAMU a dû déclarer le décès.
0: Ils veulent croire au maintien de l'abattoir d'Oloron en Béarn.
3: La communauté de commune du Haut-Béarn gère cet abattoir et a annoncé la fermeture pour le 30 août en provoquant l'incompréhension des dizaines d'éleveurs dont plus d'une quinzaine de Soule et de Basse-Navarre se sont regroupés en collectif pour protester contre cette fermeture. Le conseil départemental s'est étonné et le syndicat ELB apporte son soutien et demande à se joindre à la mobilisation. C'est aujourd'hui le jour le plus chaud de la cinquième vague de canicule. Cet été, 92 millions de personnes en Europe vont connaître des personnes supérieures à 35 degrés. La ministre de la Transition écologique, en introduction d'une réunion de crise au ministère consacrée à la sécheresse cet après-midi, a averti que ces vagues de canicule vont coûter entre 10 et 15 milliards d'euros à la France et a prévenu sur des possibles coupures d'eau potable dans les prochains jours si les températures ne redescendent pas. Il y aura bien un feu d'artifice à Biarritz le 15 août, samedi prochain, sur le thème Biarritz, ville de lumière, avec l'artificier Ruggeri. Conséquence, dès demain matin, des premiers axes vont être interdits au stationnement. Ça concerne d'abord, pour commencer, le bord de mer du phare au Port-Vieux, par exemple, sur l'avenue de l'Impératrice. De la Sesta Punta, ce soir à Biarritz, la deuxième finale, demi-finale du Master 4 du Gand d'Or, Alice Erquiaga et Mikel Mansisidor contre Duane Choros Sabal et Thibaut Basque à partir de 19h. Et puis de la musique classique ce soir à l'église Saint-Nicolas de Guétari dans le cadre du festival classique à Guétari avec la pianiste Ariel Beck. La météo, Stéphane.
0: Ouais. Alors vous l'avez entendu, puisqu'on a eu Météo France au téléphone. Il va faire très très beau ce soir. C'est la question que tout le monde se pose. Est-ce qu'il y aura des nuages? Non, le ciel sera dégagé. Donc l'éclipse, vous allez pouvoir en profiter complètement.
3: À fond.
0: Émission spéciale dans les prochaines minutes. Évidemment, on sera Thierry Trucat. Vous êtes au sommet de la rue, un petit peu partout pour vivre l'éclipse à 100%. On sera au domaine d'Abadia, on sera à Biarritz, on sera à Saint-Sébastien, on sera à Tarnens, un peu partout, c'est ça?
6: Exactement, Stéphane. Bonsoir à toutes et tous. Alors nous d'abord, on a décidé de prendre un petit peu de hauteur puisqu'on est au sommet de la Rune, après 900 mètres d'altitude, vous le savez, avec devant nous un panorama exceptionnel sur l'ensemble du Pays Basque. Et comme à chaque fois qu'un événement réunit et peut émouvoir l'ensemble du Pays Basque, votre radio ici a déployé un dispositif exceptionnel, vous le disiez. Alors ici, je ne suis pas tout seul, il y a Pierre-Sylvain Mouquet et Pierre Rousseau qui sont à mes côtés. Bonsoir les gars.
7: Bonsoir.
6: Bonsoir Thierry, bonsoir à tous.
7: Et bonsoir tout le monde.
6: Et puis, tout au long de la soirée, on sera en direct d'un petit peu partout, et notamment du Château Observatoire à Badia, en Daï, avec Christine Ribeiro, Julien Fernando. Et toi, Juliette Géraud, bonsoir Juliette.
8: Et bonsoir Thierry, bonsoir à tous.
6: Alors durant les trois prochaines heures, on va être votre radio de l'éclipse, de l'océan à la montagne, nos reporters partout. Et puis vous aussi, vous allez faire partie de cette émission, que vous preniez actuellement la direction d'une plage, que vous alliez vivre l'éclipse dans votre jardin à la montagne, sur une terrasse, pourquoi pas avoir organisé un apéro entre voisins, hein, pour regarder cette éclipse, ça peut être une bonne idée aussi. Dites-nous où vous êtes et ce que vous avez prévu ce soir pour vivre cette éclipse sur le WhatsApp d'ici Pays Basque au 05 59 59 17 17. Envoyez-nous vos messages, vos photos, surtout vos messages vocaux. Vous serez vous aussi nos correspondants pour cette éclipse au Pays Basque. On va aussi très concrètement vous accompagner dans les prochaines minutes, puisque vous êtes nombreux actuellement à prendre la route, hein, pour rejoindre ces plages, pour rejoindre les hauteurs. Là aussi, utilisez notre WhatsApp ou téléphonez-nous au 05 59 59 17 17 pour nous dire si ça bloque là où vous vous rendez, si vous voyez des sites complètement saturés, des fermetures aussi qui peuvent intervenir, et au contraire, des places de parking disponibles, ça peut rendre service. On partagera tout cela. Bref, vous faites partie de cette émission, appelez-nous 05 59 59 17 17.
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6: Et allez, comme promis, on va descendre de la montagne à Potioc, tout de suite, pour rejoindre Juliette Géraud qui se trouve dans ce lieu, qui entretient depuis toujours un lien très particulier avec les sciences et l'observation du ciel. C'est donc le Château Observatoire d'Abadia à Andaï. Comment est l'ambiance au plus près de la corniche, à moins d'une heure et demie désormais de ce grand rendez-vous attendu entre la lune et le soleil, Juliette?
8: Eh bien, ambiance solaire pour l'instant, Thierry, avant l'ambiance lunaire, puisque le soleil, il est toujours haut, bien brillant pour le moment. Il fait bien chaud d'ailleurs ici encore. Et puis parce que la centaine de chanceux qui vont passer une soirée ici, dans un lieu exceptionnel qui est le Château Observatoire d'Abadia, forcément, ils ont le sourire, ils savent qu'ils ont un privilège d'être ici pour passer cette soirée exceptionnelle. Nous, nous sommes installés juste devant le château, face à l'océan. On va vous emmener donc vers l'apogée de l'éclipse pas à pas, hein, ce soir, avec des spécialistes pour nous raconter le phénomène. Mais d'abord, pour ouvrir l'émission, nous sommes avec Didier Roux, il est conservateur du Château Observatoire d'Abadia. Il nous accueille pour cette soirée. Bonsoir.
10: Bonsoir.
8: Donc le château nous accueille, nous, ce soir, la radio, mais accueille aussi une soirée astro-solaire pour observer et expliquer l'éclipse. Pourquoi c'était une évidence d'organiser une soirée ici, au Château d'Abadia?
10: Alors, d'abord et avant tout, parce que ce château appartient à l'Académie des sciences. Donc ce château qui a été construit par Antoine d'Abadie, qui a été président de l'Académie des sciences, a fait un legs à la fin du 19e siècle à l'Académie des sciences de l'ensemble de sa propriété, dont le château faisait partie. Et donc depuis, c'est un château qui avait été construit pour être, comme son nom l'indique, un château observatoire. Et la science a continué à se faire dans le château sous forme d'un observatoire d'astronomie jusqu'en 1975, qui a été ensuite dépassé par l'arrivée des satellites, et donc l'intérêt d'une observation terrestre avait pas mal diminué. Donc c'est un lieu éminemment scientifique que l'Académie des sciences a la chance de posséder, et on travaille de commun avec l'Office du tourisme de la ville d'Andaï, qui est le délégataire, qui fait les visites, etc., pour mettre en place tout un tas d'événements scientifiques, des conférences, de la venue de scolaires, et des événements tout à fait exceptionnels, comme ce soir, nous avons l'éclipse du soleil pratiquement totale sur Andaï.
8: Et déjà, on peut revenir juste sur l'histoire. En fait, le château, il a été vraiment conçu dès l'origine pour pouvoir observer le ciel, en fait.
10: Alors, Antoine d'Abadie est un scientifique qui a fait de nombreuses choses. C'était un scientifique typique du 19e siècle, un savant du 19e siècle. Il a été très connu parce qu'il a fait un long voyage en Éthiopie pendant près de 15 ans, avec la cartographie de l'Éthiopie, sur les langages, etc. Il a fait plein de choses. Mais c'était aussi un passionné de géophysique, de magnétisme et d'astrophysique. Et donc, quand il a fait construire son château, il l'a conçu comme étant un château observatoire, c'est-à-dire où il allait pouvoir faire ses expériences scientifiques à l'intérieur même du château. Et dès le début, il a construit des instruments qui ont été des instruments d'observation scientifique à l'intérieur du château, dont la fameuse lunette méridienne qui lui permet de faire la cartographie du ciel et qui a fonctionné donc de sa mise en place à la fin du 19e siècle jusqu'en 1975.
8: Alors, Aujourd'hui, l'observatoire, il est plus utilisé pour la recherche, mais l'astronomie, elle continue toujours à Abadia. Vous en parliez il y a quelques instants.
10: Alors, bien sûr, c'est un lieu emblématique de l'astrophysique maintenant et évidemment du Pays Basque. Et donc, il y a de nombreux événements. D'abord, des visites où on peut visiter l'observatoire, on peut visiter l'histoire d'Antoine d'Abadie et de son château. Mais il y a aussi, comme je l'ai dit, de nombreux événements scolaires. On reçoit à la fois des scolaires, donc des écoles, mais aussi des formations d'enseignants. La Maison pour la Science d'Aquitaine vient souvent ici faire des formations auprès des professeurs des écoles et des professeurs de collège autour de l'astrophysique. Et on reçoit aussi, bien évidemment, des événements organisés par la Société d'astronomie du Pays Basque, qui est un partenaire efficace et fréquent du château.
8: Et vous, comment vous vivez cette soirée qui n'est pas une soirée comme les autres ?
10: Ah ben, je pense que je ne verrai qu'une fois dans ma vie. Hein, donc, même si le 2 août, l'année prochaine, comme vous le savez, il y a une autre éclipse, mais qui sera que partielle, bien moins proche du total comme aujourd'hui. Donc c'est un événement tout à fait exceptionnel. Donc c'est pour ça qu'on a mis au point cette soirée d'observation avec des invités, des partenaires particulièrement excités.
8: Didier Roux, merci beaucoup de nous accueillir ici au Château Observatoire d'Abadia, depuis lequel on va continuer de vous faire vivre ce phénomène rare et impressionnant. À tout à l'heure peut-être, on va se recroiser.
10: Merci.
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8: Ce mercredi 12 août, le soleil se fait voler la vedette par la lune et on vous accompagne tout au long de ce moment historique depuis le château observatoire d'Abadia, depuis le sommet de la rune mais aussi des quatre coins du Pays Basque. Vous l'avez compris, on va se régaler ensemble. C'est d'ailleurs exactement ce que chante Céphase pour nous. Ce soir, on va manger le soleil.

0: J'ai le soleil. C'était Ces Phases sur votre radio ici Pays Basque.
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0: L'éclipse, on vous l'a fait vivre jusqu'à 21h sur Ici Pays Basque, depuis le sommet de la Rune, depuis le château observatoire d'Abadia, mais également depuis un petit peu partout au Pays Basque, et notamment depuis Biarritz, où se trouve Lauriane, qui est avec nous, et avec une certaine Alicia, je crois. Bonjour Lauriane.
2: Et bonjour Thierry, bonjour à tous. Et oui, j'ai gravi les 248 marches. Je suis à presque 50 mètres au-dessus du niveau de la mer. Je suis au phare de Biarritz. Alors bon, vous le dire d'ores et déjà, hein, le phare ferme à 19h. Mais sur l'esplanade, tout à l'heure, il y aura des animations. Il y aura l'artiste Franck Aznav, un peintre biarro, qui sera associé au disquaire Aberdeen Records aussi, au programme du Pink Floyd pour cette soirée exceptionnelle. Et oui, je suis avec Alicia de Toulouse. Alors Alicia, vous attendez à quoi exactement pour cette soirée?
3: Je m'attends à un moment exceptionnel, comme dans le film L'Amour Ouf, où ils voient une première éclipse pour la première fois, et des années plus tard, ils vont la revivre séparément. Moi, je vais partager ce moment avec mes cousines qui sont comme mes sœurs. Et j'espère que dans quelques années, quand j'aurai dans les 90 ans, je repenserai un peu comme à ce film, à cette émotion que j'ai pu vivre à mes 21 ans.
2: Voilà, et oui, parce que Thierry, c'est vrai que dans une vie, on n'en vit qu'une ou deux éclipses. Hein, donc voilà, il faut en profiter à fond, à fond, voilà.
0: Eh bien, merci Lauriane.
2: Niveau météo, ouais.
0: Ouais,
2: Météo, juste très très. Ben écoutez, il fait très bon. Il y a beaucoup de vent, évidemment, en haut. Mais c'est un petit peu brumeux côté espagnol, quand même.
0: Voilà. Bon, ça devrait se dégager au fur et à mesure. Vous referez le point pour nous dire comment le ciel est du côté de Biarritz. On prend la direction d'Asquin tout de suite, parce que on a également un reporter qui va vivre cette éclipse d'une manière assez originale en faisant une randonnée. C'est Iban Carpentier. Vous êtes donc à Asquin, Iban.
4: Eh oui, bonsoir. Nous, on a démarré donc il y a quelques minutes depuis Asquin avec un petit groupe d'une dizaine de gens et Lauré, notre guide pour la soirée. On se rend donc au plateau de Miramar. C'est pas très loin de la rue, sauf que nous, on n'a pas pris le petit train. Hein, je suis avec un petit groupe des personnes qui ont voulu mériter leur spot, hein, un spot qui va être certainement prisé. A vu quand même pas mal de monde sur le parking au départ. Et donc pour le coup, je peux vous dire qu'on avance à bon rythme sur le sentier pour être sûr d'arriver à l'heure pour le spectacle dans un peu plus d'une heure. Puis arrivé là-haut, on prendra le temps de pique-niquer, bien sûr, profiter de la vue qui déjà en tournée en val est vraiment magnifique. Mais en plus là, avec l'éclipse, ça risque d'être vraiment incroyable. Donc voilà, on avance.
0: Eh bien, on essaiera de vous retrouver, Iban, une fois que vous aurez sorti le pique-nique, pour savoir aussi s'il est bon. Et puis, on va descendre encore un petit peu, on va traverser la frontière et retrouver notre correspondant permanent, bien sûr, en Egoaldé. C'est Sergio Puertas. Hola, Sergio.
5: Hola, Thierry, bonjour. Bonsoir à tous. Voilà, je me trouve du côté du Monte Urgul. Donc, j'ai gravi, j'ai pas compté les marches comme l'a fait Lauriane, mais en tout cas, donc, je profite de très belles vues ici sur toute la baie de la Concha. Le soleil, donc, qui commence, bon, à attendre la lune, non? comment on dirait. Et donc, j'ai rencontré Cédric, d'accord, qui est venu de Dax, qui a été un des premiers à venir ici, à prendre sa place. Bonjour, Cédric.
6: Oui, bonjour.
5: Voilà, vous êtes venu pour passer la journée?
6: Oui, la journée, on a fait l'aquarium, ensuite on fait l'éclipse et ensuite le feu d'artifice. Comme ça, on profite de la journée tout entière.
5: Voilà, parce qu'il faut dire que nous sommes en pleine Semana Grande, donc ce sont les fêtes de Saint-Sébastien. Et donc, juste au-dessous de moi, j'ai les fêtes foraines, donc, qui pour l'instant ne font pas beaucoup de bruit. On va voir comment elles vont se comporter pendant la soirée.
0: Et puis j'espère qu'elles éteindront les lumières aussi pour que vous puissiez bien en profiter de cette soirée.
5: Alors là, la température est de 27 degrés, on a un léger vent, c'est un petit peu brumeux si on regarde vers l'horizon, mais en tout cas, là, bon, elle est bien dégagée si on regarde vers le soleil. Voilà.
0: Et ben voilà, c'est un petit peu notre chance hein, ce soir de pouvoir regarder le soleil malgré cette petite brume qui devrait se dissiper. Et puis Pierre-Sylvain, on voit qu'ici, hein, au sommet de la Rune, ben, ça s'anime petit à petit, tranquillement.
7: Oui, parce qu'il y a une terrasse face à nous, les gens commencent à venir. Alors certains ont pris le petit train, faut pas les juger, on le rappelle à Iban Carpentier. D'autres viennent évidemment en grimpant tranquillement, d'autres ont prévu de redescendre, d'autres aussi prennent des petites glaces. C'est le cas d'une famille, je vais me rapprocher tout à l'heure, il y avait une petite glace parce que, eh ben oui, quand on a envie d'attendre l'éclipse, il faut occuper les enfants, donc on va prendre une petite glace. Bonjour madame. Alors, madame, tout à l'heure, le petit a pris une petite glace. C'est comme ça qu'on occupe les enfants jusqu'à l'éclipse ? Oh là là, mince, je parle pas espagnol. c'est un premier échec. Ah mais je parle pas non plus. Oh, je suis... mais c'est catastrophe. C'est une belle première intervention de ma part. En tout cas, j'ai hâte de terminer à 21. En tout cas, voilà, les gens commencent à se préparer, à attendre tranquillement. Je rappelle qu'ici, il y a un écran qui va être mis en place pour vous faire vivre l'éclipse jusqu'à 21h15 à peu près. Elle va commencer vers 19h37. Donc tout est prévu pour que vous puissiez profiter tranquillement à la rune.
8: Merci Pierre Sylvain. Encore quelques minutes pour aller réviser sur Duolingo pour réussir la prochaine intervention. On attend le soleil tous ensemble en musique. Également tout au long de cette soirée, avec tout de suite un incontournable, forcément, c'est les Beatles que nous écoutons avec Here Comes the Sun sur ICI Pays Basque.

0: Here Comes the Sun, c'était les Beatles. Bon, c'est rassurant côté circulation parce qu'on nous annonçait des points noirs absolument partout. Ce soir, c'est pas le cas. Les indicateurs sont plutôt à l'orange. Ça circule pas trop mal. Alors, néanmoins, on voit que vous vous déplacez en direction du littoral pas mal. Il y a un bouchon en ce moment en direction de la place de la Petite Digue, Boucault. Il y a 10 minutes de ralentissement. Ça circule aussi un petit peu plus difficilement. Il y a quelques ralentissements sur le boulevard des plages Anglettes. Donc, vous êtes nombreux à vouloir aller sur la plage pour observer l'éclipse. C'est vrai que c'est un endroit plutôt propice. À Tarnos aussi, on a quelques ralentissements en direction des plages. Et puis à Saint-Jean-de-Luz, là aussi, vous êtes nombreux à avoir vu cette idée, direction la plage de Saint-Jean-de-Luz. Et là aussi, on a des ralentissements à hauteur de l'entrée de Saint-Jean-de-Luz. On a 800 mètres de retenue. Alors ça roule, mais ça roule tout doucement. Et c'est le cas aussi sur la route d'Asquin, sur la 918, en direction de Saint-Jean-de-Luz. Donc continuez évidemment à être prudent. Et sur la 63, on nous annonçait aussi quelques perturbations. C'est pas le cas pour l'instant. Ça roule plutôt bien dans tous les sens. Dans un instant, la suite, évidemment, de cette émission spéciale Éclipse solaire. On sera avec Juliette, on sera sur le domaine d'Abadia dans un instant.
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5: Et on vous accompagne pendant cette soirée, pas comme les autres, pour vous faire vivre cette soirée spectaculaire. Vous le savez, depuis le sommet de la Rune jusqu'au château observatoire d'Abadia à Hendaï, où je suis actuellement aux côtés de Pierre Léna, astrophysicien et membre du conseil scientifique d'Abadia. Il va nous raconter finalement ce qu'on va s'apprêter à vivre ensemble. Bonsoir.
6: Bonsoir.
5: Bon, qu'est-ce qui va se passer exactement, Pierre Léna, dans le ciel et sous nos yeux pendant les prochaines heures?
6: Aujourd'hui, c'est la nouvelle Lune. Mais d'habitude, pour le jour de la nouvelle Lune, il n'y a pas d'éclipse. Pourquoi y en a-t-il une aujourd'hui et pas chaque mois à la nouvelle Lune? Simplement parce que à la nouvelle Lune, tantôt le disque de la Lune passe un peu au-dessus du Soleil, tantôt il passe un peu en dessous du Soleil. Mais cette fois, il passe juste sur le disque solaire, il le masque, c'est une éclipse partielle ici, totale en Espagne.
5: C'est une belle coïncidence en fait, finalement.
6: C'est une coïncidence si l'on veut, mais la Lune a toujours une ombre. Le Soleil, c'est une lampe. La Lune, c'est un obstacle. L'ombre, elle se promène dans l'espace. Ce qui est pas une coïncidence, mais une circonstance qui se produit de temps en temps, c'est que la Terre passe dans cette ombre. Et à ce moment-là, il y a une grande tache sur la Terre, la tache d'ombre, qui fait à peu près 300 km de diamètre, donc qui couvre là le nord de l'Espagne, de l'autre côté des Pyrénées que nous voyons. Et à ce moment-là, les gens qui sont dans l'ombre, eh ben, ils voient le disque du Soleil entièrement masqué par la Lune.
5: À quelle heure ce phénomène il va être à son maximum et qu'est-ce qu'on va pouvoir voir à ce moment-là?
6: Eh bien, à partir de 19h30, c'est-à-dire dans une heure, le disque solaire va être mangé par le disque lunaire, puisque dans les vieilles traditions chinoises, africaines, on croyait que c'était un animal ou un monstre qui mangeait le soleil pendant une éclipse totale. Bon, nous savons que ce n'est pas le cas, mais le disque lunaire va commencer à aborder le disque solaire, à l'échancrer, et puis il va progresser jusqu'à couvrir, ici, 99,7% de la surface du soleil, donc on est presque avec un soleil éteint. Encore une fois, de l'autre côté des Pyrénées, il serait totalement éteint. Et à ce moment-là, le spectacle est magnifique parce qu'on voit la couronne solaire, cette immense atmosphère très peu lumineuse qui entoure le soleil. Le ciel devient noir et on voit les étoiles en plein jour.
5: Ah oui. Nous, on aura plutôt un crépuscule peut-être.
6: Alors,
5: avant le crépuscule.
6: On aura un crépuscule bien marqué avec une baisse de la température qui est sensible en général. Comme il fait très chaud, on va le sentir. Hein, parce que dans l'ombre, il fait plus froid qu'ailleurs.
5: Et comme le coucher de soleil arrive aux alentours de 21h13, que l'éclipse doit finir à 21h19, est-ce qu'ils vont descendre comme ça ensemble? Comment ça va se passer?
6: Eh bien, quand on va voir sur l'horizon ouest, qui est magnifiquement dégagé ici, le disque solaire avant de plonger dans l'océan Atlantique, eh bien, il sera encore un tout petit peu échancré par la présence du disque lunaire qui s'en éloigne.

0: Donc c'est la nuit des étoiles filantes. Le pic, c'est cette nuit.
1: Voilà. Alors, quand la Terre, dans son mouvement autour du Soleil, rencontre des restes de comètes qui forment un essaim de poussière, de petits grains de sable, qui sont pas gros, hein, peut-être gros comme le poing ou gros de quelques millimètres, hein, mais qui sont très nombreux, parce que c'est le résidu d'une comète qui s'est cassée en morceaux. Hein. Alors, quand la Terre croise ces grains de sable, qui sont des silicates, comme le sable de nos plages, hein, eh bien, ils rentrent dans l'atmosphère de la Terre, et comme ils se déplacent très vite, et la Terre aussi d'ailleurs, hein, la Terre elle se déplace à 30 km par seconde, donc c'est assez rapide, hein, eh bien, ils s'échauffent en frottant contre l'atmosphère vers 100 km d'altitude, ils s'enflamment, hein, et nous voyons une étoile filante.
0: Vous, en tant qu'astrophysicien, comment vous vivez cette soirée qui démarre? Est-ce qu'on continue à être émerveillé quand il arrive ce genre de phénomène?
1: Alors, on est toujours émerveillé. Pour moi, la totalité en particulier, que nous n'allons pas voir complètement ici, c'est le plus beau spectacle de la nature. Et je dirais, c'est comparable à ces aurores boréales qui sont des choses absolument merveilleuses. Mais c'est un phénomène tellement rare, tellement surprenant, qu'il y a une dimension d'émotion et d'esthétique très importante. Mais il y a une autre dimension, c'est que au début de ce siècle, les éclipses ont été l'occasion pour les astronomes d'étudier cette atmosphère du Soleil, qu'on appelle la couronne, qui est pleine de phénomènes et qui n'est pas sans impact sur notre Terre, sur nos télécommunications, sur l'état électronique de nos satellites, et qui crée les aurores boréales en particulier. Donc, l'étude scientifique de la couronne a justifié depuis deux siècles, au moins, sinon davantage, des expéditions d'éclipses pour que les astronomes aillent s'installer là où il y aurait de l'ombre, dans la zone de totalité. L'Académie des sciences, dont je fais partie, donc a organisé des éclipses au cours des trois siècles, des expéditions, pardon, au cours des deux siècles précédents d'astronomes qui sont allés en Inde, en Afrique, en Australie, pour observer les éclipses de soleil là où elles se produisaient. Aujourd'hui, l'aspect esthétique demeure, évidemment, l'émotion aussi, mais l'aspect scientifique a beaucoup diminué parce que nous mettons des télescopes dans l'espace qui peuvent observer, même en dehors d'une éclipse, la couronne solaire, comprendre ses mouvements, sa physique, son impact sur la Terre, etc. Donc les astronomes ont beaucoup moins besoin des éclipses pour leur science, parce qu'elle progresse ailleurs. Il est important qu'elle continue à progresser. Nous ne savons pas tout sur le Soleil, nous ne savons pas tout sur la couronne. Voilà.
0: Pierre Léna, un grand merci d'être avec nous. On va continuer à vivre cet événement exceptionnel ensemble. Vous reviendrez sur le plateau pour nous raconter ce qui va se passer dans les prochaines minutes, pas à pas. Et puis, pour le moment, je vous propose d'ailleurs de ne pas hésiter à nous appeler, par exemple, ou à nous envoyer des messages vocaux sur WhatsApp, vous, à la maison, pour nous dire où vous vivez cette éclipse, avec qui vous vivez ce moment exceptionnel. Si vous voulez nous envoyer aussi des photos de vos amis, de votre famille, depuis le lieu que vous avez choisi, c'est le 05 59 59 17. Deux fois, on continue ensemble à vivre tout ça en musique. Et puisque pour le moment, le soleil est toujours là, bien Jennifer va nous en parler. On n'oublie pas les lunettes aussi, ça c'est ce que me glisse Pierre Léna, et on est bien d'accord. Voici Au soleil.

0: soleil, Jennifer, et au soleil nous sommes sous celui de la rune pour cette émission spéciale que l'on vous fait vivre sur votre radio ici Pays Basque.
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0: Et Pierre Sylvain, on est bien accueillis à la Rune. Et ça tombe bien, on a le directeur de la Rune qui est à vos côtés.
2: Absolument, une soirée éclipse est organisée spécialement à la Rune à 905 mètres. Nous sommes avec le directeur du site, Kemen. Bonjour Kemen.
3: Oui, bonjour Gawon.
2: Alors à quelques heures, quelques minutes de l'événement, comment vous vous sentez pour la soirée éclipse que vous avez organisée?
3: Alors très, très stressé, très émoustillé parce que c'est un événement quand même exceptionnel. Et quelque chose qui va se représenter que dans 20 ans. Donc on est très heureux d'avoir pu faire ces trains supplémentaires et de pouvoir proposer ce spectacle depuis ce sommet mythique de la Rune.
2: Depuis combien de temps vous préparez cet événement justement ?
3: La première idée qui est sortie, c'était au mois d'avril, me semble-t-il. Ensuite, le temps de concocter les trains, les équipes roulantes aussi, parce que il faut pas oublier que les équipes roulantes aussi sont là en plus sur des temps en plus de travail. Donc eux aussi ont voulu faire ce choix de nous accompagner là-dessus et je les remercie. Et puis voilà, le temps de faire tout l'aspect commercial, ouverture et contacter une astronome pour faire un petit télescope avec quelques images sur écran pour pas être obligé de porter les lunettes tout le temps. Voilà, donc ça a mis un peu de temps quand même à se préparer, mais du coup ça s'est bien fait, ça s'est fait calmement et dès qu'on a mis les places en vente, on a été surpris, ça s'est vendu très très vite.
2: Il y a un peu plus de 400 personnes qui sont attendues. Il y a tout un programme qui est prévu aussi. Vous pouvez nous faire le détail de tout ce qui va se passer à la Rune ce soir?
3: Donc les 480 personnes vont monter sur deux départs différents. Donc le premier est en train de partir puisque c'est à 18h10. Donc je pense qu'ils sont sur les rails comme on dit. Et voilà, accueil au sommet, quelques mots consignes techniques évidemment.
2: Quels sont les conseils techniques justement?
3: Donc, déjà ne pas regarder le soleil sans protection et sans avoir de lunettes ou de protection qui sont réglementairement validées. Donc nous ici on équipe les personnes qui montent par le train avec les lunettes, mais si chez vous vous regardez, surtout ne regardez pas directement le soleil, il faut porter des lunettes réglementaires.
2: Il y a aussi un télescope qui a été mis en place, on a vu tout à l'heure, vous étiez en train de le régler, vous savez tout faire en fait pour préparer cette éclipse?
3: Ouais. Et le télescope permettra de retranscrire l'éclipse sur des écrans. C'est surtout pour pas avoir à regarder toute la durée de l'éclipse parce que ça va durer quand même presque 2 heures avec des lunettes qui sont quand même relativement sombres, donc ça permet aussi de sortir les lunettes, d'aller boire un coup à la Peña et puis de regagner le haut de la Rune.
2: Vous avez parlé de celles et ceux qui sont en train de prendre le train, on peut toujours venir à pied et profiter ce soir à la Rune tranquillement.
3: Ouais, alors là je pense que c'est trop tard. Par contre attention parce que pour le retour ça sera sûrement de nuit et là il faut être vraiment randonneur aguerri pour se tenter ça. Il y a d'autres points de visibilité je pense, là c'est un peu tard pour monter maintenant.
2: Mais la Rune ça reste un spot particulier, 905 mètres, est-ce que ça va changer quelque chose pour observer l'éclipse concrètement?
3: Alors ça je sais pas, je pense qu'il y a des spots aussi plus près de la côte qui vont être intéressants aussi à faire. Ce qui est intéressant là c'est le voyage en train, le retour en train de nuit, ça c'est une expérience aussi à faire parce qu'on voit les lumières de la côte depuis le sommet, donc c'est très très joli. Et après cette montagne mythique bien entendu, d'être au sommet de cette montagne, c'est ça le privilège aussi.
2: Et vivre un moment historique à cet endroit c'est particulier. Merci beaucoup Kemen, vous êtes directeur du site de la Rune, merci beaucoup.
3: Ben, je vous remercie beaucoup d'être venu jusqu'ici et je suis content de participer à ça.
0: Avec grand plaisir, hein, puisque c'est le véritable balcon sur le Pays Basque depuis lequel on va assister à cette éclipse. Et puis on vous retrouvera évidemment Pierre-Sylvain tout à l'heure avec un petit peu les premiers arrivés de ce train spécial éclipse mis en place à cette occasion. Allez, la musique avec Katrina and the Waves, Walking on Sunshine. C'est un peu ce qu'on fait tous en ce moment en attendant le début, donc à 19h30 tout à l'heure. C'est là que la lune va commencer à grignoter le soleil. Et moi, j'ai mangé Katrina and the Waves.

0: Walking on Sunshine, Catherine and the Waves sur Ici Pays Basque.
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2: On vit ensemble donc l'éclipse jusqu'à 21h depuis le sommet de la Rune, les quatre coins du Pays Basque et puis depuis le château observatoire d'Abadia avec des spécialistes pour nous accompagner donc dans cette soirée qui va être exceptionnelle, une soirée pas comme les autres. Je vous rappelle donc que vous, à tout moment, vous pouvez nous faire vivre cette soirée. N'hésitez surtout pas à nous appeler, à nous envoyer des messages et des photos sur WhatsApp. Mais tout d'abord, on va rejoindre nos correspondants. Comme on l'a dit, ils sont aux quatre coins du Pays Basque, dont Iban. Iban qui est en pleine randonnée.
3: Juliette, on est toujours au départ d'Asquin, on se dirigeait vers le plateau de Miramar, mais alors on a eu quelques petits soucis sur la route. On a dû pour le coup changer de timing pour être sûr d'assister à l'éclipse dans un bon endroit. Lolé, notre guide de l'association Mendy Lagunac, est-ce que vous pouvez nous expliquer un petit peu ce qu'on a fait là ces dernières minutes?
4: La montagne, c'est aussi savoir s'adapter, trouver des solutions, donc... Du coup, on a un groupe qui est bien motivé. On va monter quand même au plateau de Iselay. C'est aussi le plateau qu'on appelle Miramar. Et on va revenir après sur nos pas pour voir le coucher de soleil un peu plus bas, finalement, au lieu de le voir de là-haut. On aura sûrement aussi beaucoup moins de monde. Et puis voilà.
3: On a trouvé un bon spot en passant là. On l'a vu, on a regardé.
4: Oui, je pense qu'on va pouvoir en profiter tout aussi bien que de là-haut.
3: Bon, ben nous, on va continuer notre route et on va s'assurer d'avoir une bien belle vue dégagée sur la baie. Là, on voit la baie de Saint-Jean-de-Luz, la baie d'Andail. Donc, je pense qu'on sera bien d'ici quelques minutes. On sera bien posé pour assister à l'éclipse.
2: Magnifique, on ira vous revoir, Iban. Et puis, je sens qu'il faut aussi préserver votre souffle. Donc, je vais aller voir maintenant Valérie qui se trouve à la plage des Cavaliers à Anglette. Bonsoir, Valérie.
5: Bonsoir, Juliette. Oui, bonsoir à tous. Moi, le souffle, ça va. Moi, je suis sur la plage des Cavaliers. Pas encore. En fait, je suis sur le boulevard des plages, à l'angle du boulevard des plages et de l'avenue des Cavaliers. Et en fait, c'était pour dire aux gens de faire attention parce qu'il y a vraiment beaucoup, beaucoup de circulation. Et oui, que ce soit les deux roues, pour les deux roues, les trottinettes, et pour se garer, c'est compliqué, ça se gare un peu partout. Donc voilà, mais par contre, tout le monde a le sourire, c'est ça qui est agréable.
2: Oui, donc j'imagine que là c'est compliqué pour se garer. Vous n'avez pas de conseils en particulier, Valérie? C'est juste compliqué, quoi.
5: Ah ouais, franchement, mais toutes les rues adjacentes, tout est plein. Les gens se garent un peu n'importe comment. C'est un petit peu le Far West quand même, je dois dire. Et c'est comme ça depuis que je suis partie moi de la place Kintaou jusqu'à maintenant. La circulation, elle est très très compliquée. Donc franchement, évitez au maximum la voiture. À mon avis, transport en commun ou vélo ou à pied, selon où vous habitez.
2: Bon, eh bien, Valérie, on vous retrouvera tout à l'heure depuis la plage des Cavaliers à Anglette et on va continuer un peu plus bas puisque nous avons Sério en direct de Saint-Sébastien. Bonsoir, Sério.
6: Bonsoir à tous. Voilà, je suis en direct d'ici du Monte Urgul à Saint-Sébastien. Donc, je profite de très belles vues sur la baie de la Concha, sur le Monte Igeldo. Nous sommes en pleine Semana Grande, vous savez, en pleine fête de Saint-Sébastien. Et je rencontre qu'il y a beaucoup de Français qui viennent voir, qui viennent s'intéresser à cette éclipse magnifique. Je suis avec Nicolas, bonjour.
7: Bonjour.
6: Voilà, parce que vous venez de Lyon. Et pourquoi vous avez choisi venir à Saint-Sébastien? C'était prévu depuis quand?
7: Ah, c'est prévu depuis cet été. On a choisi nos vacances dans la région et on est descendu le plus au sud possible pour avoir l'effet d'obscurité le plus possible.
6: Voilà, donc vous l'aurez à 99,73% si on est exact depuis Saint-Sébastien. Vous êtes venu en famille?
7: En famille, donc ma femme et mes deux enfants. Et c'est le grand garçon qui est surtout intéressé, il a 12 ans, qui était très intéressé par ça. Donc voilà, donc, pour lui faire plaisir, on est venu jusqu'ici.
6: Nicolas et Aïna, d'accord, Aïna, voilà, contente, ravie de venir ici. Vous connaissiez l'endroit?
8: Pas du tout, on connaissait pas du tout Saint-Sébastien, c'est très joli. On est basé là à Seignos pour les vacances et puis on s'est dit qu'on allait faire un petit peu d'heures de route. Effectivement, notre plus grand voulait absolument aller en Espagne, aller là où c'était le plus complet possible. Donc on a hâte, là on attend encore presque 1h30, 2h, mais ça le fait bien, on est vraiment très bien. Il y a pas mal de monde et il y a une belle ambiance, donc tout va bien.
6: Est-ce que vous avez rencontré des difficultés sur la route?
8: Non, franchement, ça a mis un peu plus de temps que ce qui était annoncé au départ. Je pense que c'était double de temps quand même, mais ça se fait bien. Vraiment, ça se fait très bien et le cadre est magnifique. Donc, on regrette pas d'avoir fait cette route.
6: Merci beaucoup en tout cas. Je viens de parler avec l'Ertzaintza, le département de la route de la police de l'Homme Basque. Donc, ils viennent de me confirmer qu'il n'y a pas de gros bouchons. La circulation est fluide en ce moment aux alentours de Saint-Sébastien. Autre chose, c'est se garer. C'est un petit peu plus compliqué cette histoire, mais bon, patience.
2: Merci beaucoup sérieux pour ce point, c'est important de savoir que le trafic est plutôt fluide pour le moment, même si comme on l'a vu avec Valérie, quand on peut privilégier les transports en commun, autant le faire. Et on va continuer bien sûr de vous retrouver tous nos correspondants tout au long de cette émission.
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2: Et puis, depuis donc le château observatoire d'Abadia, j'ai pas mal de spécialistes qui viennent nous aider. On a eu tout à l'heure Pierre Léna, c'est un astrophysicien qui nous a bien reprécisé de faire très attention au niveau sécurité, notamment de bien mettre ses lunettes. Mais comme vous le savez sûrement, depuis quelques jours, on entend plein de choses, parfois un peu tout et son contraire sur la sécurité. Alors on a fait le point avec un ophtalmologue sur toutes les questions que vous pourriez vous poser. Vaël Souedan, donc du cabinet Ophtalia, c'est à Biarritz, nous a donné ses principaux conseils.
9: La première chose à savoir, c'est qu'on ne peut pas le regarder à l'œil nu, que très rapidement, si on regarde l'éclipse à l'œil nu, on risque des problèmes au niveau de l'œil, particulièrement au niveau de la rétine, vu que l'intensité lumineuse du soleil, même s'il est un petit peu flouté, un petit peu caché, il va avoir une phototoxicité qui peut laisser des lésions irréversibles malheureusement. Donc, première chose à savoir, c'est de pas le regarder à l'œil nu, même s'il est un petit peu caché, de prendre des lunettes de protection qui sont homologuées, des lunettes de soleil, même de catégorie 4, ça ne peut pas marcher.
2: Et qu'est-ce qu'on risque vraiment? Parce qu'on entend par exemple qu'on peut devenir aveugle, etc. Ça, c'est vrai?
9: Alors, totalement aveugle, non. En revanche, on peut avoir un espèce de trou dans le champ visuel central, un point noir dans le champ visuel central, qui peut être irréversible. Le message général, c'est à aucun moment, même pas une seconde, on regarde l'éclipse à l'œil nu.
2: Est-ce que c'est plus dangereux finalement que de regarder un coucher de soleil?
9: C'est plus dangereux parce qu'au final, le coucher de soleil, il nous éblouit rapidement. On a tout le soleil qui est là. Alors que l'éclipse, on va avoir le soleil qui va être en partie voilé, voire même quasiment totalement. Et donc le danger, c'est qu'on va moins se rendre compte du danger, alors qu'en fait, une grosse partie de l'intensité lumineuse passe quand même et risque d'être phototoxique pour la rétine.
2: Pour les lunettes homologuées qui nous permettent donc de regarder l'éclipse en toute sécurité, il y a des questions aussi qui reviennent. Par exemple, on voit circuler l'information qu'il ne faut surtout pas les ouvrir avant le moment de l'éclipse.
9: En effet, figurez-vous que j'ai découvert cette information en parlant avec des opticiens qui en revendent. En effet, il faut les ouvrir au dernier moment pour profiter de la protection maximale de la lunette contre l'éclipse. On risque de les abîmer et que la lunette ne soit pas au plein potentiel de sa protection.
2: Une autre question qu'on m'a pas mal posée, c'est quand on a des lunettes de vue, comment ça se passe?
9: Ah ben tout simplement, il faut mettre les lunettes homologuées de protection par-dessus les lunettes de vue.
2: Dans cet ordre-là.
9: Oui, bon, j'imagine que au-dessus ou dessous, l'importance n'est pas capitale. Tant que les lunettes de protection sont là, ça ne me dérangera pas.
2: Ouais. Là, c'est juste une question de confort, alors. Est-ce que vous avez des conseils peut-être pour les enfants, pour les plus jeunes?
9: Alors, les enfants, leur rétine n'est pas spécialement plus fragile que la rétine d'un adulte. Mais par contre, ils ont peut-être un petit peu moins conscience du danger. Ça va être un spectacle un petit peu inédit pour eux. Donc, je pense qu'il faut particulièrement les surveiller parce que l'enfant qui va essayer de regarder l'éclipse en même temps que ses parents, il va peut-être essayer de regarder par-dessus les lunettes. Voilà, donc il faut les surveiller particulièrement et bien protéger leurs petits yeux.
2: Est-ce qu'il y a des symptômes dont vous pouvez nous parler, auxquels il faut être attentif, qui devraient nous alerter éventuellement?
9: Oui, les signes d'un phototraumatisme sur la macula, sur la partie centrale de la rétine, ça va se traduire par un point noir dans le champ de vision central. Ça peut se traduire par éventuellement une baisse d'acuité visuelle ou une sensation que les choses, une micropsie, que les choses sont un petit peu plus petites. Si les gens voient ce genre de symptômes, il ne faut pas hésiter à venir consulter l'ophtalmo. Malheureusement, il n'existe pas de traitement efficace contre ça, mais donc c'est pour ça qu'on fait beaucoup de prévention sur ça, pour éviter justement d'être confronté à ce genre de diagnostic. Le message principal, c'est qu'il faut quand même savoir qu'il peut y avoir des séquelles, donc priorité à la prévention et on se protège bien tous les yeux.
2: Voilà, le conseil principal, ça reste celui-là, les conseils de Vaël Souedan, ophtalmologue au cabinet Ophtalea à Biarritz. On rappelle quand même que le ministère de la Santé avait recensé 250 lésions aux yeux lors de la précédente éclipse en 1999. La sécurité donc en priorité ce soir pour vraiment pouvoir profiter de ce beau spectacle. Nous, dans quelques minutes, je vous propose de retourner en hauteur depuis le sommet de la Rune. Juste le temps pour Patchy de nous chanter « J'ai demandé à la Lune » en version basque.

0: Patchy sur Ici Pays Basque.
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0: On vous l'a fait vivre jusqu'à 21h. Elle ne sera pas totalement terminée à 21h, mais vous profiterez du spectacle. D'ici là, on vous met dans l'ambiance avec toutes les équipes de votre radio ici Pays Basque. Nous sommes au sommet de la Rune. La Rune qui est organisée pour l'occasion. Deux trains spéciaux. Et Pierre-Sylvain, je crois que vous êtes avec les premiers arrivés.
2: Les tout premiers, absolument, Thierry. Je suis avec André et Nicolas, son fils. André qui nous vient de Lille. Bonjour André.
3: Oui, bonjour.
2: André, vous venez à la Rune, c'est spécialement pour l'éclipse que vous êtes venu au Pays Basque.
3: On est venu pour les vacances et comme on a vu que c'était l'éclipse, c'est le meilleur spot pour voir l'éclipse, c'est bien évidemment la Rune.
2: Ah, vous étiez déjà venu à la Rune ici au Pays Basque en vacances?
3: Il y a longtemps, quand Nicolas avait 10 ans de moins.
2: Voilà. Qu'est-ce que ça vous fait de vivre alors cette éclipse à la Rune là, dans quelques heures?
3: Oh bah écoutez, c'est génial, une éclipse c'est quand même assez rare dans une vie, donc voilà, le vivre comme ça c'est quand même assez exceptionnel. Tout est bien organisé, il fait un temps fabuleux, on a monté le pique-nique et puis on est en famille, voilà, tout va bien.
2: Tout est prêt pour profiter dans quelques instants. L'éclipse de 1999, je vous pose la question, oui, je ne dis pas que vous êtes âgé évidemment André, je ne me permettrai pas, mais je suppose que vous l'avez vécu. Est-ce qu'il y a un souvenir, quelque chose qui vous a marqué en 1999?
4: Je me souviens, j'étais sur le capot de ma voiture.
3: C'est vrai, je vous jure, on en a parlé avec ma femme en venant. On habite dans le nord de la France, on avait pris la voiture, on s'était installé, puis voilà, tout simplement, on s'était assis et puis on avait regardé ce moment-là un peu particulier. Bon, on n'avait pas d'enfants à l'époque, voilà, maintenant on va vivre ça avec nos enfants.
2: Nicolas, c'est donc ta première éclipse, à quoi tu t'attends ici à la Rune?
5: Ah bah, en tout cas, c'est un grand moment parce que, ouais, en effet, c'est la première. Mais je pense que ça va être très bien, surtout c'est le moment d'éclipse totale va être assez court, mais c'est toute la phase avant et après qui, pour moi, va être vraiment assez intéressante.
2: Et t'as réussi à trouver tes lunettes tranquillement? Elles sont où tes lunettes là?
5: Bah en fait les lunettes elles sont fournies dans le billet. Et quand on est arrivé en bas au train, on nous a donné des lunettes. Donc c'est parfait, c'est très bien organisé donc.
2: Tout est prêt, il y a le pique-nique, il y a tout qui est prêt évidemment. Profitez tranquillement de l'éclipse. Je vous laisse vous installer tranquillement. Je souhaite de passer une très bonne éclipse, je dis à bientôt. Merci surtout, à merci beaucoup.
0: Merci à Pierre-Sylvain. Allez, on va retourner du côté du château d'Abadia dans quelques minutes. Mais auparavant, encore un petit peu de musique et un petit peu de soleil bleu.

0: soleil bleu, c'était Louisa sur Ici Pays Basque.
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0: Ça va débuter dans presque une demi-heure, il est 19h.
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0: Et oui, c'est cette éclipse qui va débuter, une éclipse qui va atteindre 99,7% ce soir au Pays Basque, au plus au sud du Pays Basque. Ça va débuter tout à l'heure à 19h31. On vous le fait vivre depuis le sommet de la Rune, depuis plein d'endroits. Et puis également avec vous, Juliette, depuis le château observatoire d'Abadia en Daï.
3: Oui, et puis il y a quand même une question que tout le monde s'est posée pendant pas mal de jours, c'est est-ce qu'il ne va pas y avoir un nuage qui va gâcher la fête ce soir, Thierry? Eh bien, on a posé la question à un spécialiste, Andrea Cachard, il est prévisionniste chez Météo France. Est-ce que les conditions sont bien réunies pour ce soir? Réponse à ses côtés.
4: Et bien ce soir, c'est une très belle soirée qui s'annonce sur le Pays Basque, avec un ciel qui sera complètement dégagé sur l'ensemble du secteur. On attend des températures relativement agréables sur le littoral, avec du 24 à 26 degrés. En revanche, elles seront un peu plus chaudes dans l'intérieur des terres, avec du 31 à 33 degrés encore sur les secteurs de Bidache, Saint-Jean-Pied-de-Port pour 20h. Il y a juste en montagne, là, sur les secteurs frontaliers avec l'Espagne, plutôt sur la Soule, on avait pas mal de nuages là, qui s'étaient développés dans l'après-midi, mais normalement, d'ici une heure ou deux, tous ces nuages devraient être dissipés et donc on devrait trouver un ciel clair vraiment partout sur le secteur du Pays Basque.
5: Est-ce que c'est amené à se prolonger? Est-ce que pour celles et ceux qui voudraient profiter des perséides, de ces fameuses pluies d'étoiles filantes, est-ce que là aussi les conditions seraient agréables?
4: Oui, alors pour la première partie de nuit, ça va être pareil, on aura un ciel dégagé. Et ensuite, en deuxième partie de nuit, donc à partir de 1h, 2h du matin, on risque d'avoir là sur la partie ouest du Pays Basque des entrées maritimes, donc c'est-à-dire des nuages bas qui pourraient s'inviter dans le ciel et donc perturber la visualisation de ces étoiles filantes.
3: Voilà, donc Andrea Cachard, prévisionniste chez Météo France, qui nous a permis de faire un point. Normalement, Thierry, qui est au sommet de la Rune, tout va bien se passer donc ce soir.
0: Eh ben oui, c'est plutôt bien parti, effectivement. Et on va faire un point un petit peu sur l'état du ciel, un petit peu partout. Et on va tout d'abord partir dans les Landes. Eh oui, du côté de Mimizan, se trouve Odile Faure. Bonsoir Odile.
6: Bonsoir Thierry.
0: Alors, à quoi ressemble le ciel au bord des plages landaises?
6: Alors, vous voyez un très bleu, avec un ciel bleu pâle, avec un sable doré, et des gens qui commencent à rester, arriver pour certains. D'autres vont se doucher, puis vont revenir avec des paniers pique-nique. Toutes les terrasses, les cabanes de plage sont complètes ce soir, sur cette cause, en tout cas, mise en plage, plage sud. Et donc, on attend, donc, le maximum de l'éclipse sera à 20h26, ici à Mimizan. Avec un début à 19h30. Il y avait la queue ce matin à la pharmacie Mimizan pour les lunettes, évidemment. Donc voilà, on se prépare, ça arrive doucement. Les gens sont plus en maillot de bain, mais plutôt en bermuda et en chemise.
0: Très bien, mais on vous laisse aller revêtir votre bermuda, vous aussi, Odile, pour profiter du spectacle. Merci beaucoup.
6: Merci,
0: on va partir des Landes jusqu'à Legoalde. On retrouve Sergio Puertas, toujours à San Sebastián. Bon, comment est le ciel d'abord actuellement? Est-ce que ça commence à évoluer un petit peu, la luminosité?
7: Totalement dégagé, le soleil brille en ce moment, donc il n'y a pas un seul nuage, les nuages qu'il y avait se sont dissipés, donc c'est la scène parfaite pour accueillir cette éclipse de soleil qui va être historique aujourd'hui.
0: Et il y a du monde autour de vous?
7: Alors, il y a du monde, oui, bien sûr. Déjà, qui se sont installés, qui ont pris déjà la serviette pour être à l'aise. Nicolas, bonjour.
8: Bonjour.
7: Vous venez de l'Essonne?
8: Oui, Montlhéry, au sud de Paris.
7: Vous êtes venu pour, évidemment, pour l'éclipse, parce que vous êtes basé à La Belle, c'est ça?
8: On est ça, à La Belle, La Belle, oui.
7: La
8: Belle Océan.
7: Oui.
8: La Belle Océan.
7: D'accord. Donc, vous êtes venu pour la journée?
8: Pour les vacances, mais on en a profité aussi pour l'éclipse. Bien sûr.
7: Oui. Vous êtes venu en famille?
8: En famille.
7: D'accord. Donc vous avez tout le kit ici. Hein.
8: Oui. Ah voilà. Les lunettes, tout ce qu'il faut, bien sûr.
7: Oui. il ne faut pas les mettre encore, mais bon, les lunettes de soleil, oui quand même, hein, Véronique.
9: Oui, c'est plus appréciable, les lunettes de soleil.
7: Est-ce que vous connaissez Saint-Sébastien? C'était la première fois. Qui vous a dit qu'il y aurait une éclipse si spectaculaire comme celle qu'on s'apprête à voir ce soir?
9: Non, c'est la première fois qu'on vient à Saint-Sébastien. On voulait faire les Côtes Basques cette année, donc on en a profité pour venir jusqu'ici. Et du coup, on a regardé où on pouvait voir le mieux l'éclipse. Et du coup, Saint-Sébastien était bien placé, donc c'est pour ça qu'on est venu là.
7: La température, ça va pour l'instant?
9: Ça va, c'est supportable.
7: Vous avez 3 enfants? 2 et demi, d'accord. Donc.
0: C'est bizarre.
7: Ouais. D'accord, tu t'appelles comment?
10: Léonie.
7: D'accord, donc ravie d'être ici?
10: Ravie. Le temps, c'est magnifique, les paysages sont incroyables. Et la première fois pour moi, du coup, l'éclipse, j'ai hâte.
7: Et avec toi, qui tu as à côté, c'est ta sœur ou ton
10: non,
7: frère?
10: Mes 2 meilleures amies.
7: D'accord. Ok, donc je suis pas tombé sur...
10: Non, je suis
7: D'accord.
10: La pièce rajoutée.
7: D'accord, ok. Ton prénom?
11: Camille.
7: Ouais, Camille, tu viens aussi pour la première fois?
11: Oui.
7: Qu'est-ce que tu attends vraiment de ce soir?
11: De voir le spectacle, parce que maman, elle m'en a déjà parlé, mais genre, j'ai envie de voir ça de mes propres yeux, parce que forcément, c'est on voit pas ça tous les jours. Et puis c'est vraiment un truc très attendu, donc voilà.
7: Donc tu me diras un petit peu plus tard, peut-être. Thierry?
0: On sent effectivement qu'il y a beaucoup de gens qui ont envie de vivre cette émotion entre amis, en famille, ces différents sites qu'on vous fait, depuis lesquels on vous fait vivre cette soirée, et également à la frontière, hein, depuis le sommet de la Rune. Et Pierre-Sylvain, on est en train de constater que le ciel change également un petit peu.
5: Oui, on n'a pas un grand ciel bleu à la Rune. Il reste très beau, évidemment, le ciel reste dégagé, mais on voit quand même un petit voile, une brume s'installer. Voilà, les premières personnes qui arrivent du train spécialement affrété pour l'éclipse scrutent le soleil, puisque c'est ça qui intéresse les gens ce soir. Et on constate que les gens se disent il est un peu caché quand même en ce moment, on espère que dans 30 minutes ça va être un peu mieux. On espère aussi, ça devrait le faire théoriquement, mais c'est vrai que pour l'instant à la Rune, on constate ce petit voile qui s'installe tranquillement dans le ciel à la Rune.
0: Allez, on va continuer à vous faire vivre tout cela en temps réel. Il est 19h07, ça va débuter à 19h31, et on continue aussi en musique avec Electric Light Orchestra. Yes, I'm very good in English. Voici Mr. Blue Sky sur Ici Pays Basque.
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0: Light Orchestra, c'était Mister Blue Sky.
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0: Oui, on continue de faire vivre cette soirée exceptionnelle, cette éclipse qui approche. Hein. On sait que dans environ 20 minutes tout pile même, le phénomène va commencer. Et depuis le château observatoire d'Abadia, j'ai contacté un photographe qui évidemment a décidé lui aussi de se déplacer pour profiter de l'événement. C'est William Dess, photographe au Pays Basque. Bonjour William.
2: Bonjour Juliette.
0: Alors forcément, j'imagine qu'en tant que photographe, vous avez eu envie de vivre ce moment. Où est-ce que vous avez décidé d'aller? Racontez-nous.
2: Alors là, je suis à la grande plage de Biarritz.
0: Ok, et comment ça se passe? J'imagine qu'il y a pas mal de monde là.
2: Alors ouais, on peut... il y a vraiment du monde, mais bon, comme en mi-août à Biarritz, je pense. Mais là, les gens commencent à s'installer, à s'asseoir un peu partout. Les photographes qui commencent à s'installer aussi. C'est assez rigolo à voir s'installer, ouais, c'est pas mal.
0: Vous, de quelle manière vous avez prévu d'immortaliser ce moment?
2: Alors moi, je suis venu à Biarritz pour photographier les gens plutôt que l'éclipse, du coup. Et ce que je pense que ce qui va être vraiment intéressant, c'est l'atmosphère qui va se créer d'un coup. Donc j'espère vraiment arriver à retranscrire ça. Et après, je vais peut-être faire une ou deux photos d'éclipse, mais bon, pas sûr. Je pense que c'est vraiment les gens qui vont m'intéresser.
0: Ben justement, si jamais on peut récolter un petit peu vos conseils, j'ai l'impression que vous allez dans une certaine direction qui est vaut mieux laisser la photographie de l'éclipse aux spécialistes.
2: Ben ouais, franchement, je sais qu'il y en a plein qui le font mieux que moi et qu'en plus, j'ai pas envie de griller quoi que ce soit sur mes appareils photo. Donc, je vais laisser ça aux experts. Et je pense que même pour le grand public, au téléphone, c'est toujours moins risqué qu'avec l'appareil photo. Mais éviter de zoomer trop longtemps quoi sur le soleil. Je pense quelques secondes, pas plus. Sinon, vous prenez le risque d'abîmer vraiment les capteurs. Et on ne met surtout pas l'œil dans le viseur.
0: on ne met pas l'œil dans le viseur au moment de photographier. Et globalement, si vous avez un petit conseil, c'est soit de tenter de régler un peu la luminosité, soit de plutôt se retourner, de photographier les gens autour de nous, l'ambiance exceptionnelle du moment.
2: Ouais, si on veut vraiment une photo du moment, je pense qu'on peut baisser la luminosité sur son téléphone avec un appui en descendant le doigt. Normalement, on peut baisser l'exposition. Mais je vous conseille quand même aux gens de pas trop s'attarder sur leur téléphone et de vraiment profiter du truc à fond. Et parce que sur le téléphone, ça rendra pas grand-chose, je pense. Donc autant profiter à fond, quoi.
0: Un grand merci d'avoir fait ce petit point, William. Et puis on vous souhaite de passer une très belle soirée.
2: Merci beaucoup. Bonne soirée à vous.
0: Et justement, on va rester à Biarritz puisque nous avons une de nos correspondantes qui est au Rocher de la Vierge, toujours, donc Lauriane.
3: Oui, Juliette, je suis avec Julien qui est photographe amateur. Alors Julien, là, il est un petit peu stressé, je vous avoue, parce que là, le compte à rebours a commencé. Il est photographe amateur, nous sommes pile en face du Rocher de la Vierge. Pourquoi, Julien, avoir choisi cet endroit-là? Vous n'êtes pas le seul ce soir.
4: Oui, tout à fait. Alors j'ai choisi le Rocher de la Vierge car on va avoir probablement beaucoup de chance. Le soleil va passer juste au-dessus du rocher. Et ensuite, légèrement vers la droite, au moment où l'éclipse va atteindre son maximum. Donc, il y a un intérêt photographique qui va être assez impressionnant, je pense. Donc, je suis venu ici avec... Et j'ai recommandé à d'autres photographes amateurs de venir avec moi pour photographier ce moment magique.
3: Voilà. Mais merci beaucoup, Julien. Vous attendez... Vous allez en faire quoi après de ces photos? Vous allez les garder pour vous, les publier? Est-ce qu'on va pouvoir les voir sur des réseaux?
4: Alors, j'aimerais bien éventuellement les publier pour la proposer à la ville de Biarritz, évidemment, s'ils sont intéressés. Mais en tout cas, mon intérêt personnel, ça va être éventuellement en faire des tirages pour la famille et les amis.
3: Merci. Et vous aussi, les jeunes. Alors, vous êtes un groupe d'amis. Vos prénoms?
5: Cédric.
6: Michael.
3: Alors, vous attendez à quoi, les jeunes, cet après-midi, là? Vous avez un énorme téléobjectif calé. Racontez-nous.
6: On espère partir d'ici avec une belle photo, tout simplement. C'est tout ce que j'ai à dire.
3: Vous avez un énorme téléobjectif. Vous faites de la photo animalière pour avoir un objectif comme ça ou spécialisé aussi en astrophysique?
5: Non, je suis passionné et c'est vrai que j'ai pris cet objectif. Donc c'est un 200-600 mm pour de base la photo animalière. Et là, c'est vrai que ça s'y prête bien pour l'éclipse, pour bien la voir et voir les taches et, que c'est les détails, on va dire, du soleil. Voilà.
3: Eh bien, merci beaucoup. Voilà, Juliette. Eh bien, maintenant, merci pour les lunettes. Vous voyez, dans la bataille, j'ai perdu mes lunettes. On est juchés en haut des rochers, là, face au rocher de la Vierge. Et puis, je fais surtout attention de ne pas faire bouger les trépieds, parce que là, c'est sacrilège. Allez, moi, je file en haut de la terrasse de l'aquarium. À tout à l'heure.
0: Ah bah, avoir une belle vue, Lauriane. On continue donc de vous faire vivre cette nuit magique. Évidemment, on va continuer de faire le tour de tous les correspondants. Et puis, moi, je continue de vous faire vivre l'ambiance ici, au château observatoire d'Abadia. À savoir que ça y est, les visiteurs commencent à vivre cette nuit magique en faisant le tour du château. Ils profitent donc de ce soleil qui se couche. Mais d'abord, j'ai mangé la musique. Voici donc The Stranglers, Always the Sun.

0: The Stranglers, Always the Sun.
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0: Vous le savez, on est de la montagne à la mer, on vous fait vivre l'événement un petit peu partout au Pays Basque. Et là, à présent, on vient d'établir un duplex exceptionnel depuis l'océan. Nous sommes avec Naya qui est sur un bateau à Hendaye. Bonjour Naya.
2: Bonjour.
0: Bon, on a fait un point tout à l'heure sur la visibilité de chacun. Pouvez-vous nous dire un petit peu comment se trouve la météo, le ciel de votre côté ?
2: Impeccable. C'est rare qu'on voit le ciel aussi dégagé.
0: Alors, l'autre question que tout le monde se pose, c'est comment vous êtes retrouvé sur un bateau à Hendaye pour profiter de l'éclipse ? Racontez-nous.
2: Alors, par chance, du coup, j'ai un ami qui a une compagnie de bateaux sur Hendaye. Donc, on a pu profiter de la journée pour sortir et pouvoir voir l'éclipse depuis la mer.
0: Vous pouvez décrire un petit peu ce bateau pour celles et ceux qui peuvent peut-être vous croiser dans quelques minutes ?
2: Alors, c'est un bateau. Alors, c'est vrai qu'on est pas mal là actuellement dans la baie, enfin un peu plus loin de la baie. Si jamais il y a certains qui nous voient, on est un bateau blanc. On fait des coucous un peu partout. Et on est pile entre le château et le phare du Reskidel.
0: Ah, c'est vrai que maintenant que vous le dites, nous on est à la rune, c'est vrai qu'on vous voit en train de faire des coucous. Donc on en profite, d'ailleurs on vous fait des coucous depuis la rune. Bon alors, vous n'êtes pas sans savoir aussi que quand il y a des éclipses, il y a des conséquences sur les marées aussi. Vous n'avez pas peur de ça par exemple ?
2: Bon, pour l'instant, la mer est assez plate. Donc on va espérer que ça ne soit pas trop compliqué par la suite de rester à observer l'éclipse au calme.
0: Mais oui, normalement, ça devrait le faire. En tout cas, profitez bien de l'éclipse. N'hésitez pas à nous envoyer une photo depuis votre bateau sur le WhatsApp 05 59 59 17 17. J'appelle celles et ceux qui nous écoutent aussi, qui se dirigent vers la plage, qui se dirigent vers la montagne. Vous aussi, envoyez-nous vos belles photos. Dites-nous où vous êtes pour profiter de cette belle expérience. Merci beaucoup, Naya. Profitez bien.
2: Merci.
0: Et c'est ça aussi, ici Pays Basque, on vous fait vivre les événements de partout, c'est ça exactement.
3: Et ça approche hein, dans quelques minutes à 19h31, le soleil va commencer à être caché par la lune. On n'a pas l'impression que cet événement va arriver dans 7 minutes désormais. On va le vivre en même temps que vous, ici depuis le sommet de la rune, où ça y est, tout le monde commence un petit peu à s'installer, à trouver sa place dans la bonne ambiance. C'est plutôt décontracté. On va continuer de vous faire vivre tout cela. On marque une courte pause avant de se retrouver. On écoutera peut-être un peu sous le soleil, tant qu'il est encore là, juste avant le début de l'éclipse sur ici Pays Basque.
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0: Avis Marciano, sous le soleil.
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0: On continue de faire vivre ce phénomène exceptionnel dont le début approche d'ici à peine 3 minutes. Nous avons nos correspondants partout au Pays Basque, dont Bichente qui a grimpé le mont Ursuaïa et en montant, il a croisé une personne donc en pleine montée. Je vous propose d'écouter ce moment.
2: Bonjour. Excusez-moi, je travaille pour la radio ici Pays Basque. Ah, ça vous sentit tout. Vous montez voir l'éclipse ?
3: Oui.
2: Ouais, je peux vous poser une question ? Dites-moi, vous appelez
3: comment ? À Londres, effectivement. Moi, c'est Sylvain Monard.
2: Et vous ?
4: Et le frère, Yvan.
2: Ok, pourquoi vous avez choisi l'Ursuaïa pour monter ?
3: Parce qu'on habite pas à côté, en fait. Enfin, mon père habite juste en bas. Et donc, pour nous, c'est assez facile. On a juste fait 1 km, on est déjà ici. Donc, on aura une bonne vue comme ça.
2: Ça commence dans une demi-heure, vous allez être à l'heure ?
4: Oui, on va juste au menhir.
3: On va pas très haut.
4: C'est suffisant.
2: Vous n'allez pas jusqu'au sommet ?
4: Non.
2: Pourquoi ?
4: Le minier, c'est suffisamment haut et peut-être prendre un peu la flemme d'aller au sommet.
2: Vous attendez à quoi ?
4: Ah, ben, j'ai déjà vu celui de 99, donc je sais qu'on m'attendra que le disque de la Lune qui arrive petit à petit.
2: Et puis on ressent quoi ?
3: Ça fait bizarre. La nuit en plein jour, c'est quand même assez perturbant, on va pas se mentir. Mais bon, ça reste exceptionnel aussi.
2: Mais vous avez quand même envie de le revivre ?
3: Ah oui, totalement. C'est pour ça qu'on est là.
2: Super. Milosker, bonne montée.
0: Voilà, Bichente qui est en pleine randonnée depuis le mont Ursuaïa. On va rester dans le thème de la randonnée puisque Iben a aussi grimpé depuis Askin. Iben, vous êtes avec Mickaël ?
5: Oui, tout à fait. Hein. On est parti il y a un petit moment déjà. On a beaucoup sué pour monter. On est passé par différents chemins. Mais bon, finalement, on est arrivé sur ce plateau de Miramar. J'ai avec moi Mickaël qui a fait l'ascension avec moi. Maintenant qu'on y est, ça valait le coup.
6: Hein. Ouais, tout à fait. On a bien transpiré, hein. Je pense qu'on a sué des litres et des litres d'eau pour arriver jusque là-haut, mais bon, on est impatient de voir donc l'éclipse totale.
5: Et en attendant là, qu'est-ce qu'on a comme vue, franchement c'est pas mal là, l'océan, vous pouvez me dire ce que vous voyez un peu ?
6: Ouais, c'est plutôt magnifique, et ben, en fait on voit tout l'océan à l'horizon, donc le Pays Basque, c'est sympathique, quoi, c'est très beau.
5: On a aussi sorti, ben voilà, là je vois le pâté, le chorizo, le brebis, le jambon, la confiture, enfin bon, de quoi faire un vraiment bon pique-nique. On a aussi sorti les lunettes de soleil pour l'éclipse, vous les avez essayées déjà ?
6: Oui, tout à fait, on les a essayées, donc on voit parfaitement le soleil à travers, pour l'instant qui n'est pas caché.
5: Et oui, ça va pas tarder à commencer, on a hâte que ça commence et j'imagine que vous aussi en plateau.
0: Et on va donc retourner voir Thierry depuis donc le sommet de la Rune et puis Pierre-Sylvain, en sachant que le phénomène... Enfin, moi, j'ai mis les lunettes pour tout vous dire. Je vois pas encore
7: ça
0: le
7: y est, Juliette.
0: L'éclipse, mais ça va pas tarder.
7: Moi, j'ai pas osé encore commencer à jeter mes lunettes. Elles sont toujours dans leur petit étui. Mais on va voir si les visiteurs ici au sommet de la Rune commencent à les retirer de leur étui pour assister à ce début de l'éclipse, hein, puisqu'il est 19h32. Désormais, hein, on devrait voir la Lune commencer à cacher un petit peu le soleil. Est-ce que Pierre-Sylvain, autour de vous, on commence à retirer les lunettes pour regarder le soleil?
8: Oui, absolument, Thierry. Je suis avec une famille qui vient de Saint-Pé-sur-Nivelle. Eh bien, oui, ils ont gravi la Rune. Ils sont montés tout à l'heure, ils sont arrivés à 17h. Je suis avec Isabelle. Bonjour, Isabelle.
9: Bonjour.
8: Bon, alors vous avez joué le jeu de monter la Rune. Ça, c'est pas trop fatigant de monter la Rune là, depuis quelques heures?
9: Eh ben, c'était un peu dur parce que la chaleur était là aujourd'hui et on est avec des jeunes, donc ça a été un peu éprouvant, mais on a pris notre temps et on est arrivé.
8: Vous êtes venu avec toute la famille. Cette randonnée, vous l'avez faite évidemment pour aller voir l'éclipse à la Rune. Pourquoi avoir choisi la Rune comme spot pour admirer l'éclipse ce soir ?
9: Parce que la Rune est le sommet mythique du Pays Basque et on voulait être là pour ce jour un peu exceptionnel.
8: Dès que vous avez appris qu'il y avait une éclipse, aujourd'hui vous vous êtes dit on va forcément à la Rune, c'est obligé ?
9: Oui, parce qu'en plus on a de la famille qui vient de Bretagne et c'était l'occasion de faire la Rune et d'être là aujourd'hui.
8: Deux ans, alors là dans quelques minutes, dans quelques secondes, c'est le début d'éclipse. Tout le monde a commencé à sortir les lunettes. Allez, je veux voir tout le monde mettre les lunettes là parce que là ça va commencer dans quelques minutes. Allez, tout le monde les met autour de la table. Moi aussi je vais mettre les miennes, je les mets ici Pays Basque. Allez, tout le monde est prêt. Ça commence là justement. Décrivez-nous ce que vous êtes en train de voir justement, Isabelle.
9: Écoutez, on voit pour l'instant une boule orange. Ouais, ça commence à se couvrir tout doucement.
8: Ils sont en train de se mettre en place tout doucement. Donc là, vous êtes en train de vivre l'éclipse en direct. J'ai le fils de Isabelle.
10: C'est exactement ça.

0: qui est en forme après avoir monté la rune. Il est en forme pour admirer en tout cas l'église. Merci beaucoup en tout cas, profitez bien, merci beaucoup.
1: Et oui, effectivement, ça commence à se voir un petit peu discrètement. Est-ce que c'est la même chose du côté du Pays Basque Sud? On retrouve Sergio Puertas. Est-ce que vous avez également mis vos lunettes spéciales éclipse? Est-ce que vous voyez la lune commencer tranquillement à grignoter le soleil?
2: J'ai déjà les lunettes et donc je commence déjà que c'est un petit peu mordu, je dirais, grignoté, si vous permettez l'expression. Donc c'est du côté droit qu'on aperçoit donc cette comment la lune commence à s'interposer devant le soleil. Et donc voilà, je suis en plus avec Catherine qui a le même sentiment que moi. Donc c'est un sentiment partagé.
3: Ouais, absolument. Oui. Oui, oui. Je trouve la même chose. Oui, oui.
2: Qu'est-ce que vous voyez? Qu'est-ce que vous avez pu apercevoir?
3: Une partie du soleil qui s'assombrissait en bas à droite du soleil. Ouais, ouais. Ouais.
2: Vous venez d'Orthez, d'accord? Vous êtes venu passer la journée. D'accord, donc c'est un moment extraordinaire déjà, d'accord, quand on commence à vivre, quand on a commencé ce matin déjà, mais petit à petit, bon, ça commence, hein.
3: Oui, et surtout, moi, je ne le revivrai pas, donc c'était le moment de venir ici, oui.
2: D'accord, vous êtes venu avec Gwenaël, t'as vu un petit peu la lune qui commence à s'interposer devant le soleil?
4: Oui, tout à fait, j'ai vu la lune qui apparaît du coup un peu en bas à droite du soleil et c'est quand même assez impressionnant. C'est la première fois que je vois ça et j'ai hâte de voir le résultat final.
2: Et elle avance, hein, petit à petit.
4: Exactement.
2: Tout doucement, donc on voit. Je vais mettre les lunettes encore une fois parce que sinon, bon, je risque de devenir aveugle. Et ça, je ne voudrais pas. Mais en tout cas, voilà, ça y est, on commence à l'apercevoir. Et donc, la visibilité est vraiment claire. Surtout, portez les lunettes.
1: Sergio, on va redescendre de la rune pour rejoindre Juliette qui est à Abadia. Bah, là aussi, vous avez mis les lunettes et vous voyez petit à petit cette éclipse débuter.
5: Oui, tout à fait. Alors, j'ai eu la chance de voir le soleil commencer, enfin, la lune commencer à grignoter, mais un tout petit peu le soleil. Et je suis avec un visiteur. Comment vous vous appelez?
6: Philippe.
5: Alors, Philippe, ce que je vous propose, c'est qu'on vive ce moment ensemble. Vous n'avez pas encore regardé?
6: J'ai pas encore regardé, non.
5: Ah, magnifique. Et bien, justement, vous pouvez mettre les lunettes et si vous pouvez décrire un peu ce que vous voyez.
6: Ah oui, on voit déjà un joli petit morceau grignoté en bas à droite. Oui, ça a déjà bien commencé, c'est bien visible. Bon, il faut attendre encore un petit peu plus.
5: Ça fait des sensations particulières déjà.
6: Moi, je me souviens de celle d'il y a 20 et 25 ans. Donc.
5: Où est-ce que vous étiez?
6: Ah, j'étais dans le nord de la France à cette époque-là.
5: Ah bah voilà, comme ça on a fait dans le nord puis dans le sud.
6: Et puis à côté de l'observatoire, c'est aussi très symbolique ici, dans le lieu même, et aussi très symbolique par rapport à cette éclipse.
5: Ça, vous avez dû le prévoir bien en avance, ça, parce que c'est une soirée où il fallait vraiment prévoir. Vous aviez vraiment envie d'être ici ce soir?
6: Oui, moi j'ai été mis au courant il y a 2-3 mois, donc oui, je me disais que c'est une bonne opportunité.
5: Bon, en tout cas, je vous souhaite une très très belle soirée. Vous allez pouvoir continuer à observer le phénomène. On a Julien aussi à mes côtés qui peut nous faire un petit point. Juju, tu nous mets aussi les lunettes.
7: Allez, alors... Sachez que je suis avec des lunettes par-dessus d'autres lunettes, en fait, parce que je suis technicien à la radio, mais j'y vois quand même très mal. Donc, ah ouais, ça y est. Donc, ça marche très bien d'avoir les lunettes ici Pays Basque qui sont par-dessus les lunettes de vue. C'est parfait. Et on voit, la lune ressemble à, alors, soit un bichoco qui a été grignoté un peu sur le côté, ou alors, un gâteau basque à qui on a viré un bout en pensant que ça allait pas se voir en rentrant à la maison. Ou alors le bonhomme de Pac-Man, je sais pas comment on l'imagine, mais en tout cas moi c'est ça que je vois. Et c'est assez émouvant quand même de se dire qu'on vit ce moment-là ensemble.
5: Eh bien, oui, effectivement. Description de Julien.
1: Et c'est ici au sommet de la rune. Les gens qui commencent à applaudir suite à ce spectacle qui est effectivement assez émouvant. Il y en a d'autres que nous qui ont décidé de prendre la hauteur pour observer également cette éclipse ce soir. C'est Bichente Vrignon qui est en train de grimper jusqu'au sommet du Mont Urshuya. Bichente, ça va? Bichente.
8: On ne suis pas arrivé encore. Mais je ne suis pas le seul. Est-ce que vous m'entendez, Thierry?
1: Oui, Bichente. Ouais. Alors, vous êtes en train de grimper, mais.
8: Sur les pentes de l'Urshuya. Ok. Je suis en train de grimper, c'est pour ça que ça coupe peut-être un petit peu. Je suis avec Oyan. Achaldeon, Oyan.
9: Achaldeon.
8: Vous êtes d'où?
9: Briscous.
8: Alors, vous avez des belles lunettes ici, Pays Basque, sur les yeux. Qu'est-ce que vous voyez?
9: Là, on commence à voir donc le début de l'éclipse. c'est le très léger début là, ça doit commencer à 5 minutes. Donc ça commence à ce que la lune qui passe dans le soleil là, du côté est.
10: Vous ressentez quoi?
9: Bah c'est assez joli, mais je pense que d'ici 20-30 minutes ça sera plus impressionnant. Et
10: vous n'êtes pas vraiment concentré parce que vous avez les enfants qui vous attendent et votre femme aussi.
9: Ah c'est ma mère et, et ma soeur, mais oui mais non ça va. On a encore le temps pour monter, puis on ira manger après.
10: Alors, je ne sais pas si Oyonne a le temps, Thierry, mais il nous reste à peine combien, 3 quarts d'heure avant d'arriver au sommet. Donc, on va se dépêcher un petit peu, mais sur les pentes, c'est un peu, c'est en grappin. On voit des gens par groupe qui s'arrêtent à mi-chemin, à 3 quarts de chemin pour regarder l'éclipse. Le tout, c'est de regarder vers l'ouest, de regarder vers la mer.
1: Et avec les lunettes spéciales, évidemment. Merci beaucoup, Bichente. On va aller de suite du côté d'Anglette, sur la plage des Cavaliers, où se trouve Valérie Delos. Là aussi, j'imagine que beaucoup de monde a mis ses lunettes spéciales pour regarder ce début d'éclipse, Valérie.
11: Alors, pas encore. Ici, c'est plus tranquille. Hein. Franchement, là, les gens, pour le moment, ils sont en train de profiter. Il y a des tables de camping qui sont installées. Par contre, il y a un monde incroyable. Et moi, je suis avec une famille qui est venue exprès pour l'éclipse, qui vient de Bayonne. Je suis avec Sam, qui a 6 ans. Coucou, Sam. Non. De toute façon, ça a coupé. Ça a coupé. Ça a coupé, donc comme ça. Alors attendez.
1: On vous entend encore, Valérie.
11: Vous m'entendez. Alors je suis avec. C'est bon, allez, je suis avec Dean qui a 13 ans. Bonjour Dean.
12: Bonjour.
11: Alors vous êtes venu spécialement pour l'éclipse. Déjà, la première question, vous avez bien vos lunettes?
12: Oui, bien sûr. C'est logique.
11: Et vous les avez eues il y a longtemps ou comment vous êtes organisée?
12: Il y a un mois sur Amazon.
11: Ah voilà, donc là c'était, on a une famille organisée, attention, enfin. Et alors sinon, qu'est-ce que vous avez imaginé, comment l'éclipse là pour le moment, vous avez jamais vu, donc vous imaginez quoi?
12: Juste une grosse boule jaune et une grosse boule bleue grise se faire des câlins.
11: Oh c'est joli, wow. Je suis avec un poète moi. Bon c'est magnifique, vous savez que ça commence là, on a commencé à grignoter.
12: Ouais.
11: Bon, voilà, on revient et puis moi je vais vous faire parler aussi. J'ai rencontré un monsieur Stéphane, vous allez voir tout à l'heure que je vais aller voir, qui est un amateur éclairé. Et lui, il va avoir une autre éclipse l'année prochaine. Donc je vous en parle dans quelques instants, oui. On revient ensemble.
1: Parce que du coup, très bien Valérie, puisque du côté de l'Espagne, effectivement, nos voisins vont être plutôt gâtés en éclipse hein, ces prochains mois, ces prochaines années. Allez, on va continuer à attendre que petit à petit, la lune grignote le soleil avec de la musique également hein, qu'on a choisi spécialement pour cette soirée spéciale sur votre radio ici Pays Basque. On attend d'être un petit peu dans une sorte de paradis blanc.

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0: Et on continue de vous faire vivre ce phénomène exceptionnel qui a lieu en ce moment même. Ça a déjà démarré, cette éclipse solaire. Sachez que depuis le château observatoire d'Abadia, ça y est, on voit des personnes qui s'installent sur les pelouses tranquillement pour pouvoir regarder face à l'océan avec leurs lunettes. Il y a également donc un télescope qui a été installé avec plein de monde qui fait la queue. J'essaierai de les voir tout à l'heure. Mais d'abord, on va faire un tour de nos correspondants. Nous avons Odile à Mimizan qu'on va rejoindre. Bonsoir Odile.
3: Bonsoir Juliette.
0: Alors écoutez, comment se passe
3: Oui, le spectacle a commencé à l'heure pile, à 19h30. Il était annoncé comme ça. Et en fait, eh bien, cette lune a commencé à grignoter le soleil. C'est un spectacle magnifique. Alors on ne voit pas les personnes qui sont autour de nous, puisqu'on a des lunettes toutes noires, avec juste la lumière du soleil qui nous éclaire, enfin, en tout cas qu'on voit. Et j'ai Adèle à côté de moi. Elle est étudiante à Paris. Et elle est venue se perdre ici un peu dans les Landes. Alors pour voir l'éclipse, Adèle, pourquoi faire?
4: Alors je suis là en vacances avec ma famille, mais j'étais très contente de voir l'éclipse à Mimizan, où justement on voit assez bien et normalement elle sera totale ou quasi totale. On s'est installé sur la plage histoire de voir le spectacle vraiment au premier plan. Donc je suis très contente de voir ça, c'est ma première et c'est très beau pour l'instant. Je m'assois et je regarde ce soleil disparaître. Voilà,
3: Adèle est venue avec ses tatis qui ont amené les provisions dans le panier. Et donc, je rappelle que le spectacle sera total ici à Mimizan à 20h26 exactement, avec une occultation de 98,6%.
0: Merci beaucoup, Odile. Et on continue notre tour des correspondants. Au Pays Basque, on va aller à Biarritz avec Lauriane. Bonsoir, Lauriane. Comment ça se passe pour vous?
5: Eh bien, écoutez, je suis sur la terrasse de l'aquarium de Biarritz en compagnie d'Anaël, Anaël qui a 14 ans, et en compagnie aussi de sa maman, Pascal. Elles viennent toutes les deux des Landes. Anaël, qu'est-ce que vous ressentez là actuellement?
6: Je ressens de l'admiration par rapport à l'éclipse et à la rareté de la chose. C'est-à-dire qu'on ne va pas croiser une éclipse tous les jours et à toutes les heures.
5: C'était important pour vous d'être ici aujourd'hui à l'aquarium. Pourquoi à l'aquarium en particulier?
6: À l'aquarium, si, parce que je l'avais vu déjà quand j'étais petite, mais l'admiration par rapport aux animaux et aussi pour voir de plus haut l'éclipse, parce qu'on peut la voir à 99% et
5: 99,5 même. Et Pascal, alors vous, en 99, c'était un moment un petit peu spécial pour vous? Oui. Doublement spécial.
7: Oui, parce que c'était j'ai accouché le 8 août et l'éclipse a été le 10 août. Donc j'ai pu voir l'éclipse totale à ce moment-là, de l'hôpital. Voilà.
5: Aujourd'hui, c'est un moment aussi spécial. Qu'est-ce que vous ressentez là ce soir en compagnie de votre fille, hein?
7: Aussi, je suis admirative de voir encore une fois l'éclipse et j'ai encore eu la chance de pouvoir le voir. Peut-être que dans 30 ans, je ne la verrai pas, donc j'en profite.
5: Même en 81, 2081. Et je crois que l'année prochaine, peut-être que si la vie vous le permet, vous allez peut-être faire un saut du côté de l'Afrique du Nord, je crois.
7: Oui, si on peut arriver à concorder mes vacances et le fait qu'il y ait cette éclipse.
5: Ouais, parce que vous êtes à l'affût de tout ce qui est phénomène naturel, je crois.
7: Oui, tout à fait. C'est une passion pour ma fille et moi, donc on adore ça.
5: On vous souhaite une très belle soirée.
7: Merci, vous de même. Au revoir.
5: Ça avance très vite, hein, Juliette. Hein. C'est vrai que d'une minute à l'autre, on voit ce soleil-là grignoter. C'est magnifique ici. Il fait chaud, il fait beau. C'est une vue panoramique à 360 sur l'océan. C'est splendide. Voilà.
0: Oui, Lauriane, merci beaucoup de nous faire vivre ça depuis Biarritz. C'est vrai que moi aussi, je me permets de remettre les petites lunettes de temps en temps. On le dit peut-être pas assez. Il faut essayer de faire des pauses très régulièrement quand on observe ce phénomène, même si on a envie de le garder tout le temps. Eh bien, on essaye de faire des petites pauses toutes les 3 minutes. Et puis, on va aussi avoir, je pense, des sensations face à une vue magnifique. On va au sommet de la Rune avec Pierre-Sylvain. Bonsoir, Pierre-Sylvain.
8: Bonsoir Juliette, rebonsoir à tous en présence de Dan. Alors lui, il n'a pas besoin de retirer les lunettes puisque lui, il regarde tout à travers un appareil photo. Bonjour Dan.
9: Bonjour.
8: Vous venez de région parisienne, vous avez des amis à Saint-Jean-Luc, vous êtes venu exprès pour l'éclipse. Pourquoi la rune, c'est le meilleur endroit pour prendre en photo l'éclipse?
9: Ah, c'est un point haut, bien dégagé, c'est superbe. En plus, c'est un panorama génial.
8: Et comment vous êtes organisé vis-à-vis de l'appareil photo? Qu'est-ce que vous avez mis en place pour prendre de belles photos sans que ça abîme votre appareil?
9: J'ai acheté des filtres sur un magasin d'astronomie, un filtre solaire que j'ai pu découper aux dimensions de l'objectif.
8: Vous voyez de manière parfaite quasiment cette éclipse. Je vous laisse allumer l'appareil photo, je regarde un petit peu avec vous. Alors justement, est-ce que vous pouvez nous décrire ce que vous êtes en train de voir, ce qui se passe dans le ciel avec le soleil et la lune?
9: Alors là, on commence à voir la Lune s'arrondir un petit peu, passer devant le Soleil sur le côté en bas à droite pour le moment. Elle progresse tranquillement depuis tout à l'heure. Elle n'est pas encore au quart pour le moment, à peu près, de l'occultation. Et on attend gentiment en mangeant des sandwichs en famille.
8: Vous êtes prêts en tout cas pour attendre jusqu'à la fin, jusqu'à plus de 21h. Vous êtes venus en famille. Tout à l'heure, il y avait vos enfants à côté de vous, à côté de l'appareil photo. Comment on explique à ces enfants ce qui se passe dans le ciel actuellement?
9: Alors, on prend des livres, on fait des dessins. Et puis effectivement, il y a des très bons livres qui expliquent comment le système solaire est fait, comment ça tourne, la Terre autour du Soleil et la Lune autour de la Terre. Ils ont le grand à peu près compris, hein, il rentre en CM2, il connaît bien. Le petit, c'est encore un peu flou pour lui, mais il aime bien quand même regarder les étoiles et les astres.
8: Alors en 99, vous étiez tout petit, vous avez vécu cette éclipse en France. Qu'est-ce que vous avez envie de transmettre? Quels souvenirs voulez-vous qu'ils aient, vos enfants, après cette éclipse?
9: Le côté un peu unique que ça peut avoir, on n'a pas la chance de le voir plusieurs fois dans sa vie. Enfin, nous, effectivement, en 99, on avait la chance d'être dans le coin, et dans le bon endroit plutôt. Et là, de nouveau, on a la chance d'avoir un pied-à-terre avec la famille dans le Pays Basque. Donc on essaie de leur faire comprendre que c'est quand même exceptionnel et que ça se passe pas tous les jours.
8: Vous étiez dans le coin, vous étiez où en 99?
9: C'était en Normandie, je crois qu'on avait pu voir ça. Hein. C'était dans le nord de la France que c'était passé, il me semble.
8: Oui, donc dans le coin du Pays Basque, très très haut, oui. Puisque le Pays Basque, c'est très très grand. Merci beaucoup, Dan, en tout cas. Merci beaucoup, profite bien, faites de belles photos. Merci beaucoup. Voilà, je vais donc, chacun vit l'éclipse comme il veut, comme il a envie. Soit il prend des photos, soit il profite en famille. En tout cas, vous aussi, montrez-nous, faites-nous vivre, vous aussi, à votre manière, l'éclipse. Envoyez-nous sur le WhatsApp 05 59 59 17 17. Où êtes-vous? Avec qui êtes-vous? Et surtout, que voyez-vous?
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0: Eh bien moi, pour vous répondre, Pierre Sylvain, je suis en direct donc du Château Observatoire d'Abadia et je suis avec Lionel Sevilla. Il est membre donc de l'équipe du domaine Abadia et il va pouvoir un petit peu nous expliquer finalement comment la nature va vivre ce moment. Bonsoir.
11: Bonsoir.
0: Vous avez eu l'occasion déjà là de mettre les lunettes depuis le début du phénomène?
11: Oui, j'ai eu l'occasion de mettre les lunettes et effectivement ça va très très vite. C'est-à-dire que tout à l'heure, quand on a commencé à avoir un tout petit bout de lune qui se présentait devant le soleil, on a à peine aperçu un petit morceau et là ça y est, on a un croissant qui se forme déjà et c'est déjà très sympa de voir finalement le soleil qui se fait manger par cette lune.
0: Ouais, là on voit une accélération, je trouve là.
11: Tout à fait.
0: On a donc dans notre équipe, on a Franck, spécialiste du son, qui nous disait on entend de plus en plus de calme en fait autour de nous. Ça fait partie des choses qu'on a pu entendre. Qu'est-ce qui se passe au moment de l'éclipse finalement, Lionel, du côté de la nature?
11: Alors ben, du côté de la nature, on a une réaction des animaux et des végétaux, puisque sur ce système où on a le soleil qui vient être occulté tout doucement par la lune, on a une modification de la lumière, on a une modification de la température, et donc on a une modification du cycle de vie et une réponse différente, complètement différente de certains animaux et de certains végétaux.
0: Parce que par exemple, ils ont vraiment l'impression que ça y est, le soleil se couche. C'est quoi l'impression en fait pour ces animaux?
11: Et cette baisse de lumière justement intervient au niveau du cycle biologique des espèces, des différentes espèces, puisque par le biais de nos yeux, on capte la lumière et cette lumière est intégrée par notre corps et transforme, réagit, notre corps réagit avec certaines hormones et notamment l'hormone du sommeil. Et quand on a de moins en moins de lumière, notre corps produit de plus en plus cette hormone, donc ça modifie notre cycle biologique. On appelle ça le cycle circadien qui est sur 24 heures. Et plus en fait on a une baisse de lumière, plus cette hormone est produite et donc plus notre corps en fait a tendance à vouloir évoluer différemment et à vouloir ralentir et à vouloir aller finalement vers le repos, vers le sommeil.
0: Donc ça va durer pour eux quelques instants et après ils vont revivre?
11: Oui, c'est finalement c'est quelque chose d'instantané. C'est comme si la nature activait un simple bouton et nous faisait un phénomène de jour-nuit. Et là, en fait, on est dans un cycle de jour où on a une suractivité des insectes, des oiseaux, des poissons et toutes ces espèces-là finalement vivent avec la chaleur et la lumière et en un instant, en quelques instants, très rapidement, se retrouvent dans le noir et donc modifient complètement leur comportement.
0: Et c'est drôle, Lionel, que vous interveniez à ce moment-là précis parce que je trouve qu'on commence à sentir cette baisse des températures. Bon, évidemment, il fait chaud hein, parce que le soleil tape, mais on sent que les températures commencent à baisser.
11: Oui, on a un petit exercice un peu plus loin, là, autour du château, où on regarde un petit peu, justement, l'évolution de la température. Et on a pu constater, avec certaines personnes, qu'en l'espace de 4 minutes, on avait perdu 3 dixièmes de degré. Donc, effectivement, petit à petit, très rapidement, on voit la température qui tombe.
0: Ce qu'on va faire, c'est qu'on va remettre vite fait les lunettes parce que je me fais signe à la technique que ça vaut le coup d'œil. Laissez-moi faire, j'arrive. Ça vous permet en même temps d'entendre ce silence effectivement autour de nous. Lionel, c'est bon, vous êtes équipé, je ne vous vois plus. Donc,
12: oui, tout à fait.
0: Est-ce que vous pouvez nous faire un petit mot sur ce qui est en train de se passer sous vos yeux?
11: Eh bien, on commence à apercevoir la lune qui vient doucement rouler sur le soleil. Et on a un croissant de soleil sur le côté gauche qui se forme et qui se dessine très très nettement. Et tout doucement, on voit cette lune qui vient s'interposer entre la Terre et le soleil et qui vient occulter finalement toute la lumière et tout cet rayon, toute cette chaleur qui fait les caractéristiques un peu de nos journées et de nos vies, surtout nous ici sur Hendaye.
0: C'est vrai qu'on dirait, là on dirait en fait un croissant de lune alors que c'est un croissant de soleil.
11: Tout à fait, ça devient un croissant de soleil.
0: Que l'on regarde. Lionel, un grand merci pour ce point.
11: Avec plaisir.
0: Nous, on va continuer de vous faire vivre cette très belle soirée hein, qu'on vient ensemble. On a parmi tous nos correspondants, on a Bichente qui a fait une belle randonnée direction le Mont Oursouya et il vient de faire une nouvelle rencontre. Il était avec Estelle. On vit ce moment ensemble.
13: Dites-moi, comment vous appelez?
14: Estelle.
13: Et vous?
14: Inès.
13: Vous venez d'où?
14: Bayonne.
13: Exprès jusqu'à l'Oursouya?
14: Exactement.
13: Et pourquoi vous avez choisi ce spot?
14: Parce qu'on connaît, ce spot, on vient courir de temps en temps par ici, donc on s'est dit que pourquoi pas, on savait qu'on pouvait bien voir la vue, donc on est venu ici.
15: Et être un peu plus au calme qu'à la plage.
14: Exactement.
13: Ouais, c'est ce que vous redoutiez?
14: Ouais. Oui. Puis on aime bien la montagne aussi, donc on s'est dit que ça pouvait être sympa.
13: Là, c'est comment? Chill?
14: Tranquille, ouais.
13: Vous pouvez mettre vos lunettes? Qu'est-ce que vous voyez?
14: Voilà, ça c'est pas ma spécialité. Je vois un cercle jaune avec un petit croissant, enfin pas un croissant, mais on voit que la lune qui rentre devant le soleil, quoi, qui arrive devant le soleil.
13: Estelle, vous avez fait un waouh tout à l'heure.
15: Oui, c'est la première fois qu'on voit ça. Et c'est chouette de le voir.
13: Mais c'est émouvant à ce point?
15: On sait que ce sera normalement qu'une fois, ou probablement qu'une fois, donc c'est cool de le voir.
13: Ok, et pourquoi vous avez attendu? Pourquoi vous n'avez pas fait dès la première minute?
15: Ah, on s'est laissé prendre par le temps. On s'est dit qu'on avait le temps. On vous a attendu en fait.
13: Par le temps et par le sandwich.
15: Voilà.
0: La Bichente qui nous fait donc vivre tout ce qui se passe, toutes ces émotions depuis ceux qui ont choisi de grimper le mont Oursouya. Et nous, on continue bien sûr de vous faire vivre cette soirée. C'est jusqu'à 21h.
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0: Et pour l'instant, il est 20h tout pile.
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17: Et ce rendez-vous entre la lune et le soleil est en cours. Ça a débuté il y a désormais une demi-heure et ça va se poursuivre pour atteindre son apogée tout à l'heure à 20h27 au Pays Basque. On vous fait vivre avec toutes les équipes d'ici Pays Basque cet événement assez magique, assez rarissime. On rappelle, prochaine éclipse en France solaire totale, ce sera en 2081, Pierre-Sylvain.
18: Septembre 2081, faut le noter.
17: Bon, vous serez peut-être encore là.
18: Peut-être,
17: je suis moins sûr. On va continuer à vous faire vivre tout cela avec tous nos correspondants. Le compte à rebours est désormais lancé pour atteindre donc l'apogée, le maximum de cette éclipse solaire. Et à propos de compte à rebours, quoi de mieux d'écouter Coldplay avec Lux tout de suite.

0: Racine, c'est ça?
1: Coldplay avec Clocks à 20h05 sur votre radio ici Pays Basque.
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1: L'éclipse solaire en direct d'un petit peu partout au Pays Basque du Château Observatoire à Badia avec Juliette et toute l'équipe, mais également au sommet de la Rune où nous sommes à 900 mètres d'altitude avec une ambiance assez étonnante qui est en train de s'installer petit à petit, de plus en plus calme également avec ce croissant de soleil que les gens observent. Bien équipé, évidemment. Et vous, Pierre-Sylvain, vous êtes pas très loin de moi sur la terrasse, même tout près, avec une famille qui est venue voir aussi cette éclipse.
0: Absolument, je suis avec Justine qui a pris le deuxième train, elle, pour venir à la Rune. Et bien, c'est une jeune maman voilà, qui est venue avec son bébé, son nouveau-né dans les bras. Bonjour Justine.
3: Bonjour, enchantée.
0: Alors, Justine, comment ça se passe une éclipse avec un tout petit bébé?
3: Alors, deux choses indispensables, le porte-bébé pour qu'elle soit près de moi et le biberon pour l'heure du biberon. Et après, c'est bon, elle est contre moi et elle passe une bonne soirée.
0: Comment on fait pour protéger un bébé lorsqu'il y a une éclipse? Qu'est-ce que vous avez prévu, vous, de votre côté?
3: Alors, moi, j'ai un porte-bébé et dessus, il y a une petite capuche anti-UV. Donc, en fait, elle est contre mon torse et au moins, je suis sûre qu'elle ne regarde pas le soleil.
0: C'est un achat que vous avez prévu exprès pour l'éclipse ou que vous aviez déjà chez vous, à la maison?
3: Non, j'ai déjà parce qu'on fait souvent des balades avec le porte-bébé. Il faut qu'elle ait la tête protéger des UV, donc au moins c'était double emploi.
0: Vous êtes en train de gigoter de tous les côtés pour essayer de l'endormir, visiblement, c'est ce que je suppose. Vous êtes à la Rune, mais vous êtes des Landes. Pourquoi vous avez choisi de venir à la Rune profiter de l'éclipse ce soir?
3: Bah déjà, la Rune, c'est un peu le spot incroyable. On savait qu'elle était mieux visible du Pays Basque. Et de venir en train, c'est déjà une belle expérience. Là, de le faire en plus pour cette soirée exceptionnelle. Moi, la dernière fois que j'ai vu une éclipse, j'avais 7 ans. Ma première fille a 7 ans aujourd'hui, donc je trouvais ça quand même assez chouette. Donc, tout était hyper bien organisé, donc on a suivi le mouvement.
0: Et vous, à 7 ans, en 1982, quel était votre souvenir de cette éclipse?
3: Je me rappelle que j'étais chez mes grands-parents, que je me faisais engueuler si je ne mettais pas mes lunettes. C'est tout ce que je me souviens.
0: Et du coup, vous aussi, vous disputez votre petite si elle met pas ses lunettes?
3: Exactement, c'est mot d'ordre, bien regarder le soleil avec les lunettes.
0: Là, elle a pas encore mis ses lunettes, mais voilà, mais regarde pas le soleil tranquillement. Merci beaucoup Justine, profitez bien de l'éclipse, merci beaucoup. Donc voilà, tout le monde profite de l'éclipse à sa manière. Devant nous Thierry, on peut pas mentir, il y a deux cyclistes qui sont en train de passer devant nous. Alors, je crois qu'ils ne parlent pas français Thierry, si je peux me permettre.
4: On va prendre de risques.
0: Sauf si vous êtes bien, contrairement à moi.
4: Parce que je suis pas très polyglotte non plus.
0: Mais voilà, tout le monde en train de vivre cette expérience, et c'est vrai qu'au château de la Badian, on l'entendait avec Juliette, le silence commence à s'installer. Et bien ici aussi à la Rune, le silence commence à s'installer. Tout à l'heure, quand j'ai approché Justine, et bien on parlait à voix basse, tranquillement, pour essayer de se comprendre, de discuter.
1: Quelques enfants qui crient, mais c'est au loin.
0: Oui, c'est au loin, exactement.
1: Avec une lumière également qui est particulièrement douce, hein, petit à petit. On voit une certaine douceur dans cette luminosité, avec toujours cette brume d'humidité. Hein, on est au Pays Basque, c'est pas très étonnant, mais oui. Cette luminosité voilà, qui rend le ciel particulièrement doux. On va voir ce qu'il en est tout de suite depuis la terrasse de notre endroit magique au Pays Basque. C'est la terrasse de l'aquarium de Biarritz où se retrouve Lauriane.
5: Oui Thierry, je suis avec Thibaut qui vient de terminer une animation là, très pédagogique. Thibaut, vous avez les lunettes sur les yeux, je vous sens très ému.
6: C'est un événement assez unique, 2,4 fois par an dans le monde. J'avoue que j'ai pas les mots. Un de mes rêves, un de ces jours, ça serait d'aller vraiment dans une zone où je pourrais voir une éclipse à 100%. A priori, ça changerait vraiment beaucoup la donne. Déjà, nous sommes un des meilleurs endroits en France pour pouvoir l'observer. Donc là, j'avoue que j'attends le maximum, comme tout le monde.
5: Quel effet vous attendez sur les animaux ici à l'aquarium de Biarritz? Est-ce qu'il y a un effet qui est attendu?
6: Je m'attends à ce qu'ils soient très très surpris. Il faut dire que les animaux ne sont pas vraiment capables d'anticiper ce genre d'événement. Ils auraient absolument aucun intérêt à le faire, hein, parce que ça ne représente pas un danger immédiat. Et comme c'est un événement de toute façon très très rare, ils n'auraient pas pu s'habituer à anticiper ce genre de phénomène.
5: On est là à deux pas de l'océan. Est-ce que l'éclipse va avoir un réel impact sur l'océan ce soir, cette nuit, demain, dans les jours à venir, pourquoi pas?
6: Alors, si on pense aux marées, pas particulièrement. Les éclipses se forment forcément durant les moments de nouvelle lune. Lors des nouvelles lunes et des pleines lunes, on a des marées assez spectaculaires. Mais le fait d'avoir simplement l'ombre de la lune qui se projette sur Terre n'a pas d'influence directe sur la marée. D'ailleurs, le coefficient de marée sera maximal après-demain et pas aujourd'hui.
5: un changement de temps peut-être prévu, possible pendant l'éclipse. Est-ce qu'en deux mots, vous pouvez nous expliquer pourquoi ?
6: Alors, tout simplement, la Lune, en projetant son ombre, va légèrement refroidir l'atmosphère, ce qui favorisera tout simplement la condensation de la vapeur d'eau. Donc, des fois, l'éclipse peut provoquer temporairement le mauvais temps là où elle passe. Bon, ce qui peut être un petit peu dommage pour les observateurs, puisque ça peut parfois ruiner le moment d'observation de l'éclipse. Là, pour l'instant, ça n'en est pas le cas.
5: Écoutez, Thibault a conclu Thierry son animation tout à l'heure en disant que nous allions être témoins d'un mécanisme cosmique qui nous dépasse. Je pense que voilà, on est réellement là-dedans ce soir.
1: On est en plein dedans, effectivement. Lauriane, merci beaucoup. On retourne du côté de Juliette Géraud au château Abadia. Là aussi, peut-être quelques explications sur ce qu'on est en train de vivre, Juliette.
7: Oui, parce que ici aussi, la luminosité elle commence à changer. Il se passe plein de choses. Que va nous expliquer justement l'astrophysicien Pierre Léna qui m'a rejoint à nouveau. Et puis, alors, moi, j'ai pas tout entendu parce qu'en même temps, je vous écoutais dans ce direct, mais il était en train de nous montrer les ombres. Il nous a dit, vous pouvez être attentif aux ombres. Il se passe aussi quelque chose autour de ça. Est-ce que vous pouvez nous réexpliquer ça ?
8: Eh bien, la lumière a baissé autour de nous. C'est normal puisque la surface du disque solaire a diminué. Mais les ombres sont beaucoup plus nettes. Elles sont plus nettes parce que la lumière ne vient plus d'un disque assez étendu, mais d'un point qui est de plus en plus petit. Et à la fin, quand on va approcher du maximum, ce sera presque un point lumineux dans le ciel qui donne des ombres extrêmement nettes. Mais je conseille à nos auditeurs, regardez les ombres et puis il y a un deuxième effet, un feuillage et puis l'ombre d'un feuillage, comme ici nous l'avons sur un mur. Eh bien, quand il y a un petit trou dans le feuillage, alors il y a une projection sur le mur ou sur le sol d'une image du soleil. C'est ce qu'on appelle l'effet de la chambre noire. Et on voit très bien que le disque est actuellement mangé par à peu près la moitié de la surface de la Lune. C'est tout à fait net. Et s'il y a beaucoup de trous, eh bien, ça fait beaucoup d'images qui se superposent les unes à côté des autres.
7: Alors ça, c'est incroyable. Vous pouvez vous amuser à tester ça partout où que vous soyez. Essayez de repérer un petit croissant de soleil qui se reflète dans les ombres autour de vous. On penserait que Pierre Léna allait nous indiquer de regarder le ciel. Il nous a indiqué de regarder le sol et les ombres. On va quand même se faire un petit mot ensemble sur ce qui se passe dans le ciel sans regarder, sans lunettes. Évidemment, Pierre Léna n'oublie jamais ce conseil-là. Mais là, on est vraiment en train d'arriver au maximum, très bientôt, du phénomène.
1: Oui. Hein. Et oui,
7: dans à peu près 15 minutes, ça va arriver. Donc là, on va avoir de plus en plus la Lune qui va grignoter le Soleil. Comment vous vivez ce moment jusqu'ici, vous ?
8: Écoutez, c'est toujours un phénomène extraordinaire, une éclipse. La totalité est extrêmement surprenante. Pour moi, c'est un des plus beaux spectacles de la nature qu'elle peut nous offrir. Quand c'est une éclipse partielle, comme aujourd'hui ici à Abadia, c'est quand même très bien parce que c'est la quasi-totalité du soleil qui est cachée. Il nous manque deux éléments du spectacle que l'on ne voit que pendant la totalité. D'une part, le ciel devient entièrement noir et les étoiles, les planètes surtout brillantes, apparaissent en plein jour pendant une minute, deux minutes, et puis par ailleurs, on voit sur le bord du soleil l'atmosphère du soleil, la couronne, comme on l'appelle, qui est une grande lumière qui entoure le soleil, qui est un million de fois moins brillante que la surface du soleil. Donc pas question de la voir en plein jour, on ne peut la voir que pendant une éclipse. Et dans l'histoire, les hommes se sont beaucoup interrogés, les savants, sur la nature de cette auréole du soleil, comme on l'a appelée. Elle a été décrite il y a 2000 ans par un grec, Plutarque, pour la première fois. Et on pensait que c'était l'atmosphère de la Lune. Et puis, au 19e siècle, un savant français, Arago, le croyait aussi. Et il a fallu qu'un autre montre que non, ça n'appartenait pas à l'atmosphère de la Lune, mais à l'atmosphère du Soleil. Et cette couronne a été l'objet de nombreuses expéditions d'éclipses de savants français, anglais, américains, chinois, japonais, etc. Jusqu'à il y a une dizaine d'années où nous disposons de télescopes dans l'espace qui peuvent observer cette couronne solaire sans la nécessité d'une éclipse. Parce que dans l'espace, le ciel est noir et on peut, à ce moment-là, on n'est plus gêné par cette lumière qui nous vient du ciel, cette lumière bleue. Donc les astronomes ont moins besoin de faire des expéditions d'éclipse, mais nous sommes très heureux au château d'Abadia et partout ailleurs de partager toutes ces émotions avec un grand public.
7: Dans à peine 10 minutes, on sera au maximum de cette éclipse solaire. Est-ce que Pierre Lena, je peux vous inviter à mettre les lunettes pour qu'on observe quelques secondes ensemble ce phénomène, sachant que là, pendant simplement le discours de Pierre Lena, sachez que la luminosité a complètement changé en quelques secondes à peine.
8: Voilà, et on voit le croissant lunaire. Alors, c'est intéressant en ce moment parce que ça ressemble un peu à la nouvelle lune juste après la nouvelle lune. C'est-à-dire, on n'a pas encore le premier quartier, mais on a un petit morceau de lune et maintenant, on a un petit morceau de soleil qui ressemble à ce croissant lunaire qu'on voit. Et peut-être une autre remarque, c'est que maintenant, la Lune cache à peu près 80% peut-être du Soleil. Et le disque de la Lune nous apparaît noir. Mais si nous étions dans l'espace, le ciel serait très noir, hein, et ce disque lunaire serait éclairé par le clair de Terre, parce que la Terre serait éclairée par la Lune. Et au lieu d'être complètement noir, eh bien ce disque apparaîtrait légèrement lumineux. C'est ce que les astronomes appellent la lumière cendrée. C'est un phénomène spectaculaire qu'on peut voir la nuit lorsque le croissant lunaire, qui ressemble, je le répète, à ce croissant solaire que nous voyons en ce moment, est tout petit. Et à ce moment-là, on voit un magnifique clair de Terre sur la Lune.
7: Je peux vous dire en tout cas que observer, comme on est en train de le faire avec les lunettes, l'éclipse, avec la voix donc de Pierre Lena, astrophysicien, qui nous décrit ce qui est en train de se passer, c'est plutôt émouvant. Et on va bien sûr, Pierre Lena, vous laisser aussi l'opportunité de regarder tranquillement cette éclipse qui est aussi un moment important pour vous. Et vous viendrez nous partager vos impressions juste après, d'accord ?
8: Et bien entendu, à tout à l'heure et bonne suite de l'éclipse.
7: Un grand merci, puis on va aller retourner au sommet de la Rune avec Thierry.
1: C'était passionnant, merci beaucoup Juliette et Pierre Lena. On vous retrouve tout à l'heure, évidemment, le maximum approche. Allez, on se met dans l'ambiance avec un petit peu de musique tout de suite. On observe notre satellite naturel, la Lune, devant le Soleil. Voici Sleeping Satellite avec Tasmin Archer.

0: Jasmine Archer avec Sleeping Satellite sur Ici Pays Basque.
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0: Et le maximum de cette éclipse solaire de ce 12 août 2026 approche. C'est à 20h27 hein, que ça atteindra son apogée. Certains vivent ça depuis des avions qu'on voit passer depuis ici, hein, au large de l'océan. On les voit passer depuis le sommet de la Rune. Sommet de la Rune où la lumière a complètement changé. On a l'impression que le soleil va pas tarder à se coucher. Il faut dire que désormais la Lune cache quasiment en totalité le soleil. Et Pierre-Sylvain, vous êtes à côté de quelqu'un qui profite également ici de ce spectacle.
2: Absolument, Thierry, je suis avec Audrey qui a fait le déplacement exprès pour venir au Pays Basque à la Rune pour observer l'éclipse, pour trouver le meilleur endroit. Bonjour Audrey.
3: Bonjour.
2: Audrey, bon, l'éclipse arrive à son apogée dans quelques minutes. Pour l'instant, c'est un succès, vous n'êtes pas déçu?
3: Non, exactement, c'est vraiment magnifique. Là, on est sur on a vraiment un paysage magnifique.
2: Et vous êtes venu évidemment avec toute votre famille, vous êtes venu exprès. Pourquoi avoir choisi la Rune pour observer cette éclipse?
3: Parce qu'on savait que là, l'horizon était vraiment bien dégagé. On a vraiment des paysages magnifiques autour. Donc on s'est dit, voilà, c'est l'endroit parfait pour observer l'éclipse.
2: Alors, je crois savoir que vous êtes passionné quand même d'astronomie. C'est un moment particulier pour celles et ceux qui aiment ce domaine. Une éclipse, qu'est-ce que vous ressentez actuellement? Vous êtes en train de vivre ce moment à la Rune?
3: C'est assez particulier, hein. C'est ma première fois. Je n'ai pas vécu l'éclipse de 1999. Donc là, c'est vraiment assez particulier de voir la nuit tomber alors qu'à cette heure-là, normalement, la nuit n'est pas encore tombée. Donc c'est vrai que là, on sent déjà une atmosphère.
2: Une atmosphère assez particulière. Le silence commence à s'installer doucement à la Rune. Je vous invite à mettre vos lunettes et à nous décrire justement, vous, passionné d'astronomie, décrivez-nous ce qui se passe dans le ciel, Audrey.
3: Alors là, je vois, alors la Lune, elle est vraiment du coup passée devant le Soleil. Il reste un filet lumineux du Soleil. Donc c'est assez impressionnant quand même de voir ça.
2: Et là, on arrive dans... C'est un spectacle qu'on vit qu'une fois dans sa vie, exactement, André. Je vous laisse profiter de ces quelques minutes où encore la Lune recouvre directement, discrètement le soleil. Vous allez profiter. Merci beaucoup, André, en tout cas. Bonne éclipse, merci beaucoup.
0: Et oui, merci Pierre-Sylvain, on est à 2 minutes désormais. On va aller voir comment ça se passe de l'autre côté de la frontière où c'est encore un peu plus l'éclipse, hein, vous le savez, qui sera à 100% en Espagne. Rapidement, Sergio Puertas, comment ça se passe à San Sébastien actuellement?
4: Sous une grande intensité, parce que vraiment, les gens regardent vers le ciel. C'est vrai que l'intensité de la lumière a baissé énormément. C'est une lumière spéciale, je dirais. Tout le monde essaye de se prendre en photo. C'est vraiment quelque chose de magnifique ce qu'on est en train de voir. Surtout si on regarde vers l'horizon. Maintenant, je crois qu'on est à une minute près du moment culminant et vraiment, c'est vrai que tout le paysage change. Ça devient extraordinaire, n'est-ce pas, Antonin? Voilà, vous vivez ce moment de quelle façon? Extraordinaire.
5: Là, c'est magnifique. C'est vraiment un moment exceptionnel. C'est très très rare. On se dit qu'on verra pas ça de sitôt et que c'est vraiment quelque chose d'exceptionnel. Là, on approche vraiment du moment où ça va vraiment se voiler complètement. Donc c'est vraiment magnifique. Ça nous rappelle comme quoi on est vraiment minuscule dans cet univers et c'est vraiment très très beau.
4: Il y a une attente vraiment magique, non? C'est un moment magique.
5: C'est un moment magique, là.
0: Un moment magique qui se vit partout, effectivement. On va aller du côté d'Abadia pour savoir comment ça se passe.
6: Alors, nous, c'est beaucoup plus silencieux finalement que ce que vous êtes en train de vivre, Thierry. En fait, j'ai l'impression que vraiment tout le monde est en train de profiter de ce moment. Là, vous l'entendez, hein, ce silence, avec une forme justement d'introspection. Tout le monde est silencieux quasiment et à la tête levée, donc vers cette éclipse solaire où on voit de plus en plus un tout petit croissant de soleil qui est en train lui aussi de disparaître. Et vous voyez, je veux même pas gâcher la fête avec ces commentaires. À côté de moi, les gens se parlent presque pas. Finalement, ils sont juste en train de regarder ce qui se passe, puisqu'évidemment, ça y est, elle est quasiment à son maximum. Il reste un tout petit filet qui disparaît là, peu à peu.

0: que j'ai laissé mon sac chez vous?
1: Et je crois qu'on a... le maximum, que personne n'a perdu de ses affaires surtout.
2: C'était,

0: C'était féerique, comme l'a décrit Juliette, avec ses mots. C'est vrai que c'était comme un cheveu, un petit peu, autour de la lune, ce filet orange qui nous a tous émus. Et puis, il y a eu des applaudissements, c'était vraiment magique. Une ambiance un peu d'orage, et un calme, et puis le vent qui se lève, là, maintenant, et tout de suite, la lumière qui réapparaît. C'était comme un coucher de soleil, mais sans le soleil qui se couche derrière l'horizon. Donc, c'était vraiment une ambiance très, très particulière, et c'est silence un petit peu sur ce sable où tout le monde pique-nique, on en est au fromage, au vin blanc, et on a tous et beaucoup de lunettes ici, parce que figurez-vous que j'en ai distribué assez un nombre ici sur cette plage.
1: Eh bien, félicitations Odile, merci beaucoup. Effectivement, c'était un moment suspendu qu'on a tous partagé. En même temps, on va aller recueillir, hein, que ce soit ici au sommet de la rue, mais également du côté du château, à Badia et un petit peu partout, vos réactions, histoire que vous remettiez un petit peu de ces émotions. Voici Moonlight Shadow, l'ombre de la lune, tout de suite avec Mike Oldfield. Merci d'être avec nous sur Ici Pays Basque, c'est votre radio, la radio de l'éclipse en ce 12 août 2026. Et on a vécu ceci, ce moment magique, tous ensemble, et c'était chouette.

0: Night Shadow, c'était Mike Oldfield.
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0: Et nous sommes de retour au château observatoire d'Abadia à Hendaye, où il y a eu un moment un petit peu extraordinaire qui s'est passé sous nos yeux là pendant cette musique, avec un avion qui a traversé donc l'éclipse qui est en cours, qui est à son maximum. Donc ça rajoute forcément un côté encore un petit peu incroyable à ce qui se passe. Et à côté de moi, nous avons toute une famille. J'ai Émilie à mes côtés et ses deux filles de 11 et 13 ans, si je ne dis pas de bêtises. Hein, Émilie, bonsoir.
2: Bonsoir.
0: Alors Émilie, elle a eu un sens du timing assez extraordinaire, parce que vous savez, il y a un télescope juste à côté de notre studio où il y a plein de gens qui font la queue tout au long de la soirée pour pouvoir profiter encore mieux de ce qui est en train de se passer. Et en fait, vous, vous y étiez au moment du maximum en fait, Émilie.
2: Oui, alors on y a été plusieurs fois, mais on s'est retrouvés là aussi au moment du point culminant, effectivement, avec ma fille Diane. Donc on a pu observer l'évolution de l'éclipse tout au long de la soirée.
0: Qu'est-ce que ça change finalement quand vous prenez le télescope au niveau... Est-ce qu'il y a des sensations un peu différentes? Comment ça se passe?
2: Honnêtement, je préfère l'ambiance qu'il y avait tout autour, et c'était beaucoup plus intense de regarder la diminution de la lumière, et c'était plus fort finalement, je trouve, que ce qu'il y avait dans le télescope.
0: Avec parce qu'on le disait ici à Abadia, avec il y a eu un grand silence hein, quand même.
2: Oui, un grand silence, et puis il y a quelque chose comme une ombre qui passe, ça devient gris et quelque chose qui plane, c'est assez extraordinaire.
0: Est-ce que une de vous a envie de donner un petit mot sur ce qu'elle vient de vivre? Oula, non. Eh ben, c'est de l'émotion. qui enlève la voix. Nous n'avons plus les mots. On va donc vous remercier d'avoir partagé ce moment. Et puis on va aller voir Vicente qui lui est au sommet. Bonjour Vicente. Bonsoir. Comment ça se passe pour vous?
3: Bonsoir Juliette. Eh bien, ça se passe bien. Écoutez, on a fini par arriver au sommet déjà. Il y a pas mal de gens qui étaient tout le long du parcours. Il y en a qui ont choisi de s'arrêter un peu plus bas parce que, en fonction des spots, des points de vue que chacun préférait. Et puis, un peu comme partout, j'imagine. Hein, on a vu la lune petit à petit recouvrir le soleil, et puis les gens qui parlaient de plus en plus doucement. Puis, à un moment, certains ont applaudi. Bon, j'ai entendu quand même certains qui ont dit bof, c'est pas ouf. mais quand même, la plupart sont restés émerveillés. Je suis avec Lucille qui est montée en haut de l'Ourthouère aussi. Bonsoir Lucille.
4: Bonsoir.
3: Vous êtes d'où?
4: Gasparin.
3: Pourquoi vous avez choisi cet endroit pour voir l'éclipse?
4: Parce que je voulais prendre un peu de hauteur. J'avais pas envie d'aller en bord de mer parce que je me doutais que ça allait être assez rempli, qu'il allait avoir assez de gens, de personnes. Et bon, en haut des montagnes aussi, il y a quand même beaucoup de monde, mais c'était très agréable. Et c'était une très belle vue du haut de la montagne aussi.
3: Ouais, il y a beaucoup de monde. Hein. Juliette, c'est un peu la place Saint-André le jour des courses de vaches hein, ici. mais qu'est-ce qu'on ressent, Lucille, quand on voit cette éclipse?
4: Mais c'est assez spectaculaire, surtout de se dire que c'est un phénomène qu'on peut voir soit une fois dans sa vie, ou si on a la chance, peut-être deux fois. Mais c'est assez incroyable à voir. Bon, même si on attend toujours de voir l'éclipse à 100%, mais c'est déjà quand même un phénomène assez spectaculaire à voir de ses propres yeux.
3: Ouais, parce que là, depuis l'Ourthouère, on voit toute la chaîne de montagnes et on voit la mer.
4: Oui, on voit au loin la mer. On a vu que ça commençait à devenir assez sombre, et on voit toute la chaîne des montagnes, et c'est vraiment un très beau cadre pour voir ce phénomène-là.
3: On a même vu les étoiles.
4: On en a vu une, on a eu cette chance-là. C'était magnifique.
3: Voilà Juliette, les gens commencent à repartir déjà, parce que ben, en fait on va avoir droit à deux couchers de soleil pour le prix d'un, avant qu'il fasse nuit, il va falloir arriver en bas, tout le monde n'a pas pensé à prendre des lampes.
0: Ah oui, non, c'est pas bête de repartir maintenant dans ce cas-là. Merci beaucoup, Vicente. On va continuer, bien sûr, notre tour du Pays Basque avec nos correspondants. Mais d'abord, je vous propose de retourner à un autre sommet. On est en haut de la Rune avec Pierre Sylvain.
5: Oui, absolument, Juliette. Je suis avec Emma qui a vécu l'éclipse avec toute sa famille au sommet de la Rune, sur la terrasse, puisqu'il y a une terrasse, je vous le rappelle, au sommet de la Rune. Emma, bonjour.
6: Bonjour.
5: Quelle était votre première impression une fois que l'éclipse était passée? Qu'est-ce que vous êtes dit tout de suite, directement?
6: pense qu'on se dit tout de suite, c'est un moment assez, assez symbolique, assez unique qu'on vit, de le voir aussi au travers des lunettes, et après d'enlever les lunettes, regarder autour de soi, voir le changement d'atmosphère, de lumière, c'est assez impressionnant.
5: Je l'ai dit, vous êtes avec votre famille, quels ont été les premiers mots échangés autour de la table? Qu'est-ce que vous vous êtes dit directement?
6: Waouh, tout simplement, et puis essayer de comparer un peu ce qu'on voyait au moment où ça a changé aussi, regarder autour de nous, voir aussi les gens émerveillés, c'est un super moment.
5: Et vous vous attendiez à vivre ce moment de cette manière-là? Pour vous, c'était ce à quoi vous vous attendiez en voyant cette éclipse ici?
6: Je sais pas si j'avais nécessairement des attentes en fait, donc je pense que ça a été que du positif de voir aussi en fait vraiment la lune passer devant le soleil, de voir petit à petit que ce soit vraiment graduel, c'est ça qui fait la différence.
5: On en parlait tout à l'heure hors antenne, pour vous, vous aviez l'impression qu'il allait faire un petit peu plus noir finalement? Bon, il a fait un petit peu plus nuit, mais pas tant que ça?
6: Non, en fait, c'est plutôt les couleurs qui changent. On parlait du fait que normalement, pendant un coucher de soleil, on voit du orange, du jaune. Et là, c'était une atmosphère assez, assez irréelle, comme côté un peu martien, je trouvais, avec des couleurs de l'ocre orangé, un peu gris. Et puis comme c'est très laiteux, en plus autour, ça donnait un reflet.
5: Et dans quelques années, dans 10 ans, de quoi allez-vous vous souvenir de ce 12 août 2026 à La Rune?
6: Oui, je pense, j'en suis sûre même.
5: Mais de quoi vous allez vous... Qu'est-ce qui va revenir directement?
6: Je pense d'avoir été sur la Rune particulièrement, avec cette vue quand même incroyable, un ciel hyper dégagé, ce qui n'est pas souvent le cas nécessairement ici. Et puis d'avoir pris le train pour monter, c'est quand même un moment en famille hyper agréable.
5: Bon, je vous laisse profiter puisque jusqu'à 21h13-15, ça va continuer un petit peu cette éclipse, ça va redescendre. Merci beaucoup Emma, en tout cas, continuez de profiter. Vous le voyez, on vous fait vivre évidemment cet événement. Chacun a vécu d'une manière particulière avec les gens qu'ils aiment autour d'eux. À présent, on redescend de 905 mètres direction Biarritz avec vous, Lauriane.
7: Et oui, Pierre-Sylvain, je suis avec une famille qui vient de Metz, la maman qui vient de Biarritz, Alexandrine, Athénaïs, vous venez de Metz, vous êtes venue en famille. En un mot, l'émotion que vous avez ressentie ce soir, Athénaïs?
8: C'était magique, magistral. On ne vit pas ça 50 fois dans sa vie, c'est la deuxième fois que je vois une éclipse, quasiment totale, et c'est vraiment magnifique, il n'y a rien d'autre à dire.
7: Et cette fois-ci, en famille, avec la petite Maë qui vous accompagne?
8: Effectivement, la dernière fois, j'avais 10 ans. Ma fille est là aujourd'hui, elle a 8 ans, donc ça permet de faire une transmission aussi. Donc là, il y a vraiment mamie, maman et ma fille, on est toutes là en fait. Et pouvoir transmettre ça et partager ça, c'est vraiment une belle émotion, une belle transmission, un bel héritage.
7: Face à l'émotion, on vous sent très émue?
8: Oui, un petit peu. En fait, d'en parler à haute voix comme ça, ça me fait, ça me fait remarquer en fait qu'on a vécu un moment unique en famille et c'est fou de se dire ça, que c'est pas tous les jours qu'on vit ça et que elle vivra sûrement pas, elle vivra ça une deuxième fois, mais nous, c'était peut-être la dernière fois et c'est beau, c'est magnifique, c'est magique.
7: Qu'est-ce qui vous a le plus marqué, Athénaïs, en étant en bord de mer comme ça, quand il a fait quasiment nuit?
8: Bah, c'est ça, c'est la nuit en plein jour, le fait que on avait la chaleur du soleil qui est complètement diminuée d'un coup et la nuit en plein jour, de quasiment voir plus rien, c'était génial.
7: Les mouettes s'y sont mises aussi, elles ont commencé à s'agiter dans le ciel. Et puis Alexandrine, vous êtes de Biarritz, c'est un autre phénomène qui vous a marqué.
9: Oui, c'est l'irruption du vent avec cette brise qui s'élevait comme ça de l'océan, c'était assez fantastique. Il y avait la baisse des températures et puis cette terre, c'était un mouvement absolument incroyable.
7: Et ça continue parce que là on a perdu quelques degrés sur Biarritz.
9: Oui, on a perdu quelques degrés, la fraîcheur est enfin arrivée, c'est aussi très très agréable et en même temps le spectacle continue. C'est très beau.
7: Exactement, parce que vous allez prolonger ici la soirée sur la terrasse.
9: Oui, parce que c'est donc la deuxième fois qu'on vit une éclipse ensemble avec ma fille, mais c'est la première fois qu'il y a une éclipse suivie d'un coucher de soleil. Et ça, c'est unique, puisque même la prochaine qui aura lieu en Espagne, ce sera le matin. Et donc là, c'est exceptionnel d'avoir les deux phénomènes enchaînés.
7: Et les perséides aussi, oui, cette nuit.
9: Oui, cette nuit, il va y avoir les étoiles filantes qui vont, comme tous les ans, par contre, qui vont traverser le ciel.
7: Et malgré tout, voyez, moi, ce qui m'a interpellée, c'est que tout le monde était massé ici, sur la terrasse de l'aquarium de Biarritz. Et puis, je vais dire, à 20h30, 20h31, pouf, envolée de moineaux, quasiment la totalité du public est partie, le spectacle est fini. Ça aussi, ça vous a marqué?
9: Oui, tout à fait, parce que c'est se gâcher un plaisir qui est important d'aller jusqu'au bout. Et là, on a l'impression que les gens étaient venus simplement pour voir l'occultation et qu'après, c'était terminé, alors que le spectacle de la nature, okay, il continue.
7: Mais oui, ben nous, on va en profiter ici et on va rester ensemble pour encore profiter de cet événement. Voilà, Juliette, je crois qu'on retourne à Abadia.
0: Ouais, merci beaucoup, avec Laurine, de nous faire vivre ce moment extraordinaire depuis Biarritz. Elle avait bien raison, la personne que vous avez interrogée, c'est la, une des seules fois qu'on va pouvoir vivre ça avec un coucher de soleil. Et c'est vrai que ici à Abadia, l'atmosphère, elle est un peu lunaire, si, pardon pour les jeux de mots, mais c'est vraiment ce qu'on a ressenti les dernières minutes. On a toujours tous ces bateaux qui sont face à nous, donc dans l'océan, qui ne sont jamais là d'habitude en si grand nombre à cette heure-ci. Et on va continuer de vous faire vivre, bien évidemment, tout ça ici depuis Abadia, mais aussi depuis le sommet de la Rune, avec nos correspondants aux quatre coins du Pays Basque. D'abord, et bien, puisqu'on parlait d'une atmosphère lunaire, qui de mieux que Kate Bush pour poursuivre en musique ?

0: Kate Bush sur ICI Pays Basque Wrestling 8. On se retrouve dans un instant.
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0: Et oui, on vit cette éclipse ensemble au Pays Basque sur votre radio ICI. Il y a aussi des chanceux qui l'ont vécu. Ils sont de fidèles auditeurs de ICI Pays Basque. Et ce matin, ils étaient à l'écoute et ils ont entendu qu'il y avait deux billets pour monter à bord d'un train spécial de la Rune mis en place pour l'occasion. C'est après tirage au sort, Michel de Saint-Jean-de-Luz qui a gagné ce matin avec David Talek. Bonsoir Michel.
6: Bonsoir.
0: Alors comment s'est passée cette soirée?
6: Très bien, ma foi, il fait très beau. Même si c'est un peu brumeux, mais ça n'a pas du tout nuit au spectacle. C'est quelque chose qu'on a eu la chance de voir grâce à ICI Pays Basque, c'est vrai, puisqu'on ne serait pas venu si on n'avait pas gagné de place.
0: Bon, vous êtes à Saint-Jean-de-Luz, vous auriez quand même trouvé un petit spot sympa.
6: On avait prévu d'aller sur la plage de Saint-Jean-de-Luz pour voir ce qu'on a vu au sommet de la Rune grâce à vous.
0: Eh bien, écoutez, on est ravis de vous avoir offert ce cadeau. Quelle est l'émotion que vous avez ressentie juste après avoir vu le maximum de l'éclipse?
6: C'est quelque chose qui se produit très rarement et qu'on a eu la chance de voir. On l'aura vu au moins une fois dans notre vie. Voilà.
0: Vous vous rappeliez de celle de 99? C'était au nord de la France?
6: Non, non, pas du tout. Je sais, je me rappelais qu'il y en avait une, mais sinon, pas du tout dans le détail, évidemment. Ici, on a tout vu, donc c'était parfait.
0: Et on a tout vu grâce à ceux qui ont organisé ce train et dans lequel vous êtes monté ce soir, grâce à votre invité, Pierre-Sylvain.
7: Kémen, directeur du site de la Rune. Kémen, vous avez fait vivre des émotions incroyables à celles de ceux qui ont pu venir à la Rune. Quel est votre sentiment quand vous avez de tels retours de ces personnes?
8: Ah, ça fait très chaud au cœur parce que voilà, on permet grâce à un jeu à faire monter des gens et on voit le retour qu'ils ont. Ils sont enchantés. L'événement a été bien organisé, ça s'est très bien passé, c'était magnifique. L'éclipse, non, mais ça me fait chaud au cœur de voir le retour comme ça de vos auditeurs qui ont gagné deux places, ça fait plaisir.
7: Alors vous avez transmis des émotions à de nombreuses personnes. Vous, personnellement, comment vous avez ressenti cette éclipse que vous avez vue depuis la Rune?
8: Alors moi, c'est un peu compliqué parce que je suis dans les coulisses et je m'occupe avec l'équipe d'astronomes qu'on a. Ce sont des équipiers de la Rune, hein. Ce sont pas des astronomes de l'extérieur, on a tout fait en interne. Mais du coup, il y avait pas mal de travail à faire autour de la régie pour pouvoir filmer avec le télescope, retransmettre, etc. Donc moi, j'ai été pas mal occupé quand même pendant cet instant-là, mais j'ai quand même pris quelques minutes pour regarder, observer et je suis aussi ému d'avoir vu cet événement si magique.
7: On l'a dit, c'est quelque chose qui a mis énormément de temps à se mettre en place de votre côté. Quels ont été les premiers mots que vous avez échangés avec vos équipes? Quelle est la première personne à qui vous avez échangé un mot après l'éclipse quasiment totale?
8: Ah ben j'avais l'équipe dirigeante de la Rune autour de moi et voilà, on s'est congratulé parce que c'était un challenge aussi de faire cette soirée avec autant de monde et des trains, motiver les équipes. Ils ont joué le jeu, je le dis encore une fois, c'était super agréable de voir que tous les conducteurs et tout étaient volontaires pour continuer l'exploitation la nuit. Donc je les remercie encore une fois et nous on était très contents d'être en haut et de voir ce phénomène à son apogée.
7: Les trains vont continuer de redescendre dans les prochaines minutes. Merci beaucoup en tout cas de nous avoir fait vivre cet événement,
0: oui,
7: fait vivre cet événement à de nombreuses personnes
0: accueillies aussi pour cette soirée. Merci beaucoup Kémen. Et on va partir du côté du château observatoire d'Abadia. Là aussi, on va voir comment ça s'est passé. Hein. Est-ce que les émotions ont été les mêmes, Juliette?
9: A priori, On a quand même tous vécu ce moment assez incroyable ensemble. Un petit mot pour vous dire que là, la couleur rosée que l'on peut observer quand le soleil est un peu caché, parce que nous, on a des grands arbres, est magnifique en ce moment même. Bien sûr, si vous fixez le soleil, pas comme moi là tout de suite, vous pouvez mettre vos lunettes. On va essayer de retrouver notre astrophysicien Pierre Lénade d'ici quelques instants. D'abord, il arrive Pierre Lénade. Bah écoutez, je vous propose de rejoindre Pierre Lena, qui est juste à côté de moi. Pierre, un petit mot. Donc notre émission elle touche à sa fin d'ici quelques minutes. Est-ce que vous pouvez nous faire un mot sur comment vous avez vécu ce phénomène, ces dernières minutes?
10: Et un moment merveilleux, c'est de voir tout ce public autour de nous, les enfants, les adolescents qui regardent des images projetées du soleil sur un écran, qui regardent un grand écran sur lequel on voit un phénomène rare qui s'appelle les ombres volantes, qui a duré quelques secondes, mais qu'on a très bien vu, de voir les parents expliquer aux enfants ou les enfants expliquer aux parents. Au fond, l'éclipse, nous sommes très heureux que notre présence de l'Académie des sciences dans ce château d'Abadia nous permette de partager les beautés de la science. C'est tellement mieux de regarder et de comprendre que de regarder sans comprendre. Voilà. Donc c'était une très très belle soirée. Le soleil va se coucher dans 20 minutes exactement sur l'Atlantique. Il commence à prendre une couleur un peu jaune du coucher du soleil et le phare, la pointe de Handaï s'est allumée pendant,
9: c'est magnifique là,
10: à l'instant où la lumière avait baissé. C'était donc une très belle soirée. J'espère que beaucoup de personnes aux Pays-Bas et en France ont pu en profiter et ça va alimenter les conversations du dîner ce soir.
9: Alors c'est vrai que Pierre Lénard, en tant qu'astrophysicien, ça doit aussi être important pour vous, le fait que finalement il y ait plein de gens qui peut-être d'habitude ne regardent pas vers le ciel, commencent à s'y intéresser. Vous espérez peut-être que ça puisse devenir un centre d'intérêt pour ces personnes qui vivent ce moment?
10: Écoutez, le monde qui est donné à nos regards, qu'il s'agisse des fleurs, des couleurs du ciel, des couleurs de l'eau, du mouvement des vagues, etc., etc., est une merveille. Pour le regarder et le comprendre, la science est là. Et j'espère toujours que les jeunes, les moins jeunes, les très âgés comme moi, partagent ce bonheur de regarder la nature qui nous est donnée, qui est si belle et si intéressante.
9: Merci beaucoup Pierre Lena d'avoir partagé ce moment avec nous. Je pense que on va soit, si vous voulez, j'ai un membre donc de la société d'astronomie populaire de la Côte Basque qui est à mes côtés, c'est Christophe. Bonsoir.
11: Oui, bonsoir.
9: Alors vous avez animé un atelier, je crois, ce soir.
11: Hein. C'est ça. Alors en fait, moi, je me suis occupé de l'organisation des ensembles des ateliers pour l'association, puisque je suis l'animateur permanent de l'asso. Et puis là, c'est un atelier pour expliquer les éclipses. Et en fait, vous avez plusieurs maquettes. Et la plus grande, ça, c'est une réalisation en bois. C'est une réalisation de nos adhérents. Et c'est un peu l'emblème de notre association, puisque c'est une sphère armillaire. C'est un outil qui date de plus de 2000 ans et qui était un outil pédagogique. Et donc après, l'idée, c'était de, aussi d'expliquer les éclipses avec l'autre maquette qui était à côté. Et dedans, il y a la Terre qui tourne sur elle-même, avec la Lune, etc. Et avec quelques images aussi.
9: Et heureusement que vous êtes là pour l'expliquer, parce que moi, je l'ai sous les yeux depuis tout à l'heure et je n'osais pas la décrire. Je ne savais pas quel mot donner sur cette maquette. Quelles ont été les réactions des gens qui sont passés?
11: Ah ben ils étaient intéressés par le sujet. Il y en avait qui connaissaient beaucoup de choses déjà, et puis d'autres qui ont découvert certaines choses sur les éclipses, qu'il y avait des éclipses de lune, qu'il pouvait y avoir un peu plus aussi souvent des éclipses que qu'on peut le penser, même si nous on les voit pas aussi souvent que ça. Et donc voilà, c'était très intéressant de discuter avec les gens. C'est surtout ça aussi qui est intéressant, de parler de science avec les gens comme ça sur des moments un peu sympas. Voilà, et de vivre aussi comme on a vécu là, l'éclipse.
9: Un grand merci Christophe, merci d'avoir été avec nous.
11: Merci à vous.
9: Et je vais retourner au sommet de la Rune, j'imagine, puisque on va bientôt devoir s'éclipser.
0: Oui. Juliette, elle est forte. Oui, dans quelques secondes, mais comme on adore ce spectacle, on va faire un petit peu comme l'éclipse qui va perdurer au-delà du coucher du soleil ce soir au Pays Basque. Pour l'heure, et on vous remercie de cette fidélité, vous êtes nombreux d'ailleurs à réagir, à nous envoyer des photos, des vidéos, des messages sur le WhatsApp de ICI Pays Basque au 05 59 59 17 17. Merci pour votre fidélité.
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0: Et bonne soirée en ce 12 août, il est 21h.
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0: Et oui, on a envie que ça dure et on va voir s'il en est de même du côté de Saint-Sébastien avec Sergio Puertas qui est toujours là-bas. Sergio, est-ce que vous nous entendez?
12: Je suis toujours ici. Je vous entends, oui. Je suis en train de descendre le mont Turgul et je vois que sur la baie de la Concha, il y a tous les bateaux qui sont en train de rentrer au port parce que ils ont préféré d'aller le voir au large pour s'intéresser à cette éclipse. Et avec moi, ben j'ai Jean-Luc, d'accord, qui est venu de Loire-Atlantique, un passionné d'astronomie.
13: Oh, ex-passionné, j'étais jeune quand j'étais passionné. La vie...
12: Continuer ?
13: Non, plus vraiment, non. Ben, j'ai quelques souvenirs, mais je continue plus vraiment à faire de l'astronomie, hein. J'ai plus le temps.
12: Alors, l'éclipse, ça vous a paru comment ?
13: Un moment extraordinaire, c'est clairement un moment unique, une ambiance très particulière, une lumière très particulière au moment total, et puis surtout un moment que je ne reverrai sans doute jamais de ma vie. Donc je suis assez content d'avoir fait 1000 km pour voir ça.
12: Je vous ai entendu parler qu'en 2028, en janvier, vous préparez déjà, vous pensez déjà à une éclipse lunaire.
13: Alors c'est pas une éclipse lunaire, c'est une éclipse qui sera aussi une éclipse du Soleil, mais elle sera annulaire parce que la Lune sera plus près de la Terre, donc elle ne couvrira pas l'intégralité du cercle solaire. Donc on aura un anneau de feu tout autour de... Bon, la problématique c'est que cette éclipse aura lieu au mois de janvier. Donc avec des conditions météo qui sont plus incertaines, elle sera toujours en Espagne. Donc bon, on verra s'il fait beau, je pense qu'on prendra le temps de refaire la route.
12: La date en moins est notée, donc janvier 2028. Thibaut, voilà, vous êtes...
14: Moi je serai avec papa, hein, s'il y va, j'y vais, hein, c'est sûr.
12: Ouais, c'est ton père.
14: C'est mon père. C'est pas mon sugar daddy. Non, c'est mon papa. Ouais. Et moi j'ai... On n'a jamais vraiment... Si, un petit peu au début, il m'a quand même... Tu m'as parlé beaucoup d'astronomie quand on était petit, quand j'étais petit. Après, aujourd'hui, moi, j'ai repris... je suis beaucoup les réseaux sur YouTube et autres, et je regarde beaucoup de YouTubeurs qui font sur le domaine de l'espace. Donc, je sais pas si j'ai le droit de les citer. Donc, le journal de l'espace, par exemple.
12: Alors, en un seul mot, content, ravi, déçu ?
14: Ravi. Ravi, bah oui. Un moment unique. Enfin, unique, tous les 80 ans, c'est ça. Il y a peu de chances que je vois le prochain, quoi.
12: On croit pas.
14: Ouais, 2000, combien ?
12: 80.
14: Ah, si jamais j'ai 100 ans, j'irai voir la troisième aussi.
0: Merci beaucoup, Sergio. Merci à vos invités. On se retrouve demain matin, hein, vous serez dans Ici Matin. Merci beaucoup d'avoir été avec nous depuis Saint-Sébastien pour vivre sur l'ensemble du Pays Basque cette soirée. À demain, Sergio. On l'entend plus. Et ben du coup, on va aller au château à Badia. Ben remercier Juliette, Julien Fernando, Christine Ribeiro. Juliette, tu nous as pas dit toi qu'est-ce que tu as ressenti ?
9: Eh ben, je vous avoue que moi j'ai été un peu émue quand même à un moment donné, et notamment quand j'étais avec l'astrophysicien Pierre Léna. J'avais mes lunettes sur les yeux, si vous voulez. Je voyais le phénomène quasiment à son maximum. Il me décrivait avec sa voix tout ce qui se passait scientifiquement. Ce moment-là, je vous avoue, moi, il m'aura bien marqué.
0: Et Julien Fernando, qui est à tes côtés ?
15: À la technique derrière. Moi, ce qui m'a attrapé en plein cœur, c'est on aime bien le son. Et en fait, justement, je crois que c'est la première fois de ma vie que je faisais de la radio sans son. C'est-à-dire qu'en fait, c'était juste le silence total, plus d'oiseaux, les gens susurraient, plus personne qui marchait. Et c'était vraiment le moment suspendu en silence qui m'a ému.
0: Tiens, autre technicien à qui on va demander ses impressions. Coucou. Celui qui est à mes côtés, du côté au sommet de la Rune, c'est Pierre Rousseau. Pierre ?
16: Oui. Ben, un moment un peu unique qui ça paraît de rien comme ça, et puis finalement il fait un petit peu tout noir et puis ça revient.
0: Ça y est,
16: ça fait
0: arrivé.
16: Un petit peu bizarre, ouais. Et puis voilà, mais quel beau spectacle, et surtout de le partager avec des gens que j'aime.
0: Oh, il est mignon. Là, là. Il est mignon.
14: Quel faillot, hein. Quel faillot.
16: Oui, c'est ça, mon augmentation, c'est...
9: Et vous, Thierry?
0: moi ce qui m'a le plus surpris, c'est le changement de luminosité, cette espèce de douceur, voilà, qui est arrivée d'un coup, qui s'est installée. Et puis, le fait qu'on n'a pas vu vraiment le moment maximum. C'est-à-dire que tout le monde était un peu figé. on a vu que ça allait très vite en fait, l'apogée de cette éclipse, et la lumière est revenue. Donc Pierre-Sylvain, pour toi.
7: Moi, un moment qui m'a marqué, c'est quand tout le monde a applaudi après, une fois que tout le monde s'est dit « Ah bah ça y est, on est au maximum ». Et du coup, tout le monde a applaudi en mode « Bon bah voilà, c'est terminé ». Non, c'était un moment très chouette à vivre depuis la rune. Je pense qu'on a eu des retours juste après. Les gens étaient très contents, très heureux de vivre ça aussi avec leurs proches, ceux qu'ils aiment. Donc c'était vraiment un beau moment que tout le monde a pu vivre ici, du moins à la rune.
0: Bon, Juliette, des gens remerciés du côté du château observatoire d'Abadia, j'imagine.
9: Oui, un grand merci à tous ceux qui ont participé à cette émission. Merci à Julien, à la technique, Christine qui est à mes côtés. Et merci à vous d'avoir copiloté cette émission tout au long de cette soirée, pas comme les autres.
0: Et nous, de notre côté, on va remercier bien sûr les équipes du Train de la Rune qui nous ont accueillis, et de la Benta aussi, hein, qui nous a offert cet espace magique au-dessus des Pyrénées d'un côté, au-dessus du Pays Basque tout simplement. On était ravis de partager ce moment depuis ici. Merci à toutes et à tous de nous avoir écoutés. On y reviendra bien sûr dans nos éditions.
17: Un petit merci à Franck Deschamps aussi, qui reste en studio.
0: Et Franck Deschamps, le pauvre,
17: qui a mixé du Sanson.
0: Qui a mixé du silence.
18: Le chanson pour moi c'était Véronique.
0: Ah oui. Et bien on va se quitter. Non, on va pas se quitter.
18: Non.
0: Avec Véronique Sanson, mais avec un titre de circonstance, celui de The Weeknd, de Blinding Lights. Mais attention, puisqu'on est un petit peu à la frontière, une version qu'il a réalisée avec la chanteuse espagnole Rosalia. C'est tout de suite, c'est pour vous et c'est pour conclure cette émission spéciale Eclipse sur ICI Pays Basque. Bonne soirée à tous. Profitez des Perséides aussi ce soir.

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1: Nous partirons. Klemt.
2: Fallait un jour poser les bases.
1: Originaire du Mans, Klemt porte cette énergie des terres de province. Force tranquille, humilité, texte fort, l'essence de son écriture, l'émotion, la sincérité et le mot juste.

0: Giraud, Klemt, un coup de cœur ici même.
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2: Bonjour, Serge Papayali.
3: Monsieur Thomas, bonjour. Et Dauphinoise, Dauphinois, bien le bonjour également.
2: Où partons-nous pour ce Dauphiné Tour aujourd'hui?
3: Oh, mon cher Thomas, aujourd'hui, nos pas nous amènent dans une tribu dauphinoise.
2: Une tribu?
3: Oui, je dis tribu car le village compte moins de 350 habitants. Allons visiter les Murimontois ou les Chamois. Alors non, nous ne sommes pas dans un zoo, une réserve. Nous sommes à Saint-Mury-Montémor.
2: Ah, tout simplement.
3: Saint-Mury-Montémor. La tribu des Chamois habite donc dans ce charmant village. Alors, Saint-Mury vient de Saint-Maurice et Montémor d'un mont qui appartient à un certain Émon. Bon, c'est tout simple.
2: Voilà.
3: Puis on s'en fout un peu. On n'est pas compliqué dans le Grésivaudan. On aurait pu appeler les habitants de Saint-Mury-Montémor, je ne sais pas moi, les Murtois, les Murciens, les Martiens, tiens, pourquoi pas.
2: Oui, pourquoi pas.
3: Eh bien, on a choisi les Chamois, alors là...
2: Rien à voir.
3: On est en Dauphiné, on est les marteaux dans la région, bien évidemment. Bah, alors, un peu d'histoire quand même. On n'est pas là uniquement pour se moquer gentiment.
2: Non, on ne se moque pas.
3: Des Chamois, je ne sais pas si ça fait ça, un Chamois, je ne suis pas sûr. Je ne suis pas sûr que ça fasse... Bah, dans le temps, passé un temps, comme disait mon grand-père, passé un temps, le village fournissait à la Toussaint une redevance au prieuré de domaine. J'ai lu ça.
2: Ah oui.
3: Il lui donnait cette redevance en huile de noix. Alors c'était comme ça à l'époque, aujourd'hui on ne paye plus en huile de noix. Et pourtant, payer ses impôts en huile de noix, ça paraît une idée concevable. Vous me direz, il y en a encore qui seraient capables de se graisser au passage. Oh, jeu de mots, jeu de
2: c'est
3: mots.
2: C'est beau.
3: Voilà. Oui, voilà. Image, pas jeu de mots. Mais bref, Saint-Mury-Montémor a une autre spécialité, et vous savez laquelle? Non, bien sûr.
2: Non,
3: ben non,
2: je ne connais pas.
3: Ben,
2: heureusement que vous êtes là, Serge.
3: Si vous me dites oui, je suis en caca, voyez. C'est bien que vous me disiez non. Les ravioles.
2: Ah.
3: Mais attention, pas les mêmes qu'à Royan. Oulala, non, ce sont plutôt des rissoles, on dit. Alors, on peut se poser la question, pourquoi appelle-t-on donc ravioles, ce qui est en fait une rissole?
2: Et oui, pourquoi on les appelle comme ça?
3: Eh bien, écoutez, on posera la question un jour au Chamois. Pourtant, elles sont bonnes, les rissoles de Saint-Mury. Et celle de ma grand-mère, elle était aussi, d'ailleurs. Tiens, farcie non pas à la viande, mais à la pomme de terre. Quand j'étais gamin, servie avec du jus de viande dessus.
2: Mais c'est à table.
3: Oui, absolument. Mais je ne suis pas là pour vous parler de mon enfance et de ma grand-mère. Germaine, hein, que j'embrasse si elle nous entend, mais de Saint-Mury-Montémor et aussi alors des lieux dits qui l'entourent, parce que j'ai lu dans le truc qu'il y a plus petit que Saint-Mury.
2: Ah bon?
3: Oh, mais on aime bien les gens tout petits, moi. Je rigole, mais ben, tendresse bien sûr. ça fait pas tellement tendresse, ça va. Cholet, Chape, Gorge, Sainte-Agnès, jadis regroupés à Saint-Mury. Alors, on ne parlera jamais d'eux, ils sont trop petits, c'est trop petit. Un salut fraternel au balcon de Beldon, dans ce de la belle Ladonne, de la belle femme, je ne sais toujours pas où elle est, mais enfin bon. Humour italo-dauphinois oblige, bien sûr. Comme disait mon papa Mario, il faut rire dans la vie, le temps passe, alors rions tant qu'on a des dents. Il n'avait pas cet accent, mon père, en fait. Hein. Ridere quando avevo i denti, disait. Allez, tous ensemble,
2: on n'est pas des quand même.
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4: Quand j'étais petit, j'étais malade en voiture. Donc même si on partait tôt le matin, j'avais pas d'autre choix que de regarder la route. Et c'est comme ça que je me suis un peu intéressé à l'environnement routier, à tout ce qui se passe autour des routes.
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4: Bonjour, Laurent Carré, j'ai 54 ans, je suis professeur d'histoire-géographie au Collège de Descartes. Je suis le président de l'association Nostalgie, une association qui milite pour la sauvegarde du patrimoine et de la mémoire de l'ancienne route nationale 10.
6: Je crois qu'on a là aujourd'hui la définition du prof cool. C'est celui qui arrive encore en 2025 en deux chevaux sur le parking du collège et qui met de l'humain avec un grand H dans toutes ses histoires.
4: Je suis né moi-même un peu par accident sur les bords de la Nationale à Sainte-Maure-de-Touraine. Et moi, l'attachement me vient du fait que j'ai grandi devant une agence Citroën. Ma mère allait souvent me rechercher dans le garage, ramener les catalogues que je ramenais de chez moi, donc je pense que ça vient de là.
7: Vous êtes une des rares personnes pour qui le mot bouchon ne fait pas tellement peur.
4: Non, voilà, enfin, même jusqu'à... On pousse le vice jusqu'à en réorganiser. Depuis 2013, on organise à Sainte-Maure-de-Touraine le bouchon de la Nationale 10. La Nationale 10, c'est la route qui fait Paris-Bordeaux-Espagne. 765 km de bitume. En Touraine, c'est vraiment une colonne vertébrale du département puisqu'elle la traverse quasiment, elle la coupe en deux, pratiquement moitié-moitié depuis Château-Renaud jusqu'au sud de Sainte-Maure.
6: On pose les cartons, les albums photos, petit tour du département dans les années 50, 60, 70 avec toutes les photos, toutes les cartes postales.
4: Le cocardier dans les années 50 était tenu par un cuisinier humoriste qui avait dressé un petit coq qu'il avait sur l'épaule. Là par exemple on est à Ville-Domé, à la Grand-Vallée, Pierre de Tours, la Cocotte Minute, le garage Citroën, le policier monté sur cette plateforme, la grillade. Elle a brûlé très peu de temps après son ouverture.
7: Pas drôle vu le nom.
4: Et en plus...
6: Alors l'incarnation concrète de cette passion pour Laurent, c'est une station. On monte dans la Dodoche, direction Ozo.
4: On est au lieu dit Bellevue. Voilà pourquoi on l'appelle la station Ozo Bellevue et on est sur la commune de Sainte-Maure-de-Touraine. Premier but, ça a été de la sauver, cette station. On a tous reconnu le caractère patrimonial exceptionnel de l'architecture. Chaque fois, je suis fier. C'est grâce à l'association qu'on a fait bouger un petit peu les
6: Retour
4: choses.
6: Retour à la belle époque. Laurent, sans ceinture, sans limitation de vitesse. Vous le savez, le bonheur des uns.
4: Et avoir une caravane ou une vieille de chevaux devant soi quand on avait une voiture plus puissante.
6: Et le malheur des autres.
4: C'était une vision d'horreur, quoi.
6: À vous de lui envoyer vos souvenirs et vos histoires pour décortiquer tout ça. Il saura prendre le temps.
7: Vous prenez l'autoroute ou pas ?
4: Très rarement. Je veux profiter du paysage, je veux m'arrêter où je veux, quand je veux. Le voyage ne commence pas à destination, il commence quand je monte dans ma voiture.
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8: La chanson que je ferais, ça serait pour rendre heureux ma famille. Et ça dirait que je t'aime. J'aimerais pas que vous vous séparez ou que ce soit dommage que vous êtes plus là pour nous faire des câlins, des bisous et voilà.
9: Moi, si je devrais choisir une chanson pour ma mère, ça serait « Elle a les yeux revolvers ».

0: moi, ça serait une chanson qui s'appelle Ensemble, qu'on a créée avec un animateur où ça parle de l'amitié.
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1: Elle est complètement dingue cette histoire, Hugo, et pourtant son nom ne vous dit rien. Je pense presque à personne. Marcel Chaumien, un homme discret devenu vauclusien d'adoption, maire d'un petit village quand même du Luberon, et en même temps l'un des personnages clés des services secrets français de l'après-guerre.
2: Vous voulez dire un maire espion?
1: Exactement. En fait, maire, c'était sa couverture. C'est quand même assez dingue cette histoire. Marcel Chaumien n'est pas né en Provence, il voit le jour à Reims, dans la Marne, mais tout change en 1944 lorsqu'il est envoyé en mission dans le Vaucluse en pleine Seconde Guerre. C'est là en fait qu'il découvre le territoire et qu'il va s'engager autour de la résistance locale, aux côtés de la résistance surtout vauclusienne, et qui ensuite s'installera après la guerre chez nous. Alors avant ça, Chaumien était un militaire d'élite, un parachutiste d'essai. C'était un métier assez risqué, puisqu'il consiste en fait à mettre au point des parachutes, les équipements, mais aussi les techniques de saut.
2: Et tu sais déjà que ça s'ouvre ou pas, en fait, c'est
1: ouais,
2: ça.
1: Oui, puis surtout les ennemis aussi. Ouais. Il pouvait sauter de nuit, dans les forêts, voilà, donc c'est assez dur, et cette expertise va faire de lui en fait un homme clé des opérations clandestines.
2: Et c'est là qu'il bascule dans le renseignement.
1: Bah oui, parce que son CV est super beau, ancien résistant, parachutiste, membre du service action. Marcel Chaumien va travailler d'abord pour le SDECE, c'est l'ancêtre de la DGSE en fait. On le retrouve dans les années 40-50 sur des missions ultra sensibles, et en fait il va entraîner nos agents secrets dans le parachutage notamment. Il va participer aux opérations du rideau de fer en Afrique, en Europe de l'Est, et dans les archives son nom apparaît, alors son nom d'emprunt, puisqu'il avait un pseudo, vous imaginez bien, oui. Aux côtés de figures centrales, tiens par exemple Jacques Faucard, c'est le conseiller très secret du général de Gaulle, s'il vous plaît. Donc c'est quand même du très haut niveau. Chaumien qui circule entre ambassades, pistes africaines, aéroports parisiens et réseaux clandestins. Et pendant ce temps-là, notre Marcel, donc, il est élu dans le Vaucluse.
2: Et oui, incroyable ce parcours.
1: Exactement. C'est là que l'histoire devient fascinante. Marcel Chaumien devient maire de Viens en 1959. Il va le rester jusqu'en 1977. Trois mandats, 18 ans donc au service du village. Il faut s'imaginer, la journée, il va s'occuper d'assainissement, d'écoles, de voirie. Et régulièrement, il reprend l'avion pour Paris-Orly, Roissy, ouais. Pour retrouver les services secrets où il va mener cette double vie pendant des années.
2: Et on comprend mieux pourquoi on ne connaît pas son nom.
1: Oui, je vous ai parlé de Jacques Faucard, le conseiller très spécial de Gaulle. Il dira que c'est un homme très bien, courageux, un agent secret qui ne cherchait aucune reconnaissance. Marcel Chaumien meurt en 1979, décoré, respecté dans les cercles du pouvoir, mais finalement presque inconnu du grand public. Ce destin, c'est comme un roman d'espionnage, il faut le dire quand même. Et aujourd'hui, c'est Catherine Chaumien, sa fille, qui le raconte dans des conférences en Vaucluse. On a pas mal d'archives aussi qui existent, notamment au service historique de la Défense. On a des ouvrages sur l'histoire du service secret français où il est nommé souvent.
2: Ouais.
1: Et aujourd'hui, je vous mets tous les documents et les photos grâce à sa fille Catherine, que je salue, sur notre appli. Ici, vous le voyez au bras de Gaulle et aussi pendant ses missions. Enfin, c'est juste exceptionnel ce discours et surtout ce destin de Marcel Chaumien.
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3: À la menuiserie Pelé, fondée en 1926, elle est située à Montenay, le long de la route Laval-Ernée. Quand on arrive sur place dans le hall d'entrée, on passe d'ailleurs devant une machine qui, elle aussi, a 100 ans. Elle était utilisée au début de l'entreprise. Et je rejoins Laurent Pelé, le directeur. Il représente la troisième génération de la famille. Et dans son bureau, justement, il y a quelques portraits de famille.
4: Là, vous êtes devant les photos de mon grand-père et de mon père qui sont dans l'atelier à Montenay, derrière l'église, ce qui est l'origine de l'entreprise.
3: Oui, parce qu'évidemment, elle a changé d'endroit, même si on est toujours à Montenay, mais vous avez déménagé il y a combien de temps ?
4: Il y a un peu plus de 20 ans, c'était janvier 2005.
3: On va s'avancer, Laurent, on va quitter votre bureau. Alors, je vois qu'il y a l'atelier sur la droite, mais là, d'abord, on est dans une autre pièce.
4: Donc là, vous êtes au bureau d'études, où vous avez trois personnes qui y travaillent, où on prépare tout ce qui va être fabriqué en atelier.
3: Alors, justement, vous intervenez sur quel type de chantier tout au long de l'année ?
4: Donc, nous avons gardé les particuliers qui représentent à peu près 20% de notre chiffre d'affaires. Et autrement, nous travaillons aussi sur des chantiers publics et des marchés privés.
3: Parmi les très gros chantiers réalisés par l'entreprise Pelé, on peut citer la conception et la pose de toutes les menuiseries du 40, le conservatoire de Laval. En ce moment, Pelé travaille sur la future médiathèque de Lassay-les-Châteaux. Et une grosse partie du boulot s'effectue dans l'atelier.
4: On va aller vers l'atelier, il y aura un petit peu de bruit.
3: Il y a combien de personnes d'ailleurs qui travaillent chez vous maintenant, Laurent Pelé ?
4: On est plus de 30 aujourd'hui, compris des alternants, des jeunes en formation, du CAP jusqu'à la licence.
3: J'adore parce que, alors évidemment on entend le bruit des machines, mais il y a cette odeur du bois. qui en fait est assez agréable d'ailleurs.
4: Ah oui, on a la chance d'avoir vraiment un très beau métier. On travaille le bois, c'est une matière très noble. Donc toutes les essences du chêne, du hêtre, du châtaignier, du frêne.
3: Je vois plein de machines, il y en a une à ma droite, il y en a une à ma gauche qui est assez impressionnante. Qu'est-ce qu'elle fait là, la machine qui est sur notre gauche et on s'en rapproche?
4: Donc ça c'est un centre d'usinage numérique qui nous permet d'usiner un peu tout ce qui peut être fait en menuiserie. Elle est à 5 axes, donc on peut faire un ballon de foot en deux fois sur ce genre de machine. Mais elle ne sert pas à ça évidemment, elle sert surtout à fabriquer toutes nos portes, tous nos châssis, tous nos agencements.
3: Et alors, quand on s'avance dans votre atelier, on voit qu'il y a eu différentes constructions de cet atelier. Là, j'ai l'impression qu'on est dans une partie très récente.
4: Oui, donc l'atelier a été construit en 2004. On l'a agrandi 3 ans après, en 2008. Et puis, il y a 2 ans, maintenant, on a agrandi 600 mètres carrés et on a mis du photovoltaïque sur le toit.
3: Bon, alors ça se trouve, si je reviens dans 100 ans pour les 200 ans, je suis pas sûr que ce soit possible, mais ce sera 2 fois plus long alors l'atelier.
4: Voilà. On sera dans le champ à côté.
3: Alors Laurent Pellet nous a dit que l'une de ces machines pilotées par ordinateur est capable de fabriquer un ballon de foot. Il en a d'ailleurs un exemplaire dans son bureau. J'ai essayé de faire des jongles avec, alors je me suis fait mais très très mal. Je vous raconte pas l'état de mon pied, c'est une catastrophe.
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5: C'est ma passion, mais je me sens vraiment libre sur la glace. Je transmets vraiment ce que je ressens dans ma vie de tous les jours, en fait.
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7: Aujourd'hui, on part à la patinoire avec Lou Thérault. Après des années de compétition en couple au plus haut niveau, elle entame un nouveau chapitre en solo. Lou, tout d'abord, la glace. Je crois savoir que c'est une passion familiale, c'est ça ?
5: Très simple, c'est ma maman qui a fait de la danse sur glace quand elle était jeune et qui en faisait encore quand on est arrivé avec ma sœur. Et en fait, moi, je l'ai vue patiner une fois à un gala parce qu'elle patinait déjà dans le club de Belfort. Et j'ai dit que je voulais faire comme ma maman. Donc voilà comment tout a commencé.
7: À 16 ans, tout bascule quand il faut choisir entre rester à Belfort et partir en Pôle France, en fait, non ?
5: Il y a eu, je pense, quand même quelques mois de réflexion où je me demandais si ça valait vraiment le coup. Je savais pas, enfin, je connaissais pas en fait le sport de haut niveau vraiment. Donc on se pose la question de est-ce que effectivement ça vaut le coup, est-ce que je change de lycée, je quitte tous mes camarades d'entraînement, mes copains au lycée. Et en fait, du jour au lendemain, j'ai dit à ma mère que c'était bon. En fait, je crois que j'étais prête et que je voulais partir pour vivre cette expérience et que je trouvais ça sympa d'avoir un double projet déjà étant jeune, en fait, de pouvoir continuer mon lycée et de faire mon sport, ma passion à côté.
7: En fait. Après 10 ans de danse en couple, vous avez décidé de repartir seule en solo. Est-ce que c'est un sacré saut dans l'inconnu quand on est toute seule et qu'on a vécu en couple, en tout cas sur la glace ? Pendant 10 ans.
5: Beaucoup d'appréhension. En fait, ça faisait 10 ans que je patinais en couple. Donc j'ai fait du solo en étant petite, mais c'est vrai que c'était, comme je vous l'ai dit avant, pas du tout le même stress, les mêmes attentes. Et là, de repartir toute seule, j'ai commencé la saison en septembre. J'étais vraiment pas du tout confiante. Enfin, là, on se retrouve vraiment toute seule sur la glace. Je m'entraîne avec Olivier Schoenfelder, mon prof, et je suis arrivée à la première compétition en Angleterre, début octobre, et je lui ai dit, mais je vais faire comment juste pour saluer, pour me présenter quand ils vont m'appeler. Je sais pas faire toute seule, je sais plus faire toute seule. Et en fait, finalement, ça va à peu près. Puis le fait de faire plein de compétitions aussi, ça booste un peu la confiance en soi. Mais au début, non, j'étais pas vraiment très sereine de reprendre toute seule.
7: Avec le recul, quel regard vous portez sur tout ce chemin parcouru depuis vos premiers pas ?
5: Franchement, je suis fière de moi. J'ai du mal des fois à me l'avouer, mais vraiment quand je vois par toutes les étapes auxquelles je suis passée, j'adore tout ce que j'ai fait, j'adore tout ce que j'ai accompli et je suis fière.
7: Lou Thérault, que l'on retrouvera avec impatience lors des prochains championnats de France de danse sur glace. On lui souhaite le meilleur pour ce nouveau défi en solo. En tout cas, c'est elle, notre comptoise qui compte du jour.
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1: Il est tellement bon en hiver de se blottir, se réchauffer le corps, mais aussi l'esprit, pour affronter la vie avec plus de courage et de vigueur. En occitan, on dit coucouna. Coucouné en français régional, hein, comme ils disent dans les dictionnaires, ils sont mignons. Sauf que le mot de coucouna vient de coucou, provençal, hein, attesté par Mistral, dérivé de l'occitan provençal coucoun, qui signifie coq ou coquille, l'œuf, pour ne pas le citer, d'où tout commence, hein, où l'embryon se développe, blotti contre la paroi, le cocon. J'ai reçu mes petits-enfants, ils m'ont coucouné, ils m'ont enveloppé. C'était génial. Mais chez Kukuna devant Lufiao, je me suis blotti devant le feu. Chères auditrices et auditeurs, il y a plein de mots en occitan pour dire se blottir. Satapa, sakata, sarza, sagrumi, c'est rancunia, c'est crapuni. D'accord, mais celui que je vous adresse est rempli d'affection, de chaleur. Je vous coucoune de mots doux pour réchauffer votre âme. Kukuna vous bien. Ana adio.
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2: Je rêvais d'avoir une maison à la campagne. Cette maison, c'est comme si j'y étais née. C'est ma maison de famille.
3: Ma maison s'appelle l'Ostao de la Mar.
4: C'est une maison un peu envoûtante.
5: Eh bien, vous voyez, des livres et trois fenêtres qui me donnent le paysage du pays, comme si c'était trois tableaux.
6: Ils ont vécu ici.
7: Thibaut Gaudry.
8: Alain Delon, vous l'aviez rencontré sur un tournage?
9: Non, je l'ai rencontré dans la rue. Mais on a fait un film ensemble qui était Jeff, et qui était un film qu'Alain désirait faire avec moi, donc ça a été aussi une rencontre.
6: En 1968, deux stars du cinéma français sont réunies pour la première fois à l'affiche de Jeff, un film qui ne restera pas dans les mémoires, contrairement à la grande histoire d'amour qui est en train de naître depuis quelques semaines. Mireille Darc et Alain Delon ne se quittent plus.
10: Alain Delon enchaîne les films, dont Jeff et Madly, sur lesquels il a comme partenaire l'égérie de Georges Lautner, Mireille Darc. Ils tourneront 8 films ensemble. Nouveau coup de foudre qui scellera une histoire d'amour qui le marquera à jamais. Il dira de Mireille près de 40 ans plus tard, lors de sa disparition, « Elle était la femme de ma vie, ma moitié ».
6: 2 ans plus tard, alors que Delon est à Marseille pour tourner Borsalino et que le couple cherche un coin de soleil et de tranquillité, l'ami et agent de l'acteur, Georges Baume, leur fait découvrir Aix-en-Provence où il habite. Ils sont sous le charme et ne tardent pas à s'installer dans un hôtel particulier du quartier Mazarin, le plus ancien de la ville.
11: Pourquoi tu t'en vas?
12: Parce qu'on est deux.
11: Je comprends pas.
12: Facile à comprendre. Un jour ou l'autre, il n'en restera plus qu'un de nous deux.
11: Faut mieux que je m'en aille avant.
12: On finira par se tirer dessus.
6: Dans l'hôtel de Boisgelin, aux belles pierres ocre, construit en 1650 et classé monument historique, ils louent le vaste rez-de-chaussée qui leur permet de profiter de l'adorable jardin avec son imposante fontaine à vasque. Ils y font même percer une porte dans l'un des murs afin de pouvoir sortir discrètement et éviter les éventuels groupies ou paparazzi, et flâner dans les rues ou aller déjeuner aux Deux Garçons, la plus célèbre brasserie de la ville.
13: Tu sais que tu m'aimes?
11: Sûr.
13: Même après que tu m'auras fait l'amour.
11: Ça dépend de toi.
6: Ils y mènent une vie paisible, en famille, dans cette ville qui est encore une belle endormie, qu'une polémique va réveiller un peu. Alain et Mireille aimeraient bien pouvoir se baigner au saut du lit et faire construire une piscine. Une faute de goût majeure pour les habitants du quartier et les défenseurs du patrimoine. Une polémique qui en créera une autre. Mireille Darc aime bronzer au bord de sa nouvelle piscine en tenue d'Ève, conduisant un voisin, dont la vue donne sur le jardin, à déposer une main courante pour offense aux bonnes mœurs. Une protestation qui n'empêche pas l'actrice de continuer à lézarder nue sous le soleil aixois.
13: Je voudrais encore un peu de champagne.
11: Sommelier?
13: Parce que vous avez besoin du sommelier pour me servir. Et doucement, le champagne c'est fragile. C'est mon père qui m'a appris ça.
11: Ah oui?
13: Tiens, vous n'avez pas besoin du sommelier pour me tenir la main? Vous ne voulez pas coucher avec moi en plus, là, tout de suite sur la banquette?
6: Ils passeront 5 ans dans ce lieu dont la beauté laisse interdit, comme le dit Mireille. Et aujourd'hui, il n'y a aucune plaque pour rappeler aux nombreux touristes qui se baladent sur la jolie place des Quatre Dauphins que cet hôtel particulier a abrité l'une des plus fameuses idylles.
14: C'est un mot qu'elle m'a écrit, il doit y avoir 40 ou 35 ans, ou 35 ou 40, peu importe. qui résume à lui seul tout ce qu'est Mireille. Et c'est un mot que j'ai toujours avec moi depuis ses 40 ans et qui m'aide à vivre. Mon amour, il est 3 heures du matin et je n'arrive pas à dormir. Je pense à toi qui as tellement de mal à vivre. Je t'ai donné tout. Et j'ai simplement besoin d'un peu de calme et de tendresse.

0: avalée dans la blanquette. Bon appétit.
1: Rien n'est meilleur qu'avant. Steak frites. Rien n'est meilleur qu'avant.
2: Moustache et les gros mineurs, emportés par un swing follement sympathique, chantaient « Rien n'est meilleur qu'un bon steak frites », un plat de bistrot qui fait l'unanimité, à condition d'un bon faux filet ou onglet de chez le boucher et des frites maison. Beaucoup trop de restaurants succombent à la facilité de la frite surgelée, ultra transformée, amidon modifié, fibre de pois, sucre, souvent trop molle, trop grasse et trop salée.
3: On va manger des frites.
4: Oh oui, des frites.
2: Non, la frite, la vraie, celle de la femme et de l'homme moderne, est confectionnée uniquement de pommes de terre qu'on épluche, Binge, Mona Lisa ou Rosabelle, qu'on plonge en double cuisson, dans un bain d'huile de tournesol, colza ou graisse de bœuf pour les puristes. Un peu de sel et basta.
5: Comme ça, la maison, avec mon papa et ma maman, quand ça nous prend, on s'éclate à la frite. Oh oui, des frites, des frites.
2: Dernièrement, le journal Libération a eu la bonne idée de faire un tour opérateur de la meilleure frite à Paris.
5: Je suis un drogué. Je me drogue à la frite.
2: Côté street food, deux adresses pour les junkies de la pomme de terre, un néo-kebab chez Mehmet, rue Ramet dans le 18e arrondissement et Patate dans le 6e rue Saint-André-des-Arts. Une échoppe, sa vitrine et une barricade de grosses pommes de terre, cornet de frites à 4 euros.
6: Coupez-les en fines lamelles, plongez-les dans l'huile bouillante, salez-les et vous aurez des frites. Ni Dieu, ni maître, mais des frites, bordel.
2: Autre pépite, Chantefable, 93 avenue Gambetta, du très gourmand Tom Lefebvre. Il propose des frites croustillantes qui brillent dans les miroirs de cette belle vieille brasserie 1910 avec une entrecôte de compétition et une carafe de Saint-Joseph. On n'est pas loin du paradis. Dans le peloton de tête également, les frites du Cornichon, un néo-café populaire, 2 rue des Goncourt dans le 11e arrondissement. 8 euros le cornet au comptoir avec une pinte de bière Jupiler et tout va bien. Le Polchen des Frères Dufour, rue du Cherche-Midi, contrairement à leur nom, pas de frites au four, mais de l'inattaquable bien doré.
7: Mais maintenant on en a une friteuse sans odeur, Seb.
2: Enfin, dans l'esprit des baraques à frites des ch'tis de Roubaix ou de Tourcoing, à Vitry-sur-Seine, dans le Val-de-Marne, place Robespierre, près de la mairie, cornet de frites à 3,50 €, préparé avec amour et surtout avec de la graisse de bœuf.
5: Je ne peux pas me passer de frites, c'est plus fort que moi, ça me rend fou.
2: Les tops du journal Libération, les meilleures frites de Paris à consulter sur Internet. Toutes affaires cessantes, stop au quinoa, boulgour et autres usurpatrices de patates douces qui n'a strictement rien à voir avec le tubercule de Monsieur Parmentier. Paris la frite, Paris cornet, Paris l'enfance.

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1: En plein cœur de Tillières-sur-Avre, je demande la famille Giraud. Vous allez faire la connaissance de Mika, le papa, Ambre, la fille, et Mano, le copain de la fille. J'aurais bien aimé vous présenter Céline, la maman, mais elle est au boulot. Faut bien qu'il y en ait qui bosse. Céline, vous la verrez demain, vu que j'ai des raisons de dormir chez eux ce soir. Je vois pas de porte, alors je toque au carreau. Une jeune fille ouvre la fenêtre.
2: Allô, Ambre ?
3: Oui, c'est ça.
2: Le papa, il est pas là ?
3: Il doit être à l'intérieur, je pense.
1: Ok, j'entre comment ?
3: Je vais t'ouvrir le portail.
2: Ah, t'es trop mignonne.
3: Peut-être c'est ouvert, je sais pas.
2: Ah, bah, je regarde, hein.
3: Ouais.
1: Bah, j'avais pas vu le portail. C'est ouvert.
2: C'est moi ?
1: Non, c'est ouvert.
2: Tu vois, c'était ouvert.
1: Bah ouais. Mika a l'air d'aller bien.
2: Très bien, très bien. Très
1: pourquoi
2: bien,
1: c'est très si grand ici ?
2: Parce que c'est un ancien relais de poste, l'ensemble.
1: Ah, d'accord.
2: Ouais, ça a été considéré un peu comme une ferme ici, il y avait des chevaux.
1: Regarde ces perdus grands ouverts qui sont ni grands ni verts à la base, mais qui se demandent ce que tu viens faire là.
2: Je viens voir parce qu'il paraît que c'est une famille d'artistes ici. Papa, maman,
4: ouais, Ambre.
2: Mano, tout le monde est dans l'art, quoi.
4: Oui, un petit peu, ouais.
2: C'est toi qui as impulsé tout ça,
4: hein. Alors, je pense, hein, je suis le premier. Hein. Bah, c'est les enfants qui ont suivi. Hein. On appelle ça la reproduction sociale. Hein. Un artiste fait des enfants artistes, voilà, ouais, c'est ça.
1: Vous avez fait la connaissance d'Ambre ?
3: Moi, je fais un peu tout, mais surtout de l'installation et de la performance. Donc, je mélange plein de médiums, surtout dans la sculpture. Et après, j'intègre des éléments de son, de vidéo, dedans.
1: Et papa, il fait quoi ?
4: Si tu fais le tour dans la maison, on va voir qu'il y a pas mal de peintures, peintures objets, des sculptures.
1: Voilà. Et Mano, il fait quoi ?
3: Des films 3D et du son.
1: Et Cécile, la maman, elle s'exprime beaucoup dans le textile.
2: Voilà.
1: Tout ça sur l'impulsion de Mika, le papa.
4: Bah, finalement, c'est dans le lieu dans lequel où ils ont dû me voir. Et Ambre, toute petite, elle était à la fois dans le bac à sable, le béton, les briques, après les petits bricolages, puis après dans les œuvres, dans la peinture à l'atelier, et ainsi de suite, quoi.
1: À la base, la famille n'est pas du coin.
4: On n'est pas vraiment normand. Mes enfants sont normands parce qu'ils sont nés en Normandie, mais nous, on vient du Loir-et-Cher.
5: Ah, ta famille habite dans le Loir-et-Cher. Ces gens-là ne font pas de manière.
1: Bah, je crois qu'on vous avait pas encore présenté Mano.
6: Mano, Mano.
1: Le vidéaste de la famille.
2: Ça va, Mano ? T'es réveillé ?
7: Ouais, ouais, c'est bon, je me suis réveillé.
1: Bah, il dormait pas, il bossait.
2: Hein. C'était 3D, tes images. De synthèse.
7: Ouais, là je bosse des storyboards pour un film.
2: Et tu fais une école ?
7: Non, j'ai fini là.
1: Il a fini.
7: J'ai fini et depuis que j'ai quitté les Beaux-Arts, je me suis mis à l'animation 3D.
2: Là, c'est un atelier là.
7: Oui.
2: Ah, mais il y avait de la place, hein.
1: Il en faut pour toute la famille.
4: J'ai coupé la radio, j'avais mis la radio donc.
2: T'avais mis quoi comme radio ?
1: Change de sujet.
2: Ah, ici c'était le.
1: Bravo.
2: Voilà. C'était pour les chevaux, quoi.
4: Alors t'as la mangeoire, t'as même l'abreuvoir qui est en dessous là, qui est en zinc.
2: La mangeoire sert de rack aujourd'hui pour les tableaux de qui ? De toi alors ?
4: Surtout de moi. Ouais, ouais, ouais. Donc là, c'est la partie atelier, artiste. On fait des toiles, de la peinture, de la sculpture, découpage, assemblage. Il y en a un peu partout.
1: Sinon, Fred, t'as pas un truc à leur dire ?
2: Je vais dormir chez vous ce soir.
4: Si tu veux, il n'y a pas de problème.
2: Et puis il n'y a pas de problème, il y a surtout de la place.
4: Ah, bah, il y a surtout de la place, oui, voilà. Beaucoup de place.
2: Parce qu'il y a un truc qu'il faut absolument que vous me montriez demain.
4: Oui.
1: Petit indice.
2: Et demain, on va changer de rue.
4: Tout à fait.
2: Tu vas me montrer un truc qui est dans la rue du château, là.
4: Oui.
2: Je pense que ça va en halluciner plus tard.
4: Ah, oui, je crois aussi, oui. Ah
1: bon, bah, vivement demain.
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8: Ah, le matin, on fait la toilette et faut nous prendre pour des gobettes.
9: Périchon dans le texte.
8: La gobette, c'est la truie ou la métreux, qu'elle est de ses petits gouris. Ah, par chez nous, c'est pas comme chez les Bertans, j'en pas de gros élevage de cochons. Dans le temps, dans les fermes, on engraissait un verra, en que des truches et puis les yeux grasses. Puis, on y faisait sa fête. C'était la Saint-Cochon. Tout le monde venait aider la famille, les voisins, pour éplucher les oignons, faire le boudin puis les saucisses, saler la viande et puis casser la croûte. On buvait une goutte, puis bien souvent une deuxième. Celle-là, on l'appelle le rince cochon. Même si on l'élève pour le manger, ça l'empêche pas de l'avoir de la tendresse pour le cochon. Écoutez donc ce qu'en dit Jules Gilbert.
9: En périchon dans le texte.
8: Ah, oh, je l'avais acheté sur le champ de foire, le 1er de septembre à Saint-Martin. Oh, il était vif, c'est à pas croire. Deux grandes oreilles, le museau mutin. Le soir, un coup formé dans l'étable, il a ben dû trouver le temps long. Il a regretté ses bains manquables, tous ses petits frères, les autres laitons. Oh, doucement, il s'est fait à son auge, ou qu'il y avait du boire à gogo, à la paille fraîche qui fait sa bauge, ou qui ronflait comme un sous l'eau. Oh, pour le pousser, je peine à un dire, toute la journée il dévorait. Puis un soir, j'ai dit à ma vieille, c'est temps, faut qu'on tue notre bestiaux. Eh ben, ça nous a fait quelque chose, à la Mélie puis à moi. Ça l'a pas empêché de faire la fête. Ce chagrin-là, c'est vite passé. J'en fais des pâtés en clatette, des grands boudins que j'en épicé, j'en ai mangé de la couchouna et que j'en arrosé en que du vin gris. Des andouillettes et des tripoilles, des saucisses et du boudin frit. Le soir, hein, j'étais ben tout un peu pompette. Ouais, émotionné pour de bon, j'ai ben failli gâter la fête. Comme un vieux, je pleurais mon cochon.
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1: La dernière fois que vous y êtes allé, je suis sûr que vous aviez un kawé fluo et un petit goûter dans un sac en plastique préparé par maman. Avec plus de 80 oiseaux de proie et 30 espèces différentes, et surtout un spectacle où le seul effet spécial, ah bah c'est la nature elle-même, aujourd'hui, je teste pour vous la volerie des aigles. Nous sommes dans les ruines du château de Kilsheim. C'est juste sous le Haut-Königsbourg. Et je grimpe les derniers mètres à pied vers la volerie, où je suis déjà accueilli par Eric Renaud, le directeur du site, et une équipe de soigneurs passionnés, et quelques cris que j'entends au loin, assez impressionnants, d'oiseaux qui ont l'air quand même assez gros. Et on commence par les coulisses, derrière la zone qui est accessible au public. Et Alexandre, qui est soigneur, est équipé d'un gant en cuir sur tout le bras, et surtout, il est d'un calme absolu. Et je crois que c'est nécessaire. Et autour de nous, plein d'oiseaux. Et chacun d'entre eux est identifié, suivi, observé quotidiennement. Et j'apprends d'ailleurs que les oiseaux ne sont jamais forcés à voler. Ah non, non, non. Ils participent volontairement grâce à un entraînement basé sur la confiance et le renforcement positif. On les encourage, puis on leur donne des petites gâteries pour les remercier quand même. Et c'est ainsi qu'Alexandre me propose évidemment de tenir le gant. Oui, alors pas pour sortir la tarte du four, hein, mais pour tenir, non pas un pigeon non plus, hein, mais bel et bien un aigle, oui, qui passe tranquillement du gant d'Alex et au mien, voilà. Battement d'aile XXL, je sens les plumes sur ma face. Ah oui, parce qu'il fait son petit point, hein, le petit bonhomme. Et heureusement que je suis accompagné, hein. Et étonnamment, je n'ai pas eu trop peur, parce que le regard de l'aigle est si perçant que j'étais quelque peu fasciné. Même si mon bras, lui, l'était un peu moins. La volerie des aigles, c'est la première volerie créée en France. C'était en 1968. Et à l'époque, elle avait été créée surtout pour changer l'image qu'on avait des rapaces, qui ont été longtemps persécutés. Allez, hop, le spectacle commence. Je m'installe dans les gradins. Et je constate que pas de musique spectaculaire. Hein, juste une voix, des explications sur la vie et les comportements des rapaces. Et soudain... lointain dans le ciel au-dessus de nous, un vautour apparaît au-dessus des remparts, silence total. Et même les enfants arrêtent de parler, ça c'est pas mal. Le soigneur explique que certains oiseaux dépassent même les 2 mètres d'envergure. Et c'est grand 2 mètres, hein. Et il demande au public de rester bien immobile pour faire un passage encore plus près de nos têtes. Alors j'applique, je reste immobile, et sauf que ma tête, elle continue de regarder l'oiseau au-dessus de nous, un peu comme au tennis. Mauvais réflexe. Et j'entends mon voisin qui me chuchote, faut pas bouger. Ah oui, en effet, hein, parce que plusieurs rapaces s'élancent, hein, chouettes, aigles, pigargues, et on en prend plein les yeux. En tout cas, moi, j'ai retenu une chose, hein, c'est qu'ici, c'est pas les humains qui regardent un show d'oiseaux, c'est plutôt l'inverse, hein, c'est les oiseaux qui nous observent en train d'essayer de rester calmes. Et ça, c'est tout un spectacle.
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6: Et nous sommes à Châteldon, un charmant village du Puy-de-Dôme, connu pour son eau minérale et ses ruelles pittoresques. Et désormais également pour une illustratrice, Christine. Christine qui est avec nous, Christine Flamand. Qu'est-ce qui a été le plus rude, Christine ? Racontez-nous sincèrement, plutôt le climat ou les Auvergnats ?
10: Ni l'un ni l'autre. Le climat, ça m'a beaucoup plu parce que de nouveau, on trouve vraiment les saisons, l'automne, l'été, l'hiver et l'hiver vraiment, quoi, avec de la neige. Donc ça m'a beaucoup plu. Les Auvergnats, j'ai été très bien accueillie dans ce village, donc ça m'a pas pesé. Ce qui a été plus dur, c'est, en fait, pour moi, ça a été de l'éloignement de Paris, c'est-à-dire plus voir mes amis, ma famille, pas pouvoir aller au cinéma en sortant de la maison. Il faut prendre la voiture pour tout faire, faut prendre la voiture. Alors qu'avant, tout faire, je prenais mon vélo. Bon, ici, c'est pas possible. C'est plutôt une vie complètement différente de la vie parisienne. Cela dit, je m'y attendais. Et en fait, j'ai aimé Châteldon et Lauvergne pour des choses différentes. Hein. Pour la nature, pour les balades.
6: Et est-ce que le changement d'environnement a influencé votre travail?
10: J'ai pas eu cette impression-là, quoique. C'est-à-dire que quand j'arrêtais de travailler, je pouvais aller marcher dans la montagne, dans la campagne alentour. Et ça, c'était très agréable, beaucoup plus agréable. Avant, je veux dire, fallait que je prenne mon vélo, que j'aille soit dans Paris, soit au bois de Vincennes. C'est pas pareil, quoi. Donc, peut-être une espèce de quiétude.
6: Moi, j'aimerais savoir, Christine, comment vous êtes devenue illustratrice? Qu'est-ce qui s'est passé? Qu'il y a eu un déclic à un moment ou à un autre? Ou alors, dans la famille, il y avait déjà des gens qui avaient ce genre de talent?
10: Non, alors, mais on lisait beaucoup. On a eu des livres pour la jeunesse. Moi, j'admirais énormément les livres qu'on nous offrait ou qu'on pouvait lire quand j'étais enfant. Ce qui me plaisait pas, c'est que les princesses, elles étaient toujours blondes aux yeux bleus, oui. Ce qui n'est pas mon cas. Donc, je me pensais que moi, si j'avais dû faire l'illustration, je l'aurais fait autrement, évidemment. Et puis, donc, j'ai suivi des études de lettres. Je n'ai pas vraiment écrit de livre pour la jeunesse. Par contre, j'ai commencé à prendre des cours de dessin. Et j'ai commencé, donc...
6: C'était en vous. C'était vraiment une certitude.
10: Oui, oui, mais sans savoir si ça allait marcher.
6: Oui, mais c'est ce que vous vouliez faire.
10: Exactement, voilà. Donc, j'ai travaillé en autodidacte à illustrer des contes, des comptines, des petites histoires que j'inventais, que j'allais présenter régulièrement aux éditeurs, qui me refusaient parce que c'était quand même très très maladroit ce que je faisais, mais à l'époque c'était quand même assez facile.
6: Donc, maladroit, c'est-à-dire ?
10: C'était mal dessiné, quoi. Vraiment,
6: ah oui.
10: Oui, oui. Mais
6: vous savez, avec du recul que vous dites ça.
10: Oui, bien sûr. Ah oui, à l'époque, je trouvais que c'était
6: très
10: pas mal.
6: Fière de vous, à l'époque.
10: Non, quand même, non. Non, non, quand même, je voyais bien par rapport à d'autres. Mais je trouvais que malgré tout, ça allait.
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11: Le principe des petits bonheurs, c'est d'aller au petit bonheur, donc au hasard, faire des rencontres avec le micro ici à la main. Le tout à l'improviste, sans rendez-vous, sans se présenter. Alors, je vous en ai trouvé un en Savoie. Nous sommes au pied du massif de la Chartreuse.
12: Oui.
11: C'est à vous cette maison?
12: Oui.
11: On est à Saint-Jean-de-Coux ici, c'est
12: oui,
11: ça?
12: Oui, le hameau de Côte-Barrière.
11: Côte-Barrière.
12: Oui.
11: Et alors, cette maison, je l'ai déjà repérée.
12: Ah bon?
11: Parce que derrière les vitres, on voit plein de coupes, de trophées divers et variés.
12: Bah oui, parce que je suis un ancien motard, champion de France de la montagne en 1983. Et là, actuellement, je roule en moto ancienne, je fais des démonstrations avec une demi-TZ de 80.
11: Et donc, je suis passé plein de fois, il n'y avait personne. Et là, vous êtes en train de sortir une moto du garage.
12: Voilà. Donc, c'est de la moto d'une copine que je vais passer au contrôle technique. C'est pour ça que je n'ai pas trop le temps, mais j'ai 5 minutes.
11: Oui, parce que là, pour le coup, ce n'est pas une moto de compétition,
12: non,
11: celle-là.
12: Non, ce n'est pas une moto de compétition, c'est une moto classique, une 125 Suzuki. Voilà. Donc, je m'appelle Monsieur Gomez Manuel. J'ai été motociste pendant 45 ans. Et j'ai fait de la compétition pendant 12 ans en championnat de France la montagne. Et donc j'ai eu le titre en 1983.
11: Motociste, ça veut dire quoi?
12: Ben, j'ai un magasin de moto.
11: Une passion depuis toujours?
12: Ah bah oui, depuis l'âge de 15-16 ans, dans la moto, et j'ai toujours fait que ça.
11: Bon, maintenant, vous n'êtes plus un perdreau de l'année?
12: Non, parce que je suis retraité depuis 3 ans.
11: Voilà. Et vous roulez encore à moto?
12: Ah bah bien sûr, oui. Je roule en moto dès que j'ai l'occasion, quoi. Et là, je vais faire mécanicien au Bol d'Or pour un équipage. Et j'ai fait les 24 heures de Barcelone aussi en tant que mécanicien.
11: D'accord.
12: Voilà.
11: Et là, des motos, il y en a plein le garage?
12: Non, j'ai plus rien. J'ai que mes deux motos de course, mais je peux pas vous les faire voir. Elles sont dans la remorque du camping-car et du coup, il faut que je sorte. Faudrait que...
11: Ouais. Et parce que vous tournez toujours?
12: Bien sûr, je fais des démonstrations. J'étais au Sunderize Classic en 2024, 2025. C'est au circuit Paul Ricard. J'ai roulé avec des grands champions, c'est le Christian Sarron, Giacomo Agostini, puis tous ceux que j'oublie, quoi.
11: Des démonstrations de quoi?
12: De vitesse, sur le circuit du Paul Ricard, au Castellet.
11: Et sinon, là, aujourd'hui, vous faites plus de moto au quotidien?
12: Si, j'ai une moto pour rouler tous les jours, hein, mais bon, je dois faire 500 km par an parce qu'on n'a pas le temps. On est retraité, on n'a pas le temps.
11: Ah oui, c'est ça. Bon, et sur la route, vous astiquez un peu?
12: Oh, ça m'arrive, mais en faisant attention au radar comme celui qui est là.
11: Oui, alors, on a la nationale, celle qui amène de la route des échelles là, jusqu'à
12: Chambéry. Voilà.
11: Et donc là, il y a un radar tourelle, là, on le voit bien depuis chez vous. Oui,
12: ouais, bien sûr. Donc là, avec des trucs comme ça, on fait attention. Voilà.
11: Bon, ben merci de m'avoir accordé un petit peu ce temps. Eh ben, juste cette question, parce que finalement, c'est ça qui m'amène.
12: Oui.
11: C'est quoi le dernier petit bonheur de Manuel?
12: Ben là, ça va être encore au Bol d'Or là, cette année, faire le Bol d'Or en tant que mécanicien, puis avoir des amis de partout. Voilà. Et ça, il n'y a pas de souci. Parce qu'on m'appelle encore tous les jours, ben, tiens, j'ai un renseignement de demande.
11: Ouais, ben d'ailleurs, ça sonne, on vous entend à la radio.
12: Ouais, voilà, ça sonne.
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17: Kaikaouzout le mot cluc. Ça veut dire lunettes. Ken R. Maynat. Qui me disait tout ce thème d'un liba la miège cluc. Quand j'étais petit, on me disait toujours d'enlever mes lunettes avant de faire le sport. Et un jour, Udi n'est pas tirat la miège cluc. Je les ai pas enlevées. Et Balou qui aimait ce Yaribat M-Cup. Et ma Skluk qui s'est sous une copate. Il y a eu un ballon qui est arrivé dans ma tête et elles se sont cassées.

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3: Quelle qualité doit avoir un sportif de haut niveau ?
4: Des forces, des muscles, manger sain et beaucoup boire.
5: Il faut beaucoup, beaucoup s'entraîner pour faire le sport qu'on veut.
6: Pour faire marcher ses muscles.
5: On s'entraîne beaucoup, genre on fait de la muscule, prendre des poids de genre 40 kilos sur ses bras et tenir le plus longtemps pour avoir des muscles.
3: Et vous connaissez des sportifs de haut niveau ?
6: Ah oui. Oui. Cristiano Ronaldo,
5: Teddy Riner, Kylian Mbappé,
6: Lionel Messi,
7: Léon Marchand,
6: Félix Lebrun et Alexis Lebrun.
3: Et ils faisaient quoi eux ?
6: Du ping-pong.
3: Vous les avez regardés pendant les JO ?
6: Oui, de temps en temps.
5: Moi, je les ai pas regardés, mais
6: j'ai vu surtout.
5: J'ai vu juste Teddy Riner parce que j'aime bien karaté, mais j'ai arrêté.
6: Moi, j'ai vu beaucoup plus de fois Léon Marchand, même si je préfère beaucoup plus le ping-pong. Il faisait vraiment des trucs magnifiques.
5: Will Bailly.